0: sûr. Parce que j'ai découvert après, pas forcément dans ma jeunesse, puisqu'on est très vite reparti, comme vous l'avez dit.
1: On va continuer.
0: On en reparlera après. Mais en tout cas,
1: c'est une vie qui compte malgré tout.
0: Ah, qui continue à compter. Pourquoi? Parce que, alors bon, on va le dire avec modération, mais j'adore le champagne. Je suis assez épicurien. Avec modération, je le répète. Mais justement, avec modération, on peut vraiment se faire plaisir avec des flacons qui sont extraordinaires. Et puis, ça veut dire des paysages, ça veut dire un sol, ça veut dire une histoire, ça veut dire un patrimoine. Et Reims, c'est un peu déjà l'illustration de tout ça. En tout cas, ça correspond à beaucoup de valeurs autour de ça.
1: Louis Baudin, vous êtes le fruit aussi de voyages, et d'ailleurs, parce que votre papa était de Saint-Malo.
0: Ouais.
1: Donc là, on est pas du tout dans la Marne, on est déjà en Bretagne. Enfin, non, je crois qu'elle est née en Afrique.
0: Voilà, mais elle a des origines Sénégal, exactement. Mais sinon, alors plus compliqué ses origines, mais plutôt du Nord. Il y a peut-être une branche du côté de la Belgique, en tout cas plutôt dans le Nord.
1: Ils se sont rencontrés où?
0: Ils se sont rencontrés en Afrique, au Maroc, puisque mon père a travaillé là-bas pendant ses premières années comme militaire. Ils se sont rencontrés, je pense, sur une base, puisque mon grand-père d'adoption était lui aussi militaire, donc j'imagine que c'est lors d'un déjeuner ou dîner sur une base.
1: Parler du Maroc, vous êtes parti aussi vivre au Maroc, je crois très vite après Reims, vous allez à Casablanca.
0: Exactement, j'ai à Casablanca 2 ans et demi ou 3 ans, et mon frère d'ailleurs, j'ai un frère qui a 2 ans de moins que moi, est né lui là, à Casablanca effectivement.
1: Alors, vous n'avez pas resté très longtemps non plus, vous revenez en France et vous allez, je ne voudrais pas l'écorcher, à Châtelaillon-sur-Plage, c'est comme ça qu'on prononce.
0: Oui, Châtelaillon-sur-Plage, exactement, à côté de La Rochelle, toujours pareil, on suit les mutations de mon papa, mais c'est déjà un moment important pour moi, parce que Châtelaillon, c'est au bord de la mer, c'est donc un endroit où on va souvent vers la mer. Mon père adore pêcher, adore la mer, et donc très souvent on va jouer sur ces plages qui encore à l'époque, même en été, les quelques images que j'ai, parce que là, j'étais vraiment tout petit, montrent qu'il y avait encore de la place, on pouvait respirer, on pouvait courir, se promener, enfin il n'y avait aucun risque, il y avait quelque chose de beaucoup plus innocent qu'aujourd'hui, à découvrir des paysages et probablement une ambiance qui, moi quand je cherche pourquoi est-ce qu'aujourd'hui je suis un épicurien, pourquoi je suis un contemplatif, pourquoi j'adore regarder les paysages, la nature, je pense que ça a déjà commencé là, sur ce bord de plage.
1: Pêche, vous venez de l'évoquer, Louis, je crois que vous avez des souvenirs extraordinaires de pêche avec votre papa, ça, c'est un ancrage très important dans la vie d'un homme. Et...
0: Totalement, pourquoi? Parce que d'abord, il y a cette idée d'aller pêcher, alors on peut dire, ça peut être parfois difficile, ou ça peut être... mais en même temps ça apprend la patience, ça apprend à savoir quand le faire, ça apprend la marée basse, marée haute, on le fait à marée montante, parce qu'il y a un peu plus de courant, parce qu'on sait où il faut aller se mettre, puis parfois on pêche rien du tout, donc voilà, on apprend déjà beaucoup de choses, la patience qu'on n'a plus aujourd'hui, moi j'ai appris ça.
1: Alors, encore un lieu dans lequel vous n'allez malheureusement pas rester, puisque ça bouge beaucoup,
0: exactement,
1: vous déménagez.
0: Tous les 3 ans,
1: exactement. Ça. D'ailleurs, est-ce que c'est pas trop dur, justement, parce qu'on s'attache quand même en 3 ans, et puis il y a quand même un déracinement, un arrachement, très rapidement. En
0: fait. Exactement, alors là il y a deux côtés, il y a le bon côté parce qu'on découvre en permanence, ça crée une richesse, ça crée une envie, ça crée une remise en cause permanente. Et puis en même temps, c'est vrai que ça empêche d'avoir cet ancrage, d'avoir ses amis d'enfance. Je n'ai pas d'amis d'enfance, c'est vrai. Donc voilà,
1: c'est triste quand on entend la phrase, mais je pense pas que vous en soyez totalement.
0: Non, j'en suis pas totalement, mais en même temps, oui, je suis bien lucide.
1: C'est votre process de vie.
0: C'est le process de vie, et voilà, dans la vie, tout n'est pas parfait, et donc il y a avantages, inconvénients. Mais moi, je retiens bien les avantages quand même.
1: Fermez les yeux, Louis Baudin, un instant.
0: Oui.
1: Nous sommes à Andernos-les-Bains. Mmh. Quelle est la carte postale qui arrive tout de suite dans votre mémoire?
0: Là, ce sont les pins sur le bord du bassin d'Arcachon. Ce sont les pinasses.
1: Ah,
0: c'est cette ambiance extraordinaire.
1: Que vous avez volé?
0: Oui, c'est vrai. On parle...
1: J'ai des dossiers, Louis Baudin.
0: Vous avez raison.
1: Des petites embarcations, les pinasses.
0: Oui, oui, parce que déjà, ça attire d'aller sur l'eau.
1: Vous allez m'en vouloir d'avoir dit ça.
0: Non, absolument pas, parce que c'est totalement assumé. On était tout petits. Je pense que les pêcheurs propriétaires de ces pinasses savaient exactement ce qu'on faisait avec. On les ramenait. Je crois qu'il n'y a jamais eu d'accident. Il n'y a jamais eu de bateau abîmé ni rien, parce qu'on était juste passionnés, que c'était un moyen d'aller un peu plus loin, là, sur cette mer, que de rester sur le bord de plage.
1: Bon, on va rester en Andernos dans un instant, parce que c'est un endroit, encore une fois, très important. On va l'entendre, c'est là où vous allez apprendre à nager, c'est là où vous allez découvrir la voile. Évidemment, vous êtes sensible à l'environnement, Louis Baudin. Et chaque jour, Benoît Prospero passe en revue la merveille, finalement, de la nature. Aujourd'hui, pour la revue des merveilles, on s'apprête, lui, à faire une grande migration.
2: Et vous savez, on a toutes et tous en tête l'image de ces oiseaux qui s'envolent tous les ans pour migrer vers d'autres contrées. Mais est-ce qu'une seule fois, on s'intéresse véritablement à ce phénomène que l'on peut qualifier d'extraordinaire, la migration? Pourquoi cela mérite qu'on s'y intéresse? Eh bien parce que c'est l'histoire du vivant dont nous faisons partie. Avec ici Garloser, on part à la rencontre de Benjamin Volo, naturaliste indépendant. Et on pourrait se dire, c'est simple, l'hiver arrive, les espèces migrent. Sauf que certains ne migrent pas. Alors pourquoi? En fait, c'est un vrai choix, migrer ou ne pas migrer. Et dans les deux cas, vous allez voir, il peut y avoir des avantages et des inconvénients.
3: C'est un choix stratégique en fait. Certaines espèces vont rester et hiverner, mais dès qu'on a des hivers un peu rigoureux, elles vont être sélectionnées, elles vont se retrouver diminuées, et les espèces migratrices favorisées. Et quand on a des hivers qui vont être un peu doux, ces espèces qui n'ont pas migré vont bénéficier, parce qu'elles seront les premières à rejoindre, elles seront déjà installées sur les sites de nidification, et les espèces migratrices vont arriver plus tard, et donc elles auront un peu plus de mal à trouver un territoire pour s'installer pour leur reproduction.
2: Et partant de là, on peut se poser une question toute simple. Pourquoi les espèces qui migrent ne restent pas tout simplement là où elles hivernent, avec des températures toujours clémentes?
3: Si rester sur les zones d'hivernage, il y aurait de la compétition avec les espèces locales. Là, si on prend des oiseaux européens, par exemple, c'est des oiseaux qui vont aller, pour certains, hiverner en Afrique tropicale. En Afrique tropicale, il y a aussi des espèces qui occupent l'espace.
2: Et donc, il se passerait quoi si les espèces migratrices restaient là-bas?
3: Donc pendant une période, ils ont la capacité, il y a suffisamment de ressources alimentaires, souvent la période des pluies là-bas, le système est inversé. Donc quand nous, il fait froid dans le sud, c'est la saison des pluies, donc c'est une saison assez riche avec beaucoup de nourriture disponible. Donc nos oiseaux qui vont hiverner là-bas trouvent de la nourriture et ne rentrent pas en compétition avec les espèces locales. Mais par contre, après, au bout d'un moment, il y a compétition. Et donc, nos oiseaux remontent pour nicher sous nos latitudes.
2: À noter aussi qu'un tel voyage ne se fait généralement pas sans interruption. Pourquoi? Parce que les oiseaux ont besoin de se poser, de se nourrir et de reconstituer leurs réserves d'énergie. Et c'est pour ça qu'il est essentiel de préserver les zones humides, les estuaires, les littoraux, les prairies ou encore les forêts. Parce que ce sont de véritables haltes migratoires. Et au-delà de ça, c'est une merveille. Merci, ici Garloser et Benjamin Volo, naturaliste indépendant.
1: Merci beaucoup Benoît Prospero, je vous ai vu hocher de la tête positivement, Louis Baudin, vous prenez le temps vous aussi d'observer le ciel, la migration des oiseaux comme ça, vous l'avez dit, vous êtes contemplatif en plus.
0: Exactement, de toute façon quand on rentre à l'école de la météorologie, moi j'ai fait la dernière année à Bois d'Arcy, là, à côté de Paris, avant que l'école parte à Toulouse, et en fait la première chose que l'on demande aux météorologistes c'est de lever la tête et de savoir observer, reconnaître les nuages, l'état du ciel, changement de vent, donc être un véritable observateur, évidemment on peut le prolonger parce que les animaux nous donnent des indications.
1: Louis Baudin est votre invité depuis 20h, mais restez bien avec nous parce que vous allez voir que là ce n'est que le début, il a tellement voyagé, il a plein de choses à nous dire, vous allez découvrir ses passions aussi, et puis comment il est arrivé finalement à la météo, même si on comprend déjà un petit peu le cheminement, mais il y aura une hésitation entre plusieurs choses et plusieurs métiers, et comment il est arrivé à faire ce qu'il fait aujourd'hui, et bien vous le saurez en écoutant

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2: Avec votre invité Louis Baudin, qui est né à Reims, fruit d'un hasard au gré des mutations de son papa, il n'y est pas resté, il a beaucoup voyagé hein, durant son enfance, durant son adolescence. Louis Baudin, votre invité jusqu'à 21h, il n'y a pas franchement de pluie, mais que du soleil sur tous ces lieux de France où vous êtes arrêté. C'est vrai que j'ai l'impression que...
3: Forcément.
2: Non mais forcément, là je fais un espèce de mauvais jeu de mots. Enfin, mais j'ai l'impression que votre vie est très ensoleillée, sans blaguer. Vous êtes résolument positif, vous l'avez dit tout à l'heure. Il y a une joie de vivre permanente chez vous, on le voit dans votre œil.
3: Oui, c'est vrai, parce que j'ai eu beaucoup de chance d'avoir un certain nombre de valeurs qui me permettent justement d'être un acteur. Alors, avec parfois des grosses déceptions, des erreurs, de tout ce que l'on veut, la vie, exactement. Mais avec toujours cette idée de rester maître, ou en tout cas décider de ce que sera cette vie, qu'elle soit bien ou pas bien, mais en tout cas de pas être à la remorque derrière, parce que ce sont peut-être trop de personnes. Parce que là, à ce moment-là, effectivement, beaucoup de choses peuvent nous échapper. Non, j'ai toujours choisi de l'assumer complètement. Et donc ça, ça rend joyeux. Enfin, c'est ça la vie.
2: Nous étions en Dernot-les-Bains avec vous il y a encore quelques minutes. C'est un lieu de jeu sympa avec votre frère, je crois, dans la forêt. Vous allez vous balader en forêt.
3: J'ai 8-10 ans. C'est le moment où on commence à être un petit peu autonome. On peut commencer à sentir les choses. Quand vous êtes dans ce milieu-là, entre la forêt d'un côté et la mer, mais une mer confortable, pas très dangereuse, puisque c'est le bassin d'Arcachon. Ça permet d'appréhender tout ça, de découvrir, que ce soit la mer, marée basse, marée montante, ou encore la forêt, d'aller se promener, découvrir ce que sont les animaux, la protection, de grimper aux arbres. Voilà, c'est un apprentissage.
2: J'entends une cour d'école. Bah oui, parce que la cour d'école, c'est forcément lié à notre enfance, en Dernot-les-Bains. Vous êtes à l'école du BT.
3: Oui.
2: BETAY, je le dis pour ceux qui cherchent tous les lieux qu'on connaît. Quel souvenir vous avez, Louis Baudin, de l'école du BT?
3: Pareil, l'école, moi j'ai le souvenir de mes instituteurs et institutrices. Et puis j'ai surtout, ce que je retiens aujourd'hui, c'est que j'ai eu la chance parfois d'aller à cette école-là en petit bateau à voile. Mon père avec un tout petit bateau.
2: Alors quand les conditions étaient bonnes.
3: C'est pas arrivé souvent.
2: Mais c'est une vie rêvée. Qui n'a jamais rêvé d'aller en bateau?
3: Vous rendez compte de cette chance et en même temps de cet émerveillement et de ce que ça peut apporter chez un petit garçon qui va à son école avec un petit bateau à voile. Donc il faut apprendre le vent, la direction, savoir si c'est favorable. Enfin voilà, mon père me transmettait tout ça, j'en ai retenu plus ou moins de choses, mais en tout cas j'étais déjà dans la transmission et dans la découverte de quelque chose qui allait devenir une passion.
2: En plus de ce que Madame Boudet vous apprenait.
3: Voilà, Madame Boudet, vous en souvenez,
2: elle vous a marqué, Madame Boudet.
3: Oui, c'est vrai,
2: vous retournez dans cette école?
3: Le fait d'en reparler, là, je me dis, pourquoi est-ce que je retournerai pas sur les traces?
2: On
3: a envie. Je suis déjà retourné en Darnos parce que quand je faisais de la course avec Yves Parlier, qui était à Arcachon, j'en avais profité pour y retourner un peu, mais c'est une bonne résolution. Merci.
2: On quitte à nouveau cette région.

0: Mais il était passionné par l'aviation et il va apprendre le planeur, donc le vol à voile.
1: Je vous ai mis Cessna ou un Robin, ouais, ou un DR400, voilà, un bimoteur, parce que évidemment vous levez les yeux au ciel, c'est lié à votre métier aujourd'hui, vous avez parlé des vents, des nuages, c'est logique que l'aviation arrive dans votre vie, en plus avec votre papa qui était là-dedans. Donc,
0: Oui, mon papa, j'ai un oncle aussi qui était pilote professionnel, donc c'est clair que ça c'est quelque chose que j'ai appréhendé très très rapidement. Je me souviens pas de la première fois que je suis monté dans un petit avion, ouais, comme sac de sable, c'est comme ça qu'on l'appelle quand il y a une place dans un avion, et qu'on peut partir, donc très vite, c'est vrai que comme mon père apprenait le vol à voile, qu'on le suivait évidemment, donc on a appris à Vinon-sur-Verdon, pour ceux qui connaissent, qui est une grande plateforme de vol à voile, et j'y étais tous les week-ends pendant cette phase où j'étais apte. Donc,
1: et vous passez votre brevet de pilote, le début de la licence en fait, à 17 ans.
0: À 17 ans, oui, j'ai mon brevet de pilote planeur avant d'avoir mon permis, parce que à cette époque-là, je passais une chance, mais en tout cas ça l'était pour nous, mes parents n'auraient pas eu les moyens, mais on a eu des bourses aéronautiques qui permettaient d'apprendre à cette époque-là. On se souvenait encore que la France était le pays de l'aviation. Hein. C'est quand même le pays qui a découvert, quoi qu'en disent les Américains. Moi, je pense qu'on est un peu à l'origine de cette aéronautique. Et c'était quelque chose que l'on poussait encore à cette époque-là. Donc, j'ai pu passer ce brevet de pilote planeur.
1: L'odeur du thym, le romarin, la lavande, c'est donc votre quotidien quand vous arrivez dans le Vaucluse. Vous avez parlé du sport et le handball. Il y a aussi le cyclisme à Louis Baudin et l'athlétisme.
0: Ouais.
1: Et même à des niveaux pas mal un peu plus tard.
0: Oui, alors ça, c'est arrivé un petit peu après. Ouais, mais c'est vrai que quand on est arrivé dans les Yvelines, parce que mon père avait quitté l'armée à ce moment-là. Et c'est vrai que petit à petit, le sport devient quelque chose dans lequel je me rends compte que je me débrouille pas trop mal. Donc c'est plutôt encourageant quand vous avez des bons résultats, quand vous voyez que vous êtes plutôt dans le coup, que vos entraîneurs vous regardez un peu en vous disant dis donc, tu te débrouilles bien. Voilà, et puis de fil en aiguille, c'est vrai qu'entre APT, où je commence à appréhender un peu ce corps, à le courir, à faire beaucoup d'activités, puis à passer petit à petit dans des clubs où là on vous remarque. Et, tiens, dis donc, tu cours bien. Alors moi je voulais faire du football, mais quand je fais du football, on dit mais tu cours vachement vite, tu viens. Et puis là, il y a un entraîneur d'athlétisme qui s'entraînait sur le terrain d'à côté qui me dit donc, tu vas venir faire une course avec nous. Et puis il se trouve que je fais deux ou troisième de cette course le week-end d'après. Il dit t'as compris, tu vas venir t'entraîner avec nous. Voilà, ça se fait, mais comme la plupart, quand on rentre dans ce milieu sportif, on trouve petit à petit sa voie.
1: Et donc ces deux lieux importants, on l'a dit, Vinon-sur-Verdon, vous l'avez cité, APT évidemment, il y a le lycée, vous allez où d'ailleurs au lycée?
0: Ah, c'est encore le collège. Enfin, oui, c'était déjà un lycée. Enfin, c'était la partie collège du lycée.
1: C'est le début de l'adolescence, quoi.
0: C'est le début de l'adolescence. Et c'est le lycée qui est en bas de la colline où était justement la cité de l'air.
1: Mais c'est les lieux de vos premiers amours, Louis Baudin?
0: Non, je suis encore trop jeune là. Non, je suis encore dans l'enfance avec tout ce que les premières lectures m'emmènent. C'est Jack London, c'est Cro-Blanc, c'est Moitessier, c'est tout ça.
1: Il y a encore un peu de
0: déjà
1: temps.
0: Tout ça. Il y a encore un peu de temps. Je suis plutôt là-dedans, oui.
1: Vous installez ensuite au Val-Fouré parce que votre papa quitte l'armée. Ouais. À ce moment-là, il trouve un emploi, donc on l'a compris, en région parisienne, à Mantes-la-Jolie, c'est là où le lycée arrive, le sport, vous l'avez évoqué. Champion des Yvelines 78, dans les Yvelines. Ouais. En demi-fond, course d'athlétisme. Demi-fond, c'est,
0: c'est 1500, 3000 mètres à peu près.
1: C'est énorme, vous gagnez plein de crosses.
0: Vrai. Maison Lafitte, Saint-Germain. Des belles courses, quand les cadets juniors, il y a quelques résultats. C'est satisfaisant parce que c'est, alors on gagne pas tout le temps, j'étais pas le premier, j'étais pas le meilleur, mais voilà, de temps en temps c'était mon tour, donc ça aide, ça forge, et puis là aussi ça permet de développer un certain nombre de qualités, je sais pas si c'est le bon terme, en tout cas aussi de qui permettent ensuite d'aborder et d'avancer dans la vie.
1: Alors on parle beaucoup de sport, de voile, d'eau, on va parler d'activités aquatiques, c'est sympa. Mais c'est dangereux. Et cet été, 300 personnes, comme chaque été, d'ailleurs, il n'y a pas que l'été, sont mortes par noyade. Catherine Quicandon nous rejoint et nous propose une invention en France pour faire baisser ce chiffre.
2: À La Bège, au sud de Toulouse, les t-shirts flottent pour nous sauver la vie.
3: Je suis un flotteur.
4: Ouais, ça c'est vrai.
2: Bienvenue chez Flotty, une entreprise qui a créé un t-shirt anti-noyade. Philippe Rouvier, son président, nous explique son fonctionnement.
5: Il suffit de tirer sur une petite tirette qui est cachée de base et ça va se gonfler, nous remonter à la surface et nous mettre du coup dans une position de sécurité.
2: Il faut bien comprendre que ce t-shirt ne remplace pas une bouée et qu'il ne vous aidera pas à apprendre à nager. Il ne sert que si vous êtes immergé par accident, alors sortez tout de suite de cette piscine s'il vous plaît. En plus, ce t-shirt est composé avec une matière spécifique.
5: C'est une matière technique, effectivement, mais c'est plus léger, par exemple, que du néoprène qu'on utilise hors été lorsqu'on va nager ou faire des activités dans l'eau.
2: Le premier modèle destiné aux enfants de 1 à 6 ans est commercialisé en 2022. Médaille d'or au concours Lépine en 2023, la version adulte voit le jour l'année suivante.

0: car eux aussi en ont bien besoin.
1: Là, on est à la fin de l'été et maintenant, en fait, c'est plutôt les produits adultes qui vont être utilisés, ados-adultes. Pourquoi ? Parce que, en fait, les activités aquatiques continuent pendant l'hiver, notamment les surfeurs, les personnes qui vont nager en mer ou qui font du longe-côte, une activité qui se développe énormément et notamment chez les seniors. Ils vont continuer à aller dans l'eau en hiver et donc ces activités-là sont particulièrement à risque.
0: L'histoire de Flotty commence en école d'ingénieurs où les deux cofondateurs se rencontrent, mais le déclic arrive lorsque Philippe assiste à la noyade d'une petite fille. Les deux amis se lancent et créent une solution innovante pour l'époque. Le t-shirt se vend en France, bien sûr, mais aussi dans un magasin suédois qui touche également la Norvège et la Finlande. Depuis le début de l'aventure, Flotty a vendu plus de 50 000 produits. Le prix, les premiers modèles commencent à 149 € plus le coût de la recharge. Le t-shirt n'est pas à usage unique, il peut se réutiliser après un déclenchement, et la partie technique se sépare de la partie textile qui peut être lavée en machine. Le modèle adulte offre le choix du déclenchement manuel ou automatique. Plus d'informations sur flotty.co, flotte.co. Merci à Ici Occitanie pour cette idée qui nous sauve la vie, littéralement. Ici, ça entreprend, Flotty, un t-shirt anti-noyade pour toujours garder la tête hors de l'eau.
2: Une très belle initiative, hein. Merci à Ici Occitanie, à Catherine Quicandon et à Luc Baudin. On est parents tous les deux, nos enfants sont un peu grands, les vôtres un peu plus que les miens.
3: Ouais.
2: Et c'est aussi un sujet qui vous inquiète, les gamins.
3: Pour eux.
2: On a tous peur en tant que parents.
3: On a tous peur, et puis on sait très bien qu'il suffit de quelques secondes.
2: C'est pas que les enfants,
3: c'est clair. Mais les enfants, c'est vraiment, vraiment un sujet, et donc plus on peut les éduquer, plus on peut leur apprendre ce rapport à l'eau, justement le danger, et savoir le mesurer, plus évidemment on peut éviter l'accident.
2: Louis Baudin, vous restez avec nous, parce que vous avez passé votre bac, parce qu'on va aller sur une prépa maths, parce qu'on va aller sur maths sup, maths spé, et puis la météo va arriver dans votre vie, on va tout vous dire. Il est votre invité, dont il n'y a pas que Paris dans la vie, sur Ici, jusqu'à 21h.
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13: À cette heure-ci, généralement, c'est presque la fin du journal sur TF1 et vous pouvez le voir dans le bulletin météo. Mais ce soir, il est là, c'est comme ça. C'est Louis Baudin, mon invité, votre invité. Il est né dans la Marne, formé à l'École nationale de la météorologie, journaliste, ingénieur, prévisionniste. Il présente donc vos bulletins à la télévision, à la radio aussi. Brevet de pilote, on en a parlé à l'âge de 17 ans. Il souhaitait devenir un pilote de chasse. Le destin en a destiné, décidé autrement. Et il va intégrer, on va l'entendre, une prépa à Rouen, Matsup, Matspé. Le voyage continue avec Louis Baudin jusqu'à 21. Une heure. C'est vrai, vous êtes pilote de chasse.
14: Ouais. Ça, c'est la première grande déception. J'avais 12 ans et puis on se rend compte que je deviens myope quoi. Enfin voilà. Donc,
13: ah, c'est problème de vue.
14: C'est problème de vue.
13: Qui vous avez
14: ouais, c'est problème de vue qui en tout cas a été rédhibitoire dès le début. Puis à cette époque-là, ça l'était vraiment. Je sais qu'aujourd'hui, il y a quelques pilotes de ligne qui arrivent à avoir des dérogations, des choses comme ça.
13: Les avancées scientifiques, médicales.
14: Voilà. Mais à l'époque, c'était rédhibitoire. Ouais, mais quand même, quand j'ai fait Matsup, Matspé, justement, j'ai été jusque devant l'école de l'air à Salon, en me disant si tu avais la visite médicale, tu rentrerais là.
13: Voilà. Ah, c'est vrai, vous avez fait ça.
14: Ouais, j'ai fait ça. Je suis têtu, hein. Moi, je suis.
13: Ouais, je vois ça. Ouais.
14: Mais bon, voilà.
13: Vous avez loupé un autre concours, c'est Arts et Métiers.
14: Ouais.
13: Pourtant, vous avez un bon niveau scolaire. Finalement, c'est un bien pour un mal. Hein,
14: exactement. Mais c'est incroyable la vie. Hein. Il y a des carrefours comme ça. Je sais pas pour les auditeurs s'ils ressentent ça, mais moi, dans ma vie, je vois qu'il y a eu des moments. Voilà, des moments clés, des moments où c'est une rencontre, c'est au contraire un échec, c'est un succès, c'est ouais. qui vont orienter un peu votre vie.
13: Parce que ça vous agace d'avoir loupé ce concours et vous partez ou vous levez les voiles, quoi.
14: Voilà, exactement. Mais non, c'est le vrai mot.
13: Mais je sais dire que vous allez
14: souviens, je raccroche le téléphone et je dis à ma mère, non, je suis pas admis aux Arts et Métiers, donc je vais partir faire moniteur de voile, je vais faire cette passion et je pars effectivement. Je me souviens, je crois que je suis parti le lendemain. Donc c'est Quiberon, c'est Bénodet. C'est voilà toute la côte où j'apprends le métier de moniteur de voile, c'est de dingue, marin, ça. De ça dure à peu près un an hein, où je me débrouille. Bon, faut essayer de gagner sa vie quand même parce que voilà, moi je pars pas avec un bagage financier ni un patrimoine, donc ça c'est pas simple. Hein,
13: qu'est-ce que vous retenez, Louis, de ces années de moniteur de voile? Parce que vous avez fait ça quelque temps, enfin un an, vous m'avez dit.
14: Oui, c'est d'abord le rapport à l'autre. Je pense que j'étais relativement handicapé dans la relation à l'autre.
13: Ah bon
14: dans, ah oui, j'étais très timide, peut paraître paradoxal aujourd'hui, mais je me rends compte, en tout cas, que j'avais beaucoup de difficultés dans cette relation, à partir de cette timidité, trouver sa bonne place et autres. Et c'est vrai que d'être moniteur de voile, ça vous apprend à communiquer, à transmettre. Et là, j'ai commencé à trouver des choses intéressantes. C'est-à-dire que je me suis rendu compte que transmettre, partager, donc partager la voile, qui était une passion à travers l'apprentissage, à travers la transmission, ben ça c'était très valorisant, très agréable. J'ai très vite découvert que de former quelqu'un qui ne connaît rien à la voile et 15 jours, 3 semaines après, il peut partir tout seul sur un bateau,
13: voyez
14: se diriger,
13: ouais. Voyez
14: la progression, et ça c'est extraordinaire.
13: C'est la liberté qui bronze, je parle qui bronze, ça peut être Bénodé, c'est une Bretagne qui pour vous, voilà, vous apporte un nouveau souffle.
14: Ah ben oui, alors je ne vais pas être objectif parce qu'on a vu à travers mon père, ben, je suis breton et puis je le ressens profondément. Donc voilà, de la vallée de la Rance, juste derrière Saint-Malo,
13: c'est
14: effectivement, pour ceux qui connaissent, ouais, oui, c'est vrai. Un corsaire, parce que c'était quand même
13: vrai.
14: Au service du roi, un peu plus, pas la même chose,
13: c'est
14: tout
13: vrai,
14: à fait.
13: C'est
14: bon, la limite était parfois peut-être entre les deux. Et bah oui, la Bretagne, c'est la liberté, c'est l'ouverture vers le large, ce sont les odeurs, ce sont des émotions incroyables. Voilà, quand vous rentrez dans le golfe du Morbihan, par exemple, à la voile, ceux qui ont la chance de faire ça, avec des conditions plutôt faciles, pour peu que ce soit un petit peu le soir, donc il commençait à avoir un peu ces lumières rasantes qu'on connaît tous. Et là, c'est du sublime, quoi. C'est extraordinaire. Le mélange terre-mer, bah, pourquoi est-ce qu'on est attiré sur le littoral? C'est à cause de ça. C'est justement parce qu'il y a ce conflit en permanence, conflit dans le bon sens du terme, qui crée du relief, qui crée des différences, qui crée des couleurs, qui crée de parfois un spectacle hallucinant. Quand une tempête vient se déverser sur le littoral, ça crée de la houle, ça crée des embruns, ça crée une atmosphère.
13: Au sillon de Saint-Malo, on parlait de Saint-Malo,
14: par exemple,
13: quand ça tape un peu,
14: hein. Tous ceux qui sont sur le littoral, c'est extraordinaire. Ouais. Donc oui, c'est la découverte de tout ça, c'est la découverte de la difficulté du danger que représente la mer, parce que voilà, on commence à partir un peu large, parfois on va naviguer parce qu'on est un peu prétentieux dans des conditions un peu limites, on se fait un peu peur, voilà, on apprend un peu ses limites. Bon, c'est l'apprentissage de la mer et du métier de marin.
13: Bon, vous réfléchissez, vous dites que vous pourriez être architecte, vous commencez un peu à dessiner, dessinateur de voile, vous y pensez aussi, et puis petit à petit, voilà, vous repartez pour vous mettre à niveau à Nantes, en fac de droit.
14: Exactement. Fac de sciences.
13: Donc là, ça se précise.
14: Ça se précise parce que, oui, quand je fais mon année là de voileux, en me disant comment tu vas faire pour monter sur les beaux bateaux que tu vois là, parce qu'il y a commencé à avoir quelques courses dans le sillage de Tabarly, et je me dis waouh, ça va pas le faire là. On est trop nombreux à vouloir aller sur ces bateaux-là. Faut que tu aies une compétence. Et en me disant bah t'as un petit bagage quand même. Quand t'as fait Mathieu, c'est un peu bête de le gâcher.
13: Ouais.
14: Donc effectivement, je fais une remise à niveau dans une fac
13: vraiment.
14: Pour rentrer, passer les concours et rentrer à Météo France. Et là, j'ai cet examen, effectivement. Enfin, j'ai ce concours. Et donc, je rentre à Météo France pour apprendre le métier de météorologiste.
13: Ça y est, on y est. On est à Météo France. vous travaillez en région parisienne, mais pas seulement. Vous allez travailler en Corse, à Ajaccio. Et vous allez travailler à Marseille. Je m'arrête à Marseille parce que c'est une ville qui va énormément compter pour vous.
14: Exactement.
13: Qui est liée aussi à tout ce qu'on vient de se dire autour de la voile.
14: Deuxième carrefour.
13: Vous allez rencontrer des marins, les plus grands. Je vous laisse nous raconter. Peut-être un jour, vous êtes contacté par un skipper, je crois.
14: C'est ça. Alors en fait, ce qui se passe, c'est que effectivement, je parcours, je vais à Ajaccio, puis après, je reviens à Marseille, où là, ça y est, je peux investir ce qu'on appelle le milieu de la course au large. Donc, c'est Luc Lorenzato, c'est Jean-Paul Mourin, c'est Paul Ayas, voilà, qui étaient des champions locaux déjà de la voile. Et je finis avec cette compétence de météorologiste, de navigateur. Mmh. Ça les interpelle. Je suis pas encore un marin suffisamment aguerri, mais ce côté-là, il y a besoin sur un bateau. Donc, j'embarque. Je commence
13: c'est un routeur, qu'on appelle ça.
14: Oui, routeur, navigateur, c'est exactement ça. Et puis là, bah, de fil en aiguille, effectivement, j'en viens un jour, c'est sur le salon de Marseille, à voir ce stand où il y a un bateau qui était exposé, qui va être construit par la région Provence-Alpes-Côte d'Azur. Et puis là, avec encore beaucoup de timidité, je me dis, allez, je tente le coup. Et puis, je dis, bah voilà, je suis un météorologiste, je commence, mais ça me passionne, ça m'intéresse, il prend mon nom, et puis finalement, ou 4 mois après, il me rappelle en disant bah voilà, tu veux être de l'aventure, on y va. Et là, je participe, je rentre dans ce milieu-là parce que je participe à la construction du bateau, à la mise au point, aux premières mises au point également de tout ce qui est appareil de navigation à bord. Et puis bah voilà, je rentre dans ce milieu-là sur ce bateau qui s'appelait Région Provence Alpes Côte d'Azur et avec lequel on fait quelques navigations, mais ça va pas aller très loin parce que on va chavirer.
13: Dans quelques minutes, vous comprendrez pourquoi il a travaillé, rencontré Louis Perron, également Paul Vatine. Et puis Florence Artaud également, vous avez fait la route du Rhum, entre autres, vous avez travaillé autour de la route du Rhum avec elle pendant plusieurs années. Ce sera l'occasion d'en parler. Vous qui rêvez d'avoir encore aujourd'hui un bateau, me dites pas le contraire, Louis. Je suis sûr que vous y pensez toujours. Depuis quelques jours, une nouvelle année scolaire a démarré, avec malheureusement aussi le retour de cas de harcèlement dans certaines salles de classe, des couloirs, des cours de récréation, mais aussi sur les réseaux sociaux. Alors pour aider les élèves à se confier, une expérimentation a été renouvelée en région PACA. Robin Bernot avec Philippe Bocara.
9: Dans les Bouches-du-Rhône, plusieurs établissements proposent aux élèves une boîte discrète pour recueillir des signalements de harcèlement.
10: Je trouve que c'est une super initiative et il faudrait que ça soit dans plus d'établissements, quoi.
9: Ça s'appelle la boîte à mots, M-A-U-X. Imaginez tout simplement une boîte aux lettres dans laquelle les collégiens peuvent anonymement déposer des messages en cas de mal-être ou encore de harcèlement, le tout de façon discrète. Laurence Angeletti, conseillère départementale en charge notamment du bien-être des collégiens, au micro de notre reporter Philippe Bocara.
15: L'idée, c'est que les collégiens puissent trouver la boîte facilement, mais que ça soit aussi un endroit un petit peu confidentiel où on ne voit pas forcément la personne qui va remettre le mot, parce que ce n'est pas toujours facile pour les collégiens.
9: Une idée qui semble plaire aux élèves, à l'image de Pauline, collégienne à Salon de Provence.
16: Ça peut aider les élèves qui n'ont pas forcément confiance à parler directement. Ils peuvent tout simplement écrire leurs problèmes.
9: Alors ici en Provence, ça marche, mais vous, qu'en pensez-vous? Quand j'ai expliqué le sujet du jour à Azida, elle s'est tout de suite sentie concernée.
16: Quand j'étais au collège, pendant une année, j'avais un peu souffert de ça, où on m'embêtait beaucoup et tout, et ça me faisait beaucoup de mal parce que j'osais pas aller voir la CPE parce que j'avais peur qu'on se moque de moi, etc. Et c'est vrai que j'aurais bien aimé qu'il y ait ça, cette possibilité-là, parce que c'est plus facile quoi, d'écrire.
9: Alors sur le papier, tout le monde salue l'idée de cette boîte à mots, y compris Johanna.
17: Mais je trouve que c'est bien déjà qu'il y ait des initiatives qui soient prises.
9: Mais pour elle, cette solution a quand même ses limites.
17: Personnellement, quand j'étais au collège, lycée, c'était des choses qui étaient déjà mises en place. Et ce qu'on voit, c'est que même si c'est censé être anonyme, les élèves, ils ont quand même un petit peu peur de faire le premier pas et de mettre les lettres dans les boîtes. Je pense qu'il y a d'autres solutions, notamment maintenant, plus en ligne, via les applications comme Pronote, École Directe, etc., où ils pourraient mettre en place des messageries qui seraient peut-être plus efficaces, plus anonymes, où les enfants se sentiraient plus en confiance.
9: Qui sait, peut-être que cette idée sera étudiée par les différentes académies dans les prochains mois. En attendant, aujourd'hui, les mots déposés dans les différentes boîtes sont pris en charge par les équipes éducatives de chaque collège, lancée en 2024 dans les Bouches-du-Rhône. L'opération se poursuit donc cette année dans une trentaine d'établissements du département.
13: Merci beaucoup aux équipes d'ici Provence. Ça marche ici, qu'en pensez-vous? Avec Robin Bernot, on parlait de Marseille et de la Provence. Vous n'y échappez pas, hein. Vous avez démarré sur Allo Radio Provence.
14: Oui, c'est vrai.
13: C'était de radio, ça.
14: 92, c'était une radio.
13: Embarquement 92, c'est le nom de l'émission.
14: Oui, je parlais de voile, évidemment.
13: Évidemment.
14: Évidemment. C'était les débuts.
13: Louis Baudin, votre invité encore pour quelques minutes. On est à Marseille, mais on a quitté Marseille, on continue de se balader, on s'approche de Météo France et on va évoquer les grands navigateurs avec qui il a eu l'occasion de travailler jusqu'à son quotidien aujourd'hui. Louis Baudin, que vous voyez sur TF1, évidemment, et que vous écoutez aussi à la radio ce soir. Sur ici, on est content d'avoir jusqu'à 21h.

0: jusqu'à 21h.
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2: Canal+, la chaîne météo, iTélé, RTL, LCI, TF1, et ce soir, ICI est incontournable du petit écran. De toute façon, pour l'identifier, on écoute ça. Évidemment, tout de suite, on sait qui on va voir.
3: Exactement là.
2: Non, c'est fou l'identification d'ailleurs du musique comme ça, que ce soit à la radio,
3: c'est
2: ou à la
3: incroyable.
2: Télévision. Parce que moi, j'entends cette musique, je vous vois, je pense à Catherine Laborde, je vois à tous les autres, et puis Emilia, évidemment, toute la bande. Merci d'être avec nous, Louis Baudin. Je rappelle que voilà, depuis 20h, on évoque votre parcours, déjà impressionnant et inattendu. Je suis sûr qu'il y a plein d'auditeurs qui savaient pas tout ça.
3: Oui, c'est un grand voyage à travers la France, c'est clair.
2: Je reviens juste sur ces navigateurs. On l'a évoqué il y a quelques minutes. Vous avez rencontré, ça va durer des années parce que vous travaillez à Météo France tout en faisant ça, on est bien d'accord.
3: Ah exactement, d'ailleurs c'est pas toujours très simple la relation entre Météo France et puis cette activité un peu externe, c'est normal parce que Météo France c'est la fonction publique avec un cadre, avec un fonctionnement, et c'est vrai quand on sort un peu de ce cadre-là pour faire de la compétition accompagnée des marins, l'emploi du temps, la façon de faire est pas toujours très facile, mais peu importe, l'idée c'était d'être efficace, et Météo France c'est un service efficace qui donne de bonnes prévisions, qui forme bon prévisionniste. Ouais. Moi, ça m'a aidé pour effectivement accompagner des marins et puis avoir de temps en temps un succès avec Florence. Ça a été le record de l'Atlantique, ça a été la route du Rhum, avec Paul Vatine, et puis en même temps avec Yves Parlier dans la Jacques Vabre. On a fait avec Yves un record de l'Atlantique sur entre les États-Unis et l'Europe. C'était des courses de l'Europe. Ça a été Québec-Saint-Malo. Là, j'ai gagné avec un équipage de Saint-Malo, justement, et Normand. C'est toute la vie du marin telle que... enfin, quelqu'un comme moi le souhaitait et a pu le vivre pendant une quinzaine d'années.
2: Il y a un passionné de voile qui vous repère, c'est Philippe Gildas.
3: Ouais.
2: C'est lui qui vous met un peu le pied à l'étrier, parce qu'on a compris, vous travaillez avec des marins, vous êtes à Météo France, mais Philippe Gildas, il adore la voile, et il se dit, tiens, tu pourrais peut-être venir en parler chez nous,
3: sur Canal, dans Lui par ailleurs, effectivement, il dit, viens raconter les courses de voile et autres, et c'était avec l'aide de Marc Toresca, et on parlait, j'expliquais pourquoi tel marin a pris telle trajectoire, avec l'idée de revenir avec des vents favorables, expliquer la course au large grâce à Philippe.
2: Ouais. C'est vrai que vous faisiez du camping sauvage en Camargue?
3: Alors ça, c'était beaucoup plus tôt, mais c'est vrai.
2: Ah, je fais des allers-retours.
3: À la pointe de l'Espiguette.
2: Ah,
3: à
2: une époque, ça, c'est la plage du Gros du Roi, de Port-Camargue.
3: Exactement, du Gros de Port-Camargue. À une époque, c'était encore possible. Aujourd'hui, vous amusez pas à faire ça parce que ça va pas durer très longtemps, mais non. À l'époque, on pouvait encore le faire.
2: La Camargue, c'est une région qui est aussi, vous étiez dans le Vaucluse, on a parlé de Hap, mais on est à deux pas, du coup.
3: Exactement. La Camargue, c'est et d'ailleurs ça l'est encore plus aujourd'hui, mais c'est un lieu emblématique de l'évolution que l'on doit avoir dans notre rapport à la nature. Pourquoi ? Parce que c'est un estuaire, parce que c'est un delta pour être plus exact, parce que c'est un endroit où on voit la nature évoluer en fonction des températures, en fonction de l'impact, en fonction de la pollution, en fonction de l'occupation. Enfin voilà, et il y a beaucoup de choses à faire tout en respectant la nature et en même temps en permettant le développement de l'homme. Et c'est un bel endroit pour ça.
2: Louis, j'ai évoqué les différents médias dans lesquels vous allez travailler, votre carrière ensuite, on la connaît. Je vais profiter de ces dernières minutes pour encore me balader en France avec vous et j'aimerais aller faire un tour sur l'île aux Moines.
3: Ah,
2: c'est votre paradis sur Terre.
3: Ouais, c'est en tout cas le paradis en France, c'est clair. C'est pour moi un endroit emblématique. Encore une fois, je parlais du golfe du Morbihan, mais cet endroit, on est sur une île, donc je sais pas pourquoi ça. Je trouve qu'il y a un petit côté protecteur.
2: Toujours.
3: Et quand on est, toujours. Et quand on est sur cette île, il y a des odeurs parce que comme on est sur une île, l'eau protège des températures extrêmes. Donc ça veut dire que des essences tropicales ramenées par des armateurs qui faisaient le tour du monde, qui sont venus s'installer ici parce que aussi avec compris que c'était un bel endroit, et donc ça crée une ambiance, des odeurs, et puis un spectacle. Enfin, aller voir le golfe du Morbihan, aller voir les courants, la mer qui monte, qui descend, les couchers de soleil correspondants, voilà, on y est.
2: Ah, le lieu pour le plus beau coucher de soleil, ou celui qui vous a marqué dans votre vie?
3: Oh. Alors là, il est loin de la France, mais en France, aller voir un coucher de soleil, quand il y a une tempête sur le Ratzin, pour peu qu'il y a ce qu'on appelle le front froid qui passe, c'est-à-dire qu'il y a une éclaircie, que le soleil passe juste sous les nuages, dans une lumière hallucinante et avec la tempête, vous allez voir, c'est extraordinaire.
2: Le bassin d'Arcachon. C'est aussi un endroit qui vous a marqué, le bassin d'Arcachon.
3: Oui, le bassin d'Arcachon, c'est une mer fermée, c'est une mer où j'ai appris, c'est une mer qui, il y a les dunes du Pilat pas très loin quand vous êtes à Arcachon. Donc c'est aussi un endroit où on peut s'apaiser, on peut se reposer, on peut laisser un peu courir les choses.
2: Ouais.
3: J'aime bien la nature, elle sait faire ça. Si on sait l'écouter, si on sait la regarder, on peut trouver des moments où on va s'apaiser. Et le bassin d'Arcachon est un de ces endroits en France.
2: Alors, pour vous apaiser, vous aimez aussi aller prendre des photos en Afrique.
3: Ah,
2: vous êtes un fan de safari photo.
3: Ben oui, exactement, parce que voilà, quand vous aimez le rapport à la nature, quand vous allez en Afrique, j'ai découvert ça il n'y a pas très longtemps, parce que voilà, malheureusement, les voyages coûtent cher, plus on va loin. Et là, j'ai la chance de pouvoir en faire quelques-uns en ce moment. Et là, je vais utiliser ce mot, j'essaie de parler français, mais là, ça ne va pas être français, vous prenez un shoot. Mmh. C'est un shoot émotionnel extraordinaire. Le rapport aux animaux, à la nature, avec là des guides qui ont une éthique, qui respectent, qui ont envie de partager, ouais. Ben, on vit des moments, enfin moi, c'est sublime, ça touche au sublime.
2: Et la boucle est bouclée, votre maman est née au Sénégal, moi, je sais pas, je me dis que vous êtes, voilà, vous allez en Afrique.
3: Ah, il y a un peu de ça. Il y a peut-être aussi des gènes, il y a peut-être des choses qui ressortent et qui à ce moment-là ont envie de vivre et de vibrer. Ouais.
2: C'est Louis Baudin qui est votre invité ce soir jusqu'à 21h dans Il n'y a pas que Paris dans la vie. Louis Baudin, comment prévoir sa météo quand la météo fait l'histoire? C'était chez Albin Michel, c'est sorti il y a déjà quelques années, mais je le dis parce que voilà, on peut toujours se les procurer. Nous sommes tous météo-sensibles, ça c'est le plus récent également chez Albin Michel. Ouais. Vous pouvez les lire surtout avec ce qu'on vit aujourd'hui. C'est vrai, il faut s'inquiéter, la sécheresse, les incendies, la canicule.
3: Alors, il faut s'inquiéter, mais il faut surtout être résilient, c'est-à-dire se dire, waouh, on ne peut pas continuer comme ça. Moi, je ne suis pas là à rentrer dans les détails de plus 3, plus 4, mais non. Aujourd'hui, on est 8 milliards d'individus sur une planète qu'on ne va pas quitter tout de suite. Donc, ça veut dire qu'il faut vraiment qu'on s'y mette et qu'on soit juste un peu plus à l'écoute de ce que nous dit la nature. Donc, le retour du bon sens, la technologie, oui, mais au service de cette nature et de l'homme. Voilà, mais si on fait tout ça, pour ça que je reste optimiste, bah oui, on va le faire. Et on va le faire.
2: Et qu'on vous entende. Que les nuages et le soleil vous entendent. C'est parce que vous connaissez bien la France que vous êtes chevalier de la Légion d'honneur.
3: Ah. Oh, ça, je n'en parle pas parce que je ne sais pas si
2: oui, mais la France vous rend quand même la connaissance que vous avez de ce pays.
3: C'est vrai que voilà, bah, ça oblige. Comme un peu de notoriété, ça oblige effectivement à des comportements, à du partage, à essayer de transmettre un certain nombre de valeurs et être justement dans la transmission. Voilà, un peu d'expérience à transmettre. Je ne sais pas si je suis légitime, je ne sais pas si j'ai. Mais en tout cas, je suis dans cette phase où aujourd'hui j'ai envie de partager et transmettre et puis de rappeler quand même qu'on est dans un pays extraordinaire. Je le disais en introduction, mais quand vous faites un peu de géographie, quand vous faites un peu de météorologie, vous dites, mais un pays comme la France, cherchez dans le monde, vous n'en trouverez pas un qui 1000 km sur 1000 km offre cette diversité de géographie. Pourquoi est-ce qu'on est le pays le plus visité au monde? Pourquoi est-ce qu'on est le pays de la gastronomie? Parce qu'on a des paysages, on a des sols, on a une géographie qui nous permet de développer des produits extraordinaires.
2: Parler de la gastronomie, ça tombe bien. On va où en France pour bien manger avec vous, Louis Baudin? Il y a des régions.
3: Mais on va partout.
2: On va partout, vous allez
3: dire. Mais c'est ça. J'allais dire, je sais pas, immédiatement, viens d'aller en Champagne. Puis après, je me dis, bah non, on va en Saône-et-Loire, là. Il y a quelques petits restaurants qui savent très bien. Ouais. Puis après, on va aller, bah oui, les produits de la mer. Bah non, c'est bien aussi, ça, quand même, du côté de Brest. Et puis, on peut aller en Provence, parce que là, d'un seul coup, on va découvrir une cuisine méditerranéenne qui, en plus, est très, très bonne pour ce qu'on a, entre guillemets, quand on vieillit un peu. Donc, bah non, c'est partout. Mais apprenons juste à nous arrêter, à écouter les locaux, à écouter ceux qui connaissent leur terrain, et puis à les respecter et de faire avec ce qu'ils nous disent. Et là, vous allez voir, vous allez vivre des moments mais incroyables.
2: Tout à l'heure, je vous ai demandé de fermer les yeux. Je vous ai laissé imaginer la carte de France que vous connaissez par cœur. Si on devait garder qu'un seul lieu, Louis Baudin, parce qu'on a évoqué plein, vous voyez, le lieu central de votre vie.
3: Ah, le lieu central. Mais je dirais, pourquoi pas aller justement dans le Massif central. Pourquoi pas aller se projeter du côté du Cantal, par exemple. J'y ai pas vécu, mais j'ai traversé le Salers, par exemple. Et là, j'ai aussi découvert quelque chose qui est loin de ce que moi j'aime dire. Quand je suis loin de la mer, je suis un peu trop loin de la mer.
2: Il y a plein de lacs en Auvergne.
3: Il y a plein de lacs, exactement. Oui. Et puis surtout, il y a là aussi des endroits à la fois d'une richesse en matière de paysage, de vision, de gastronomie. Voilà, c'est un peu l'antithèse de ce que je suis et de ce que je recherche comme ça spontanément. Mais ouais, c'est peut-être là le centre pour repartir et retrouver l'origine.
2: Le centre de la Terre.
3: Ouais, le centre de la Terre. Mmh. Bah, il y a des volcans, hein.
2: Bien sûr.
3: Pas très loin.
2: Ah, bah oui. Et puis, ils peuvent se réveiller à tout moment.
3: Et puis, ils peuvent se réveiller. Alors,
2: puis
3: ils sont peut-être plus là, mais.
2: Clermont-Ferrand, ouais.
3: Mais c'est sûr qu'ils se réveilleront un jour.
2: La chaîne des puits, si vous la survolez en avion, moi qui l'ai fait, je peux vous dire que c'est magnifique, Louis Baudin.
3: Exactement.
2: On s'est vraiment bien, bien baladé dans toute la France. Il y a encore des lieux que vous connaissez pas. Vous dites, faut que je m'arrête, là.
3: Oui, oui, le Jura, que j'ai un peu balayé, mais par exemple, je le connais pas assez. Je connais pas assez du côté de la Dordogne, par exemple. La vallée de la Garonne, c'est pas ce que je connais mieux, mais je connais un peu Toulouse, mais Oui, les Pyrénées. Je connais assez bien les Alpes, mais je connais un peu moins bien les Pyrénées. Donc ouais. Il y en a encore d'endroits à découvrir.
2: Merci pour ce voyage, Louis.
3: Bah non, merci pour l'invitation.
2: C'était vraiment un plaisir. On aura
3: partagé,
2: pu rester là très longtemps. Je vais vous poser la question que tout le monde vous pose. Quel temps il fait demain? Quel temps il fait demain, Louis Baudin?
3: Bah écoutez, j'espère qu'il va pleuvoir.
2: La météo, c'est sur TF1, c'est sur le week-end. Hein,
3: oui, on exactement, rappelle, en ce surtout moment, le week-end.
2: Vous venez aussi dans le journal de 20h souvent pour parler de nouvelles technologies ou d'avancées.
3: Exactement.
2: Voilà, on l'oublie pas parce qu'il s'intéresse à tout, Louis.
3: Bah, la transmission, surtout partager, transmettre, ça c'est important.
2: La radio, que j'ai trop citée, mais dans laquelle on vous retrouve aussi le matin et qu'on salue affectueusement. Merci Louis Baudin, c'était un plaisir. En tous les cas, je vous souhaite un bon voyage, une belle suite de voyages. Peut-être une dernière question, je vous mets pas la porte, mais la retraite dans très longtemps, mais où est-ce que vous pourriez vous installer? Les derniers jours, vous aimeriez que ce soit où?
3: Non, je pense que autour de la Bretagne, là, autour du golfe du Morbihan, ou Trébordin, ou sur la côte de Granit-Rose, ouais, j'aime bien ces endroits-là.
2: Merci Louis Baudin. Émission à retrouver sur ici.fr. Rendez-vous demain, d'autres parcours, d'autres invités et un autre voyage. Passez une belle soirée. Salut!

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2: Salut à toutes, salut à tous et bienvenue sur votre radio ici, c'est Décibel et ce soir on avait prévu d'inviter Jen Ayache, la chanteuse de Superbus qu'on embrasse bien fort et qui viendra nous rendre visite très très bientôt évidemment. Mais voilà, ce soir évidemment changement de programme, on a appris à la mi-journée la mort de Catherine Ringer, voix d'Erita Mitsuko et puis voix de plein d'autres choses et puis pas qu'une voix aussi, une tête, un humour, une allure, une attitude, une grande gueule à qui on va rendre hommage ce soir. Catherine Ringer, elle était venue souvent nous voir, soit sur ici récemment, cette année, au mois de janvier, et puis avant, quand on s'appelait France Bleu. Et puis des fois, je lui posais une question, et puis au lieu de répondre, bah, elle chantait.

C'était beau ça, c'était autour de son spectacle L'érotisme de vivre où elle lisait et chantait aussi sur scène les poèmes d'Alice Mendelssohn. On y reviendra tout à l'heure, mais là je voulais vous lire quand même le communiqué de Raoul, de Simone et de Ginger, les enfants de Catherine, qui ont dit ce matin... Excusez-moi. C'est avec une immense tristesse que la famille et les proches de Catherine Ringer annoncent son décès, emporté par un cancer foudroyant dans la nuit du 14 septembre 2026. Alors voilà, c'était la nuit dernière, à quelques jours donc, d'une énorme boom que j'avais prévue moi dans l'émission, puis je pense que je suis pas la seule animatrice radio à y avoir pensé. C'était les 40 ans d'un album génial d'Erita Mitsuko, l'album The No Comprendo, sorti en 1986, il y a pile 40 ans. C'est l'album des histoires d'A, c'est l'album de C'est comme ça, c'est l'album d'Andy. Alors on va la faire cette boom, quoi qu'il arrive, parce que Catherine, elle adorait ça les booms. Andy.

0: Eh ben, dites-vous qu'en 1986, il y a 40 ans, des chansons où c'était une fille qui draguait un mec, voire qui le harcelait un petit peu dans les transports, eh bien, ça n'était pas si courant. Et ça fait partie donc de la triplette de tubes, Les Histoires d'A, Andy et C'est Comme Ça, de l'album The No Comprendo, qui aura 40 ans ce dimanche. Il était sorti le 20 septembre 1986. Alors, pour éviter de pleurer pendant une heure, les amis, je vous propose de participer à l'émission. C'est beaucoup mieux si vous venez pleurer avec moi. Je vous redonne le numéro du standard, 0810 055 056. Vous le savez, Décibel, c'est votre émission. La radio ici, c'est la radio qui est chez vous, au petit-déj, le soir, quand on rentre du boulot, quand on est en bagnole, et puis que, bah voilà, là, on a passé une journée pas terrible, on a perdu une des voix essentielles du rock, en particulier, mais même de la chanson française. Et mondial d'ailleurs, parce que le producteur de David Bowie, il a voulu bosser avec Lerita Mitsuko, Marc Platy. Les Sparks, ils ont voulu bosser avec Lerita Mitsuko. Donc voilà, c'est le monde entier qui perd quelqu'un d'hyper important. Et donc voilà, vous aussi. Donc venez partager vos souvenirs des Rita et de Catherine Ringer. 0810 055 056. On va écouter sa musique ce soir et puis aussi quelques petites archives savoureuses. Pour le moment, c'est Gwen qui est avec nous. Bonsoir Gwen.
1: Salut Émilie.
0: Comment ça va?
1: Oh bah écoute, ça pourrait aller mieux hein, avec des nouvelles comme ça, c'est une dure journée, voilà. C'est,
0: oui, voilà, je pense qu'on peut même dire que c'est une journée pourrie. Est-ce que tu as un souvenir que tu voulais partager avec nous autour des Rita Mitsuko, de Catherine Ringer, toi?
1: Ah bah moi les Rita Mitsuko, ça a accompagné toute ma vie, parce que mon père, enfin mes parents avaient du vinyle, mon grand-père avait la cassette qu'on piquait et qu'on allait écouter avec ma sœur et les voisins et danser dessus. Donc au début, bah quand on est môme, on écoute ça puis on danse, puis ado, bah tu te rends compte que derrière tu danses sur des textes qui sont un peu plus sombres. Ouais. C'était sa force aussi. Et puis bah quand tu grandis, t'apprends que derrière l'artiste que t'apprécies, il y a une femme que tu admires, et pour sa liberté, ses engagements, sa créativité, son intelligence, sa curiosité, sa poésie, puis t'apprends que la poésie et le rock, ça peut bien vibrer ensemble, et que faut pas non plus en tant qu'être humain s'excuser d'exister et de dire les choses et d'ouvrir sa gueule, et voilà, donc on perd une des reines de la musique.
0: Merci Gwen. Bon, ça va pas nous arrêter de pleurer, mais non. C'était très beau de parler d'elle. Je te remercie beaucoup. Je te propose qu'on écoute. Je vous propose aussi à vous à la maison qu'on écoute une chanson du 7e et ultime album d'Erita Mitsuko après la mort de Fred Chichin en 2007. Elle a arrêté Catherine l'Erita Mitsuko, mais elle a continué en solo à soutenir cette musique-là. Mais voilà, l'ultime album d'Erita, du coup, c'est 2007, 7e album. Et dessus, il y a une chanson qui parle. Alors, quand vous écouterez les paroles, vous déciderez si ça parle d'une histoire d'amour qui s'arrête ou de quelqu'un qui s'en va trop tôt. Ça s'appelle « Même si » et c'est une belle promesse d'être là pour toujours, pour les gens. Et finalement, c'est ce qu'elle fait, Catherine Ringer, puisqu'avec sa musique qui est éternelle, contrairement à elle, elle sera toujours avec nous, même si. Merci Gwen, je t'embrasse.

Elle a dit, je reviendrai. Ben non, j'y crois. Catherine Ringer nous a quittés aujourd'hui à l'âge de 68 ans. Décibel lui rend hommage. Vous êtes les bienvenus pour partager vos souvenirs d'Erita Mitsouko à l'antenne 0810 055 056. À tout de suite.

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1: Un décibel, ce soir, tout en émotion et en beaux souvenirs aussi. Catherine Ringer, autrice, compositrice, interprète, actrice et femme extraordinaire, nous a quittés ce matin. Elle avait 68 ans, emportée par un cancer foudroyant. On lui rend hommage ce soir dans Décibel et puis aussi sur ici.fr et sur l'application ici, l'application Radio France. Plein de jolies archives et de jolis moments où Catherine était venue dans l'émission. Les duos de Catherine Ringer, ça c'était une denrée rare, c'était un graal. Elle a très peu accepté de duo dans sa carrière. Mais attention, quand elle en a fait, ça rigolait pas.
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1: Avec Marc Lavoine, avec Bernard Lavilliers aussi.
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1: Une version acoustique de Idée Noire que Bernard aimait particulièrement. Dans un registre plus rigolo, les Rita Mitsouko ont invité Doc Gynéco à leur concert privé sur M6 en 96.
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0: précédemment en battle de rap, Catherine Ringer a couché Doc Gynéco. Sachez-le, tout ça existe sur un album excellent qui est sorti en 96 et qui s'appelle Acoustique. Annie est avec nous au téléphone. Bonsoir Annie.
1: Bonsoir chère Émilie. J'espère ne pas pleurer avec toi, mais ça va être compliqué.
0: Écoute, il ne faut pas qu'on pleure parce que tu as choisi une chanson géniale. C'est le duo entre les Rita Mitsouko et Johnny Hallyday, et le concert à la Tour Eiffel en l'an 2000.
1: Oh là là.
0: Je voudrais que tu m'expliques, toi, en tant que fan de Johnny Hallyday, finalement, Catherine Ringer, elle est presque son alter ego en termes de puissance, de charisme, non ?
1: Mais moi je dirais même que c'est Johnny au féminin, tout simplement.
0: Ouais.
1: C'est le miroir Johnny Rita. Il pouvait pas y avoir mieux que ce duo, parce qu'il faut savoir que Johnny, bon, quand il chantait déjà cette chanson, il était très interprète, il était presque acteur. On avait presque l'impression d'assister à une scène de théâtre. Et alors Catherine, c'était incroyable. Elle vivait tellement ses chansons. On a pleuré tout le temps de la chanson. On s'est dit, mais c'est hallucinant ce duo. On verra peut-être ça qu'une fois dans notre vie. Mais on est là. Bon. Ils l'ont fait. C'est merveilleux.
0: Mais écoute, on va repleurer un coup en l'écoutant tout du long, puisque grâce à toi, on l'écoute. Merci beaucoup, Annie.
1: Merci beaucoup, Émilie.
0: Je t'embrasse fort et merci d'avoir participé ce soir.
1: Moi aussi, je t'embrasse très fort.
0: Il y a 26 ans, sous la Tour Eiffel, Johnny Hallyday, les Rita Mitsouko, ma gueule.

0: Merci, véritable Thibaut, aujourd'hui ce soir, pour vous et pour moi.
1: La belle gueule de Johnny. Et entendre Catherine Ringer là, c'est lâcher ce quoi ma gueule. Ça dit aussi plein de choses. Ça dit aussi l'histoire de cette femme qui, au début des années 80, quand elle arrive devant le grand public sur des plateaux télé archi misogynes où on commente son physique, etc. Et on a beaucoup critiqué Catherine Ringer. Alors elle est trop si, elle est pas assez ça, trop apprêtée, trop machin. Combien de fois elle s'est traitée de pute. Et ce quoi ma gueule, je trouve, est aussi une belle revanche. Donc en l'an 2000. Sous la tour Eiffel. Et puis quel talent! C'est pas tout le monde qui peut chanter avec Johnny Hallyday. Au standard d'ici, Bérangère nous a appelé. Bonsoir Bérangère.
2: Bonsoir.
1: Bienvenue, merci beaucoup de prendre le temps de partager avec nous, Bérangère, votre souvenir de Catherine Ringer. Je crois que vous avez longtemps habité pas très loin de chez elle, c'est ça?
2: On habitait dans la même rue à Paris.
1: Ouais.
2: Et on se croisait très très souvent, même avec Fred Tuchin, tout ouais. simplement quand il allait chercher son pain à la boulangerie. Catherine Ringer, je l'ai croisée pendant des années à Paris, et dans le métro, et dans la rue, parce qu'évidemment on prenait la même ligne de métro, et tout le monde la reconnaissait dans le métro, en tout cas plein de gens. Et ce qui était extraordinaire, c'est que personne ne l'embêtait jamais. Personne n'allait lui dire « J'adore ce que vous faites, je peux avoir un autographe ». En fait, dans le métro et dans la rue, les gens la regardaient et les gens souriaient. Et ce soir, c'est un petit peu tous ces sourires qui sont partis avec elle.
1: Oui.
2: Et il n'y a qu'une femme extraordinaire pour susciter ça chez les gens, le sourire. Parce qu'en fait, elle nous a donné tellement de bonheur qu'on pouvait que le sourire en la regardant.
1: Bérangère, c'est tellement vrai. Merci beaucoup
2: Merci à vous.
1: Pour ces beaux souvenirs.
2: Merci à vous de nous avoir permis de lui rendre ce tout petit hommage à mon échelle, c'était une grande dame.
1: Merci beaucoup, merci Bérangère. Ouais, Catherine Ringer, c'est vrai qu'on dit ah, c'est une artiste engagée. Un de ses grands engagements, c'était pas de vivre comme une star, c'était voilà d'être avec les gens tout le temps. Je me souviens même d'une soirée où elle était invitée. On voulait lui coller un agent de sécurité. Alors ça l'avait un peu vexée. Pas besoin, Catherine Ringer, d'agent de sécurité, de garde du corps pour se venger. Ben, elle avait passé la soirée avec les gars de la Sécu à l'entrée. Elle est jamais rentrée dans cette soirée. Voilà le genre de femme qu'elle était. Le genre de femme que vous racontez à l'instant, Bérangère.

histoire d'art. Ça aussi, c'est une véritable petite pièce de théâtre. D'ailleurs, c'est un des derniers sujets de conversation que j'ai eu avec Catherine Ringer à ce micro dans les studios d'ici. Je lui disais, mais en fait, les histoires d'art, tous ces personnages, là, Michel, Gérard, Hector, eh ben, on pourrait en faire une pièce de théâtre. Elle avait dit, ah ouais, pourquoi pas? Elle aimait ça, hein, le théâtre. Catherine, elle était sur scène avec ce spectacle, L'érotisme de vivre, depuis 2021. Et puis les films aussi, elle adorait ça, Catherine Ringer. Elle avait même fait la BO de Tati Daniel, vous vous souvenez? Cette affreuse, méchante, horrible, terrible, vieille dame indigne. C'est Catherine qui chantait son histoire. Oh,

culte de 1990, Tati Daniel. Cette chanson s'appelle La complainte de la vieille salope. À tout de suite.

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3: Nous partirons. 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
4: Fallait un jour poser les bases.
3: Originaire du Mans, Klemt porte cette énergie des terres de province. Force tranquille, humilité, texte fort, l'essence de son écriture, l'émotion, la sincérité et le mot juste.

0: Tiron, Klemt, un coup de cœur ici même.
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2: Et ça se bouscule au standard pour rendre hommage à Catherine Ringer. Merci les amis, je savais que vous étiez les meilleurs auditeurs et les meilleures auditrices de la planète, mais en cas de coup dur, on voit que vous êtes là, vraiment c'est super. Vous pouvez continuer à appeler le standard 0810 055 056. Oui, on rend hommage à Catherine Ringer d'Erita Mitsuko. Chanteuse incroyable, interprète géniale, elle jouait comme une actrice les chansons autant qu'elle les chantait, et aussi autrice et compositrice, hein, on le dit moins, mais voilà, hein, elle touchait sa bille en paroles et en musique, Catherine Ringer, et puis elle avait des avis aussi très définitifs sur la production, et puis c'était aussi une artiste engagée, je vous le disais tout à l'heure, hein, malgré évidemment la fortune amassée par la musique d'Erita Mitsuko, elle vivait pas comme une star, elle payait ses impôts en France. Et puis, quand de temps en temps, il fallait descendre dans la rue pour soutenir telle cause ou telle autre, elle y allait. Moi, je l'ai vue, par exemple, faire une manif et faire barrage de son corps pour sauver un arbre. Voilà, c'était ce genre de personne, Catherine Ringer. Et puis, le 8 mars 2024, journée mondiale des droits des femmes, il y a eu une cérémonie en France qui a scellé l'IVG, le droit à l'IVG dans la Constitution. On a demandé à Catherine Ringer de venir chanter la Marseillaise. Ben, ce jour-là, elle a chanté ça. Version de la Marseillaise. Oserais-je dire, je vous embarque avec moi, notre version de la Marseillaise.
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0: Catherine Ringer, le 8 mars 2024. Alors oui, évidemment, elle était engagée. Puis bon, après, tout le monde avait parlé du fait qu'elle n'avait pas fait la bise au président Macron, qui s'était approché pour lui faire la bise. Elle lui avait pas fait la bise. Alors moi, pour le coup, je vous raconte 2 secondes de ma vie. Moi, Catherine, je la connaissais très très bien. On se voyait pas mal depuis 5 ans. Et elle ne faisait pas la bise, c'est vrai, en fait. Catherine, elle faisait la bise aux gens qu'elle aimait, qu'elle connaissait, aux proches. Voilà, elle faisait pas la bise comme ça. Donc, ceux qui ont surinterprété ce geste ont simplement surinterprété. N'empêche qu'il y a des gens qu'elle embrassait, évidemment, Catherine. Ses enfants, évidemment, ses petits-enfants, ses amis, ses proches, pour qui elle était, voilà, une confidente, quelqu'un à qui on pouvait raconter plein de choses, qui écoutait, puis qui avait toujours un avis un petit peu en décalage par rapport à ce qu'on pourrait attendre. Elle nous faisait penser en dehors des petites boîtes dans lesquelles on est habitué à penser, et ça nous faisait du bien. Olivier est avec nous au téléphone, je crois. C'est David, pardon, David. Bonsoir, David.
1: Oui, bonsoir, Émilie, je te confirme. Je suis bien David et je te remercie infiniment pour ce vibrant hommage que tu rends à une artiste, tu l'as dit, à la fois militante et caméléon.
0: Oui.
1: Je suis, comme tout le monde, saisi par la soudaineté de sa disparition, qui est d'autant plus dure qu'elle créait toujours. Tu dois le savoir, elle chantait récemment en duo avec une jeune interprète.
0: Alice on the Roof. Oui, elle faisait ensemble une reprise d'Anne Sylvestre. Une chanson qui s'appelle Ma chérie, un duo mère-fille. Et Alice on the Roof avait demandé à Catherine de le faire. Elle était toujours. Elle a fait aussi avec son fils, le groupe de son fils, Raoul, Family Affair, une reprise du Jefferson Airplane qui s'appelle Somebody to Love. Et c'était une dernière fois où elle est montée sur scène, c'était pour chanter cette chanson avec le groupe de son fils, avec Family Affair. Écoutez ce que ça donnait, c'était très beau ça.

0: C'était tellement bien que ça a été enregistré, qu'ils en ont fait un EP Family Affair. Et il y a notamment donc cette chanson avec Catherine. Donc oui, t'as raison. Elle était toujours pleine de créativité et d'envie de monter sur scène, c'est sûr. Il y a une chanson dont tu es fan, je crois, c'est Le Petit Train. Tu peux nous dire pourquoi ?
1: Oui, bah écoute, parce que je trouve que cette chanson est un petit peu décalée
0: oui.
1: du reste de son répertoire. Mais ça rejoint ce que disait un ami auditeur tout à l'heure quand il parlait de sa poésie.
0: Oui, Gwen.
1: Complètement. Et voilà, j'aimais sa liberté de parole et de ton. Et je l'avais vu en concert quand j'étais alors encore étudiant dans les années 80.
0: Trop bien.
1: Ouais. Et tu vois, sa disparition me fait un peu le même effet que celle de Jane Birkin.
0: Mais oui.
1: Voilà, il y a quelques années.
0: Mais t'as tellement
1: parce
0: raison.
1: Elle aussi était très créative, ouais.
0: Ouais, oui, c'est vrai, et très généreuse artistiquement, mais après très oui. sauvage dans la vie. En fait, c'est ce genre d'artiste, et puis qui a été tellement exposé, tellement commenté, et qui finalement, on s'en rend compte avec les années, sont des femmes absolument incroyables et dont on devrait tous et toutes s'inspirer. D'ailleurs, Le Petit Train. Alors oui, c'est une chanson qui a l'air comme ça toute sautillante, mais qui en fait parle de la Shoah, puisque le petit train en question, il part vers Auschwitz, vers les camps de la mort. C'est ce qu'avait vécu Sam Ringer, le papa de Catherine, qui était revenu, qui faisait partie des rescapés de la déportation nazie. Et elle était très fière de son père, Catherine, et aussi de ses peintures, parce qu'il était peintre, Sam Ringer, et elle était hyper fière quand ses peintures étaient montrées quelque part. Je ne sais pas si tu connaissais l'histoire de son papa.
1: Et non, pas précisément. Je te remercie beaucoup pour ce rappel et cette découverte pour moi.
0: Ah, bah, tu vois, voilà, on n'a jamais fini de découvrir, redécouvrir le répertoire d'Erita Mitsouko. Le Petit Train, donc c'est une chanson absolument tragique dans ses paroles et absolument sautillante dans sa forme. Quant au clip, il a été tourné en Inde. Donc voilà, rien à voir avec rien et pourtant tout fait sens. C'était ça aussi dans le cerveau de Catherine Ringer. 2000 idées à la minute et que des bonnes. Merci de nous avoir appelés. Merci, à bientôt.

ce petit train d'Erita Mitsuko, c'était sur l'album Marc et Robert en 1988. Alors, je me rends compte que je ne vous ai pas encore parlé de Frecci, hein. Grand amour, grand coup de foudre à la fin des années 70. Grand amour, grand succès, grande musique ensemble. Catherine Ringer, elle le kiffait, son Frecci, hein. Elle le trouvait beau et intéressant et intelligent et mieux que tous les autres, et elle avait sans doute raison. Ils ont eu 3 enfants ensemble. Ils ont eu Ginger, Simone et le plus jeune Raoul, qui est devenu guitariste et qui remplaçait d'ailleurs sur les solos son père dans la tournée Hommage. Catherine Ringer chante l'Erita Mitsuko. Alors, il faut que je vous dise qu'à la mort de Frecci Chichin en 2007, donc il y a 19 ans, Catherine et lui étaient en tournée pour l'album Variety. Et en fait, dès l'année suivante, en 2008, elle est remontée sur scène, elle a fini la tournée sans lui. Et puis après, c'est là qu'elle s'est dit qu'elle allait peut-être faire des albums solo. Il y en a eu 2 que je vous recommande, qui étaient magnifiques. Ring'n'Roll en 2011 et Chronique et Fantaisie en 2017. Et en 2017, sur cet album... Et une chanson incroyable que j'avais envie de partager avec vous maintenant, qui s'appelle Tristessa. C'est un poème qu'elle avait écrit pour Fred. Et en fait, en la réécoutant, cette chanson, je me rends compte que là, on pourrait lui envoyer à elle toute cette beauté, tout cet amour, tout ce manque aussi, et un si bel hommage. Tristessa, chantait Catherine Ringer pour Fred Chichin. Je vous propose que nous, on l'écoute ce soir en hommage à Catherine Ringer.

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1: Et ce soir, on rend hommage à Catherine Ringer, dont on a appris la mort en milieu de journée. Catherine Ringer, emportée par un cancer foudroyant. Vous êtes tellement chouette. Merci pour tous les messages que vous envoyez. Et puis merci à celles et ceux aussi qui appellent le standard pour partager avec eux leurs souvenirs de Catherine Ringer. Il y en a qui ont des chansons préférées qui font danser. On va accueillir Gérard. Lui, son kiff, c'est Marcia Baila. Merci.

0: Bienvenue dans Décibel, merci beaucoup de participer Gérard et de rendre hommage à Catherine Ringer. Elle représente quoi cette voix ?
1: Oh là là, c'est beaucoup de choses à dire. Moi j'ai eu la chance de vivre juste à côté de Catherine et de Fred dans Paris, du côté du 10e arrondissement, ouais. Où on fréquentait les mêmes commerces, le même bistrot, et c'était des gens exceptionnels. J'ai vécu plusieurs années à leur côté. On se côtoyait quasiment tous les jours et ils étaient d'une générosité un petit exemple, par exemple, ouais. Moi je commençais à fumer des Davidoff et Fred m'achetait des Davidoff parce que j'avais pas d'argent, et Catherine lui disait toujours bah tu peux quand même lui prendre une boîte à ce petit jeune homme. Oh. Et c'était, voilà, c'était que des souvenirs comme ça merveilleux. Alors je suis désolé d'avoir cité de Marc, mais il fallait absolument que ce soit authentique par rapport à ce que je vivais. Et aujourd'hui, je suis extrêmement triste. Et d'ailleurs, je vous remercie de cette magnifique émission et de tous ces auditrices et auditeurs qui témoignent. Ça fait extrêmement chaud au cœur parce que c'était des gens du terrain, c'était des gens proches, c'était des gens qui, comme on dit vulgairement, qui se la pétaient pas et qui voulaient être simples.
0: Ouais. Mais d'ailleurs, c'est pour ça que le public ce soir leur rend hommage comme ça, hein, Gérard. C'est parce que voilà, tout le monde avait un lien hyper fort avec eux qui ne jouaient pas les stars. Tiens, Gérard, écoute ça. Nicolas est avec nous aussi. Bonsoir, Nicolas.
2: Bonsoir.
0: Bonsoir. Alors, Nicolas a une rencontre avec Catherine Ringer assez inoubliable. Tu nous racontes?
2: Ouais, exactement. Assez inoubliable et totalement. Enfin, c'est vraiment le hasard. J'étais donc avec des amis dans une pizzeria, vraiment pizzeria de quartier, en train de fêter l'anniversaire d'une amie, et tout d'un coup, on a trois personnes qui rentrent, donc Catherine Ringer, son fils et un autre jeune homme, et là je vois la tête de mon ami qui est de la génération de Catherine Ringer, parce que moi je suis un petit peu plus jeune, je suis né en 83, qui commence à se décomposer. Moi j'avais pas trop reconnu sur le coup, et elle me je la vois encore me le dire, en fait elle me murmure comme ça, elle me fait c'est Catherine Ringer en serrant les dents comme ça. Et moi je dis ah bon, Catherine Ringer, ok, puis là je tilt en fait. Et donc voilà, rien ne se passe de spécial. Il s'installe juste derrière nous. On était les seuls dans la pizzeria. Hein, c'est vraiment une pizzeria où il y a 15 personnes. Et puis donc on prend notre repas aussi. Voilà, tout se passe tranquillement. Elle était à 50 cm de moi, hein, quelque chose comme ça. Et puis vient l'anniversaire de. On y était allé pour l'anniversaire de mon ami. Hein, j'ai oublié de le dire. Et donc vient le dessert et on commence à chanter joyeux anniversaire, etc. Et là, très naturellement, ils se sont mis tous les trois, et Catherine Ringer compris, à chanter également avec nous le joyeux anniversaire pour mon ami. Et je crois que c'est vraiment un souvenir assez inoubliable. On a des vidéos et c'était vraiment incroyable la façon dont ça s'est passé.
0: Merci, voilà. Merci Nicolas d'avoir partagé ça. C'est vrai que un joyeux anniversaire entonné comme ça par Catherine Ringer, ça doit être absolument inoubliable. Il y a Isabelle et Marie aussi qui nous ont appelés pour nous parler des concerts de Catherine avant ou après la mort de Fred Chichin. Elle a jamais arrêté de monter sur scène. Alors malheureusement, on n'a pas énormément de temps, mais je voulais quand même vous saluer, vous accueillir à l'antenne. Bonsoir Isabelle, bonsoir Marie. Ah, elles sont pas là. Bon, bah, bonsoir Isabelle, bonsoir Marie, et merci de m'avoir donné cette idée de terminer avec un concert, parce que oui, c'est hyper important quand on parle de Catherine Ringer de parler de sa présence sur scène. Il y a évidemment les concerts d'Erita Mitsouko, ses concerts solo, ses hommages au Rita aussi. Je vous recommande chaudement évidemment l'album Catherine Ringer chante l'Erita Mitsouko à la Philharmonie, sorti en 2020, parce que c'est pour moi un des meilleurs albums live du répertoire français, tout artiste confondu, où elle jouait évidemment les tubes, comme C'est comme ça. C'est comme ça. Les amants. Les plus récents comme Ding Dang Dong. Mais Mais ce qu'il faut savoir, c'est que voilà, Catherine Ringer, sur scène, c'était aussi du théâtre, c'était aussi la comédie musicale Concha Bonita, tiens, de 2006, un truc en 5 actes où elle jouait une femme trans qui se rendait compte en France qu'elle avait un enfant à Buenos Aires. Voilà le genre d'histoire qu'elle pouvait raconter sur scène. Elle a fait aussi Plaza Francia avec Gotham Project. Donc voilà, fouillez, allez chercher tout ce que Catherine Ringer a fait sur scène, sur les planches. C'est là aussi qu'elle se révélait. On va l'écouter chanter « C'est comme ça » à la Philharmonie de Paris en 2020, une tournée hommage donc pour les 40 ans d'Erita Mitsuko. Et vous allez entendre à la fin, elle fait un truc très important. C'est comme ça. Très important pour elle.

0: Catherine Ringer chante les Rita Mitsouko à la Philharmonie de Paris en 2020. Donc, là, elle quitte la scène. C'est la dernière chanson du set. Vous allez voir, dans quelques secondes, elle va revenir. C'était son fils Raoul Chichin à la guitare, qui a fait le solo de C'est comme ça, de manière magnifique. Mais ils vont revenir tous sur scène. Ils vont se mettre en randonnion.
1: Et cette fois, on fait une place vide pour Fred Chichin.
0: Voilà, ils étaient tous ensemble et puis au milieu, il y avait une place vide pour Fred Chichin. Fred Chichin qui nous a quittés en 2007. Catherine Ringer qui nous a quittés ce matin. C'est bien la seule chose réconfortante dans toute cette histoire, c'est de se dire que ces deux-là sont à nouveau réunis. Merci infiniment. Vous avez été super ce soir. Merci pour votre participation et merci à l'équipe qui a été héroïque aujourd'hui. Cindy, Alexandra, Iris, Thomas, Géraldine, Mélodie. Merci.
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0: Bonjour à tous, il est midi 5 sur votre radio Ici. J'espère que vous allez bien, je suis ravie de vous accueillir dans ce nouveau rendez-vous. Ici on parle bon plan, vie quotidienne, arnaque à éviter. Santé, nous sommes là pour vous rendre service parce qu'on vous doit bien ça. Aujourd'hui avec Aude Razo. Coucou Aude.
2: Coucou, coucou.
0: Madame anti-arnaque, nous sommes en direct de Montpellier. Nous sommes dans les studios à Montpellier. Merci à Ici Héro pour cet accueil chaleureux. On est trop contente d'être là pendant que les petits camarades sont dans un autre studio à Paris. Je parle de Valère Coréard, monsieur Bonplan. Coucou Valère.
3: Salut Enora, bonjour à toutes et tous.
0: Monsieur Pierre Fabin, notre vétérinaire. Salut Pierre.
4: Bonjour, bonjour à tous.
0: Et mon rayon de soleil, Elsa Wolinski. Coucou Elsa.
5: Coucou, bonjour à tous.
0: Comment êtes-vous seule dans ce studio avec ces garçons?
5: Tu me manques beaucoup, vous me manquez Enora, énormément.
4: On dirait que c'est le supplice d'être avec nous. Mais...
0: Oh là là, mon Dieu, quelle ambiance aujourd'hui, en tout cas aujourd'hui. On va parler shopping, entre autres, hein, mais pas n'importe comment. Quoi acheter pas cher et qui soit éco-responsable, bien sûr. On a 1000 bons plans, oui, carrément, pression pour vous les copains. Vous avez des questions, appelez-nous ou laissez-nous un vocal sur notre WhatsApp gratuit 0810 055 056. Nous sommes là pour vous, c'est votre émission. Et puis laissez-nous des messages vocaux comme Stéphanie l'a fait aujourd'hui.
6: Bonjour l'équipe, Stéphanie de Carré. En demandant un remboursement d'ostéopathe, j'ai découvert un remboursement de prothèse auditive sur mon compte, alors que je n'en porte pas. J'ai
0: Voilà, alors ça c'est une question pour vous, hein, Aude Razo.
2: Ça s'appelle une arnaque, effectivement,
0: voilà,
2: qui est assez répandue, une fraude alors à la mutuelle ou à la sécu, je vais vous expliquer.
0: D'ailleurs, j'embrasse très fortement Carré, hein, tous les habitants de la ville de Carré-Plouguer où j'ai grandi, voilà. Message personnel, on répond en tout cas à Stéphanie dans une trentaine de minutes. Et puis le meilleur pour la fin, tout au long de l'année, je vais booster votre pouvoir d'achat, on vous doit bien ça. 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On aime le shopping, on veut faire du shopping, mais pas n'importe comment, les amis.
2: Non, pas n'importe comment. Estelle, une auditrice, m'a envoyé un message et je la remercie parce qu'en fait, elle s'est fait avoir par un site pas très réglo, pas réglo du tout, même qui vend des maillots de bain. Il s'appelle monmaillotdebain.com et c'est bien qu'on en parle. Merci à Estelle parce que je suis très souvent interpellée sur ce genre d'arnaque. Je vous fais le topo. Estelle s'achète un maillot de bain sur le site. Très très joli site, il est encore en ligne, hein. Je suis allée le voir encore ce matin. Il y a un énorme choix, vous avez des maillots de bain Enora pour 30-40 euros, ce qui est quand même pas très cher pour un maillot neuf.
0: Ouais, tout à fait.
2: Estelle commande, elle paye, sauf que derrière elle se retrouve avec des prélèvements. Alors 29 euros par-ci, 59 euros par-là, 89 euros encore. Donc en fait Estelle a dû faire carrément opposition, elle s'est fait faire une nouvelle carte bleue. Ce genre de témoignages j'en reçois vraiment beaucoup et on peut tous se faire piéger par ces sites qui sont très bien faits. Il y a deux choses à retenir de ça. C'est très important. C'est pas parce qu'un site est très joli que c'est un site fiable.
0: C'est comme les garçons. Voilà. Excusez-moi. Je suis sortie tout seul.
2: C'est très facile de faire un site très joli pour vous vendre des vêtements qui fait joli, qui fait sérieux, mais c'est pas un gage de sérieux. C'est toujours important de garder ça en tête. Deuxième chose, comment ne pas se faire avoir. Je me suis fait avoir. Hein, je vous le dis, je suis humaine comme tout le monde. Un jour, j'ai flashé sur un haut sur Instagram. Il y avait un très joli t-shirt jaune que je trouvais magnifique. Je l'ai commandé. Je connaissais pas du tout le site. Enfin, je me suis retrouvée avec une serpillière, un truc immonde. Voilà. Donc en fait, on peut tous se faire avoir. Je me suis fait avoir alors que je parle d'arnaque à longueur. Voilà, c'est ça, exactement. Comment ne pas se faire avoir? Quand on ne connaît pas la marque, le site, que vous êtes arrivé dessus un peu par hasard, avec une pub notamment sur les réseaux sociaux, mon conseil c'est toujours de faire quelques recherches avant d'acheter. On prend quelques secondes, c'est 30 secondes. Donc je reviens au maillot de bain d'Estelle. Je tape dans Google monmaillotdebain.com, donc le site sur lequel elle est allée. Et donc rapidement, je tombe sur des témoignages, mais beaucoup de témoignages de gens pas contents du tout. Donc je peux vous en lire quelques-uns. Produit de très mauvaise qualité, c'est censé être du Made in France, mais il y a écrit Made in China sur l'étiquette. J'ai été débité à n'en plus finir, etc. Donc en fait, si Estelle avait juste fait ça, tapé le nom du site dans Google, elle aurait vu tous ces commentaires et elle n'aurait pas acheté ce maillot. Alors les commentaires, évidemment, il y a à boire et à manger, mais quand vous avez des tonnes et des tonnes de mauvais commentaires, c'est qu'il y a quand même quelque chose qui cloche. Méfiez-vous des sites avec des méga promo des moins 80, moins 90%.
0: Ouais, ça, c'est
2: rarement réglo. Ouais,
0: ouais. Les gens ne sont pas généreux à ce point. Hein.
2: Voilà. Et ne foncez pas tête baissée comme moi j'ai pu le faire, comme Estelle a pu le faire pour vous acheter un joli haut neuf pas cher. Il y a des moyens autres pour trouver des vêtements neufs et pas chers de manière sûre.
0: Si vous avez eu des déconvenus comme ça, écrivez-nous, appelez-nous 0810 055 056 Valère. On a des petits bons plans là pour nous aider un peu. Comment ça se passe?
3: Évidemment qu'on a des bons plans. Alors c'est vrai que
0: forcément notre Valère.
3: Le réflexe plateforme pas cher, made in China nécessairement. Moi je le déconseille parce que il y a beaucoup de déconvenus. Il y a des questions de sécurité, il y a des questions de qualité et à la fin ce qu'on croit économiser en fait on le perd parce que tout simplement ce qu'on a acheté ça vaut rien. Alors déjà le premier conseil que je peux vous donner c'est d'acheter hors saison. C'est tout bête mais enfin des manteaux et des pulls c'est plutôt au printemps et les maillots de bain c'est maintenant qu'il faut les acheter. Ouais, non mais Elsa, on est d'accord, je vois
5: on
3: que
5: on est d'accord.
0: Voilà. Non, Elsa, parce qu'elle est déjà sur chef, les maillots.
3: C'est ça. Bon, donc ça c'est vraiment important. Au-delà des soldes, il y a des promos et il y a des fins de stock. Et vous avez aussi des enseignes à petit prix et ces enseignes, ce qui est intéressant, c'est qu'elles ont pignon sur rue, donc il y a un SAV, on peut retourner. Je pense à Kaby, Gémeaux et j'en passe. C'est pas cher, c'est pas idéal d'un point de vue écologique, mais enfin ça permet d'accéder à une offre à bas prix avec derrière un minimum de qualité. Mmh. Et puis il y a les magasins de déstockage. Et ça c'est vachement bien parce que ces magasins écoulent des invendus, des fins de série, des surplus. Là vous allez avoir des prix
0: mais
3: intéressants.
0: Mais Valère, est-ce qu'on n'a pas des mauvaises surprises avec ces déstockages? J'ai toujours peur de me retrouver avec un demi-string ou une culotte un peu douteuse. Non, alors, pas du tout. C'est une bêtise, évidemment, ce que je dis, mais enfin bon.
3: C'est-à-dire, là, je ne parle pas de vêtements qui ont des défauts, je parle de fins de série qui n'ont pas été vendues. Ce sont des invendus. Donc, on déstocke des vêtements qui sont en parfaite qualité, enfin en parfait état, simplement, ils n'ont pas trouvé acheteur. Donc non, il n'y a pas ce risque, a priori, en tout cas, de demi-string, notamment. Est-ce que je comprends votre enjeu?
0: J'aime vous l'entendre dire dans votre bouche, Valère, ça a beaucoup de saveur.
3: Bon, en deux mots, juste, trois autres conseils intéressants. Vous avez les villages de marque. Ça, c'est quand même assez connu. Et là, c'est pareil, on va souvent être sur des fins de série, mais il y a des choses intéressantes. Les ventes privées et les fins de série en ligne. Bon, je vais citer VP et Showroom Privé, qui sont très connus. Mais enfin, ça permet de faire de belles affaires. Et puis, les rayons textiles des hypermarchés. Parce que oui, parfois, dans son hypermarché, on va trouver des vêtements d'enfants, quelques sous-vêtements, des pyjamas. Et là, on est aussi sur des prix très bas. Et tout ça, ce sont des conseils pour du neuf, Enora.
0: Merci Valère Coréard. On continue à parler shopping. Écrivez-nous, appelez-nous 0810 055 056. On va parler marché de seconde main, évidemment, juste après Étienne Dao et Dany. Ce titre sublime comme un boomerang. On vous doit bien ça. C'est votre nouveau rendez-vous quotidien sur votre radio ici.
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0: Boomerang, Étienne Daou et Dany sur votre radio ici.
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0: On est ensemble jusqu'à 13h, c'est votre nouveau rendez-vous sur votre radio ici. Ça s'appelle On vous doit bien ça, avec toute ma joyeuse bande de chroniqueurs, Audrazo, Madame Antiarnac, Valère Coréard, Elsa Wolinski, Pierre Fabin. On parlait shopping, comment mieux acheter, moins cher évidemment. On va aborder un sujet qui concerne beaucoup beaucoup de Françaises et de Français, le marché de seconde main, chers amis. Audrazo.
3: Oui, un Français sur deux déclare avoir acheté un produit de seconde main dans les 12 derniers mois. Mm-hmm. On est clairement sur une vraie tendance. Le truc, c'est que maintenant, on a aussi un marketing de la seconde main. Et donc, il faut aussi arriver à faire le tri quand on achète des vêtements qui ont déjà servi. Alors, c'est l'ONG Oxfam qui a publié une étude, elle est sortie la semaine dernière. Elle montre bien que les plateformes de vente en ligne, les grandes enseignes de fast fashion, cette mode éphémère, les grandes marques, elles intègrent en fait les articles d'occasion dans leurs rayons. Donc, vous avez des espaces dédiés maintenant avec des vestes et des robes qui ont déjà servi. C'est un marché juteux. Voilà, on va pas. C'est 30 milliards d'euros en Europe, selon Oxfam, le marché de la seconde occasion. Donc, si vous voulez vraiment faire des économies et faire un geste écolo, la seconde main, c'est bien, mais gardez en tête que quand vous achetez un vêtement qui a été déjà porté, mais que vous l'achetez dans une friperie solidaire du style Emmaüs, ça coûte 5 fois moins cher que dans un commerce classique. Donc ça, c'est important à savoir.
0: Alors, avant que Valère nous distille ses bons plans, Elsa Wolinski, Pierre Fabin, vous achetez seconde main, vous, les copains ?
4: Oui, moi ça m'est arrivé, et d'ailleurs Aude, ce que vous racontiez, effectivement aujourd'hui il y a des enseignes très connues, et ça je ne savais pas, je l'ai découvert vraiment il y a quelques jours, des enseignes très connues qui effectivement font de la seconde main, et là dernièrement je me suis acheté un petit pull.
5: Moi j'achète énormément pour les enfants en seconde main, parce qu'il s'agrandit tellement vite, il porte quelques semaines au maximum, et donc pour les enfants j'en achète énormément.
0: Alors Pierre Fabin, d'ailleurs, vous allez nous parler aussi vêtements pour animaux tout à l'heure, un peu plus tard dans l'émission. Comment vous dire que je me réjouis. Ça va être ma passion.
5: Est-ce qu'il faut mettre des animaux, des habits, pardon. Est-ce qu'il ne faut pas en mettre.
0: Est-ce qu'il faut mettre des animaux dans les habits. Pas sûr, effectivement. Valère Coréard, alors, on a hâte d'avoir vos bons plans.
6: Mais d'abord, la seconde main, la difficulté, j'allais dire, c'est que quand on passe par Vinted ou Le Bon Coin, c'est vrai, ça, Aude est intarissable sur le sujet. On peut aussi se faire arnaquer. C'est-à-dire, on peut tomber sur des pièces qui sont insatisfaisantes, qui sont en fait des faux, tout simplement, des fausses marques. Donc, pour préparer cette émission, j'ai cherché les plateformes de seconde main de professionnels qui ne sont pas des mises en relation entre particuliers, mais qui nous proposent vraiment de la seconde main reconditionnée. Ouais. Sachez qu'il n'y en a pas tant que ça. J'ai même c'est assez
0: incroyable. Vous avez galéré, dis donc pour une fois.
6: J'ai galéré, mais j'ai trouvé. Et donc, ça va, je serai là demain de nouveau. J'ai trouvé notamment, Enora, Momox Fashion. Momox, M-O-M-O-X.
0: Okay.
6: Pas mal. J'ai vu notamment, des chemises Zara avec encore l'étiquette. Bah, 5-6 euros moins cher que le neuf. Moi, je prends, puisque
4: en
6: c'est aussi
4: cas,
6: neuf.
4: En tout cas, sachez
6: c'est
4: que c'est un sujet qui passionne Valère.
6: Absolument. Vraiment. Les chemises, notamment. autre site que je recommande, et là, on est plutôt sur la seconde main solidaire, mais avec de très belles pièces, c'est Label Emmaüs. Label Emmaüs, c'est très bien. C'est en ligne. C'est vraiment une boutique en ligne, comme vous feriez vos courses en ligne. Mais c'est Label Emmaüs qui est derrière, et c'est vraiment top. Ça, c'est pour, j'allais dire, le tout venant. Ensuite, il y a des plateformes qui sont plus orientées luxe ou haut de gamme. Et là, vous avez Vestiaire Collective, qui est très connue. Je vois que Elsa connaît.
4: Oui, mais c'est plus cher. C'est plus cher. Là, on est vraiment sur du plus cher.
6: Oui, mais on peut se faire plaisir sur des pièces moins chères.
4: Et parfois, la marque fait des braderies, tout ça. Donc,
6: voilà, vous avez aussi Paradigme ou encore Jaillot avec deux i. Et puis, un bon plan, c'est la location de vêtements. Parce que.
0: Moi, je fais ça. Pardon, ça.
6: Voilà.
0: Les costumes. Ça n'a aucun intérêt, pardon. Mais quand je fais des soirées mondaines, juste des dîners avec des potes, parfois je loue des costumes, je suis très location, je trouve que c'est super, c'est hyper rentable.
6: Et ça marche aussi pour un mariage, ça marche pour un baptême, ça marche pour une grosse soirée pour le nouvel an. Vous allez juste louer la belle pièce pour la soirée et ensuite vous la rendez. Et d'un point de vue écologique, c'est pas mal parce qu'on est sur cette économie circulaire. Enfin, réparer plutôt que remplacer. Le bonus réparation marche aussi chez les couturières et les couturiers agréés, 25 euros, tout simplement pour faire réparer un accro, un zip, une doubleur complexe. Donc ça, c'est aussi un bon plan pour faire durer les vêtements. On est aussi dans les économies et dans l'écologie.
0: Merci, bravo. Cher Valère Coréard. Alors, je voudrais vous dire quelque chose. On a une auditrice qui est venue nous voir de Béziers, qui s'appelle Sophie. Depuis tout à l'heure, elle boit vos paroles. Valère, je pense que vous avez une fan. En tout cas, je voudrais à nouveau remercier les copains de Montpellier qui nous accueillent chaleureusement ici à Ici Héros. D'ailleurs, je fais un gros bisou à tout le réseau, d'ailleurs. On espère qu'on va faire un tour de France, carrément. Allez vous embrasser physiquement, chers collègues, chers camarades. Mais pour l'heure, on va écouter Soprano. Ça s'appelle DJ. Bon, voilà, je crois qu'on a compris. À tout de suite dans On vous doit bien ça sur votre radio ici.

0: DJ Soprano sur votre radio ici.
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0: On est au cœur de votre nouveau rendez-vous sur votre radio ici. On est ensemble jusqu'à 13h. Continuez de réagir au 0810 055 056. On parle shopping, bon plan, comment payer moins cher en restant évidemment éco-responsable. Notre auditrice qui est venue vous faire un coucou dans le studio.

0: besoin de faire de pub. Et donc, j'ai travaillé 44 ans, donc il n'y a pas longtemps que je suis en retraite. Et donc, les soldes, ça fait partie de ma vie, je veux dire, hein, les préparations et tout ce qui est en plus. Et donc, je suis devenue quand même une acheteuse assez, depuis longtemps. Je fais très attention à ce que j'achète. Et moi, j'achetais toujours à la deuxième des marques. Et autrement, j'achetais en fin de solde quand on fait des tout-uns. Après, il faut trouver la taille, il faut trouver le coloris, il faut trouver... Mais bon, dans des grands magasins comme ça, on a quand même de la qualité. Et quand c'était... J'ai toujours fait, même pour ma fille, j'avais des sacs entiers. Et après, je revendais ou je donnais dans des associations. Maintenant, comme je suis en retraite, j'ai fait du tri. Oui. J'ai été donnée dans des assos. Moi, je ne fais pas une tête, je ne bois pas. Donc, je vais donner. Et puis voilà, ça fait plaisir à d'autres gens. Et puis voilà. Quoi.
1: Mais évidemment. Mais dis donc, une magnifique élève. Alors ça doit plaire à notre Valère Coréard.
2: Alors, ça me plaît. Et en plus, ça me faisait penser à une chose, Roselyne. Merci d'en parler. C'est qu'on peut également revendre ses vêtements. Les revendre nouveaux. Il y a plein de bons plans là-dessus. Et je crois... compte tenu de ce doigt levé et des yeux grands ouverts, qu'Elsa Wolanski est un peu spécialiste du sujet.
1: Mais ouais, je ne vois pas le doigt levé, mais je l'imagine.
3: Non, mais je fais ça tout le temps. Effectivement, poème. Tout à l'heure, vous avez parlé de Jayo, de cette marque. Il y a aussi la frange à l'envers. Moi, je revends mes vêtements.
1: La frange à l'envers, c'est
3: un endroit génial, effectivement.
1: Ah, ok.
3: Oui, alors c'est à Paris, mais je pense que... Voilà. Ils ont un site. Non, mais ils ont un site, donc on peut...
2: Non, mais de toute façon, il y en a plein sur tous ces sites où on achète,
3: oui,
2: on peut revendre.
3: Oui, c'est ça, on peut revendre.
1: Merci beaucoup, chère Roselyne. On vous embrasse très chaleureusement. Faites comme Roselyne, appelez-nous au 0810 055 056. C'est votre émission, votre nouveau rendez-vous quotidien. On est ensemble jusqu'à 13h, donc on vous doit bien ça. Mais pour l'heure, nous allons accueillir un ou une gagnante. 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Et hop, ça repart avec 200 €. Qui s'est inscrite aujourd'hui ou qui s'est inscrit aujourd'hui? Bonjour, c'est Laetitia, monsieur. Semble-t-il. Bonjour Laetitia.
4: C'est ça, bonjour Enora, bonjour Valère.
1: Bonjour. Oh, dis donc, bonjour Valère. On sent tu.
2: C'est ma journée.
1: Dis donc, le chouchou de ces dames apparemment.
4: N'est-ce pas?
1: Oh là là, j'adore, elle me sent.
4: Surtout pour ses bons plans déjà, d'une part.
1: Bah, c'est ça qu'on aime chez lui. Et vous savez, physiquement, il n'est pas vilain. Et ça, c'est...
4: c'est dommage, hein, dans le téléphone, on ne voit pas.
1: Oui, mais vous habitez où?
4: Alors, une petite commune dans le Nord Côte d'Or.
1: Eh ben écoutez, on va vous le ramener en chair et en os.
2: Non mais ça suffit.
4: Oui, c'est très bien là-bas.
1: Vous pourrez juger sur pied, vous allez voir, il est de seconde main, mais il est très intéressant. Oh,
4: oui,
1: mon
4: mais
1: Dieu.
4: L'avantage de la seconde main, c'est ce qu'on dit, les gros défauts sont déjà passés, après ce qui reste meilleur.
1: Bravo. Tout ce qui se passe, j'adore. En attendant, chère Roselyne, Laetitia, excusez-moi, j'en perds mon latin. Vous êtes inscrite sur le site d'ici.fr et vous avez bien fait. C'est gagné. Bah oui, c'est pas mal ça pour booster la rentrée, hein.
4: Ah oui, on en a tous besoin. Et en plus, j'ai le plaisir de vous parler. C'est génial. Bienvenue dans la famille des filles.
1: Oh, merci beaucoup. Oh là là, attention, hein, je suis en préménopause, je vais me mettre à pleurer. Allez, je vous embrasse très fort. Je vous embrasse très très fort. Prenez soin de vous.
4: Moi aussi.

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2: Midi 32 sur votre radio. Ici, bienvenue dans votre nouveau rendez-vous. Ici, on parle bon plan, vie quotidienne, arnaque à éviter, on parle santé et aussi de nos petits animaux. Nous sommes là pour vous rendre service, en gros, parce qu'on vous doit bien ça. C'est le titre de ce nouveau rendez-vous quotidien. Nous sommes ensemble jusqu'à 13h. Moi, je m'appelle Enora Malagré et je suis avec Aude Razo, Valère Coréard, Pierre Fabin, qui nous parlera vêtements pour animaux, que j'ai hâte, et notre Elsa Wolinski, qui nous dira qu'on peut tout envoyer valser en termes de dictat de la mode quand on a plus de 50 ans. Bref, un joli programme jusqu'à 13h, mais pour l'heure, on va répondre au vocal d'une auditrice, Stéphanie, qui nous a appelé au 0810 055 056.
3: Bonjour l'équipe, Stéphanie de Carré. En demandant un remboursement d'ostéopathe, j'ai découvert un remboursement de prothèses auditives sur mon compte, alors que je n'en porte pas. J'ai contacté ma mutuelle qui m'a indiqué qu'il semble s'agir d'une fraude. Soyez vigilants, car ça pourrait bloquer certains remboursements. Je vous remercie beaucoup et bonne journée à vous.
2: Alors, bonne journée à vous aussi, chère Stéphanie. Merci beaucoup d'avoir appelé. Faites comme notre auditrice, 0810 055 056. Pendant la diffusion du vocal, Aude s'est redressée avec une suée de colère. C'est pour Aude Razo, madame.
4: Oui, Stéphanie, merci à vous aussi, parce que l'assurance maladie, on parle souvent de ces arnaques, ces fraudes. En fait, on parle de fraude là, à la prothèse auditive, avec un remboursement donc pour des prothèses auditives que vous n'avez jamais demandé ni reçu. Alors, c'est répandu. Voilà, l'assurance maladie le dit. D'ailleurs, elle a essayé de serrer la vis pour essayer de contrer ça. Vous avez carrément des fausses sociétés qui récupèrent nos données, nos informations, qui éditent des fausses factures et qui se font rembourser par la Sécu ou par la mutuelle dans votre cas. Et donc, il est probable en fait que les prothèses en question n'existent pas du tout. Alors, la première victime dans l'histoire, c'est plutôt votre mutuelle, la Stéphanie, puisqu'elle a remboursé quelque chose qu'elle n'était pas censée rembourser. Deuxième question quand même, qui vous concerne, comment ils ont fait pour avoir vos données ? Parce que dans l'eau, il a bien fallu fournir à un moment donné, je ne sais pas, votre numéro de sécu, votre carte de tiers payant. C'est des données qui traînent, que les escrocs peuvent récupérer ici ou là. Alors, je ne pense pas, Stéphanie, que votre espace Amélie Sécu ou votre espace mutuel ait été piraté, dans le doute. Dans le doute.
2: On check quand même, on vérifie. Voilà.
4: Je vous conseille de changer les mots de passe. Les mots de passe, juste pour être sûr. Okay. Je ne pense pas qu'il y ait eu une intrusion, mais pour être sûr. Et puis nous aussi, c'est vrai, il faut qu'on prenne l'habitude d'éplucher les remboursements dont on bénéficie pour détecter des anomalies et les signaler, si besoin, à la Sécu et à la mutuelle. J'en profite parce qu'on parle de fraude aux prothèses auditives. Il y a une autre arnaque, rien à voir, hein, une autre arnaque, mais qui là concerne beaucoup de monde, c'est le démarchage. En gros, vous avez une société d'audioprothèse, comme ça qu'on dit, ouais, qui toque à la porte ou qui vous passe un petit coup de fil, ouais, c'est interdit, sachez-le, et qui vous propose un bilan auditif gratuit.
2: Ouais.
4: Donc ça, c'est très tentant. Souvent, c'est des arnaques. Vous vous retrouvez avec un appareil bas de gamme qui n'est pas réglementaire. Le démarchage comme ça pour les prothèses auditives, c'est interdit, donc ne répondez pas. Seul un audioprothésiste diplômé est autorisé à réaliser les tests nécessaires pour appareiller un patient. Donc c'est important de bien suivre le process et de ne pas se laisser tenter par l'appât d'un bilan auditif gratuit. Puis quelqu'un qui vous passe un petit coup de fil comme ça.
2: Merci Aude, vous êtes fait arnaquer. Vous avez des questions à nous poser. Vous avez envie de réagir. 0810 055 056. On est là pour vous, c'est votre émission parce qu'on vous doit bien ça. Je voudrais vous annoncer, vous êtes peut-être déjà au courant avec beaucoup d'émotion, Catherine Ringer, une figure incontournable du rock français, vient de nous quitter à l'âge de 69 ans avec Fred Chichin. Elle avait formé, vous le savez, l'un des duos les plus singuliers de la musique française, les Rita Mitsouko, et ensemble, en 1984, ils avaient écrit cette chanson, cette intro, vous la connaissez, Marcia Baila. Sur cette chanson, Catherine Ringer rendait hommage à Marcia Moreto, vous savez, cette danseuse argentine qu'elle avait rencontrée dans le milieu du théâtre et de la danse, qui était morte d'un cancer à seulement 32 ans. Alors on va l'écouter et on va penser très fort à notre

0: la douce voix de Catherine Ringer sur votre radio ici.
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0: Allez, on va ravaler notre émotion, on va continuer parce qu'on est là pour ça, parce qu'on vous doit bien ça, de vous donner des bons plans. Et puis on va respirer un peu avec notre vétérinaire Pierre Fabin. Ah, il me tardait de cette chronique qui va nous parler vêtements pour chiens, gadgets ou pas. Est-ce que je ridiculise mes animaux ou pas? Dites-moi tout, ben, cher Pierre.
3: Effectivement, c'est un sujet qui divise énormément. Alors, est-ce que c'est bien? Est-ce que c'est pas bien? Est-ce qu'on va pas parfois un peu trop loin avec nos boules de poils? Alors, en tant que vétérinaire, on s'attend souvent à ce que je tape du poing sur la table en disant arrêtez, c'est ridicule, il faut interdire tout ça. Mais en fait, ma position est très claire. Je suis pas vraiment pour, je suis pas vraiment contre. Ouais. La seule et unique règle, c'est le bien-être animal. Tant que votre animal n'en souffre pas, qu'il ne montre pas de signes de stress, on peut en discuter. Alors, on va déjà commencer par ce qui est utile. Le manteau ou le petit pull. Là, c'est un grand oui, mais sous condition. Alors, tous les chiens...
0: Ah, c'est un grand oui, mais ça n'empêche pas la peau de respirer?
3: Non, pas du tout. Alors, tous les chiens ne sont pas des huskies. Si vous avez un chihuahua, un lévrier très fin...
0: C'est pas faux, Pierre.
3: Un chien à poil ras, l'hiver, ils ont froid. Ou bien même juste un chien qui a de l'arthrose, ils peuvent avoir froid l'hiver. Donc,
0: d'accord,
3: le manteau va lui faire du bien. Pensez aussi aux chats ou aux chiens nus. Les chats sphinx qui n'ont pas de poils, ils n'ont pas de protection contre le froid.
0: Ah, donc, c'est pas très joli, ça.
3: Ah, moi, j'adore. Voilà, c'est ma passion. Franchement, j'adorerais en avoir un, mais ma femme a peur. Donc, pour eux, c'est vraiment une nécessité médicale. Et puis, tant qu'on est dans la garde-robe, on va parler des bottines pour chiens. Là aussi, on voit tout. Ah oui, il y a des bottines pour chiens qui existent. J'ai vu un chihuahua avec une paire de Nike l'autre jour.
0: Mais non, ça existe.
3: C'est un non en temps normal. Alors, le chien, il a besoin de ses coussinets pour sentir le sol, pour trouver son équilibre, pour transpirer aussi, parce que c'est le seul endroit où il transpire. Donc, d'accord, les chaussons, on les réserve uniquement pour des conditions extrêmes. Si votre chien part faire de la randonnée dans la neige pendant 3 heures et qu'il n'est pas habitué, oui, il lui faut des chaussons, sinon il va se blesser les pattes. L'été, sur le goudron brûlant, on oublie souvent que le goudron va monter à 50 à 70 degrés. Donc, quand on a besoin de vraiment sortir avec son chien, on peut lui mettre des chaussons. Et parfois, ça permet aussi tout simplement de protéger une petite blessure à la patte.
0: Audrazo a une petite bafouille à vous dire.
4: J'ai une question, Pierre, sur les réseaux sociaux. On voit pas mal de vidéos, des fois, avec des gens qui déguisent leur animal, qui déguisent leur chat pour Halloween et tout. C'est grave, ça, ou pas?
3: Ouais, justement. Alors, en dehors des cas précis pour confort, météo, si on habite nos animaux, c'est pour nous faire plaisir à nous. Eux, au mieux, ils sont habitués et ils s'en foutent complètement. Ils tolèrent le tissu, mais ils peuvent en souffrir dans certains cas. Et justement, là où c'est vraiment non, c'est les déguisements. Vos animaux n'y prennent aucun plaisir.
0: Voilà.
3: Les petits chiens qu'on voit se promener avec une petite épée et tout ça, là, qui s'agitent dans tous les sens, les tutus, les tenues de hot dog, ça peut même être dangereux au final.
5: Donc, vous voulez dire que moi, par exemple, qui déguise mon chat Mécha à Noël avec le petit chapeau du Père Noël,
3: il y a des animaux qui le tolèrent. Voilà. Si votre chat, votre chien le tolère, il n'y a aucun problème pour moi. Il y a quand même 2-3 choses où il va falloir faire attention. Déjà, comment savoir s'il le tolère? Il va falloir les regarder. Si votre animal se fige comme une statue, s'il marche en crabe, s'il est paralysé par terre, s'il se frotte sur les murs, s'il a les oreilles plaquées en arrière, ou même chez le chien, il y a un signe très discret, s'il baille en permanence, c'est qu'il est stressé.
0: Dans ce cas-là,
3: il vaut mieux retirer. Et pensez aussi que l'animal va communiquer avec son corps. À partir du moment où on met un déguisement, il n'arrive plus à communiquer avec les autres. Et du coup, pour les chiens, ne les sortez
0: pas. Comme quand Valère, il se déguise.
6: Il y avait longtemps, tiens.
3: Et si vous sortez votre chien avec un déguisement, imaginez votre chien, vous le sortez à Halloween déguisé en hot dog, il croise un gros Rottweiler, et bien il peut terminer en hot dog.
0: Non, mais c'est une réalité.
3: Parce que l'autre chien ne va pas comprendre ce qui se passe. Et là, justement, il va falloir faire attention.
0: Alors, excusez-moi, je crois que c'est ma chronique préférée depuis la rentrée. Si vous déguisez votre chien, si vous habillez votre chien, si vous avez des questions, 0810 055 056, on va écouter un peu de musique et juste après, Valère Corrère a quand même un petit bon plan pour des vêtements pour chiens, pas cher, n'est-ce pas Valère?
6: Mais oui, pas cher, toujours pas cher avec moi,
0: toujours pas cher, mais pour l'heure, c'est Indochine qu'on va écouter. J'ai demandé à la lune sur votre radio ici dans On vous doit bien ça. On est ensemble jusqu'à 13h. Ça passe vite.

0: la lune Indochine sur votre radio, ici dans Vous doit bien ça.
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0: Et j'en profite, un coucou tout particulier à Oli de Sat, le guitariste d'Indochine qui, figurez-vous, nous écoute.
3: Oh, la classe.
0: Et oui, j'ai un petit peu le melon, j'ai des amis célèbres. Alors, plus sérieusement, nous allons parler dans un instant avec notre chère Elsa de comment on s'habille après 50 ans. Je la connais par cœur, elle va nous dire bah, comme on veut, et c'est ça que j'aime. J'ai hâte. Mais pour l'heure, on va juste prendre rapidement notre chère Sylviane qui voulait réagir justement à la chronique de notre Pierre Fabin sur les vêtements et les animaux. Bonjour Sylviane.
4: Bonjour Enora, bonjour Monsieur Fabin, bonjour toute l'équipe.
0: Bonjour, bienvenue.
4: Très heureuse d'être avec vous. C'est toujours à Issy-Nord que je téléphone, donc ça change.
0: On les embrasse très fort à Issy-Nord, qui font un travail extraordinaire. Nous aujourd'hui, on est à Montpellier. Bisous Issy Héro. On vous écoute, Sylviane.
4: J'ai déjà cherché ça depuis des années pour acheter des bottes pour chiens, des bottes ou des chaussures ou quelque chose pour protéger les coussinets, surtout l'été. Et en fait, j'ai jamais trouvé. Donc, je voulais demander à Monsieur Fabin si
0: Monsieur Fabin, où est-ce qu'on trouve des bottes pour petits chiens?
5: L'idéal, quand même, c'est d'essayer, parce que c'est comme nous, il y a des tailles. Donc, aller en animalerie ou chez votre vétérinaire, ils seront de bons conseils en général pour trouver le bon modèle qui aille à votre chien. Et justement, ça va dépendre de ce que vous voulez faire avec, parce que si c'est pour protéger de la neige ou bien pour protéger de l'été, c'est pas du tout la même bottine, parce qu'il y en a une qui doit être plus respirante que l'autre. Donc en fait, en général, en animalerie, ils sont vraiment de très bons conseils sur ça.
0: Très rapidement, Valère Coréard, le petit site pour les vêtements pas chers pour chiens.
3: Justement, je regardais sur Vinted les bottes pour chiens, j'en ai trouvé, vous voyez, 5 € les deux paires, hein, puisqu'il faut forcément deux paires pour les chiens, sinon il y a un petit problème. Mais n'hésitez pas à regarder.
5: Quatre. Deux paires, oui, pardon.
3: Okay. N'hésitez pas à regarder sur Vinted, ça marche aussi pour ça.
0: Bien, Valère. Elsa, ma douce Elsa. Oui. Comment on s'habille après 50 ans? Vous nous racontez un peu.
6: Bien sûr, mais on s'habille comme on veut, évidemment. Ouais. Hier, je vous racontais qu'on avait toujours le droit de s'amuser après 50 ans. Et bien aujourd'hui, évidemment, j'ai une autre annonce à vous faire. Et oui, on a envie de s'habiller comme on le désire. Mais bizarrement, ça a l'air compliqué, figurez-vous, Enora. Ben ça alors. Oui, parce qu'apparemment, à partir d'un certain âge, ben non, on ne peut pas. C'est pas possible. La jupe, elle est trop courte. Attention, le décolleté pas trop profond. Heureusement que j'en ai pas. Hein. Aujourd'hui, je suis avec deux hommes à la radio. Le jean pas trop moulant, les imprimés, bon, alors ça on évite complètement, les couleurs surtout pas trop voyantes, la transparence, oh là là, compliqué. En fait, passé un certain âge, tout devient trop court, trop moulant, trop coloré, trop sexy, Valère, trop jeune. Et je ne l'invente pas, selon une enquête de l'ARP, c'est une grande association américaine consacrée justement aux femmes de plus de 50 ans, près d'une femme sur deux ressent une pression à s'habiller selon son âge, pardon. Une autre étude fixe même à 56 ans l'âge où on se sentirait trop vieux en fait pour suivre la mode. Mais c'est pas possible, n'importe ce n'est pas quoi. Vrai. Alors moi, vous me connaissez, Nora. Plus on me dit à votre âge, il faut éviter, évidemment, plus ça me donne envie de le faire parce que je m'habille pas pour avoir l'air plus jeune, je m'habille pour me sentir bien, pour être heureuse, pour être libre. C'est surtout ça.
0: Bravo.
6: Alors, arrêtez de nous disséquer, arrêtez de penser à notre place. Je me répète, vous avez 50 ans, 60 ans, 70 ans, vous voulez mettre du rose fluo, mettez du rose fluo. Un décolleté, mettez un décolleté. Faites-le parce que vous avez envie de le faire. En revanche, puisqu'on parle shopping aujourd'hui, moi j'ai décidé de donner des petits conseils. Valère, votre jean moulant, non. Je vais vous en reparler après l'émission.
3: C'est totalement faux, c'est absolument pas faux.
6: Un petit jean moulant, aujourd'hui,
3: ah bon,
6: ça va pas.
3: C'est faux.
6: Non, ça va pas. Voilà mon Enora.
0: D'accord, merci, les mots libérateurs et très justes de notre Elsa Wolinski. Vous avez envie de réagir à l'émission? 0810 055 056. Vous êtes ici, chez vous. C'est votre nouveau rendez-vous sur votre radio ici. Ça s'appelle On vous doit bien ça. De la bonne humeur, des bons plans et aussi un peu de sérieux. C'est la recette de votre émission. À tout de suite sur votre radio ici.
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0: On est êtes ensemble encore pour quelques minutes sur votre radio ici. Aujourd'hui, on fait l'émission avec Aude en direct de Montpellier. Je voudrais vraiment encore chaleureusement remercier ICI Héros pour l'accueil. C'est assez chouette. Et les copains, eux, sont à Paris dans une belle ambiance. Vraiment. Et vous êtes très, très nombreuses et très nombreux à réagir au 0810 055 056. Comme notre auditrice, bonjour. J'ai oublié son prénom, mais oh là là, quelle blonde je suis. Geneviève, bien sûr. Geneviève,
7: Geneviève, oui, c'est ça. Bonjour, Enora.
0: Bonjour, Geneviève, vous nous appelez d'où?
7: Alors, actuellement, je vous appelle de Matasse-Longrange. Nous sommes en vacances dans un camping, mais nous venons d'Alsace.
0: Ah, bah coucou, ici Alsace, du coup.
7: Voilà.
0: Geneviève, on vous écoute.
7: Voilà, nous avons un cavalier King Charles, c'est notre troisième d'ailleurs.
0: Trop beau, j'adore.
7: Et, ouais, n'est-ce pas, hein?
0: Ah ouais, passion cette race.
7: Alors, le dernier s'appelle Arthur. Et j'ai confectionné déjà avec le précédent que je mets actuellement au dernier, un snood en genre dentelle rideau.
0: Mais c'est quoi un snood?
7: Un snood, vous savez, un tour de cou pour les humains.
0: Ah oui, d'accord, ok. Donc lui, alors, il a une petite écharpe, quoi, un snood, ok.
7: Voilà, mais par contre, pour le chien, ça a une autre fonction. Je le mets seulement quand on est en balade dans des endroits secs, où il y a des herbes sèches.
3: Pour éviter les épis.
7: Parce que avec ces... Voilà.
3: Exactement,
0: c'est notre vétérinaire, idée, vous
3: parce que l'été, on a énormément de problèmes, notamment avec les cavaliers King Charles qui ont le poil un petit peu long. Il y a ces petits morceaux végétaux là qui ressemblent à des petits harpons. Des pointes végétales qui vont rentrer dans les oreilles. Donc le snood va permettre d'éviter que ça rentre dans les oreilles, mais faites quand même attention parce que ça peut rentrer dans les pattes.
0: Mais vous lui mettez d'autres vêtements?
7: Non, à part en hiver un petit manteau parce que quand il fait très froid ou des choses comme ça, mais pas plus que ça, hein. Et mais surtout le plus important pour nous, c'est le snood pour les oreilles, hein. Parce que tout le monde nous regarde de travers quand on le voit avec le snood autour des oreilles, mais bon, quand on leur explique, ah oui, vous avez raison, c'est vrai, mais d'accord, les gens n'y pensent pas à ça.
0: Eh non,
7: parce que c'est quand même une intervention, c'est une anesthésie.
0: Bien sûr, madame.
7: C'est compliqué.
0: Bien sûr, Geneviève. On vous embrasse très fort. Merci, Geneviève.
7: Bon, bisous à tous.
0: On essaie de prendre un maximum d'auditeurs, parce qu'il y a beaucoup, beaucoup d'appels au 0810 055 056. On va recevoir Sylvie, qui est avec nous, qui nous appelle de Malakoff. Coucou, ici Paris-Île-de-France, d'ailleurs. Bonjour, chère Sylvie.
8: Oui, bonjour Enora et bonjour à toute l'équipe. Bonjour.
0: Alors vous, c'est un tout autre sujet qu'on a abordé au début de l'émission. L'émission est très riche, hein, vous le voyez, voilà, une arnaque pour Aude Razo. On vous écoute, chère Sylvie.
8: Voilà, alors pour faire vite, je vends un petit appareil à raclette et quelqu'un me propose plus cher. Donc déjà, je me dis, oulala.
9: Plus cher, ah oui.
8: Oui, il veut payer plus cher que ce que je... Voilà. Et puis il me dit oui, moi je passe pas par le bon coin, je veux passer par Wiro. Vous comprenez, j'ai eu des problèmes jusque là, pourquoi pas. Il me donne son numéro, je lui demande et en fin de journée quand même il me dit oui, alors moi j'ai un conseiller Wiro qui va vous appeler. Je lui dis mais il n'y a pas de conseiller Wiro. Il m'avait demandé ma banque et j'ai un monsieur qui m'appelle à 21h, très agressif et qui me dit mais madame, il faut, si vous voulez être payée, il faut donner vos coordonnées.
9: Alors Sylvie, on va juste rappeler Wiro parce que tout le monde ne connaît pas forcément, et c'est bien de connaître parce que c'est un système de paiement qui est très très tendance.
0: Ah oui,
9: en
0: moi
9: ce moment
0: je le fais beaucoup.
9: Sur les plateformes. Donc en fait, c'est un système de paiement instantané. Ça vous permet d'envoyer de l'argent via un simple numéro de téléphone sans avoir à donner de RIB. Et donc Sylvie, vous avez eu le très bon réflexe. On ne donne pas son RIB. Hein, tout se passe via l'appli Wiro ou via votre appli bancaire qui est connectée à Wiro. Mais surtout, très bon réflexe Sylvie, on donne jamais ses coordonnées bancaires. Dans ce cas-là, restez sur les plateformes quand vous êtes sur Vinted, le bon coin pour payer. Franchement, restez sur les plateformes. C'est le plus sûr, c'est sécurisé, c'est prévu.
0: D'accord, merci Aude Razo. Faites comme nos auditeurs, nos auditrices, 0810 055 056. C'est votre émission, chers amis. Vous êtes ici chez vous, dans On vous doit bien ça. 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Et aujourd'hui, c'est Sébastien qui s'est inscrit. Bonjour Sébastien.
10: Bonjour Enora, bonjour toute l'équipe.
0: Bonjour. Eh bien, on va vous prouver que ça fonctionne, cher Sébastien. Vous nous appelez d'où d'ailleurs?
10: De Tours.
0: De Tours, on embrasse tous les habitants de Tours et pour vous, c'est gagné.
9: Bravo.
3: Bravo.
0: Oui. mais c'est tout simple, vous avez vu Sébastien, on s'inscrit, on gagne, c'est pas mal hein. C'est la magie de la radio comme on dit. Ça c'est une très vieille expression que je viens de dire. On vous embrasse très très fort cher Sébastien. Je voudrais à nouveau remercier chaleureusement ici Héro. On est dans les super studios de Montpellier, très très beau, joliment rénové comme on dit. Gros bisous à toute mon équipe et puis nous, on se retrouve demain.

0: Véronique Sanson sur ICI. Excellent réveil avec nous. Véronique Sanson qui repart en tournée dès cet automne. Elle passera notamment par Vichy, Marseille, Saint-Étienne, Orléans, Nice, avant de terminer sa tournée à Paris en décembre. Et bonne nouvelle, il reste encore quelques places.
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0: Bonjour tout le monde, bonjour Valentine.
2: Bonjour Louis, bonjour à tous.
0: Nous sommes le mardi 22 septembre et ce matin j'avais envie de vous titiller un petit peu. Vous passez à l'antenne tous les jours à 5h55 avec notre rendez-vous Je recherche un auditeur qui. Alors ce matin avec Valentine, on recherche un auditeur qui.
2: Qui possède un talent caché, le genre de choses qui impressionne la famille ou les collègues et qui est prêt surtout à nous le faire découvrir en direct.
0: Imiter le cri d'un animal, la voix d'une célébrité ou d'un personnage. Partagez-nous votre talent caché en nous appelant dès maintenant au 0810 055 056.
2: On entendra aussi votre colère face à l'explosion des prix du carburant. Certains se demandent où sont passés les gilets jaunes. C'est l'info du jour dans une demi-heure. Quand le gouvernement, à la recherche de solutions, annonce de nouvelles mesures de soutien en fin de journée. Explication dès 5h.
0: Et pour vous accompagner jusqu'à 6h, Saveria au standard. C'est Sarah, la technique, Charline à la rédaction en chef. Ici, dès 5h, ça commence maintenant.
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0: Mardi 22 septembre, excellent réveil, il est 5h. Cinq heures, le tour de l'actualité à vos côtés, Valentine, et à la une, les solutions du gouvernement face à l'explosion des prix à la pompe.
2: 6 ministres, rien que ça, les présenteront en fin de journée, 17h. Et on a déjà quelques pistes ce matin, Audrey Tison, sur le contenu de ces annonces.
3: Certaines vont concerner le grand public, ceux qui travaillent et font beaucoup de kilomètres. Le dispositif Gros Rouleur pourrait être revu et corrigé, voire changé de nom. Mais le gouvernement va aller plus loin et dégainer d'autres aides à destination des entreprises et des secteurs d'activité en difficulté parce qu'ils consomment beaucoup de carburant. On pense notamment au personnel médical ou paramédical. En témoigne la présence de la ministre Stéphanie Rist à la conférence de presse ce soir. La ministre de la Mer, quant à elle, en dira plus sur les aides aux pêcheurs à l'issue de plusieurs jours de blocage par cette profession. Et puis ce soir, on attend des précisions sur le financement de ces mesures, à l'heure où le gouvernement cherche plutôt à réduire le déficit de l'État.
2: L'avenir des prix à la station se joue aussi bien loin de chez nous. La France se dit prête à sécuriser les infrastructures énergétiques de l'Arabie Saoudite, grand producteur de pétrole, attaqué par les rebelles houthis du Yémen, des alliés de l'Iran. Quand Emmanuel Macron en appelle à la Commission européenne pour assouplir les règles sur la qualité des carburants et augmenter leur production, près d'une station-service sur 6 manque au moins d'un carburant. Ajoutez à ça la sécheresse et des récoltes catastrophiques. Et c'est une vague de cessation d'activité et peut-être même de suicide qui s'annonce chez les agriculteurs. C'est la mise en garde ce matin de la coordination rurale. Le syndicat est reçu ce mardi par le Premier ministre pour préparer un plan de relance de l'agriculture.
0: Et justement, Valentine, la France brûle encore.
2: Les deux incendies démarrés hier dans le sud de la France sont fixés. L'autoroute A9 coupée dans les deux sens hier après-midi entre Béziers et Narbonne a rouverte hier soir. 200 pompiers mobilisés, 120 dans le Gard, où le propriétaire d'un mât est en garde à vue, soupçonné d'avoir démarré l'incendie hier au cours de travaux avec une disqueuse. Quelques dizaines d'hectares brûlés à chaque fois, on est bien loin des 42 000 hectares réduits en cendres cet été entre les Landes et la Gironde. Le méga-feu de Somos et du Porge a démarré il y a tout juste 2 mois, aujourd'hui, pendant une opération de débroussaillage. 240 familles ont perdu leur maison, les touristes ont déserté. Aujourd'hui, la vie a repris, mais les conséquences, Clément Carmentier, se font toujours sentir dans les commerces du Porge.
4: Derrière son étal, tablier autour du cou, Christelle, la boulangère du village, essaye de garder le sourire.
5: Ça passe et ça va de mieux en mieux. Et bon, on sent que c'est encore compliqué.
4: Et pourtant, jusqu'à maintenant, il y a eu...
6: la solidarité nationale, on peut dire.
4: Sébastien, le patron du bar-restaurant L'Avenue.
6: Les gens sont là, ils viennent de partout pour nous soutenir et tout ça. Donc c'est un truc plutôt extraordinaire.
4: Sauf que les chiffres font mal. Les commerçants parlent de 30 à 40% de pertes sur juillet et août. Avec la rentrée, ça ne va pas s'arranger. Eliane en veut terriblement à la préfète qui avait incité les gens à ne pas se rendre en Gironde lors de l'incendie.
7: Toute cette belle arrière-saison avec ce temps magnifique, normalement on est censé avoir les Bordelais qui viennent. Et je pense que tout le monde a pris peur et s'est dit, bah, jusqu'à l'océan ça a cramé, il n'existe plus de Porge. Or c'est pas vrai. Il y a un bourg, il y a encore des commerçants debout. Elle a foutu les jetons à tout le monde et aujourd'hui on en paye les pots cassés et c'est la double peine.
4: Avec son mari Vincent, ils essayent donc tant bien que mal de faire tourner leur coffee shop.
8: Heureusement, les Porgeais sont là, ils jouent le jeu et on les accueille avec plaisir pour leur donner un petit peu de bien-être et de sortir un petit peu de la léthargie dans laquelle on est.
4: Et qui risque malheureusement de durer, car comme le rappelle Vincent, la commune a perdu 183 foyers avec les maisons détruites. Et ça aussi, ça va être un énorme manque à gagner pour les commerçants dans les prochains mois.
2: Deux mois après des sinistrés du port, je dorme toujours dans des campings de Gironde.
0: 5h04 sur ICI, la révérence d'une légende du basketball.
2: Dans le milieu, on l'appelle Batman. Le français Nicolas Batum, ailier des Clippers de Los Angeles, se retire des parquets. Il prend sa retraite, Fabrice Abgral.
9: Nicolas Batum, c'était l'un des tauliers de l'équipe de France pour laquelle il a joué à 177 reprises de 2009 à 2024. Cet ailier de 2m02 en a même été le capitaine, valeureux exemple. Il appartenait à la même génération que les Tony Parker, Boris Diaw, Florent Pietrus et Michael Gelabal, tous sacrés champions d'Europe en 2013. C'est là le titre le plus prestigieux de Nicolas Batum. Mais dire cela, ce serait oublier de mettre en valeur les deux médailles d'argent décrochées aux Jeux de 2021 à Tokyo et 2024 à Paris. Nicolas Batum a aujourd'hui 37 ans. Il a joué 3 saisons au Mans avant de partir en NBA en 2008. Il y restera 18 ans pour un total de 1205 apparitions sur les parquets américains. Il a défendu les couleurs de Portland, Charlotte, Philadelphie et les Clippers de Los Angeles. C'est dans une vidéo tournée à Pont-l'Évêque, dans le gymnase où il a débuté, que Nicolas Batum a annoncé sa retraite.
10: Je pense que j'ai fait mon temps. L'équipe de France est terminée depuis 2 ans et la NBA c'est fini. Il faut savoir s'arrêter. Qui va me manquer le plus? Les entraînements, c'est les matchs, la compétition, c'est les matchs, c'est une vie que t'as depuis 25 ans. Et c'est fini, on passe à autre chose.
9: Et autre chose, ce sera forcément dans le basket. Nicolas Batum ne sait pas encore ce qu'il veut faire, mais il ne lâchera pas un sport qu'il aime tant, dit-il.
2: Nicolas Batum, alias Batman, puisqu'il a plusieurs fois sauvé les Bleus, notamment en demi-finale des Jeux de Tokyo en 2021. La météo, Louis.
0: Du soleil ce mardi pour le dernier jour de l'été. Pas de nuages à l'horizon, il faut en profiter pour les températures. Si vous sortez tout de suite de bonne heure, il fait frais. 13 degrés actuellement, puis les températures vont monter doucement au milieu de matinée. À Lille et Amiens, on relèvera 14 degrés à 10h. À Paris, 15 degrés. Limoges et Bordeaux, 16 degrés. Perpignan, 18 degrés ce matin, puis cet après-midi. Pas de changement dans le ciel. Tout le monde va pouvoir profiter d'un ciel à lui dégagé et du soleil, avec tout de même l'arrivée d'un léger vent, un petit peu de mistral et d'intramontagne. Pour les maximales, ce mardi, 26 dans le nord à Nantes. Dans le sud, on aura 26 degrés également à Nice, puis 29 degrés à Ajaccio.
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0: Pour cette dernière journée de l'été, on souhaite une bonne fête aux Maurice et aux Mauricettes qui se réveillent avec nous ce mardi matin. Ce soir, ça y est, on basculera officiellement en automne. C'est passé vite, ça met même un petit coup de blues, j'ai envie de vous dire, Valentine.
2: Ce n'est qu'officiel, parce que la météo, c'est toujours très estivale. Hein.
0: Elle nous remonte le moral avec ce joli soleil. Et j'ai même une deuxième solution pour commencer cette journée du bon pied. Et celle-ci est en musique. Avec les Blues Brothers, tout de suite, c'est à l'écoute d'ici. Excellent réveil, bon café avec nous. On commence la journée avec Everybody, Everybody Needs Somebody to Love.

0: Les Blues Brothers sur ici pour commencer ce mardi à 5h10. Excellent réveil avec nous, soyez les bienvenus.
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0: Chaque jour, une histoire avec Stéphane Bern et sa chronique Voyage dans le temps. Ce matin, on s'intéresse à un incontournable du sud-ouest, le pruneau d'Agen. Sauf que Valentine, eh bien, à l'origine, sa prune ne vient pas du tout d'Agen.
3: Mais de beaucoup, beaucoup plus loin, au Proche-Orient, à des milliers de kilomètres.
0: Comment ce fruit est arrivé en France il y a plusieurs siècles? Réponse à 5h25.
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0: Et ici, ça entreprend, c'est votre rendez-vous avec Catherine Quicandon.
3: Quand les théories du complot les plus folles inspirent deux Franc-Comtois à l'imagination débordante, eh bien, ça donne un nouveau jeu de société, Catherine.
5: À Villers-Excelles, en Haute-Saône, entre Vesoul et Montbéliard, on aime les théories du complot.
6: Laquelle ? Celle qui pensait que la Terre était plate.
5: Celle-ci ou une autre. Deux passionnés de jeux franc-comtois, Jordan Demurger, 34 ans, et Elian Mercier, 25 ans, ont décidé de s'en amuser en créant un jeu de cartes complètement illuminé, Complotix, dont le but est hyper simple, comme nous l'explique Jordan.
7: Vous assemblez des cartes pour former des théories du complot toujours absurdes, toujours drôles. À côté de ça, vous avez des petites cartes actions déjantées qui vous permettent d'aller embêter les collègues. Passe ton tour, détruis ta théorie, et puis une petite carte duel qui vous permet de rentrer en débat absurde avec un adversaire. Et là, les poids de la mauvaise foi priment sur la victoire.
5: Ah bah si la mauvaise foi est de rigueur, on ne va pas s'en priver. 3 joueurs minimum, 134 cartes, une partie dure au moins 20 minutes. Sens critique et du débat, bienvenue. Il faut assembler une carte agent à une carte objectif, plus une carte cible et une carte lieu. Ça donne quelque chose du genre, les Illuminati veulent espionner les smartphones des centenaires à Fukushima. Voilà, voilà. À noter que les théories du complot proposées existent réellement. Jordan et Elian ont passé un temps fou à les compulser et à les transformer en jeux. Dans la vie, l'un est artisan décorateur à Villers-Excelles, l'autre est paysagiste à Besançon, et ils se sont beaucoup investis pour concrétiser ce projet.
7: Ça a pris 2 ans et demi de la mécanique de base, de la thématique, des prototypes qui se sont enchaînés, les premières parties d'abord dans l'entourage, puis ensuite en partie test dans tous les boutiques de jeux et bars à jeux de la région, jusqu'à aujourd'hui son arrivée dans les meilleures boutiques de la région Franche-Comté.
5: Pour se lancer, ils ont fait une campagne de financement participatif au début de l'année qui a très bien marché. Ils avaient besoin de 150 préventes, ils en ont eu plus de 200. Ils ont donc commencé à produire 1000 exemplaires que l'on retrouve depuis peu en boutique.
7: À Vesoul, au jeu du troll, à Luxeuil, à la Comté ludique, sur Besançon, les jeux de la Comté ou la grande librairie, les trois koalas à Mèche.
5: Et ailleurs, mais aussi en ligne pour 29,90€. Plus d'infos sur jojoba-shop.com. Merci à Ici Besançon pour cette idée complotiste. Ici, ça entreprend en Franche-Comté avec Complotix, un jeu de cartes pour se jouer des fausses informations.
0: Et sans complot, Catherine, on vous retrouve demain avec une idée cette fois-ci qui encourage les enfants à faire leurs devoirs.
3: Direction la cantine d'abord, dans les universités. Face au succès du repas à 1€ pour tous les étudiants, les personnels du Crous débordés sont appelés à la grève ce mardi.
0: Reportage à l'université d'Amiens dans moins d'une minute.
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0: Soyez les bienvenus ce mardi matin sur Ici, 5h15, quand le succès d'un dispositif entraîne une grève.
3: En l'occurrence, le repas à 1€ pour tous les étudiants. Depuis mai dernier, la formule n'est plus seulement réservée aux boursiers. Dans un contexte général de hausse des prix, les restaurants universitaires sont pris d'assaut et le personnel des Crous en charge des repas n'arrive plus à suivre. Agathe Maduet, comme à l'université d'Amiens.
5: Ils sont des dizaines à attendre, dessinant même un S dans le couloir et les escaliers du restaurant universitaire.
10: Cette année, c'est vraiment stressant. Déjà, en quelques secondes, on voit un troupeau arriver.
5: Nina, en bout de fil, prend son mal en patience.
11: Là, il est 12h40, vous savez à quelle heure vous allez manger?
10: J'espère dans 25 minutes.
5: La jeune femme est en troisième année, licence de sciences, et ne veut pas manquer le début de son cours d'immunologie.
10: Sachant qu'on n'a qu'une heure pour manger, après le temps d'arriver en cours sans être en retard, on se dépêche sans cesse.
5: Résultat, la semaine dernière, elle en a raté un repas.
10: J'ai voulu attendre de revenir par exemple à 13h, mais il y en avait encore trop de monde, du coup j'ai pas mangé.
5: 1200 couverts en ce moment, rien que pour le déjeuner, c'est un quart de plus que l'an dernier ici. Et de fait, Mazarine, en master de ressources humaines, vient désormais tous les jours.
12: Depuis le repas à 1 euro, on y vient beaucoup plus souvent, on y va même le soir. C'est super abordable et ça nous évite de faire des courses.
5: D'autant que ses enseignants, à elle, ont compris le nouvel enjeu.
12: La file s'est allongée, oui, effectivement, mais les profs nous laissent sortir parfois plus tôt.
5: Tout le monde s'adapte, en cuisine également.
13: Épinards, gnocchi à la crème avec du fromage.
5: Mais la cadence est devenue trop forte, dit Malik, l'un des agents du Crous.
13: On est à l'usine, vraiment, plus qu'avant.
5: Vous allez vous mobiliser ?
13: Bien sûr. Comme la majorité ici.
5: Car personne ici ne remet en question le bien fondé de ces repas à 1 euro face à la précarité étudiante. Mais encore faut-il s'en donner les moyens. À Amiens, la direction a rapidement tenté d'apporter une solution, reconnaît Cédric, le second de cuisine.
14: Bah, par exemple, pour les personnes qui travaillent le soir, on a un ou deux contrats étudiants en plus qui viennent travailler 2 heures en plonge. Mais ça reste insuffisant en fait. On se dit que là, déjà au rythme où on est parti, il va certainement y avoir des gens qui vont être en arrêt maladie par fatigue, par épuisement.
5: Les syndicats réclament donc des bras et du matériel supplémentaire, en plus d'une revalorisation des salaires.
15: Semoule, cordon bleu.
5: Et les jeunes rencontrés sur le point de déjeuner enfin soutiennent ce combat des agents du Crous.
16: C'est bien pour les étudiants, mais forcément derrière, il faut que ça sue. Ça reste plus de travail.
5: Je vous laisse manger chaud.
15: Merci beaucoup. Bon appétit et bon courage à vous.
7: Au revoir.
3: Le ministre de l'Enseignement supérieur se dit conscient du défi à relever pour les personnels du Crous et prévoit une enveloppe de 143 millions d'euros pour assurer le service en 2027 contre 50 millions cette année, à condition bien sûr que le budget soit voté par l'Assemblée nationale.
0: Merci Valentine. Dans les coulisses TV, ce mardi, plongée dans les coulisses du narcotrafic, la série documentaire Narcorama cartonne sur France TV et décrypte les rouages de ce business criminel. Son réalisateur Vincent Hérissé nous raconte comment il a enquêter avec Patrice Gascoin dans 5 minutes sur ICI. À 5h17, eux ne sont pas du tout dangereux et vous replonge à l'heure du petit déjeuner dans la comédie musicale Notre-Dame de Paris. Avec entre autres Garou, Daniel Lavoie et Patrick Fiori pour vous chanter sa raison d'être.

0: Le collectif Ensemble, chanson écrite par Pascal Obispo pour le site d'Action sur ICI, avec sa raison d'être. 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C'est le numéro de votre radio et on vous invite à nous appeler tout de suite pour participer au duel des auditeurs autour de l'actu. Une question, votre réponse, à vous d'être le meilleur pour gagner votre radio ICI, Valentine.
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0: Il est 5h23, on retrouve Patrice Gascoigne avec ses coulisses TV. Et aujourd'hui, Patrice, vous êtes parti à la rencontre du réalisateur d'une série documentaire qui cartonne sur France Télé, Narcorama.
4: Avec Narcorama, c'est une plongée sans concession dans l'écosystème de la drogue à Marseille que je vous propose.
5: Il me semble que cette ville a basculé comme aucune autre dans le narcotrafic.
6: Ces nouvelles formes de mafia, elles commencent à peser en fait sur les institutions marseillaises, dans l'économie, chez les politiques. Ça devient quasiment impossible de la détruire.
7: Tu touches une fois au réseau et jamais il te laisse partir.
4: La saison 1 de Narcorama, Il était une fois Marseille, est disponible gratuitement sur la plateforme de France Télévisions. France.tv nous raconte une ville sous emprise, et cela sans voix off, juste en donnant la parole aux témoins de ce siècle de narcotrafic. C'est une vraie fresque sociale et historique qui raconte comment la drogue irrigue la ville, toute la ville, à quel point elle exerce un pouvoir invisible. Ce travail remarquable, on le doit à l'auteur et réalisateur Vincent Hérissé. Je lui ai demandé s'il lui était arrivé lors du tournage et de la fabrication de Narcorama, s'il lui était arrivé de se sentir en danger ou de subir des pressions. Écoutez la réponse de Vincent Hérissé.
8: Alors, des précautions pour tourner, oui, on en a prises, évidemment, mais principalement parce que il y a certains endroits, dans certaines cités dans les quartiers nord, où on ne peut pas débarquer comme ça avec une caméra. Et il faut être introduit, il faut se faire annoncer. Et généralement, quand c'est comme ça, ça se passe bien. Donc c'est... voilà, d'une certaine manière, c'est ça les précautions qu'on a pu prendre pour le tournage. Après, à aucun moment on s'est senti en insécurité, à aucun moment on a eu peur, mais aussi peut-être parce qu'on a fait des choses dans l'ordre et qu'il faut s'organiser pour accéder à certains endroits. Voilà, mais globalement le tournage s'est plutôt déroulé dans une ambiance, je peux dire, assez sereine.
4: Voilà concernant les conditions de tournage de cette série documentaire passionnante signée Vincent Hérissé. La qualité de Narcorama, Il était une fois Marseille, ne repose pas que sur le contenu, mais également sur la forme. Vincent Hérissé signe une réalisation quasi cinématographique avec des ralentis soignés, une belle lumière, de beaux plans en drone. Bref, tout ce qui fait de Marseille, non pas un simple décor de ce plongeon dans le narcotrafic, mais un personnage à part entière de cette série documentaire. Les 6 premiers épisodes de Narcorama, Il était une fois Marseille, sont disponibles gratuitement sur la plateforme France.tv.
0: Patrice Gascoigne pour la recommandation du jour. 18 degrés à Marseille ce matin pour vous qui nous écoutez dans les Bouches-du-Rhône. Je vous souhaite à tous un excellent réveil à l'écoute d'ICI. On est ensemble jusqu'à 6h. Dans 3 minutes, Stéphane Bern, et tout de suite le nouveau single de Zazie avec Peu importe.

0: Zazie, peu importe, sur ICI, nous sommes le mardi 22 septembre, avant les infos de 5h30, un petit peu d'histoire avant l'actu, aux côtés de Stéphane Bern, et ce matin, on voyage dans le sud-ouest de la France, au temps des marchés moyenâgeux, avec un fruit que l'on connaît bien, Stéphane.
1: Il peut être à la fois la star des étals de marché, et aussi le meilleur allié des sportifs. Et pourtant, ce fruit aurait pu ne jamais arriver en France. Nous sommes au XIIe siècle. De retour des croisades, des moines et des seigneurs rapportent en Europe des pruniers venus du Proche-Orient, notamment le prunier de Damas. Il faut dire que quand on passe autant de temps sur les routes, c'est pas rare de se prendre une prune. Dans le sud-ouest, celui-ci est croisé avec des variétés locales. De cette union naît la prune d'Ante, ancêtre du futur pruneau d'Agen.
2: Va te faire un bon soin de pruneau au spa en attendant, ça va te faire du bien.
3: Le Gigi est arrivé ?
2: Non, ils sont pas là encore.
1: Très vite, les paysans comprennent qu'en faisant sécher les fruits dans des fours à basse température, ils peuvent les conserver pendant des mois sans perdre leur qualité nutritive.
4: Ah, alors ça, on le fait sécher et puis alors il devient tout fin. Alors il rentre.
1: Rapidement, les marchands agenais expédient leurs pruneaux sur les routes commerciales et jusqu'au port de Bordeaux. Le produit voyage bien, nourrit les marins et résiste autant mieux que beaucoup d'autres denrées. C'est sûr que sur un bateau au Moyen-Âge, les produits laitiers n'étaient pas vos amis pour la vie. Au XIXe siècle, le développement du chemin de fer donne un nouvel essor à la filière. Et en 2002, le pruneau d'Agen obtient l'IGP, indication géographique protégée, consacrant un savoir-faire plusieurs fois centenaire. D'ailleurs, vu son âge, on comprend mieux pourquoi le pruneau d'Agen est tout fripé.
5: Ils ont enlevé quelques rides, implanté des cheveux, ils ont changé mon sang et ils m'ont ajouté 30 ou 40 ans d'espérance de vie.
1: Le pruneau d'Agen vient du Proche-Orient, a voyagé partout, en bateau, en train. C'est normal qu'il soit bon pour la digestion, on a l'impression qu'il a toujours été en transit.
0: Attention à ne pas rater la correspondance. Prochain arrêt, les infos. Et après, je vous parlerai d'un défi incroyable qu'a relevé une Française dans le Pas-de-Calais qui a relié les deux plus hauts terrils d'Europe en marchant sur un fil, sans attache, sans filet. Il faut pas avoir le vertige. Rendez-vous à 5h40, puisque tout de suite, il est 5h30. Voici l'actualité en France et dans le monde en 90 secondes. C'est avec vous, Valentine Lottès.
6: Qui et de combien de nouvelles aides carburant annoncées à 17h par 6 ministres différents, et notamment ceux de la pêche, de la santé et des petites et moyennes entreprises, chacun présentera un dispositif relevant de son secteur. Dans les exploitations, une vague de cessation d'activité et peut-être même de suicide redoutée par la coordination rurale. Le syndicat alerte sur le cocktail mortel de la sécheresse et des prix du carburant pour les exploitants avant d'être reçu par le Premier ministre ce mardi. Un enfant de 2 ans et demi quitte son école maternelle et se retrouve seul dans les rues de Paris. La scène surréaliste dans le très chic 16e arrondissement la semaine dernière. La ville annonce la suspension de 3 agents du périscolaire. Les parents du petit garçon ont porté plainte. Surnommé le médecin des stars, le docteur Sidney Ohana est mis en examen dans 3 nouvelles affaires de violences sexuelles. Le chirurgien esthétique de 75 ans est également placé sous le statut de témoin assisté dans 2 autres dossiers. Au total, 10 femmes l'accusent de viol, d'agression ou de harcèlement. L'autoroute A9, rouverte dans les 2 sens depuis hier soir entre Béziers et Narbonne, fermée à cause d'un incendie hier après-midi, il est désormais fixé grâce à la mobilisation de 200 pompiers. Près d'1 million d'euros pour la fondation Brigitte Bardot. 954 000 euros précisément, c'est le montant total de la vente aux enchères hier à Paris des objets de la star, des chapeaux, des meubles et parfois quelques briquets seulement vendus pour près de 20 fois leur estimation.
0: L'info du jour, c'est la colère qui monte avec les prix du carburant.
6: De nouvelles mesures, je vous le disais, sont annoncées pour ce soir, mais seront-elles suffisantes pour calmer les Français? Quand certains se demandent désormais, Aurélie Jacquan, où sont passés les gilets jaunes?
7: C'est honteux, c'est du vol. Décomptant le micro, on a les mêmes réactions.
8: Je trouve que c'est abusé quand même.
7: Angelito vient de payer 53 euros pour 21 litres.
8: Ils sont où les gilets jaunes? Quand ils étaient à 1,80, tout le monde les fêtait. Maintenant qu'il est à 2,50 pratiquement, Il n'y a plus personne, tout le monde se couche.
7: Lui était dans les ronds-points et il est prêt à y retourner.
3: Choisir du gazole pour moteur diesel.
7: En tout cas, ici, plus personne ne fait le plein.
9: Ben non, on ne peut plus. Hein. Moi, un plein, je suis à 102 euros.
7: La conséquence, c'est que Séverine a réduit sa charge de travail pour limiter ses déplacements.
9: Je fais de la formation dans des établissements, mais ben, je vais moins loin. Quoi.
10: Et du coup, ça joue sur votre salaire ?
9: Oui, oui, complètement. Mais je refuse de mettre autant dans l'essence. Quoi. C'est pas normal.
7: Charlène, elle, n'a pas vraiment le choix.
11: Je viens à la pompe parce que tous les jours.
7: Elle travaille dans un garage qui prête des véhicules à ses clients.
11: Sur notre budget habituel, facilement à 200 euros par mois en plus.
12: C'est pas nous qui nous en foutons plein les poches. Non, c'est pas nous.
7: Et voici Virginie, patronne d'une station-service dans le centre de Roanne. Elle me montre ses comptes.
12: Gasoil, je l'ai payé 2,40 euros.
7: Plus une taxe à 20%, sa marge à elle est de 6 centimes le litre, quoi qu'il arrive.
12: Nous, ce qui fait qu'on est censé gagner de l'argent aujourd'hui, c'est le volume qu'on vend. Aujourd'hui, on va en vendre moins forcément parce que les gens sont plus réticents.
7: Alors elle non plus ne remplit plus ses cuves, elle n'achète que ce qu'elle est sûre de vendre.
6: Tout le monde dans la même galère, mais seuls les plus touchés auront le droit à des aides. Les nouveaux dispositifs seront présentés en fin d'après-midi, 17h, par 6 ministres du gouvernement.
0: Et pour trouver la station-service la moins chère, près de chez vous, vous retrouvez sur ici.fr notre carte interactive. 5h34, tout de suite, la météo de ce mardi 22 septembre, avec du soleil pour le dernier jour de l'été. Pas de nuages à l'horizon, il faut en profiter pour les températures. À 5h34, par contre, il fait encore frais. Hein. Couvrez-vous si vous sortez de bonne 13 degrés tout de suite, puis en milieu de matinée, ça va grimper doucement à Lille et Amiens, 14 degrés, à Paris, 15 degrés, pour Limoges et Bordeaux, 16 degrés, et à Perpignan, 18 degrés. Cet après-midi, pas de bouleversement dans le ciel, on conserve ce joli soleil, avec tout de même l'arrivée d'un vent, un vent léger, avec un petit peu de mistral et d'intramontagne au cours de l'après-midi, puis pour les maximales, 26 degrés attendus dans le nord à Nantes, dans le sud, 26 également à Nice, 29 degrés à Ajaccio.
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0: Si vous regardez derrière vous, il y a...
6: Derrière moi ?
0: Oui, derrière vous. Mais alors, il faut bien regarder, puisque c'était il y a pile 45 ans.
6: Ah, d'accord.
0: En France, le premier TGV était inauguré par François Mitterrand entre Paris et Lyon. 260 km pour un trajet de 2h40 contre 4 heures auparavant. Et le trajet que je vous propose de réaliser maintenant, tenez-vous bien. Là, par contre, vous pouvez accrocher votre ceinture.
6: D'accord.
0: C'est beaucoup plus rapide.
6: Je suis prête.
0: 3 minutes 50. 3 minutes 50.
6: Ça va très très vite. Hein.
0: En musique, pour vous réveiller, sur ici avec Jean-Jacques Goldman, Je marche seul. Bon début de journée avec nous.
6: Il n'y a pas de TGV là alors.
0: Non, il n'y a pas de TGV. On reste en sécurité ce matin.

0: Je marche seul, 5h39, c'était Jean-Jacques Goldman à l'écoute d'ici. Soyez les bienvenus si vous nous rejoignez à l'instant. Il est à 5h39, dans quelques instants c'est votre rendez-vous anti-arnaque. On va parler d'un sujet, d'ailleurs qui m'énerve beaucoup, ce sont les appels qui nous promettent une grosse réduction sur notre facture d'électricité.
1: Et le piège est bien ficelé. Au téléphone, une voix générée par intelligence artificielle vous promet des centaines d'euros d'aide, vous tient la jambe et peut même tenir toute une conversation avec vous.
0: Alors justement, tiens, qui se cache derrière ces appels et quels sont les bons réflexes à adopter? Aude Razo nous expliquera tout à l'heure.
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0: Tout de suite, c'est à l'heure du duel des auditeurs, le duel autour de l'actualité. Valentine, et à la clé, encore une fois, un joli cadeau.
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0: On a Patrick qui est avec nous.
1: C'est du vécu, oui.
0: C'est du vécu ?
1: Tout à fait.
0: Bonjour Patrick.
1: Bonjour Patrick.
4: Bonjour. Bonjour.
0: Patrick, vous nous passez un coup de fil des Vosges. Des Vosges. Oh là là.
1: Des Vosges.
0: Oui. C'est moi qui délire ce matin. Des Vosges, c'est nettement mieux. Vous êtes un lève-tôt.
4: Oui.
0: Pourquoi vous levez si tôt, Patrick?
4: Alors, c'est l'habitude, parce que j'ai travaillé avant. Je suis en retraite.
0: Ok.
4: Mais j'ai toujours l'habitude, voilà.
0: C'est le plus beau métier du monde. Ne changez rien. On dit bonjour à Alain aussi, Valentine. Bonjour Alain.
1: Bonjour Alain.
5: Oui, bonjour.
0: Alain qui nous passe un coup de fil du Doubs cette fois-ci. Vous n'êtes pas loin non plus et vous êtes un lève-tôt, Alain. 2h45. Aujourd'hui, vous ne bossez pas. En revanche, quand vous bossez, vous livrez des journaux.
5: Voilà, c'est ça.
0: C'est génial, vous livrez la presse locale ?
5: Oui, l'Est républicain.
0: Ah, l'Est républicain.
1: Alors... J'adore votre accent, Alain. J'adore l'accent de Franche-Comté.
0: C'est l'accent franco-comtois.
5: Ah, il est beau, oui.
1: Il est très, très beau.
0: Alain et Patrick. On va jouer ensemble ce matin, comme d'habitude, une question autour de l'actualité. Et celle-ci en lien avec une performance relativement spectaculaire relayée par nos confrères d'ici Nord. On est dimanche, on est à Los Angeles, dans le Pas-de-Calais. La funambuliste Tatiana a relié les deux plus hauts terrils d'Europe. Les terrils, ce sont ces grandes collines noires formées par la roche extraite des anciennes mines de charbon. Elle a marché sur un fil, sans attache, sans filet. Mais selon vous, quelle distance a-t-elle parcouru en équilibre dans le vide ? Patrick, il me faut un chiffre.
1: En mètres.
4: Oui, en mètres, c'est 850 mètres.
0: Avec plein d'assurance, Patrick. Et Alain, vous en pensez quoi ?
5: Oui, je pense que c'est ça, oui.
0: Ah, mais il faut
1: nous donner un chiffre, Alain.
5: Je vais dire 800 mètres.
1: 800 mètres
0: pour Alain. À la clé, votre radio ici et la réponse à vos côtés, Valentine.
1: 400 mètres, c'est donc Alain qui remporte la radio ce matin.
0: Bravo Alain.
5: Ah ben je vous remercie.
1: Vous avez eu du nez Alain.
5: Oui, un petit peu.
1: Un petit peu, grâce un peu à Patrick qui vous a aiguillé.
5: Ah oui.
1: Bon, vous
5: oui,
1: avez vu double quand même. C'était deux fois moins 400 mètres parcourus, c'est déjà énorme.
5: Voilà,
1: elle a mis 36 minutes et 15 secondes, Tatiana, pour parcourir la distance sur un fil.
0: Sur un fil de 16 millimètres de diamètre seulement et à environ 80 mètres au-dessus du sol.
1: Vous avez les images sur ici.fr.
0: Alain ?
5: Oui ?
0: Bravo, on vous envoie votre poste radio directement à la maison. Profitez bien de cette journée de repos.
5: Oui, vous avez mon adresse ?
0: Bien sûr, c'est Saveria qui s'occupe de tout de suite. À bientôt Alain. Patrick, belle journée à vous, au plaisir de rejouer avec vous très bientôt, puisque le duel des auditeurs, c'est du lundi au vendredi à 5h38 sur ICI.
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0: Avant vos infos locales de 6h, on va découvrir une initiative qui marche quelque part en France, comme chaque jour. Zoom ce matin sur nos sapeurs-pompiers. Après un été encore marqué par les incendies, eh bien, ils continuent de se former, et parfois de façon assez étonnante, Valentine.
1: Oui, dans le Grand Est, la formation consiste à conduire des camions de 14 tonnes dans des pentes avec un dénivelé extraordinaire, 50% de dénivelé.
0: Cet énorme reportage sur place à suivre aux côtés de Robin Bernot à 5h55. Quelques notes pour vous souhaiter un excellent réveil à l'écoute d'ici. Il est 5h44, tout de suite. Une chanson d'abord écrite par Robert Smith de The Cure, évidemment en 79, mais qui sortira en single tel qu'on la connaît aujourd'hui, quelques années plus tard. On vous souhaite un bon mardi, c'est le dernier jour de l'été, et vous vous réveillez ici.

0: Cry. The Cure, évidemment. À l'écoute d'ici, soyez les bienvenus si vous nous rejoignez à l'instant. Tout de suite, c'est pas vrai, votre rendez-vous anti-arnaque.
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0: Côté de Odrazo, on se méfie ce mardi des appels téléphoniques qui nous promettent d'énormes ristournes sur nos factures d'électricité.
2: Oui, je vous en parle parce que c'est le grand retour en cette rentrée de ce coup de fil bien pénible et bien piégeux et que beaucoup d'entre vous ont reçu.
3: Guillaume, à l'appareil, je vous appelle concernant votre compteur Linky. Donc on a reçu un récap de consommation trimestrielle. Donc, ça vous ouvre des droits à l'aide régionale du mois de septembre et ça va vous permettre de réduire considérablement votre facture d'électricité. Du coup, est-ce qu'on peut voir ça ensemble ?
2: Alors, est-ce qu'on peut voir ça ensemble ? La réponse est non. Et je vous conseille même de raccrocher là directement sans rien dire. Votre interlocuteur, je vous rassure, ne va pas se vexer. C'est un robot. Et oui, la voix est générée par intelligence artificielle. C'est plutôt très bien fait. Et elle est programmée pour mener toute une discussion avec vous. Elle va vous demander si vous êtes propriétaire. Elle va vous parler d'isolation, de pompe à chaleur, etc. Il y a d'ailleurs des vidéos assez drôles sur les réseaux sociaux où des gens s'amusent à répondre à ce Guillaume et à lui dire absolument n'importe quoi. Le résultat est assez cocasse.
0: Mais Aude, qui se cache derrière ce robot ?
2: C'est un démarcheur et c'est un menteur. Déjà, le coup de fil qui commence par « Bonjour, c'est Guillaume », c'est suspect. À aucun moment, Guillaume ne nous dit qui il est, ni pour qui il travaille. Si vous mordez à l'hameçon, l'appel est transféré à un escroc. C'est un humain, cette fois un vrai, et il va vous vendre un faux contrat. Ou alors il va tenter de vous soutirer des informations bancaires. Une chose importante à savoir, ni la région, ni Enedis ne vous contacteront comme ça spontanément pour vous proposer des chèques ou des aides miraculeuses pour réduire vos factures.
0: Merci Aude, Odrazo, que vous retrouvez tous les midis d'ailleurs en compagnie d'Enora de Malagré dans votre nouvelle émission On vous doit bien ça. 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Dans votre rendez-vous quotidien, je recherche un auditeur qui, chaque jour, une thématique différente. Ce mardi 22 septembre, on avait envie de vous titiller un petit peu avec Valentine en faisant appel justement à votre talent caché, quelque chose du quotidien. On recherche une chose qui peut impressionner la famille, les collègues et surtout un défi que vous êtes prêt à nous partager en direct ce matin.
4: Voilà, vous savez très bien imiter le cochon.
0: Par exemple, ou la voix d'une célébrité, la voix aussi d'un personnage.
4: Pourquoi j'ai dit le cochon ? Est-ce que vous voulez une oie, un canard, le cri de la mouette ?
0: Vous nous appelez tout de suite au 0810 055 056 5h49. Ils sont deux, c'est Pascal Obispo et Francis Cabrel pour vous chanter « Il faudrait que pleuve l'amour ».

0: Il faudrait que pleuve l'amour, Pascal Obispo et Francis Cabrel, à l'écoute d'ici. Soyez les bienvenus. Chaque matin, on découvre ensemble une initiative qui marche quelque part en France. Et ce matin, direction le Grand Est. Zoom sur nos sapeurs-pompiers en première ligne face aux incendies qui ont marqué le pays cet été, Valentine.
1: Vous imaginez l'étendue de leur formation, vu les risques auxquels ils sont confrontés. On apprend aux pompiers à conduire leur camion en toute situation, Robin Bernot.
2: En Moselle, les sapeurs-pompiers s'entraînent à conduire des camions de 14 tonnes sur des pentes à 50%.
3: Peut-être qu'ils sont moins sollicités dans leur région et du coup ça permet à ce qu'ils aident les autres, qu'ils s'entraident entre eux, quoi, en fait.
2: Parce que oui, combattre le feu, ça s'apprend, mais conduire un camion de pompiers dans un milieu périlleux aussi. Et c'est ce à quoi se sont attelés 190 pompiers du SDIS de la Moselle depuis le début du mois de septembre. Le lieutenant Michael Stefano, référent départemental conduite au SDIS de la Moselle, insiste auprès de notre reporter Théo Baucher sur l'importance de cette formation.
4: La spécialité de conduite, elle est présente sur toutes les interventions. J'aime à dire que c'est la seule spécialité qui est présente sur 100% des interventions. On dit que des fois les pompiers roulent vite. Le but n'est pas de rouler vite, le but est d'anticiper de façon à arriver dans le meilleur état pour nos équipes. Sur les lieux d'intervention pour la meilleure prise en charge de la victime.
2: Ces formations sont utiles aux sapeurs-pompiers mosellans, notamment lorsqu'ils sont envoyés en renfort sur des interventions dans toute la France, comme cet été par exemple, lorsqu'ils sont partis en renfort dans le Var ou en Gironde. Être formé à la conduite tout terrain pour pouvoir intervenir sur un feu de forêt ou dans des milieux périlleux, ici en Moselle, ça marche, mais vous, qu'en pensez-vous? On va en discuter avec Karina.
5: Je pense que les pompiers, un peu comme toute la fonction publique, manquent de moyens certainement. Donc les formations, c'est super, mais il faudrait aussi peut-être rajouter des effectifs et embaucher peut-être plus de monde et plus de pompiers. Parce qu'il y a des pompiers volontaires, c'est très bien, mais peut-être aussi plus de pompiers professionnels.
2: Puis je me suis aussi demandé si cet été, avec la multiplication des incendies, il n'y avait pas eu une prise de conscience collective sur l'importance d'avoir suffisamment de pompiers et surtout des pompiers suffisamment formés.
5: Non, mais je pense que déjà les gens, je pense qu'ils savent qu'on a besoin des pompiers. Enfin voilà, on sait tous qu'on a besoin des pompiers. Tout n'est pas perdu, on voit que la solidarité est là, donc je pense que oui, en effet, je pense que les gens ils veulent s'investir quoi, pour la collectivité, pour le collectif.
2: Chaque année en Moselle, une trentaine de sapeurs-pompiers sont formés à la conduite en milieu périlleux pour être prêts à intervenir dans les situations les plus difficiles.
0: Robin Bernot et Théo Baucher, pour vivre cette formation en immersion à l'intérieur même des camions de pompiers, rendez-vous sur les réseaux d'ici. On vous a partagé une vidéo de ce reportage de Théo Baucher, 5h55. Une première note, puis vous allez voir un sourire rapidement et l'énergie qui suit, c'est une réaction en chaîne. Ce sont les Bee Gees qui lui ont écrit ce petit bijou dans les années 80. Voici pour vous Diana Ross à l'écoute d'ici. Excellent mardi avec nous.

0: Direction. C'était Diana Ross à l'écoute d'ici. Ce matin, on recherchait un auditeur qui avait un talent particulier, et à croire que nos auditeurs sont surtout modestes puisqu'on n'a personne au téléphone ce matin.
1: Oui, alors moi je suis très déçue parce que je pensais qu'on allait avoir le champion du grand concours des cris d'animaux de Saint-Félicien.
0: Bah oui.
1: C'était la semaine dernière en Ardèche. Bah oui, il y a aussi le concours du cri de la mouette ou du goéland dans le Nord, mais bon, on n'a personne ce matin. Je suis sûre que vous avez un talent particulier, vous, Louis.
0: Non, pas si particulier que ça.
1: Bien sûr que si.
0: Je chante un petit peu sous la douche, comme tout le monde, mais je ne vais pas vous faire la démonstration. On a du soleil, c'est une belle journée. En plus, c'est la dernière de l'été, donc on va rester sur cette dynamique-là.
1: Très bien. N'hésitez pas à nous appeler si vous avez bien imité la mouette, cheval, le cochon.
0: On la retentera très prochainement. J'adore. Merci à tous d'avoir été là à 6h. Bien entendu, vous avez rendez-vous avec l'actualité de vos régions à 6h30. Vous retrouvez Valentine Lottès.
1: Pour l'info, en France et dans le monde, en 90 secondes.
0: Et tout de suite, voici les équipes d'ici matin qui sont là ce mardi. Je vous souhaite à tous une belle journée qui commence ici.
2: Mardi 22 septembre, l'équipe d'ici matin s'installe. Thomas Schoner, Charlotte Schumacher, bonjour.
3: Bonjour Charlène.
2: Patrick est à la réalisation ce matin. Baptiste va arriver dans un instant pour vous offrir également des cadeaux. Après 7h, le journal tout de suite.
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2: Je vous souhaite un excellent réveil à l'écoute d'Ici Matin, il est 6h.
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5: Charlène Villemer.
2: Le premier journal de Charlotte Schumacher. Charlotte, de nouvelles aides annoncées par le gouvernement aujourd'hui pour compenser la flambée des prix des carburants.
5: 2,41€ le litre de gazole en moyenne ce matin. 2,17€ le samplon 95, le carburant le plus vendu en France. On se rapproche de la ligne rouge, alerte de nombreux professionnels et les ménages les plus précaires. Alors ce soir, 17h, en direct du ministère de l'économie, le gouvernement annoncera de nouvelles aides. Une prise de parole très attendue par Laurent Rigaud, le président de la Chambre de métiers et de l'artisanat des Hauts-de-France. Il se dit très inquiet et demande des mesures spécifiques pour aider les artisans.
6: On commence à avoir des fournisseurs qui facturent une ligne hausse due au cours du carburant. Et donc, par livraison, 50€. Enfin, moi, je suis très inquiet. Hein. Nous, là, on alerte. Les entreprises seront plus à même de faire leur travail normalement. Enfin, un artisan ambulant qui va sur les marchés est en train de réfléchir s'il se déplace sur les marchés ou s'il y a tout intérêt, des fois, à pas le faire.
7: Vous demandez des aides pour eux spécifiquement ?
6: Il y a beaucoup trop de taxes à la pompe. Ben, il faut clairement que ça baisse au niveau des taxes. Mais immédiatement, sinon demain, les artisans pourront plus travailler. Il y a les agriculteurs qui payent pas le carburant comme tout le monde. Je pense qu'il y a un moment, les artisans devraient pouvoir utiliser aussi ce carburant qu'on appelle le rouge, qui coûte beaucoup moins cher, et je pense que les artisans devraient en avoir la possibilité.
5: Le rouge, c'est le gazole non routier, le GNR, il est à 1,90€ le litre.
2: Dans le reste de l'actualité, l'enquête avance après le grave accident à Bihucourt jeudi soir.
5: Un piéton renversé par une voiture vers 23h dans cette petite commune du Pas-de-Calais entre Bucquoy et Bapaume. Le conducteur de la voiture avait pris la fuite après l'accident. Le piéton, lui, un jeune homme de 25 ans, est toujours entre la vie et la mort. Mais depuis, le conducteur de la voiture a été arrêté et mis en examen pour tentative de meurtre. Selon le procureur de la République de Béthune, tout serait parti d'une dispute. Soirée compliquée sur les rails entre Douai et Arras hier soir après un accident de personne. Un homme percuté par un TER à hauteur de Vitry-en-Artois. Les 200 passagers du train ont été pris en charge et transférés dans des bus. Le trafic a finalement repris vers 21h30. Salah Abdeslam reste à l'isolement à la prison de haute sécurité de Vendin-le-Vieil près de Lens. Hors de question d'assouplir ses conditions de détention comme il le demandait. La justice a tranché. Le dernier survivant des commandomes des attentats du 13 novembre 2015 est à l'isolement depuis 10 ans, condamné à la prison à perpétuité.
2: La maire de Calais, Natacha Bouchard, sera entendue aujourd'hui à la barre du tribunal correctionnel de Paris.
5: Natacha Bouchard va témoigner au procès des passeurs présumés, 5 ans après le terrible naufrage de migrants qui a fait 27 morts au large de Calais. La ville de Calais s'est constituée partie civile, tout comme les familles des victimes et les associations d'aide aux migrants. Mais se retrouver du même côté et entendre la maire témoigner aujourd'hui fait bondir Claire Millot, bénévole au sein de l'association Salam.
3: Il y a une chose qui est bien, c'est que plus il y a de gens qui attirent l'attention du public, des politiques, de tout le monde, sur ce qui s'est passé ce 24 novembre 2021, mieux c'est. Parce que ça va se reproduire. À côté de ça, Madame Bouchard, elle est gonflée. Parce que je lis les propos de Madame Bouchard. On les laisse partir. Alors que c'est à ce moment-là, sur le bord de l'eau, qu'on devrait les prendre, les accompagner, les interpeller pour ne pas les laisser partir. Et qu'est-ce que ça veut dire les accompagner pour Madame Bouchard? Ça veut dire qu'on les met au commissariat et au commissariat, ils leur disent « go to jungle ». On les emmène tout mouillés avec une couverture de survie au commissariat et puis après, on les fait sortir immédiatement. On ne leur donne pas un café, un thé et un bout de pain. C'est ça qu'elle appelle accompagner. Donc c'est scandaleux d'affirmer des choses comme ça. Madame Bouchard, elle est gonflée.
5: Natacha Bouchard pourra répondre sur notre antenne ce matin. Elle est notre invitée à 7h45. Le procès va durer jusqu'au 30 septembre. Des établissements de restauration rapide et des salons de coiffure contrôlés par la police du Nord à Valenciennes. Vaste opération antifraude menée jeudi dernier et quelques trouvailles dans ces établissements. Des rongeurs dans au moins 2 commerces, 43 kilos de nourriture détruits car mal conservés et plusieurs procédures engagées pour travail dissimulé dans 3 établissements. Après les pannes à répétition dans la ligne 1 du métro lillois, les voyageurs lancent une pétition en ligne pour demander l'annulation de la hausse de 10 centimes du prix du ticket. Une hausse injustifiée quand on voit tous les problèmes sur la ligne, disent les voyageurs. La pétition a déjà réuni 1300 signatures et ils ne sont pas les seuls à exprimer leur colère. La CGT Ilévia aussi demande des comptes à sa direction. Le syndicat exige un rapport complet sur les incidents survenus depuis la mise en service du nouveau système de pilote automatique, responsable d'après Ilévia de toutes les pannes ces derniers jours.
2: En sport, c'est une grande déception pour Thomas Ruyan. Il renonce à la prochaine route du Rhum.
5: Le skipper dunkerquois ne sera pas au départ à Saint-Malo le 1er novembre. Il est pourtant tenant du titre en Imoca et il a un bateau tout neuf, un monocoque de 60 pieds, mais Thomas Ruyan n'a pas de sponsor. Jusque-là, il était suivi par l'entreprise nordiste de cybersécurité Advance, un partenariat mis sur pause après 10 ans. C'est donc un gros coup dur pour Thomas Ruyan.
8: Je suis triste parce que la Route du Rhum, c'est une course qui a une place importante dans mon histoire, dans mon parcours sportif. Mais j'essaye de prendre un peu le recul nécessaire. Et c'est vrai que ça fait 15 ans que je navigue sur toutes les courses, que je suis très présent. Et donc voilà, ça va être une petite pause pour bien me reposer et puis surtout préparer la suite parce que l'envie de continuer d'être présent sur le circuit Imoca 2027 et 2028, elle est forte parce que j'ai encore une équipe qui a envie d'aller de l'avant parce qu'il y a un super bateau on a eu la chance de tester cet été. Voilà, c'est un petit moment un peu douloureux, un peu triste, mais en même temps on a encore plein d'énergie et d'envie pour la suite là.
5: Et la suite, c'est le Vendée Globe 2028, le prochain objectif de notre skipper dunkerquois. Pas de bateau pour eux, mais un joli petit tour sur les routes du Nord. 23 résidents de la maison communautaire du Faubourg de Lille, un EHPAD de Valenciennes, partent ce matin pour un périple de 3 jours dans le Douaisis. Vous les croiserez peut-être à bord de triporteurs et de Rosalie électrique. Départ 10h ce matin de Cébourg, arrivée prévue jeudi à Valenciennes. Et puis on prend ce matin des nouvelles de notre championne de l'accordéon, notre nordiste Christelle de Franceschi, qui avait battu un record en jouant de l'accordéon pendant 80 heures d'affilée en 2022, 2023 et 2024. Mais un musicien slovène vient de faire mieux, il a joué 83 heures d'affilée. Christelle de Franceschi ne peut pas laisser faire ça. Elle reprend donc son accordéon aujourd'hui pour récupérer son record du monde. On y revient dans l'info d'ici à 6h30. Et côté ciel, va-t-on voir le soleil aujourd'hui, Charlène? Alors, dites oui, comme hier,
2: oui,
5: c'est bien.
2: C'est un ton à sortir, hein, Charlotte, hein, vraiment. C'est pas un ton à rester enfermé aujourd'hui. Encore du soleil, oui, avec des températures un peu plus en hausse, encore 23 à 25 degrés aujourd'hui. On n'aura pas de vent encore, 15 km/h enregistré. Dans le détail, vous aurez 21 degrés cet après-midi à Gravelines, 21 également pour Calais, 20 degrés pour Dunkerque ou encore Valenciennes, 19 degrés pour Boulogne-sur-Mer. Et vous devez peut-être faire le plein ce matin, pardon. vous trouvez du carburant ou le trouvez le moins cher, et bien on vous a mis à une disposition une carte interactive sur ici.fr. L'infotrafic à 6h08, rien n'a signalé sur la route à cette heure-ci. Voilà, bon réveil à vous.
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2: Alors, il va faire très beau aujourd'hui, en effet, du soleil. Je ne sais pas si c'est un temps à aller à la plage. On va demander à Patrick Marlière tout à l'heure la température de l'eau. Ne vous baignez pas. Profitez encore un petit peu du soleil. Vous pouvez sortir les lunettes. Jean-Louis Aubert arrive à 6h08.

0: On prolonge un petit peu l'été avec Jean-Louis Aubert, les plages.
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0: Bonjour à tous, mardi 22 septembre, ravi de vous retrouver aux côtés de l'équipe d'ici matin. Patrick réalise cette émission, Charlotte Schumacher est à mes côtés, Thomas Chauner est parti peut-être faire une petite pause technique ou un petit café, voilà, il a raison. Alors au menu ce matin, musique maestro évidemment, vous entendrez Billy Joel dans un instant avec My Life, du cinéma aussi, oui, dans le Nord et dans le Pas-de-Calais. On est très fort pour se faire des films, dans une dizaine de minutes on va aller rencontrer, tiens, le directeur de Pictanovo. Pictanovo, vous savez ce que c'est, Charlotte ?
3: Pas du tout.
0: Alors, c'est une société de production qui booste l'attractivité des tournages dans les Hauts-de-France, parce qu'on en a pas mal quand même. Hein.
3: Ah oui, pas mal.
0: Donc, on ira voir son directeur. Mais d'abord, on va aller faire un petit tour, tiens, du côté des trésors du Nord-Pas-de-Calais. C'est avec Agnès Delbar.
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0: 6h14, c'est Agnès Delbar qui arrive pour les trésors du Nord-Pas-de-Calais. Agnès, aujourd'hui, pourquoi trouve-t-on un cimetière chinois aux abords de Rumingame ?
5: Aujourd'hui, dans les trésors du Nord-Pas-de-Calais, une histoire, un lien particulier entre la commune de Rumingame et la Chine. Nous sommes à Rumingame, au pied de l'Artois, en 1916. On n'est pas très loin d'Audruic, et Audruic est à ce moment-là une place prépondérante puisqu'elle stocke du matériel ferroviaire qui permet aux Anglais d'acheminer l'armement vers le front. Qui dit voie ferroviaire, dit main-d'œuvre. Et c'est là que commence l'histoire, Christian Defèvre, historien.
6: C'est lié aux colonies anglaises et aux comptoirs anglais qui se trouvaient en Chine à l'époque. Et là, on passe des contrats, c'est-à-dire que ceux qui s'engagent à ne pas prendre les armes, ils viennent simplement travailler. Et ces travailleurs débarquent donc dans la région d'Audruic. Alors au départ, les gens regardent ça d'un œil un peu, j'allais dire avec un œil de travers un petit peu, parce que on s'inquiète de ces étrangers là qui débarquent. Ils font vivre le pays parce qu'ils ont une petite solde, ils la dépensent chaque mois, mais ils boivent aussi. Hein, donc de temps en temps, ça dégénère. Donc on les craint un petit peu. Ils vivent dans un camp qui est affecté à leur intention par les Anglais. Et Rumingame va être le lieu d'une colonie assez importante parce que justement, c'est là qu'après importation, on refabrique les choses pour le front.
5: Ces travailleurs chinois vont repartir chez eux autour de 1920-1921, après avoir participé à une partie de la reconstruction de notre territoire. Mais certains ne repartiront pas. On les a donc tous réunis dans un petit cimetière, à côté de Rumingame, au plus proche de la nature, pour respecter leurs valeurs, leurs traditions. Et ils ne sont pas oubliés pour autant, puisque régulièrement, des chercheurs chinois viennent à Rumingame à la rencontre de leur histoire.
0: Les trésors du Nord-Pas-de-Calais avec Agnès Delbar. Tiens, racontez-nous un petit peu votre vie en ce mardi matin, ce mardi 22 septembre. Vous pouvez nous écrire sur WhatsApp 03 20 55 89 89. Nous envoyer un vocal aussi, puisque c'est dans l'air du temps. On vous écoutera évidemment. Et puis vous nous écrivez sur Facebook sous la photo du jour. C'est Baptiste aujourd'hui qui est mis à l'honneur sur notre page Facebook. Celui qui vous accueille au 03 20 55 89 89. Billy Joel pour la chanson. Tout de suite.

0: Il a connu des années bien difficiles, notre Billy Joel. Il a joué incognito, notamment dans un piano bar de Los Angeles, sous le faux nom de Billy Martin. C'était pour payer ses factures. On part à la rencontre des gens du Nord tous les jours avec Mickaël Pachen.
1: Pictanovo, vous connaissez, c'est l'association de Godefroy qui soutient les œuvres audiovisuelles en Haute-France.
2: Je m'appelle Godefroy Vujicic et je suis directeur général de Pictanovo.

0: vacants pour rejoindre donc la direction générale de Pictanovo en août 2019.
1: Oui, alors qu'est-ce que Pictanovo exactement ?
0: Pictanovo est l'outil, vraiment le bras armé de la politique audiovisuelle et cinématographique dans la région Hauts-de-France. Il est de notre devoir d'être au rendez-vous des attentes qui sont celles à la fois de l'État et de la région pour pouvoir faire des Hauts-de-France et de notre région une locomotive pour l'attractivité des tournages.
1: Et visiblement dans le Nord, on est très fort pour se faire des films et des séries.
0: On a un pôle autour de la prise de vue réelle, donc c'est tout ce qui est séries, longs-métrages de cinéma, documentaires, courts-métrages. On a un pôle numérique avec de l'animation, qui est un secteur qui est extrêmement puissant en région. On a une quinzaine d'entreprises de production d'animation. On a des écoles de premier rang, Rubica à Valenciennes, Pictura dans la métropole, qui dépend de la faculté catholique de Lille, Artefix, qui est une nouvelle école qui est arrivée dans la région. Et puis, on a un pôle émergence, parce que l'objectif également est de permettre d'avoir cette porte ouverte, entre-ouverte, pour tous les talents de la région qui souhaitent débuter. Et c'est aussi une façon de leur permettre de mettre pied à l'étrier.
1: Et c'est pas les exemples de réussite qui manquent.
0: Les grandes séries HPI, Les Petits Meurtres, Baron Noir, pour les films En Fanfare, qui a été un film événement l'année dernière, L'Amour Ouf, qui était le premier film. Pour vous donner un ordre d'idée, quand on a investi 1 euro pour L'Amour Ouf, on a eu 20 euros de retombées sur le territoire. 20 euros. Moi, c'est ici que tout commence et que je peux aller travailler au service de notre région pour qu'elle rayonne le plus largement possible avec tous ses atouts.

0: Je pense à vous, signé Pierre Demar, un titre écrit et composé avec son frère Xavier. Et Pierre sera l'invité exceptionnel d'ici matin. Ce vendredi, ce sera à 8h50.
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0: Oui, la bonne humeur, c'est tous les jours avec nous dans Ici Matin et avec José Ambre.

0: L'horoscope en ch'ti, c'est tout de suite, c'est pour vous, bonjour.
1: Bonjour Méjean, bonjour Terre tous. Ah Bélier, il y a une nouvelle quête qui va passer cette tête par-dessus chlayur d'être natourage. Hey, peut-être bien qu'il y a de ces côtes nouveaux à perspective, hein, va t'en vire. Taureau, t'as un bon sotio problème qui tournicote d'un tiète. Ah, ne respond comme chaud. Demain de conseil auprès de tes gens et de tes camarades. Bah si ton cœur, ils sont là pour chaud aussi, hein. Gémeaux, tu pourrais bien te trouver devant une difficulté. Mais si tu ravises bien, tu vas trouver chemin pour passer août. Cancer, tu vas profiter que Terre tous qui est là par hasard pour lancer une discussion sur un sujet qu'il n'y a personne qui ose aborder. Un type, en foutait le brin, tu te poses là, hein. Léon, te fais tes comptes pour virer du que t'es de nez avant de commencer des travaux que t'as envie de faire depuis longtemps. T'as raison, je t'éviterai de dépenser des sous que t'as point. Vierge, tu vas revenir sur une affaire qui était à route et puis remettre chaud plus tard. Bah ouais, à vouloir faire 36 affaires en même temps, a fini par pédaler dans le bardoule. Balange, tu viens d'avoir un rendez-vous qui te remplit d'aise et puis de bonheur. Je n'ai pas encore pour tout de suite, mais te grimpe déjà au mur tellement que ça te prend là puis que ça te remonte jusqu'à là. À ce moment, Scorpion, t'es fort fort inquiet puis fort fort impatient. Mais malgré ça, tu vas rien laisser paraître aux gens que tu vas rencontrer. Te garde tout chaud pour ti, mais je ne sais point si j'ai vraiment bon, hein. Sagittaire, il y en a un qui risque de marcher sur tes pieds ou corps de t'avouer de mes cordes paroles. T'as bien envie d'y rentrer dedans, mais lui, je vais te conseiller autre cause. Fais comme si il existe au point, je suis encore pire pour lui. Capricorne, tu vas canger brutalement de façon de faire. Ça va t'amener à Busier, puis à remettre en question de façon de faire les choses. Verseau, t'as un tas d'affaires imprévisions qui ont l'air de déranger un peu les gens qui t'entourent. Mais chaud de côté pour un moment, t'y ressortiras toujours plus tard. Quelle autorité, pichon! T'es très compte que chou que t'es en train d'interprendre chemin nulle part, et t'invaux tout le monde à luche. Bah, chaud, au moins, c'est clair, net, franc et pas ici, hein. Allez, au revoir, mes gens, bien demain.
0: Merci beaucoup, José Ambre.
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0: Et à 6h29, vous nous rejoignez à la télévision. Bonjour à tous. Mardi 22 septembre. Charlotte Schumacher, Thomas Schoner sont avec moi, les amis. Ça va ce matin?
4: Toujours en
0: ouais,
4: forme.
0: En forme. Vous êtes venus comment? Vous venez comment travailler, tiens?
5: À pied.
0: Ah, c'est vrai, vous venez à pied tous les deux?
4: À pied, oui.
0: Bon, bah, tant mieux. C'est la journée. C'est la journée mondiale sans voiture, justement, aujourd'hui. Donc, à la maison, tiens, je vous confisque vos clés. Sortez vos biclous ce matin pour aller travailler. Ou allez-y à pied ou en bus. En tout cas, nous, on vous accompagne jusqu'à 9h à suivre la météo, le trafic, le 90 secondes. On va avoir toutes les informations. Mais d'abord, on va faire un point sur l'actualité. L'actualité dans le Nord et dans le Pas-de-Calais, c'est avec vous, Charlotte Schumacher.
4: Natacha Bouchard a appelé à s'exprimer à la barre du tribunal correctionnel de Paris aujourd'hui. La maire de Calais va témoigner au procès des passeurs présumés après le dramatique naufrage de migrants dans la Manche en novembre 2021. Mais sa présence aux côtés des familles des victimes est un scandale pour les associations de protection des migrants. 1300 personnes ont déjà signé la pétition en ligne lancée par des voyageurs excédés à Lille après les pannes à répétition sur la ligne 1 du métro. Les usagers demandent l'annulation de la hausse de 10 centimes du prix du ticket. Va-t-elle réussir à battre un nouveau record du monde? La musicienne nordiste Christelle de Franceschi va tenter de jouer de l'accordéon pendant 83 heures d'affilée. Elle compte bien récupérer son titre de championne du monde, détenu désormais par un musicien slovène. Reportage à suivre dans l'info d'ici.
0: Vous jouez d'un instrument, vous, Charlotte?
4: Pas du tout, je laisse ça aux professionnels.
0: Le 90 secondes, c'est tout de suite l'information en France et partout dans le monde avec Valentine Lettès ce matin.
6: À 17h, on connaîtra les nouvelles aides carburant présentées par 6 ministres, ceux de la pêche, des petites et moyennes entreprises et de la santé notamment. Chacun annoncera les mesures pour son secteur. À condition d'avoir suffisamment d'essence et de gazole en stock. Près d'une station-service sur 6 manque d'au moins un carburant. L'État s'apprête donc à autoriser les distributeurs à vendre du gazole d'été jusqu'au 15 novembre. Un carburant capable de résister jusqu'à moins 15 degrés maximum. Une scène à peine croyable et trois agents du périscolaire suspendus à Paris où un petit garçon de 2 ans et demi a échappé aux surveillants de sa maternelle avant d'être retrouvé seul à plus de 500 mètres sur la place du Trocadéro par une touriste. Les céréales Lyon, les biscottes Oisa, des bouteilles de Lactel ou encore une salade de pâtes Carrefour, tous ces aliments vendus comme protéinés ont tous les atouts de la malbouffe selon Foodwatch. L'association épingle 10 produits protéinés mais ultra transformés à l'étiquetage trompeur. La sortie d'un livre équivalent à une bombe au Royaume-Uni ce mardi, celui de Charles Spencer sur sa sœur, la princesse Diana, décédée il y a près de 30 ans. Il accuse notamment le roi Charles d'avoir reçu la nouvelle de sa mort comme s'il avait gagné au loto. Batman prend sa retraite, pas celui avec son costume de chauve-souris, mais le justicier de l'équipe de France de basket. Nicolas Batum, ailier des Clippers de Los Angeles, quitte les parquets à 37 ans.
0: L'info d'ici dans le Nord et le Pas-de-Calais, c'est une nordiste bien connue chez nous qui va tenter une nouvelle fois de battre un record avec son accordéon. Christelle de Franceschi, souvenez-vous, elle est entrée dans le Guinness des records en 2022, en 2023 et en 2024 après avoir joué pendant plus de 80 heures d'affilée de l'accordéon. Sauf qu'elle vient de perdre son titre. Un musicien slovène a dépassé les 83 heures, mais notre nordiste compte bien le récupérer et pour ça, elle est partie à Tulle, en Corrèze, invitée et soutenue par un célèbre fabricant d'accordéons, Philippe Graziani.
3: Christelle de Franceschi a choisi Tulle pour son record car c'est la ville de Mogins. L'entreprise lui prête d'ailleurs un accordéon pour cette tentative et elle souligne aussi l'enthousiasme de la ville.
5: Ils m'ont ouvert les portes, enfin les bras, je suis accueillie vraiment, pas comme une princesse, mais presque. Donc je suis super honorée d'avoir une belle équipe autour de moi.
3: L'accordéoniste s'installera dès ce matin à 9h sur la place Gambetta, à côté de la fontaine, pour une performance digne d'un marathon.
5: Une heure entière jouée me donne le droit à 5 minutes de pause. Donc si je joue 6 heures d'affilée complète, j'aurai le droit à 6 fois 5, 30 minutes de pause. Pour manger, c'est très simple. Comme entre chaque morceau est autorisé maximum 30 secondes, j'ai le temps de prendre quelque chose dans ma fourchette, de le mettre dans la bouche et de pouvoir continuer en jouant.
3: Ce défi ne fait pas peur à Christelle de Franceschi. Elle aime jouer très longtemps.
5: Je détient 3 records du monde au Guinness obtenus pour la France en 2022, 2023 et 2024. Et mon record est parti en Slovène il y a une dizaine de jours.
3: Et oui, un Slovène qui a joué 83 heures et 1 minute. Elle peut faire encore mieux, assure-t-elle.
5: L'accordéon, pour l'occasion, il pèse 6 kilos. Effectivement, je ne vais pas dire que c'est rien, 6 kilos. Porter un pack d'eau de 6 kilos pendant une heure, vous allez voir, c'est déjà un bel entraînement. Mais je ne me pose pas trop de questions. Je suis tellement passionnée de partager ma musique, d'envoyer des belles ondes par les temps qui courent. Je crois que c'est plus que nécessaire. Donc je suis tellement heureuse. Après le reste, c'est secondaire, la souffrance, les douleurs. Je fais abstraction et puis ça me va très bien.
3: On peut bien sûr assister à cette tentative de record, d'autant que pour la valider, il faut des témoins qui en attesteront par écrit auprès du Guinness.
0: Et Christelle de Franceschi va donc commencer à jouer ce matin à 9h. Une performance à suivre en direct sur YouTube. On vous a mis le lien sur ici.fr.
7: On lui souhaite beaucoup de courage. Dans le prochain journal, on entendra la colère des automobilistes face à la hausse des prix des carburants.
0: 2,41€ le litre de diesel ce matin en moyenne, 2,17€ le sans-plomb 95. Difficile pour les ménages les plus précaires et les professionnels. On entendra dans le journal de 7h le témoignage de Séverine, une aide à domicile dans l'Arrajois qui a beaucoup de mal à s'en sortir. Côté météo du jour, eh bien, c'est du soleil, comme hier. Ça va être la même journée, non, à peu près.
7: Exactement.
0: Même côté température, ouais.
7: Et puis, petite fraîcheur ce matin, on a mis la veste quand même. On a mis le petit pull aussi.
0: Le petit Charlotte, pull, parce que 9 degrés le matin quand on arrive, ouais.
7: Exactement. C'est pas top. Il fait même 6 degrés par endroit.
0: Ah oui,
7: 6 matin.
0: Degrés.
7: Ouais, tout à fait. Entre 6 et 10 degrés. En fait, c'est un peu plus doux près des côtes ce matin. Cet après-midi, le soleil restera bien présent avec très très peu de nuages. On aura un vent faible aussi autour de 15 km/h et puis les températures elles vont grimper entre 21 et 24 degrés. On aura 21 notamment du côté de Maubeuge ou encore de Calais, 20 degrés à Valenciennes. Et vous, ce matin, vous nous écrivez sur Facebook. Annelise nous écrit depuis Valuon où il fait 12 degrés, un peu moins de 9 degrés du côté de Santes selon Marie-André, et à Oudin selon Hubert il fait 12 degrés. Vous continuez à le faire, vous nous écrivez sur Facebook. L'infotrafic à 6h36. Que se passe-t-il sur la route? Eh bien, pas grand-chose. Non, c'est vert partout. Ce matin, ça roule bien.
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7: Genesis, vous reconnaissez ce titre, Thomas, une idée du nom, du titre, de ce titre?
4: Allez, blank test là, comme
7: blank
4: ça.
7: Test comme ça.
9: C'est Invisible Touch.
7: Exactement, mais il est trop fort.
4: 5 points pour Thomas Chonner.

0: Genesis avec Invisible Touch et on reconnaît évidemment la voix iconique de Phil Collins.
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0: Mardi 22 septembre et ça va vous faire la journée. La bande d'ici matin sélectionnée pour vous. Ces petites infos, deux anniversaires d'abord ce matin les amis. D'abord, joyeux anniversaire à notre voisin belge Benoît Poelvoorde, 62 ans aujourd'hui. Et à l'affiche du nouveau film d'Alexandre Arcadi, Fausse Note. Ce sera en salle à partir du 7 octobre prochain. Il jouera le rôle d'un chef d'orchestre harcelé par un fan. Et ce fan, ce sera Cadmerade. Joyeux anniversaire aussi. Joyeux anniversaire à Andrea Bocelli, 68 ans. Lui aussi, il joue dans un film, dans une comédie romantique qui s'appelle Solo Mio. Voilà, ça nous emmène en Italie et c'est disponible sur Vidéo Prime. Thomas, nous parlons il y a quelques jours du concours de la plage préférée des Français. La première étape est terminée ?
3: Oui, un peu plus de 3000 personnes ont participé à ce concours. 3370 votants, très exactement, pour ce concours de la plage préférée des Français qui est organisé par l'ONG Surfrider, et quand nous vous en avions parlé, nous faisions remarquer quand même qu'il y avait zéro plage du Nord-Pas-de-Calais les finalistes.
4: Ouais.
3: C'est-à-dire qu'on préjuge de rien de celui qui va gagner le concours, mais en tout cas dans les 8 plages présélectionnées, puisqu'il y a plusieurs étapes, il y avait zéro plage du Nord, zéro plage du Nord-Pas-de-Calais. Alors peut-être qu'on a suscité quelque chose, peut-être que des gens nous ont entendus,
4: parce on que figurez-vous,
3: donc là il y a 8 plages partout en France qui ont été sélectionnées, et il y en a 3 du Nord,
4: pas de
0: Calais. Non, mais les gens étaient au taquet, quoi.
3: La plage de Calais fait partie des, donc, 8 plages présélectionnées qui sont donc dans les quarts de finale, quoi, grosso modo. Nous avons aussi la plage de Malo-les-Bains à Dunkerque et la plage de Berck-sur-Mer. À Berck-sur-Mer, bien évidemment. Donc, 8 plages présélectionnées. 3 du Nord-Pas-de-Calais, je peux vous donner les autres. Il y a la plage de Dieppe en Normandie, la plage du Grand Co à Lèche-Cap-Ferré, la plage du Porge en Gironde, la plage de Toreil-Nord également. Donc voilà, des plages qui ont été sélectionnées partout en France. Alors, ce n'est pas terminé. 8 plages présélectionnées. Maintenant, il y a des duels qui vont se faire sur les réseaux sociaux de l'ONG Surfrider. Donc, pendant plusieurs jours, à partir de demain, chaque jour, il y aura en fait un duel entre deux plage.
4: D'accord.
3: Ça sera au nombre de likes.
4: Et donc il faut être encore au taquet.
3: Ouais, premier quart de finale, ce sera pour nous le 24 septembre, donc jeudi.
4: Ah ouais, c'est jeudi.
3: La plage de Berck contre la plage de Malo-les-Bains. Attention, ce sera à partir de 10h du matin sur la page Facebook de l'ONG Surfrider France. Donc déjà, on en perdra une.
4: Mais on est assuré de continuer, au moins au tour d'après. C'est on va clair. Comme ça.
3: Et le lendemain, vendredi le 25, ce sera la plage de Calais contre celle de Lèche-Cap-Ferré. Donc on verra, on fera les comptes la semaine prochaine.
0: Merci beaucoup Thomas. Super. Et vous Charlotte, tiens, on continue de parler cinéma ce matin.
4: Et oui, parce que cette semaine se tient le Festival International du Court-Métrage à Lille. 30 films sont en compétition cette année, et il y a de tout. On peut vraiment tout découvrir, des documentaires, des fictions et même des films d'animation. Et vous pouvez les voir, hein, bien sûr, ces films. Des séances en salle sont organisées et en plein air à la gare Saint-Sauveur. Vous découvrirez des créations françaises, mais aussi des courts-métrages de réalisateurs chinois, portugais, iraniens, colombiens. Et si vous êtes vraiment à fond, vraiment des grands passionnés, un marathon est prévu samedi au théâtre Sébastopol, 9h
0: de
4: projection non-stop. Voilà, après l'accordéon pendant 83 heures d'affilée, là on a 9h de projection non-stop de court-métrage de 21h à 6h du matin. Vous avez tout le programme dans le détail sur le site du Festival International du Court-métrage de Lille.
0: Bon, j'espère qu'on a le droit d'aller aux toilettes quand même.
4: Oui, là c'est autorisé. Oui, là on peut.
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0: Alors ça, c'est le casse-tête des propriétaires de chats. Comment le faire boire, notre chien? Pourquoi, docteur Pierre Fabin, notre félin refuse-t-il de boire l'eau qu'on lui sert?
8: Alors c'est un héritage direct de ses ancêtres. En fait, le chat qui dort sur votre canapé descend du chat sauvage du désert. C'est un petit buveur qui, dans la nature, va trouver la majeure partie de son hydratation directement dans les proies qu'il chasse. Et il ne ressent la soif que lorsque son corps est déjà en forte déshydratation. Le problème, c'est qu'aujourd'hui, on le nourrit avec des croquettes qui sont très sèches, qui ne contiennent que 10% d'eau. Et s'il ne compense pas en buvant énormément à côté, ses reins vont s'abîmer très vite, il va fabriquer des calculs urinaires, ce qui est extrêmement douloureux et finit souvent en urgence sur la table d'opération.
0: Et puisqu'il n'a pas ce réflexe de boire, comment peut-on tricher au quotidien ?
8: Alors, oubliez les petites triches. La seule méthode vraiment efficace et prouvée scientifiquement, c'est l'alimentation humide, la pâtée ou les sachets fraîcheurs. C'est le seul moyen fiable de préserver ses reins. Il faut mettre en place ce qu'on appelle la binutrition. Tous les jours, remplacer un tiers ou plus de sa ration de croquettes par de la pâtée en boîte. La pâtée est composée à 80% d'eau, c'est l'équivalent en humidité de la souris qu'il chasserait dehors. Vous pouvez même l'écraser avec une cuillère à soupe d'eau tiède pour en faire une petite soupe. Et l'autre astuce géniale et très bon marché, c'est d'ajouter des petits cubes de courgettes cuites à l'eau. Ce sont de véritables éponges gorgées d'humidité dont les chats raffolent si on les mélange à leur repas.
0: Et alors, au-delà de la nourriture, comment on peut l'inciter à la paix à la maison ?
8: Alors, la première erreur, c'est de placer l'eau juste à côté des croquettes. Dans la nature, un point d'eau proche d'une carcasse est considéré comme contaminé par des bactéries. Séparez la nourriture et l'eau d'au moins 2 mètres. Et ensuite, vous jetez immédiatement vos gamelles en plastique. Le plastique, ça donne un petit goût à l'eau que les chats détestent et qui retient les bactéries. Vous préférez des larges bols en verre ou en céramique bien remplis pour que ces moustaches ne touchent pas les bords. Et enfin, certains chats adorent l'eau en mouvement, synonyme d'eau pure pour eux. Investir dans une petite fontaine à eau électrique avec un filtre est parfois une solution miracle pour certains chats.
0: Si jamais j'oublie, tiens, ce qu'il a dit le docteur Pierre Fabin, rendez-vous sur ici.fr. Zaz arrive tout de suite. Bon réveil, 6h46.

0: Si jamais j'oublie Zaz pour vous souhaiter un bon réveil, c'est pas Zaz, c'est Zaz. Les conseils pratiques, c'est tous les jours avec Bruno Béard dans le Pense pas si bête.
1: Aujourd'hui avec Violaine Collard du CRIJ, nous parlons du forum Info Jeunesse qui se déroulera à Lens. L'établissement français du sang nous propose une collecte, un rendez-vous dans un instant et tout de suite une info bien utile. Si vous ne pouvez pas réunir la somme nécessaire pour vous acquitter de vos droits de succession dans les temps, vous avez la possibilité de demander de préférence, par l'intermédiaire de votre notaire, un délai supplémentaire auprès de l'administration fiscale. Info sur impots.gouv.fr. L'établissement français du sang organise des collectes pour donner notre sang. Vous pourrez le faire à Vimereux dans les salons de l'abbé Saint-Jean le jeudi 1er octobre à partir de 10h. Infos et inscriptions sur dondesang.efs.santé.fr. Avec nous aujourd'hui, Violaine Collard du Centre Régional d'Information Jeunesse des Hauts-de-France. Bonjour Violaine.
2: Bonjour Bruno.
1: Alors nous parlons d'un forum qui va se dérouler demain à Lens.
2: Oui, un forum ouvert à tous, collégiens, lycéens, étudiants, mais également aux jeunes en recherche d'emploi, ainsi qu'à leurs parents et aux professionnels qui les accompagnent. L'idée est de permettre à chacun de rencontrer facilement les bons interlocuteurs, d'obtenir des réponses concrètes et de trouver les informations utiles pour préparer son avenir ou avancer dans ses projets. Il est organisé pour la première fois à Lens par le CRIJ Hauts-de-France et la ville de Lens avec le soutien du département du Pas-de-Calais. Ce forum réunira plus de 40 partenaires.
1: Alors concrètement, Violaine, que pourront faire les jeunes et leurs parents sur place ?
2: Jeunes, étudiants et parents pourront échanger librement avec les professionnels présents, leur poser leurs questions et être orientés en fonction de leurs besoins. Qu'ils recherchent une formation, une alternance, une mission de service civique, un logement, une aide financière ou des conseils pour un projet de mobilité internationale, ils pourront obtenir des informations concrètes et repartir avec des pistes pour avancer dans leur projet. Alors, si vous habitez Lens ou l'agglomération de Lens-Liévin, rendez-vous ce mercredi 23 septembre de 9h30 à 17h à la salle Bertinchamp à Lens. L'entrée est bien évidemment libre et gratuite. Toutes les informations ainsi que la liste des partenaires sont disponibles sur le site du CRIJ, ij-hdf.fr.
1: Merci Violaine, on se dit donc à demain à Lens. À bientôt.
2: Merci Bruno, à bientôt.

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0: Oh, mais il est là !
8: Oui, je suis là.
0: Oh, vous êtes là, le philosophe.
8: Vous avez vu ?
0: Ben oui.
1: Il est apparu, comme ça.
0: Tac, comme ça. Le philosophe, tous les jours, un événement historique ou pas. On oui. va où ? On va quand ?
8: Alors, année le 28 novembre 1805.
0: Oula !
8: Et je ne date pas
0: d'hier.
8: Et on est à Douai. Et c'est l'histoire incroyable qui est arrivée à Hector Louis du Tilleul. Hector, c'est un douaisien, tout ce qu'il y a de plus tranquille. Bon, voilà, c'est un métier, c'est un métier de terre tous quand même, parce qu'il est gardien de prison.
0: Ah oui.
8: Geôlier, qu'un disons d'instant là, hein, et chez Adoué qu'il l'exerce. Alors la prison de Douai à l'étau, à cette époque-là, en dessous du palais de justice d'Aster. Juste en dessous, juste au bord de la Scarpe, hein, chez la rivière qui traverse Douai. Et dans les prisons du 19e siècle, la vie en prison, c'est au pas de la tarte. Hein. La plupart des prisonniers avaient des fers aux pieds, ils vivaient la plupart à une dizaine dans des cachots vides avec juste de l'paille à terre pour dormir, et ils se battaient au tout dit, hein, parce que tu mets quatre crapules dans la même pièce, à un moment, ils battaient. Après, ils réfléchissent. Il y a un prisonnier avec qui, ma tauteur, il sympathise, hein, ma du tilleul. Tous les jours, il lui ramène quelque chose en plus à manger, etc. Parce que le souper, c'est du pain rassis, des fèves et de l'eau. Et des fèves et de l'eau, il devait être ballonné, terre tous là-dedans. Hein. Mmh. Et charbon de Belloc, ça n'existe pas à l'époque. Hein, donc, tu vois, ça fait de quoi d'être en prison, ti. Voilà. Donc, et à force de j'avais écrit autre chose au début, j'avais dit, non, c'est dégueu, je vais faire ça. Et à force de sympathiser, Hector a toujours pris de pitié, il y vient une idée qui croyait que c'était la sienne, mais la suite va vous dire que non. Hector, il n'y a pas eu d'idée tout seul. Il veut inviter sa camarade, le prisonnier, à dîner à sa maison. Et il est v'là parti à la maison de du tilleul. Il y présente sa femme, un tchot apéro, une bonne andouillette douée, hein, qui n'était pas encore mais ça va venir. Des patates à l'ail d'Arleux. Et en dessert, un merlin de Douai, hein, chez les spécialités. Là, si je ne deviens pas citoyen d'honneur de la ville de Douai, je comprends rien. Mais ben bon. Donc le souper se passe bien. Et donc, comme au Monopoly, retour à la casse-prison. Voilà. Et il faut savoir que ma tauteur, il reste juste en face de la prison. Ça lui fait moins de route, hein, parce que les bouchons sur la 21 et tout le brin, chez Nimbourly. Donc, pour aller à la prison, il faut qu'il longe la rivière. Et c'est là, et quand il sort de ce baraque, que sa copain, le prisonnier, il saute d'un lieu et il disparaît à la nage.
0: Ouf.
8: Bah oui, parce que ce babache Totor, il avait invité chez lui Vidocq, qu'un surnommé quand même dans tout Douai, le roi de l'évasion. Parce qu'il s'était déjà évadé deux fois de la prison de Douai. Donc c'est toi la troisième fois. Donc il faut quand même être un chopeux dégourdi comme un manchapel, comme on dit. Voyez, surtout que ma Vidocq, il avait tout prévu. L'invitation, le jour du souper, et le retour avec Hector pendant qu'un complice, il attendait en aval de la rivière avec des habits secs. Et l'autre en amont, il est là, bah brun, d'où qu'il est. Oh ben j'ai perdu ma Vidocq. Et voilà. Mais oui, mais n'empêche que ma pauvre Hector, avec tout ça, il s'est retrouvé en prison.
0: Ah oui.
8: Parce qu'on a considéré qu'il avait aidé Vidocq à s'évader. C'est ce qui s'appelle prendre un toll.
0: Ah oui, carrément.
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0: Vous écoutez Ici Nord, très bon réveil avec nous, il est 7h.
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0: Le journal de 7h vous est présenté par Thomas Schoner. Le gouvernement doit présenter aujourd'hui de nouvelles aides pour les Français les plus touchés par la hausse des prix des carburants.
9: Oui, des annonces alors que les alertes se multiplient ces derniers jours du côté des pêcheurs qui ont manifesté, du côté des infirmières libérales qui, quand elles se déplacent, travaillent à perte selon les représentants de la profession. Laurent Rigaud, le président de la Chambre régionale des métiers de l'artisanat, réclame lui ce matin sur Ici Nord des aides ciblées pour les artisans. C'est simple, chaque fois qu'un professionnel utilise sa voiture, soit il augmente ses prix, soit il perd de l'argent. C'est le cas de Séverine, qui est aide à domicile dans la Rajouet, qui a rencontré Vanessa Lamar.
10: Notre patron nous a augmenté de 3 centimes les indemnités kilométriques, mais bon, du coup, c'est pas énorme, 38 centimes du kilomètre.
11: Ça vous coûte de votre poche ?
10: Bah oui, bien sûr, oui. Parce qu'en fait, on est payé des kilomètres entre chaque patient. Pas le premier, pas le dernier, donc tout dépend où vous commencez. Si vous avez une pause, bah pareil, vous reprenez, vous n'êtes pas payé. Vous dépensez déjà plus toujours de ce que vous êtes remboursé. Il n'y a pas que l'essence, il y a l'usure de nos pneus, des freins. Par contre, on demande à notre patron qu'il essaye de regrouper, par exemple, si on va loin, bah, essayer de regrouper les personnes en même temps, quoi. Moi, ma chef, quand elle m'appelle pour me donner des dossiers un peu plus loin, bah, des fois, je refuse, hein. On en est là, malheureusement. Déjà, dans le secteur de l'aide à domicile, c'est déjà compliqué, déjà de base, même sans l'augmentation de l'essence, hein, parce que c'est pas des gros salaires. C'est quand même un coût, comme je vous disais, pour la voiture, hein. Donc, bah, forcément, il y a de moins en moins de gens, mais du coup, il y a de plus en plus de besoins aussi. Donc, et là, avec l'augmentation, je pense qu'il y a beaucoup de gens que ça va être compliqué pour eux.
9: Et selon les moyennes calculées en ce début de semaine, le litre de gasoil coûte désormais 2,41€, 2,22€ en moyenne pour le samplon 95. La conférence de presse pour présenter les nouvelles mesures d'aide est programmée pour 17h. Dans le Pas-de-Calais, un homme mis en examen pour tentative de meurtre dans la nuit de jeudi à vendredi à Billucourt, entre Bapaume et Bucquoy. Cet homme est suspecté vers 23h d'avoir percuté avec sa voiture un piéton âgé de 25 ans dont le pronostic vital est toujours engagé. Le suspect avait pris la fuite avant d'être interpellé. Il est désormais en détention provisoire. Selon le procureur de la République de Béthune, une dispute entre plusieurs personnes s'est produite en amont des faits. Salah Abdeslam reste à l'isolement à la prison de haute sécurité de Vendin-le-Vieil. Le tribunal administratif de Lille a rejeté hier le recours qu'il avait formulé afin d'assouplir ses conditions de détention. Salah Abdeslam a été condamné à la perpétuité incompressible pour sa participation aux attentats du 13 novembre 2015. À Paris, le procès qui fait suite au naufrage de novembre 2021 dans la Manche entre aujourd'hui dans sa troisième et dernière semaine. La maire de Calais, Natacha Bouchard, sera notre invitée tout à l'heure à 8h moins le quart. Elle nous expliquera pourquoi la ville de Calais s'est portée partie civile à ce procès, démarche qui fait tiquer les associations qui viennent en aide aux migrants. À ce procès, 17 prévenus sont jugés pour leur implication dans ce naufrage qui a fait au moins 31 morts.
0: Dans la métropole lilloise, ce sont désormais les usagers du métro et les syndicats qui demandent des comptes à Ilévia.
9: Oui, la CGT a publié hier un communiqué réclamant un rapport complet sur les incidents qui sont survenus depuis la mise en service du nouveau pilote automatique du métro conçu par Alstom, un système décidément capricieux puisqu'après la panne de la semaine dernière et l'évacuation dans les tunnels de 5000 passagers, bien le trafic a encore dû ces deux derniers jours être interrompu sur la ligne 1. Une situation qui exaspère les usagers du métro. Une pétition, Léa Oudoir, a même été lancée pour réclamer des compensations.
12: Il est environ 17h30 mercredi dernier lorsque Jules reçoit un message de son amie Valentine coincée dans le métro.
13: Le métro s'est arrêté, les lumières se sont éteintes. C'était long pour elle, voilà. J'envoyais des messages, j'étais au travail. Je lui dis ouais, essaie de sortir, restez pas dedans.
12: Si Valentine a pu sortir sans encombre, 5000 personnes restent bloquées pendant près d'une heure sans aucune information. Elles sont obligées de sortir seules en marchant directement sur les rails.
14: Ils sont sortis par eux-mêmes au péril de leur vie parce que c'est très dangereux de faire ça, quoi. Tout ça purement inadmissible.
12: Nicolas, on a connu des pannes sur la ligne 1, alors forcément il y a toujours une petite angoisse au moment de monter dans une rame.
14: Ouais, faut prendre 20 minutes, une demi-heure de marge régulièrement. Puis il y a cette pression en fait, c'est toujours un stress de savoir est-ce qu'on va arriver à l'heure ou pas. On est dans l'inconnu, l'incertitude permanente.
12: Un calvaire partagé par Luna, l'étudiante emprunte cette ligne tous les jours.
15: Moi maintenant je prends toujours un livre avec moi, tout ça, parce que bah en fait on sait jamais quand on va rentrer. Quand je peux, je prends le train. Moi je paye un abonnement à l'année. En plus ça a augmenté cette année. On se demande vraiment pourquoi on paye.
12: Luna n'est pas la seule à se poser la question. Une pétition a été lancée par l'association Mobilil pour annuler la hausse de 10 centimes du prix du ticket entré en vigueur le 1er août dernier. Mathéo Ferrux est le président de l'association.
16: Aujourd'hui, juste nous dire, bah on va augmenter parce que le prix de l'électricité coûte cher. Bah c'est bien, mais en fait, c'est pas une réponse qui est suffisante vis-à-vis des usagers.
12: Et 4 jours après son lancement, la pétition compte déjà plus d'un millier de signatures.
9: Un millier, même un peu plus, effectivement, puisque cette pétition affiche ce matin 1372 signatures. Et si vous vous demandez ce qui cloche exactement avec le pilote automatique du métro lillois, nous vous l'expliquerons tout à l'heure dans le journal de 8h. À la SNCF, le trafic a repris normalement ce matin sur la ligne entre Douai et Arras. Hier soir, peu avant 19h, un homme âgé d'environ 70 ans a été percuté par un train à hauteur de Vitry en Artois. La circulation des trains avait dû être interrompue pour permettre l'intervention des secours. 200 passagers à bord du TER ont été pris en charge par la SNCF. Thomas Ruyant n'accrochera pas de troisième route du Rhum à son palmarès. Le skipper nordiste a annoncé hier qu'il renoncer à la prochaine édition de la course transatlantique faute de financement. Il dit désormais vouloir se consacrer à la prochaine édition du Vendée Globe qui se disputera en 2028.
0: Si la langue française le permettait, son nom rimerait avec accordéon et balmusette. Michel Pruvot annonce qu'il va se lancer dans une tournée d'adieu.
9: Oui, à 6h30 tout à l'heure, nous vous parlions de notre record woman, Christelle de Franceschi, qui va tenter en Dordogne de récupérer son record de jouer de l'accordéon non-stop pendant plus de 83 heures. Eh bien, hasard de l'actualité ou hasard cosmique, Michel Pruvot, le Bob Dylan de l'accordéon, originaire de la région, annonce, lui, qu'il tire sa révérence. Alors, c'est pas encore l'heure de la retraite, vous allez l'entendre, mais à 78 ans, le musicien en plus de 150 albums annonce une tournée d'adieu qui va lui prendre toute l'année 2027.
17: Ça fait quand même longtemps que je suis sur la scène. Hein. J'ai commencé, j'avais 13 ans dans l'orchestre de mon père, donc depuis ce temps-là, je fais que ça. De toute façon, je sais rien faire d'autre. Donc là, le choix est vite fait.
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17: Profiter un peu de la vie, vous savez. Bon, moi, je sais pas ce que c'est, moi, les mariages, les communions, les baptêmes, tout ça. Tout se passe sans moi parce que c'est toujours le week-end et moi, je suis sur la route. Donc, moi, mes enfants me disent, on ne voit jamais dans les réunions de famille. Ben non, ben là. Comme ça, ça va pouvoir commencer, j'espère, pendant un bon moment. Moi, jouer, c'est pas ça qui me gêne. Ce qui me gêne, c'est les kilomètres. C'est jouer le samedi à Toulouse et puis le dimanche à Brest, ça pour moi, c'est un truc long. Et donc, au bout d'un moment, faut savoir prendre les bonnes décisions. Et puis, pourquoi j'arrête le 30 janvier 2028 ? Parce que je vais avoir 80 ans ce jour-là. Donc, j'ai décidé de finir en beauté. Et on lance la tournée d'adieu pendant toute l'année 2027. Alors, je vous rassure, j'arrête les balles, l'été dansant. Mais je continue. Avec ici Picardie, je continue les caravanes de course cycliste, la télé... Voilà, de faire des chansons, tout ça je continue. Mais j'arrête simplement de faire danser le week-end, place aux jeunes.
9: Alors nous n'avons pas encore, désolé, les dates de cette tournée d'adieu. Où est-ce qu'il passera, Michel Pruvot, dans le Nord? Où est-ce qu'il passera, dans le Pas-de-Calais? Mais il l'a dit, en tout cas son dernier concert, ce sera pour ses 80 ans, le 30 janvier 2028. Reste aussi là à savoir où, Stade de France, Stade Pierre-Mauroy.
0: Ah ouais.
9: On attend.
0: On lui réserve le meilleur en tout cas. La météo, c'est avec notre prévisionniste Patrick Marlière. Bonjour Patrick.
19: Bonjour Charlène.
0: Alors, c'est une belle journée aujourd'hui encore dans le Nord et le Pas-de-Calais. Hein.
19: Ah ouais, même une très belle journée. Ce matin, le ciel est bien dégagé, largement ensoleillé sur toute la région. En revanche, petite fraîcheur au réveil, seulement 6 à 10 degrés dans l'intérieur des terres. Un peu plus près du bord de mer. Cet après-midi, le soleil va rester omniprésent, très peu de nuages, le vent sera faible, autour de 15 km à l'heure, et les températures, elles vont grimper entre 21 et 24 degrés.
0: Alors aujourd'hui, on est mardi, moi j'aimerais savoir si ce beau temps va nous accompagner jusqu'au week-end, Patrick.
19: Eh oui, Charlène, et même avec de plus en plus de douceur, mercredi, donc demain, plus de nuages qui pourraient circuler le matin, surtout près du bord de mer, mais le soleil va prendre rapidement le dessus, et il fera entre 23 et 25 degrés. Jeudi, autour de 22 degrés, sous un ciel très lumineux. Vendredi, la douceur va s'accentuer, 24 à 25 degrés. Samedi, on pourra même approcher des 27 degrés. Wow. Le mois de septembre nous surprend encore, sous un ciel toujours bien dégagé. Septembre, effectivement, n'a visiblement pas encore rangé l'été.
0: Et sur la côte d'Opale, alors les conditions, elles sont calmes ?
19: Oui, avec peu de vent, autour de 15 km à l'heure. La mer est peu agitée, de petites vagues, une bonne visibilité. Sur les plages, comptées jusqu'à 23 degrés. Toujours une eau fraîche entre 17 et 18 degrés. Des conditions, on a l'impression de refaire le bulletin météo de cet été.
0: Ouais, c'est vrai, hein, ça. Merci beaucoup, Patrick. Très bonne journée à vous et à demain.
19: À demain.
0: L'infotrafic à 7h09. Eh bien, pas grand-chose à vous signaler sur la route, globalement. Ça circule très très bien à 7h06. Je regarde en même temps que vous sur la carte, en direct. Rien à vous signaler à 7h09.
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0: Il est sorti de sa cabane pour vous, pour venir chanter N'attendons pas à 7h09. C'est Vianney, tout de suite sur Ici Nord.
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0: N'attendons pas de vivre avec Vianney. C'était un titre qui est sorti pendant la période du Covid. Je vous signale sur la route à 7h12 qu'on a cet accident sur la 1 en direction de Lille. Un accident entre trois véhicules. Il est situé à Hénin-Beaumont. Prudence dans le secteur.
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0: Bonjour à tous, mardi 22 septembre, vous êtes là, vous tombez bien justement. À 7h13, il pleut des bons d'achat, j'ai envie de dire.
3: On est à combien là dans la cagnotte?
0: 60 euros Charlotte, hein, d'ailleurs
3: oui,
0: vous me devez 20 balles, j'ai envie de dire.
3: Non. Oh zut, j'ai laissé le portefeuille à la maison. Demandez à Thomas plutôt.
0: De quoi avez-vous envie, tiens, ce matin? Peut-être d'une nouvelle sonnette pour votre vélo, d'aller au cinéma ou de vous acheter un livre? Eh bien, ici Nord vous gâte tous les matins, on vous offre donc ces bons d'achat. 60 euros ce matin à condition de trouver ce bruit. Alors, on a eu quand même pas mal de propositions. On a eu des pas dans la neige. On a eu... Qu'est-ce qu'on a eu d'autre?
3: La locomotive.
0: Oui, la locomotive, exactement. Ce n'était pas ça.
3: Le bruit d'une planche de bois qu'on frotte.
0: Exactement,
3: aussi.
0: Le bruit d'un bois qu'on ponce.
3: Ah oui, qu'on ponce.
0: Ce n'est pas un menuisier qu'on est allé enregistrer ce matin.
3: Non.
0: Ce n'est pas des pas dans la neige. Vous avez une idée? Tiens, on va le réécouter une dernière fois.
3: Et ce n'est pas un bruit non plus de machine à laver. Je crois qu'on avait eu ça aussi.
0: Exactement. Ouais. C'est un lave-vaisselle.
3: Un lave-vaisselle, ouais. Pardon.
0: Un lave-vaisselle.
3: Ne m'écoutez pas.
0: Bah, du coup, c'est pas une machine à laver non plus. Voilà, on vous le dit au passage. Comme ça.
3: Ah mince.
0: 0320 55 89 89, si vous avez une idée.
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0: 7h15 sur Ici Nord.
5: C'est l'heure de Mon Œil, l'édito, comme chaque matin, de David Ossiou. Et ce matin, David, les pompistes, eux aussi, souffrent de la hausse des prix des carburants.
6: Il y en a même une qui a décidé de ne plus vendre du tout d'essence à Mercy-le-Bain, en Meurthe-et-Moselle. La gérante d'une petite station a prévenu ses clients sur les réseaux sociaux. Quand ses cuves seront vides, elle ne les remplira pas. Je refuse de vous proposer du gazole à 3 euros le litre. 3 euros, ça ferait 150 euros pour un plein de 50 litres. Évidemment, elle fait ça parce que si les prix retombent, elle risque de devoir revendre à perte. Mais elle n'est pas la seule à résister. Quand Total Energy continue de plafonner ses prix, ça provoque des ruptures et les autres distributeurs vendent moins de carburant. C'est logique. En Corse, des stations indépendantes ont donc baissé le rideau. Elles disent ne pas pouvoir s'aligner sans vendre à perte. Alors résister, d'accord, mais à qui? Aux producteurs? Au raffineur, à l'État, à la pompe, tout le monde se renvoie un peu le bidon. Le pétrole a flambé avec la crise au Moyen-Orient, le raffinage coûte beaucoup plus cher et l'État continue de prélever ses taxes. Bercy nous jure qu'il ne gagne pas plus. La TVA rapporte plus sur chaque litre, mais nous achetons moins de carburant. Et ça, pour le coup, c'est vrai. Les ventes ont baissé de 5% depuis le début de l'année, rien qu'en août, moins 6,6%. Alors finalement, on devient tous un peu résistants en passant moins souvent à la pompe. Bon, pas seulement à cause du prix, parce qu'il y a davantage de voitures électriques et surtout l'activité économique ralentit. Mais pour la première fois, la France est en train d'atteindre ses objectifs de baisse de consommation de carburant. Oui, ça ne change rien à votre portefeuille, mais c'est déjà ça.
2: Résiste.
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0: L'infotrafic, c'est avec Antoine de la préfecture du Nord ce matin. Bonjour Antoine.
7: Bonjour Charlène, bonjour à tous.
0: On a cet accident sur la 1.
7: Effectivement, on est au niveau de Dourges et Nimbeaumont. On est juste à la jonction de l'A21 sur l'A1. Donc juste après, on est en bande d'arrêt d'urgence. C'est trois véhicules légers. Ça crée des ralentissements forcément, notamment sur cette bretelle d'accès à l'autoroute A1, dans le sens Paris vers Lille. Donc prudence, surtout si vous êtes sur l'A21, parce que les ralentissements se font ressentir sur cet axe-là. Ensuite, on a un véhicule abandonné sur l'autoroute A22, on est à hauteur de Marc-en-Barœul. Le véhicule crée une gêne et donc la voie de droite est neutralisée. Et donc on a des ralentissements à hauteur de Château-Rouge dans le sens de Lille vers la Belgique. C'est inhabituel pour le matin. Donc prudence si vous êtes sur la 22 et que vous partez en direction de la Belgique. On a pas mal de ralentissements. On a toujours les ralentissements habituels dans l'autre sens de Neuville-en-Ferrain à Bondu. Donc une fois les trois insertions passées, ça roule très bien. Ensuite, on a de la densité qui commence à se faire ressentir sur la 25 dans le sens de Dunkerque vers Lille. Également sur la N41 de Fourmont-Web jusque le nœud d'Anglo où ça se charge tout doucement. La 23 est particulièrement chargée ce matin également dans le sens de Valenciennes vers Lille. Depuis Beuvry-la-Forêt jusque quasiment Saint-Gain en Mélantois. Donc on commence à avoir pas mal de monde qui se charge dessus. Ensuite, le Valenciennois roule très bien pour le moment. Et donc sur le secteur côtier, on a toujours ces deux zones de travaux à signaler. L'une à hauteur de Calais, plus précisément Coquel, donc avec des ralentissements dans les deux sens. Là, actuellement, ça roule quand même assez bien. Et ensuite, sur la N225, donc la fin de l'autoroute A25, dans les deux sens également, avec pour le moment aussi très peu de perturbations sur ce secteur, donc tant mieux.
0: Bon, pour une journée mondiale sans voiture, il y a du monde quand même sur les routes.
7: Il y a pas mal de monde, effectivement.
0: Merci beaucoup, Antoine.
7: À tout à l'heure.
0: À tout à l'heure. Accompagné sur la route. Ouais, il arrive en moonwalk, c'est Michael Jackson, Billie Jean.

0: Boostin, ça nous réveille ce matin. Michael Jackson avec Billie Jean.
1: Ouais, on n'a pas tenté le petit moonwalk autour de la table, non. Mais allez, la prochaine fois, on le tente.
0: Allez, prochaine fois, on le tentera.
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1: Et c'est l'heure de l'écho d'ici. Ce matin, Nicole Buise, vous nous faites découvrir Savonable. La société de cosmétiques vient de déménager à Capelle en Pévèle, pas loin d'Orchy, pour augmenter sa production, Nicole.
4: Oui, la société s'est créée il y a 5 ans à Landa, non loin de là, sur 80 mètres carrés. Mais il y a 2 ans, elle a fusionné avec Au Petit Monde de B, qui, elle, fabrique des produits cosmétiques bio. Et donc, les deux sociétés se trouvaient un petit peu à l'étroit. En déménageant, elle passe donc à 250 mètres carrés, des locaux 4 fois plus grands qui seront inaugurés en fin de semaine, où Savonable va pouvoir effectivement produire 2 à 3 fois plus, mais surtout dans des conditions de travail beaucoup plus optimales, avec également un showroom. Alors la société, comme son nom l'indique, fabrique des savons, mais pas uniquement. Les précisions de Christophe Tran.
5: On a commencé nous avec les savons, et aujourd'hui en fait on fabrique des cosmétiques de manière plus large. On a une gamme en fait qui va du savon, shampoing, baume, crème, de l'anti-âge on fait également. On a aussi des répulsifs moustiques qui marchent très très bien en été. Et actuellement, par exemple, la dernière sortie, là, c'est une gamme anti-poux.
4: Des produits artisanaux.
5: C'est fabriqué à la main dans notre atelier, donc là, de Capelle en Pévèle. Des produits fabriqués localement, avec des ingrédients sélectionnés, donc finement.
4: Certaines matières premières viennent même de la région, comme l'huile de tournesol, qui vient de Dunkerque. La société distribue surtout via son propre site internet, mais également depuis peu, via des pharmacies, quelques magasins de vrac et des concept stores.
1: Et la société fabrique également pour d'autres, Nicole.
4: Oui, notamment pour le compte d'agriculteurs, afin de valoriser leur production. Elle fabrique ainsi des savons au lait d'ânesse ou encore au lait de chèvre que ces producteurs vont vendre à leur marque sur leur exploitation. Savonable peut également valoriser leur miel. Cela concerne au total 30 d'agriculteurs en France. Mais l'entreprise va même un peu plus loin pour recycler certains déchets, comme elle le fait par exemple avec Chicorée Leroux installée à Orchy, non loin de là. Christophe Tran.
5: Il y a une partie qui est upcyclée, donc qui est recyclée. On va récupérer en fait la chicorée qui est déjà extraite et ce qui en reste, en fait, on en fait un savon exfoliant. Ils le vendent sur leur propre site et nous aussi en fait et on le propose aussi à nos distributeurs et c'est une collaboration sur laquelle on est plutôt fiers puisque l'atelier était à 5 km de l'usine de Chicorée Leroux et donc on a travaillé avec les équipes à façonner le produit de A à Z.
4: Savonable a également mis au point un savon exfoliant contenant du marc de café venant d'une brasserie roubaisienne. L'entreprise compte 15 000 clients dans toute la France.
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3: À 7h28, vous faites vos jeux pour tenter de remporter les 60 euros de bons d'achat, à condition de trouver ce bruit qui court. Mais de quoi s'agit-il ? Eric nous appelle, bonjour.
4: Bonjour.
3: Eric, vous nous appelez d'où ?
4: De Balingan.
3: Ça va ce matin ?
4: Ça va très bien, oui.
3: Ouais, c'est un peu frais.
4: Ça va, oui. Un peu frais,
3: ouais.
4: Mais bon.
3: Ouais, d'accord. Oui. Eric, vous faites quoi dans la vie ?
4: Je travaille à la Dure Nord, mais actuellement, je suis un peu repos, on va dire.
3: D'accord, ok, très bien. Bah, vous faites bien de jouer avec nous pendant que vous êtes au repos. Vous avez pensé à quoi pour ce bruit ?
4: Bah, je pensais à des bruits dans l'eau de mer, en bordure de mer. Quand on se promène en bordure de mer.
3: Un remous. Ah bah voilà. Alors Eric, mais alors on n'a même pas le temps de débattre. C'est non, c'est mort, c'est pas pour vous, Eric. Voilà.
4: C'est pas grave.
3: C'est Patrick hein, qui réalise l'émission. Il a dit non, c'est mort. Bon, Eric, je vous souhaite quand même une très bonne journée. Merci de nous avoir appelé. Merci
5: d'avoir
3: avancé la quête.
4: Merci beaucoup. Bonne journée.
3: Nathalie est avec nous également. Bonjour.
6: Bonjour.
3: Nathalie depuis Mons-en-Barœul. Comment ça va ce matin?
6: Ah bah très bien.
3: Bon, super. Vous avez pensé à quoi, vous ?
6: Alors moi, un réfrigérateur.
3: Ah oui, ça fait du bruit un réfrigérateur.
6: Oui, ouais.
3: Ouais, c'est vrai.
6: Ouais.
3: Est-ce que c'est
6: étrange même des fois ?
3: Oui, c'est vrai.
5: La nuit. Réveille la nuit. Oui, oui, qui réveille la nuit. Hein.
3: Oui. Oh bah non.
5: Oh non, bah non.
3: Ah
5: bah non,
3: c'est pas ça non plus. C'est pas le frigo. Non.
6: Bon.
3: On continue à faire un petit tour chez soi, Nathalie, pour voir ce que c'est. Vous continuez à écouter et vous nous appelez 03 20 55 89 89. Je vous souhaite une très bonne journée, Nathalie.
6: Pareillement à tout le monde.
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3: Un point sur l'actualité dans le Nord et dans le Pas-de-Calais avec vous, Charlotte Schumacher.
7: La colère des voyageurs du métro de Lille ne redescend pas après une nouvelle panne hier matin sur la ligne 1. Alors à défaut d'être remboursés, les usagers demandent l'annulation de la hausse de 10 centimes du prix du ticket entrée en vigueur le 1er août. Une pétition en ligne a déjà recueilli plus de 1300 signatures. Sa déception est immense. Le skipper dunkerquois Thomas Ruyant renonce à la prochaine route du Rhum. Le tenant du titre en IMOCA déclare forfait faute de sponsor. La maire de Calais témoigne aujourd'hui au procès des passeurs présumés impliqués dans le dramatique naufrage de migrants en novembre 2021. Et sa présence du côté des parties civiles fait bondir les associations d'aide aux migrants. Témoignage à suivre dans l'info d'ici.
3: On va regarder d'un point de vue de la France et partout dans le monde également votre rendez-vous quotidien. C'est le 90 secondes avec Valentine Lottès.
8: Des aides carburant, mais pour qui et de combien ? Le gouvernement donne rendez-vous à 17h pour le détail de ces nouvelles aides. Pas moins de 6 ministres les présenteront, chacun pour leur secteur. L'avenir des prix à la pompe se joue aussi bien loin de chez nous. À New York, Emmanuel Macron discute avec le président américain du détroit d'Ormuz, notamment par lequel transitent les pétroliers du monde. Quand la France se dit prête à aider l'Arabie Saoudite face aux rebelles Houthis qui attaquent ses usines pétrolières. Des exploitations en dépôt de bilan et peut-être même une vague de suicides chez les agriculteurs. La coordination rurale redoute le pire face au cocktail sécheresse, récolte catastrophe et prix du carburant. Le syndicat prépare un plan de relance de l'agriculture avec le Premier ministre aujourd'hui. À 2 ans et demi, un petit garçon se retrouve seul dans les rues de Paris après avoir échappé à la surveillance de son école maternelle. 3 agents du périscolaire sont suspendus. C'est une touriste qui a retrouvé l'enfant place du Trocadéro. Les parents portent plainte. L'autoroute A9 est rouverte ce matin entre Béziers et Narbonne. Fermée hier après-midi à cause d'un nouvel incendie à la veille de l'automne. 200 pompiers mobilisés sur ce feu désormais fixé. Pour les animaux qu'elle aimait tant, près d'1 million d'euros. 954 000 euros précisément rapportés par la vente aux enchères des souvenirs de Brigitte Bardot, soit environ 20 fois l'estimation des chapeaux, meubles et peluches de la star au bénéfice de sa fondation.
7: L'info d'ici, dans le Nord et le Pas-de-Calais, c'est le procès des passeurs présumés impliqués dans le naufrage dramatique survenu dans la Manche le 24 novembre 2021 à Calais. Procès qui se poursuit aujourd'hui à Paris en présence de la maire de Calais. Et cela ne plaît pas à tout le monde. Natacha Bouchard va témoigner aujourd'hui. La ville s'est constituée partie civile aux côtés des familles des victimes et des bénévoles qui aident les migrants. Et c'est justement ce qui pose problème aux associations, la présence de la ville du côté des victimes. Mathieu Darrier.
9: Faire entendre la voix des Calaisiens directement confrontés depuis des années aux conséquences de la crise migratoire et à l'activité des réseaux de passeurs, c'est l'objectif de Natacha Bouchard dans ce procès. Aux côtés des familles des victimes du naufrage, la ville de Calais se retrouve sur le banc des parties civiles, aux côtés des associations d'aide aux migrants, dont elle entrave la mission, dénonce Claire Milot de l'association Salam.
10: Dans le passé, si on remonte, elle avait interdit toute distribution alimentaire sur la ville de Calais. Ça a été cassé au tribunal administratif rapidement. On n'a pas le droit en France d'empêcher des gens de manger. Mais elle a essayé ça. Et depuis, toutes les choses possibles qu'elle peut faire pour les embêter, elle les fait. Puis rajouter des interdictions de stationner, des panneaux, des zébras, comme ça les associations qui s'arrêtent pour donner à manger ou pour donner des couvertures ou des soins médicaux, c'est pareil. Tous ceux qui veulent les aider se trouvent en stationnement interdit et prennent un PV. C'est des choses qu'elles continuent à faire. Les entraves viennent en partie d'elles.
9: Les associations dénoncent aussi depuis longtemps l'attitude de la ville et de l'agglomération de Calais qui multiplie les installations de rochers contre les migrants et qui ne facilite pas la collecte des déchets.
7: Un reportage de Mathieu Darrier.
3: Et dans quelques minutes, on entendra la réponse de Natacha Bouchard à ce témoignage que l'on vient d'entendre.
7: La maire de Calais est notre invitée à 7h45. Et elle pourra répondre aux associations qui ne comprennent pas la présence de la ville du côté des parties civiles à ce procès. Pourquoi la maire témoigne aujourd'hui? Qu'est-ce que la ville attend de ce procès? On lui posera la question dans quelques minutes. Et du côté de la météo, ce ne sont que des bonnes nouvelles pour aujourd'hui.
3: Oui, on va encore avoir un petit peu de jaune et un peu de bleu. Du soleil, mais de la fraîcheur d'abord. Ce matin, on réveille entre 6 à 10 degrés dans l'intérieur des terres. Cet après-midi, on aura donc un grand soleil avec des températures encore très douces, entre 21 et 24 degrés. Il fera notamment 21 du côté de Gravelines, Calais ou encore Maubeuge. L'info trafic à 7h35, eh bien, c'est toujours très compliqué sur l'A21 en direction de Lille. On a cet accident entre trois véhicules qui se situent au niveau de Dourges, près de Hénin-Beaumont. Ralentissement donc sur la bretelle d'accès à l'A1 pendant près de 12 minutes. Ça ralentit également sur l'A22 en direction de la Belgique à Châteaurouge. Ce ralentissement suite à un véhicule abandonné. 2,21€ le litre de gasoil à Lille chez Total. Il est à Lille Sud, route d'Arras. 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
3: Pour vous accompagner sur la route de la bonne musique, évidemment, tous les jours. Et Bubble Star, vous l'avez reconnu, c'est Laurent Voulzy qui arrive à 7h36. Très bonne journée à vous.

0: Star et Laurent Voulzy. Il sera en concert à Lens, au Colisée, le 30 septembre prochain.
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0: Je vous souhaite un très bon réveil, une très bonne journée à l'écoute d'Ici Nord. On vous accompagne jusqu'à 9h dans la matinale. J'ai toujours mes piliers à côté, alors j'en ai au moins un sur deux à cet instant même, Charlotte Schumacher.
3: Il est parti chercher un petit café.
0: Mais oui, mais il a raison, à 7h40. Tiens, on va aller regarder du côté de la Belgique ce qui se passe dans l'actualité ce matin avec notre correspondant Benjamin Maréchal. Bonjour.
4: Bonjour la France.
5: Alors, la mauvaise nouvelle pour les automobilistes belges, c'est que le diesel, le gasoil, atteint ce matin chez vous un niveau record.
4: Oui, alors personne ne s'étonne de la hausse, évidemment, mais ce matin, le prix maximum officiel franchi en Belgique, la barre symbolique des 2,50€, 2,501 pour être précis. Le précédent sommet avait été atteint le 9 avril dernier. C'est un record absolu et ça fait mal. Les télévisions n'en finissent plus d'aligner les reportages sur les tentatives d'économie des automobilistes, mais ça devient très compliqué. Et dans ce contexte, un syndicat a décidé de passer à l'action. La section métal de la FGTB, le syndicat socialiste, menace de lancer de nouvelles actions si le gouvernement ne prend pas de mesures pour aider les travailleurs à faire face à la hausse du prix du carburant. La situation devient intenable sur le lieu de travail, dit le syndicat. Dans les entreprises, la colère monte et la FGTB métal de pointer ses travailleurs à pause ou ses travailleurs de nuit qui travaillent dans des zones industrielles mal desservies et qui ont donc besoin de leur voiture absolument, qui en ont impérativement besoin. Mais à ce stade, car je vous l'ai souvent dit, la Belgique cherche 10 milliards. Hier, les négociations politiques entre les partis ne se sont pas bien passées et donc ce matin, il n'y a aucune mesure d'aide annoncée pour les automobilistes.
5: Et donc la colère liée au carburant monte de plus en plus. Et pendant ce temps-là, les contrôleurs aériens de Charleroi continuent leur grève malgré une proposition à 20 000 euros.
4: Oui, qui pourrait dire non à une proposition à 20 000 euros? Alors, les contrôleurs aériens de l'aéroport de Charleroi voulaient qu'on aligne leurs conditions de nuit sur les collègues de l'aéroport de Liège. Sauf que l'aéroport de Charleroi, qui est un aéroport de passagers, ferme à 23h, et à Liège, on est dans le fret, on est actif toute la nuit. Et la grève, je vous en avais parlé, avait marqué les esprits, puisqu'on parle d'une grève de 24 nuits consécutives. L'impact est énorme, déjà plus de 200 vols annulés, et encore une quarantaine sans doute aujourd'hui. Alors, c'est vrai que les choses ont pris une tournure assez étonnante, puisque la direction a proposé des primes étalées sur 18 mois pour un montant total de 10 000 euros, ainsi qu'une rémunération structurelle supplémentaire de 10 000 euros bruts par an. Donc total 10 000 plus 10 000, 20 000. Alors la proposition n'a pas été faite pour répondre à la demande de la nuit et à l'alignement sur les collègues. Elle a été faite en prévision de l'installation d'une future tour de contrôle numérique, où tous les contrôleurs dans un seul centre contrôleront tous les aéroports du pays. Mais donc, puisque la proposition financière était étalée sur plusieurs mois et années, les syndicats ont dit non à 20 000 euros bruts d'amélioration. Un vent de colère souffle sur la Belgique ce matin, Charlène.
5: Merci beaucoup, Benjamin Maréchal. À demain.
4: À demain, la France.
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0: À 7h43, c'est l'invité d'Ici Matin et c'est un procès qui s'est ouvert il y a maintenant 2 semaines. Celui de 14 prévenus jugés pour leur implication dans le naufrage de novembre 2021 dans la Manche. Au moins 31 personnes sont mortes cette nuit-là devant le tribunal correctionnel de Paris. Les auditions se poursuivent puisqu'aujourd'hui, Thomas, c'est la maire de Calais qui va prendre la parole. La ville s'étend à ce procès constitué partie civile.
7: Bonjour Natacha Bouchard.
8: Bonjour.
7: Pourquoi la ville de Calais est-elle partie civile à ce procès? C'est vous qui en avez fait la demande?
8: Oui, tout à fait, parce que voilà, nous vivions depuis maintenant près de 30 ans ce drame. Il faut savoir que le 24 novembre 2021 a été pour moi personnellement un moment des plus effroyables de mes mandats dans cette vie de maire, puisque j'étais présente à la morgue du centre hospitalier quand les dépouilles des naufrages sont arrivées et que voilà, je, en tant que mère, subir ce genre de choses et voir arriver 31 dépouilles voilà, dont femmes et enfants, reste marqué dans une vie. d'un autre côté, voilà, les ministres passent, hein, ils arrivent avec leur hélicoptère et une fois que l'hommage est donné, ils repartent. Nous, on vit en fait avec cette souffrance. C'est aussi pour moi l'occasion, sincèrement, d'avoir une pensée pour les familles des disparus aussi, dont je mesure l'entière peine.
7: Certaines étaient présentes d'ailleurs à ce procès ces derniers jours. Quand on se constitue partie civile, Natacha Bouchard, dans un procès, c'est qu'on estime soi-même être victime, c'est-à-dire que la ville de Calais a subi un préjudice avec ce naufrage.
8: C'est un préjudice moral. On ne demande pas réparation financière. Mais il faut aussi qu'on porte, je dirais, toute la parole des Calaisiens qui ont subi aussi... le drame, les images, les jugements, alors que ce sont des personnes avec une très grande dignité dont on ne loue jamais assez en fait le respect qu'ils ont pour la personne humaine. Et je considère aussi que c'est profondément injuste en fait le procès qui leur est fait ou indirectement de fait qui m'est fait. Parce que c'est méconnaître aussi la bonté d'âme que de nous juger ainsi. On a toujours été dans l'humanité et la fermeté, toujours dans cette ligne de conduite. Et je pense sincèrement être le maire qui a tout tenté pour améliorer les conditions entre cette humanité et cette fermeté. Et malheureusement, les choses, aucune n'a réussi. Et après 5 ans de tragédie, moi je continue d'être en fait habitée par cette même demande auprès des services de l'État de calculer en fait ce que nous vivons, ce que ces personnes vivent. Et puis c'est cette colère face sincèrement aux passeurs, c'est criminel en fait. Ce sont des criminels qui, mus par l'appât du gain, sont des bourreaux pour lesquels un passage vaut davantage que la vie d'un enfant, d'une femme ou d'un homme. Et on a trop tendance à banaliser les faits aujourd'hui. Et c'est pour ça aussi que je voulais apporter en fait le témoignage d'une ville qui vit en permanence ces drames. Et dans quelles conditions, en fait, ses habitants les subissent.
0: Ici Nord, il est 7h47. Nous sommes en direct avec la maire d'Hiver Droite de Calais, Natacha Bouchard.
7: Natacha Bouchard, vous venez de dire que vous avez tout tenté en tant que maire pour allier humanité et fermeté. Vous allez vous retrouver sur le banc des parties civiles avec des associations qui viennent en aide aux exilés sur le littoral. Associations qui rappellent que vous avez pris par le passé aussi des arrêtés pour empêcher de nouvelles distributions de repas. Que leur répondez-vous ?
8: Mais je leur dis simplement que tous les dispositifs humanitaires qui ont été essayés à Calais, c'est moi qui les ai initiés. Je les ai initiés en créant une aire de repas digne, déjà en 2009. Je les ai initiés en créant un conseil des migrants pour lesquels le gouvernement de 2012 m'a interdit en fait de continuer les échanges. Je les ai initiés en demandant à Monsieur Salomé de créer l'association Salam. Je les ai associés, je les ai initiés quand j'ai mis à disposition un plan grand froid. Vous savez, au niveau était interdit, c'était sous Monsieur Sarkozy. Je les ai aussi initiés en achetant des douches pour permettre en fait un environnement digne.
7: Donc quand on dit, quand les associations disent que vous êtes plus dans la fermeté que dans l'humanité, c'est faux.
8: Attendez, j'ai mis à disposition un centre de loisirs pour protéger 400 femmes et enfants, pour protéger des hommes dans les conditions de jour. Et ça n'est pas de ma responsabilité si les services de l'État n'ont pas réussi à gérer ce campement. Et donc ce procès est un mauvais procès vis-à-vis des Calaisiennes et des Calaisiens parce que aucun autre maire de France n'a essayé un dispositif. Donc la parole est facile, la critique est facile. Mais moi, quand les services de l'État me disent on a des places en CAES pour pouvoir accueillir ces familles et que ces mêmes associations, pour certaines, pas toutes, mais leur disent surtout, il faut pas aller là-bas. Parce que, voilà, c'est pas le bon chemin. Et qu'elles, parfois, les accompagnent jusque, à organiser, en fait, les départs. Enfin, moi, je considère que ce n'est pas de mon rôle que de tout faire pour envoyer des gens à prendre le risque de se tuer en mer. Voilà ce que je leur réponds.
7: Et cette parole, vous la porterez aujourd'hui à Paris avec cette audition attendue devant le tribunal correctionnel dans le cadre de ce procès qui s'est ouvert il y a maintenant 2 semaines. Merci beaucoup, Natacha Bouchard, d'avoir accepté notre invitation ce matin sur Ici Nord. Bonne journée.
8: Au revoir.
5: Carburant fait aussi la une ce matin. Le prix du litre de gasoil frôle les 3 euros, 2,71 euros le litre à l'équin. On vous pose cette question, le gouvernement doit annoncer de nouvelles aides cet après-midi. Vous, qu'est-ce que vous attendez de ces aides? Qu'est-ce que vous attendez du gouvernement? Vous nous appelez au 03 20 55 89 89 ou vous nous envoyez aussi des vocaux sur WhatsApp.

0: Sia avec Gimme Love. L'infotrafic à 7h53, on a toujours cet accident sur la 1 qui vous ralentit en direction de Lille. L'accident qui déborde sur la 21 à l'embranchement au niveau de Dourges et Hénin-Beaumont. Trois véhicules sont impliqués dans le secteur, donc vous ralentissez encore pendant près d'un quart d'heure. Vous ralentissez également sur la 25 comme tous les jours, c'est les embouteillages habituels entre la Chapelle d'Armentières et puis Ronchin. Là, 35 minutes à ralentir dans le secteur, donc bon courage à vous. Le mot ch'ti, tous les jours, avec vous, Zef.
1: Oui.
0: On apprend quoi ce matin?
1: Alors, dégordiche dindon.
0: Oula.
1: Alors, je précise tout de suite que le ch'tindon, c'est pas le croisement entre le chien et le dindon.
0: Oui, j'allais dire, c'est un dindon.
1: Ça ferait un animal bizarre en plus, donc non. Ch'tindon, ch'tindon. Non, j'avais pas essayé improvisé. Non, ch'tindon, c'est notre façon de dire « c'est un don ».
0: Ouais.
1: Donc la phrase en bon français, c'est « dégourdi, c'est un don ». Vous avez aussi une petite variante qui est « dégourdi, ça s'apprend pas ».
0: Ouais.
1: Voilà, donc ça veut dire qu'avoir l'esprit pratique et savoir faire des trucs et des bazars avec ses mains, chez le liné, pas de l'acquis.
0: Ouais.
1: Voilà, si tu nais avec deux mains gauches, il n'y a pas une main droite qui va te pousser au bout de ton bras un jour que tu as réussi à accrocher une étagère au bout d'un jour d'effort, on va dire. Famille, je m'en fous, ça m'arrangerait d'avoir deux mains gauches, vu que je suis gaucher.
0: Oui.
1: Je serais juste emmerdé avec mes pouces. Parce que vu que ma main gauche de droite, elle s'en retrouverait avec une main gauche, donc avec un pouce à droite. Du coup, ma main de droite, mais à gauche, elle sera maladroite.
0: D'accord, d'accord. Revenons à notre dégourdi. Comment décririez-vous quelqu'un de dégourdi, vous?
1: Remember Kenji Girac avec un pistolet, Par exemple, moi je dis ça, je dis rien. Le gourdi, c'est le type, le dégourdi, c'est le type qui a le sens pratique.
0: Mm-hmm.
1: Oui, il commence toutes ses phrases par c'est facile. Et là, t'as envie d'y coller un claco que chez toi, elle fait trois tours, tu vois. Ou alors, quand tu commences un truc, il dit laisse, je vais le faire. Avec la tête du mec, il sait tout mieux que les autres, c'est. Et que t'as envie de trouver un instrument contondant pour lui enfoncer sa pif au fond de ce gif.
0: Vous avez quelqu'un en tête, vous.
1: Là, c'est le genre de mec, il prend un trombone et un élastique, il répare un tracteur. Il m'énerve.
2: Je vois bien qu'une Gigirac répare un tracteur avec un trombone en plus.
1: Plus une caravane, quand même, plus. Vous le savez que je les ai pas cuire chez Jeanne, parce que c'est facile, je les range avec les anglais. Donc voilà. Donc, alors, j'ai été longtemps mal dégourdi. C'est vrai. Mais pour certains trucs, je le suis corps. Mais par exemple, tu me donnes un verre d'eau chaude et un verre d'eau froide pour faire de l'eau tiède. Je bois le verre d'eau fraîche et je laisse refroidir l'autre verre.
0: Ah oui.
1: Voilà. Attention, avec l'âge, il y a des bazars que je sais faire.
0: Ouais.
1: Du café, à manger.
0: C'est bien. C'est
1: ouvrir une bouteille.
0: C'est
1: ce que je fais de mieux, ça, pour avoir un doctorat.
0: Oui, mais quelle bouteille?
1: Mais pour n'importe lesquelles. Mais pour le reste, j'appelle le dégourdi, là, l'autre net bœuf, là, qui a chaud d'étrangler, quand même. Ah, ça.
0: Alors, est-ce qu'il y a des exemples de gens qui, on peut dire, sont dégourdis chez Tindon?
1: Bah oui, par exemple, les gens qui doivent te faire marcher le métro de Lille en ce moment.
0: Sujet sensible.
1: Surtout ceux qui travaillent sur la ligne 1. Les sens qui travaillent sur la ligne 2, ils doivent être fiers comme des crottes, tu vois. Ils ravissent ceux de la ligne 1 qui sont comme chiens des bras ballants. Mais pourquoi que ça marche pas? Et les sens de la ligne 2, ils disent bah, quand tu veux, dégourdis, je t'adonne. Ça doit être agaçant à cette heure quand on demande elle marche à ligne 1 et qu'elle te répond mais trop pas. Allez, à
0: déterre.
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0: Chaque jour avec Ici Nord, un peu d'histoire avant l'actu avec vous Stéphane Bern. Et ce matin, on voyage au temps où l'on découvre le pruneau.
8: Il peut être à la fois la star des étals de marché et aussi le meilleur allié des sportifs. Et pourtant, ce fruit aurait pu ne jamais arriver en France. Nous sommes au XIIe siècle. De retour des croisades, des moines et des seigneurs rapportent en Europe des pruniers venus du Proche-Orient, notamment le prunier de Damas. Il faut dire que quand on passe autant de temps sur les routes, c'est pas rare de se prendre une prune. Dans le sud-ouest, celui-ci est croisé avec des variétés locales. De cette union naît la prune d'Ante, ancêtre du futur pruneau d'Agen.
9: Va te faire un bon soin de pruneau au spa en attendant, ça va te faire du bien.
10: Le Gigi est arrivé ?
9: Non, ils sont pas là encore.
8: Très vite, les paysans comprennent qu'en faisant sécher les fruits dans des fours à basse température, ils peuvent les conserver pendant des mois sans perdre leur qualité nutritive.
11: Ah, alors ça, on le fait sécher et puis alors il devient tout fin. Alors il rentre.
8: Rapidement, les marchands agenais expédient leurs pruneaux sur les routes commerciales et jusqu'au port de Bordeaux. Le produit voyage bien, nourrit les marins et résiste autant mieux que beaucoup d'autres denrées. C'est sûr que sur un bateau au Moyen-Âge, les produits laitiers n'étaient pas vos amis pour la vie. Au XIXe siècle, le développement du chemin de fer donne un nouvel essor à la filière. Et en 2002, le pruneau d'Agen obtient l'IGP, indication géographique protégée, consacrant un savoir-faire plusieurs fois centenaire. D'ailleurs, vu son âge, on comprend mieux pourquoi le pruneau d'Agen est tout fripé.
12: Ils ont enlevé quelques rides, implanté des cheveux, ils ont changé mon sang et ils m'ont ajouté 30 ou 40 ans d'espérance de vie.
8: Le pruneau d'Agen vient du Proche-Orient, a voyagé partout, en bateau, en train. C'est normal qu'il soit bon pour la digestion, on a l'impression qu'il a toujours été en transit.
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0: Très bon mardi à l'écoute d'Ici Nord, il est 8h.
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0: Le nouveau journal de Charlotte Schumacher. Charlotte, les prix à la pompe s'envolent ce matin et le gouvernement fait un pas vers les automobilistes.
13: Est-ce que ça vaut encore le coup d'aller travailler ? Les professionnels se posent la question et les ménages les plus précaires s'inquiètent car le gazole est à 2,41 € ce matin, 2,17 € le samplon 95. Alors ce soir, 17h en direct du ministère de l'Économie, le gouvernement annonce de nouvelles aides. Une prise de parole très attendue par les automobilistes que vous avez rencontrés, Vanessa Lamar.
14: À la pompe de ce supermarché à Rajoy, ce chef d'entreprise dans le bâtiment met 100 euros de diesel dans son camion.
15: Ah non, j'ai pas fait le plein. Plus qu'on va loin, plus que ça nous coûte cher. Ça va à Beaumont, alors ça devient compliqué pour tout le monde.
14: Raphaël s'arrête à 148 euros de gasoil. Le plein, ce serait 170. Il est responsable d'une société de couverture près d'Arras.
16: Est-ce que ça vaut encore le coup d'aller travailler ? On a 4 camions, on commence à augmenter les tarifs des devis. Ça va être boule de neige sur plusieurs mois, quoi. C'est le ras-le-bol qui s'installe. Le dégoût.
14: Autre secteur fortement impacté par la hausse des prix du carburant, l'aide à domicile. Marie-Jeanne est auxiliaire de vie chez des personnes âgées autour d'Arras.
17: On va s'arranger pour rassembler les rendez-vous et les sorties. Hein. On ne va pas y aller le matin et dire l'après-midi, je vous emmène à droite. On va faire en sorte de faire de la continuité. Les emmener faire des courses à 9h du matin, pour eux, ce n'est pas forcément la bonne heure. Hein.
14: Marie-Jeanne touche une indemnité par son employeur de 34 centimes d'euros par kilomètre, insuffisant selon elle pour couvrir le coût réel de l'utilisation de son véhicule personnel.
13: Un reportage de Vanessa Lamar.
0: Le gouvernement doit donc annoncer de nouvelles aides ce soir concernant le carburant. Vous attendez quoi ? On attend vos témoignages et vos réactions. 03 20 55 89 89. Dans le reste de l'actualité, l'enquête avance après le grave accident à Bihucourt jeudi soir.
13: Un homme a été interpellé et mis en examen pour tentative de meurtre. Il a renversé un piéton jeudi vers 23h dans cette petite commune du Pas-de-Calais entre Bucquoy et Bapaume. Un jeune homme de 25 ans, toujours entre la vie et la mort. Tout serait parti d'une dispute d'après le procureur de la République de Béthune. La maire de Calais, Natacha Bouchard, se défend ce matin à quelques heures de son audition au procès de passeurs présumés 5 ans après le terrible naufrage de migrants qui a fait 27 morts au large de Calais. La mairie de Calais s'est constituée partie civile à ce procès et c'est bien ce que les associations d'aide aux migrants reprochent à la ville, de s'asseoir du côté des victimes. Mais oui, la ville a subi un préjudice moral avec ce naufrage, nous disait il y a quelques instants Natacha Bouchard. En témoignant aujourd'hui au procès, la maire de Calais veut aussi rappeler que cela fait 30 ans qu'il y a des drames similaires dans la ville. Salah Abdeslam reste à l'isolement à la prison de haute sécurité de Vendat-le-Vieil près de Lens. Hors de question d'assouplir ses conditions de détention comme il le demandait. La justice a tranché. Le dernier survivant des commandos des attentats du 13 novembre 2015 est à l'isolement depuis 10 ans, condamné à la prison à perpétuité.
0: La colère des voyageurs n'est pas prête de se calmer après une nouvelle panne sur la ligne 1 du métro hier à Lille.
13: La ligne à l'arrêt encore hier matin, après déjà des jours de galère. 5000 voyageurs évacués du métro à pied mercredi. Une nouvelle panne le lendemain jeudi, et puis dimanche, et puis donc hier. Ilévia parle à chaque fois d'un défaut du pilote automatique, Léa Oudouard.
10: Oui, plus précisément un défaut sur les cartes électroniques dans un serveur du pilote automatique. L'alimentation électrique s'est donc coupée brutalement, ce qui explique le freinage d'urgence des rames en pleine ligne. Mais le problème ne s'arrête pas là. Dans le pilote automatique, il y a un système qu'on appelle les moyens audiovisuels. C'est en fait ce qui permet d'afficher le nom des stations, d'émettre le signal sonore d'ouverture des portes, mais aussi et surtout à Ilévia de discuter avec les voyageurs et les voyageuses dans les rames. Et bien ce système-là aussi est tombé en panne, saturé par un trop gros nombre d'appels, explique Franck Garçon, directeur général de Keolis Lille Ilévia.
18: Il y avait un tel embouteillage dans les communications qu'ils ne pouvaient pas nous avoir, et nous on était dans l'impossibilité de communiquer avec les rames. Après, nous on a fait notre travail d'exploitant, c'est-à-dire on a mis les rames en sécurité, on les a retirés du réseau, etc. Donc Alstom est intervenu, on est retourné sur la version du pilote d'avant.
10: Et depuis cette évacuation massive de voyageurs et de voyageuses, Alstom essaye de fiabiliser son pilote automatique, ce qui peut occasionner de nouvelles pannes, comme le week-end dernier par exemple. De son côté, Ilévia prévoit de repenser ses procédures d'évacuation.
13: Et après ces pannes, les voyageurs lancent une pétition en ligne pour demander l'annulation de la hausse de 10 centimes du prix du ticket. Une hausse injustifiée quand on voit tous les problèmes sur la ligne, disent les voyageurs. La pétition a déjà réuni 1300 signatures. Après une soirée de galère, tout est rentré dans l'ordre sur les rails entre Douai et Arras. Un TER a percuté un homme de 70 ans en début de soirée au niveau de Vitry-en-Artois. 200 passagers évacués, transférés dans des bus. Mais le trafic a finalement repris vers 21h30.
0: Et c'est une grande déception pour Thomas Ruyant. Il renonce à la prochaine route du Rhum.
13: Le skipper dunkerquois ne sera pas au départ à Saint-Malo le 1er novembre. Il est pourtant tenant du titre en Imoca et il a un bateau tout neuf, un monocoque de 60 pieds. Mais Thomas Ruyant n'a pas de sponsor. Jusque-là, il était suivi par l'entreprise nordiste de cybersécurité Advance, un partenariat mis sur pause après 10 ans. Et le skipper le voit bien, trouver le financement pour de telles aventures à la voile, ça devient compliqué.
19: Ça reste des sports mécaniques qui demandent aussi des partenaires engagés et qui s'engagent aussi dans la durée, parce que pour aller sur des courses comme la Route du Rhum ou comme le Vendée Globe, on décide pas la veille de partir. C'est des courses qui se préparent longtemps en amont, qui demandent beaucoup d'engagement de la part de tout un groupe. Ça se prépare dans la durée. C'est peut-être aussi ce qui a coincé là pour cette route du Rhum, c'est que aujourd'hui les entreprises ont peut-être un peu plus de mal à se projeter sur des cycles longs, et nous évidemment pour préparer les bateaux, pour se sélectionner, se qualifier, c'est ce dont on a besoin, et ça peut expliquer une partie des raisons pour lesquelles je suis pas au départ là. Peut-être ça en est un peu court. On a quand même malgré tout conçu un bateau incroyable qui sera au top du top l'année prochaine pour le Vendée Globe 2028. C'est tout ce que je nous souhaite.
13: Un prochain objectif pour le skipper dunkerquois, le Vendée Globe en 2028. Pas de bateau pour eux, mais un joli petit tour sur les routes du Nord. 23 résidents de la maison communautaire du Faubourg de Lille, un EHPAD de Valenciennes, partent ce matin pour un périple de 3 jours dans le Douaisy. Vous les croiserez à bord de triporteurs et de Rosalie électrique. Départ 10h ce matin de Sebourg, arrivée prévue jeudi à Valenciennes. Et puis on prend ce matin des nouvelles de notre championne de l'accordéon, notre nordiste Christelle de Franceschi, qui avait battu un record en jouant de l'accordéon pendant 80 heures d'affilée en 2022, en 2023 et en 2024. Mais un musicien slovène vient de faire mieux, il a joué pendant 83 heures. Christelle de Franceschi ne peut pas laisser faire ça. Elle reprend donc son accordéon aujourd'hui pour récupérer son record du monde. On y revient dans l'info d'ici à 8h30. Et côté météo, que du beau, que du ciel bleu, un soleil qui brille.
0: Et ben voilà, ben vous avez tout dit. C'est super, Charlotte.
13: Ah, j'étais trop contente.
0: Ben oui, c'est
13: vrai.
0: Pas
13: attendre.
0: Non, mais
13: pour
0: vous
13: le
0: avez
13: dire.
0: Raison, c'est vrai. On a du soleil aujourd'hui avec des températures très douces cet après-midi entre 21 et 24 degrés dans le nord et dans le Pas-de-Calais. Alors ce matin, petite fraîcheur quand même. On met sa petite laine, on met sa petite veste puisqu'il fait seulement 6 à 10 degrés dans l'intérieur. Un peu plus doux du côté des côtes. On a Fred qui nous écrit depuis le Dunkerquois où il fait 12 degrés. Joe nous écrit depuis Saint-Amand-les-Eaux, seulement 10 degrés ce matin. 8 degrés à Hazebrouck, nous écrit Eric. Et puis Nathalie nous écrit depuis Paumé où il fait seulement 9 degrés. Vous continuez, vous aussi, à nous écrire sur Facebook. Si vous n'êtes pas abonné à notre page, et ben c'est le moment de mettre un petit like, un petit pouce bleu. Et puis, on fait la météo ensemble tous les jours. Ah oui, c'est Antoine de la préfecture que j'ai failli encore zapper. Bonjour, voilà. Antoine.
20: Bonjour.
0: C'est une fois n'est pas coutume. Hein.
20: Oh, c'est pas grave.
0: Bon.
20: C'est pas grave.
0: Surtout qu'on a des choses à dire. Hein. Il y a quand même cet accident sur l'A1 là.
20: Alors, il y a effectivement un accident sur l'A1. Ouais. On est dans le sens Paris vers Lille. On est juste avant l'échangeur 16.1 de Hénin-Beaumont. Donc, c'est la zone commerciale de Noyelles-Godault, hein, tout simplement. Donc, ouais. Un accident qui ne cause pas de ralentissement pour le moment. En tout cas, ça reste au vert sur nos cartes. Donc, il n'y a pas de souci pour cet accident. Pour le reste du secteur, écoutez, j'ai aucun incident de plus à vous donner. En revanche, on a quand même pas mal de monde. Hein. Ça roule bien. On le voit sur les caméras aussi. Il y a du monde. Donc, attention sur la 21. C'est assez chargé dans les deux sens autour de Dourges. Hein. Donc, prudence forcément sur ce secteur. On a toujours cette densité depuis Wany jusque Lille, quasiment, hein, dans le sens de Paris vers Lille sur l'autoroute A1. Encore une fois, c'est des ralentissements notamment causés par la voie de covoiturage. Donc attention, de la prudence, un peu de patience évidemment. Ensuite, on a le secteur de l'A25 et la N41. Donc secteur de l'A25 en direction de Lille, surtout à hauteur de Armentières. Ensuite, la N41 dans le sens de Labassé vers Anglo. Et donc le nœud d'Anglo qui est très chargé quasiment le CHR de Lille. Donc de la prudence sur l'A25 toujours, parce que c'est forcément un axe qui est très fréquenté. Le secteur de Ronchin très chargé également, avec notamment la jonction de l'A27, l'A23 et de l'A1 pour rejoindre Lille toujours. L'A22, plus d'incidents non plus, très chargé depuis la Belgique jusque Bondu. Donc voilà, très très gros secteur, beaucoup de monde ce matin. Mmh. Et la rocade mmh. nord-ouest dans le sens anglo vers Ouascal. Beaucoup de monde depuis ouais. Saint-André-les-Lilles jusque le secteur de Ouascal où ça se libère une fois que la jonction a été passée. Voilà,
0: merci.
20: Très bien sur Valence. Chinois et sur la côte également.
0: Super, merci beaucoup Antoine, je vous souhaite une très bonne journée.
20: Merci à vous aussi.
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0: Texas arrive à 8h11 pour vous accompagner dans les bouchons qu'il y a en ce moment dans le Nord et dans le Pas-de-Calais, pour vous accompagner jusqu'à la porte de votre travail, dans la joie et la bonne humeur, comme tous les jours, avec ici matin, I don't want a lover. Ben, vous faites ce que vous voulez, hein. Peut-être que vous préférez avoir un ami. C'est bien un ami aussi.

0: Vous faites comme vous voulez. Si vous ne voulez pas d'amoureux comme Texas, eh bien, vous êtes libre de venir comme vous êtes sur Ici Nord.
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0: Bonjour à tous, bienvenue. Si vous nous rejoignez à 8h15, vous êtes peut-être un lève-tard le matin. Vous êtes peut-être en train de prendre votre café. Racontez-nous votre vie. Moi, j'aimerais bien savoir un petit peu ce que font nos auditeurs le matin à 8h15. Vous pouvez nous écrire sur WhatsApp 03 20 55 89 89. On peut nous laisser aussi un petit vocal, hein. On écoutera évidemment vos jolies voix. Et puis, vous continuez à nous écrire sur Facebook, sous la photo du jour. C'est Baptiste qui vous répond au téléphone le matin. On l'a mis en avant sur notre compte Facebook ce matin. Je suis toujours accompagnée par Charlotte Schumacher et Thomas Schoner. Comment allez-vous, les amis?
3: Mais toujours très bien.
0: Oh là, j'allais dire, ils sont là. Oui, ils sont là.
3: Non, là, le ventre commence à gargouiller, là, 8h15. Ah ouais, si quelqu'un peut nous ramener des croissants. Adieu aussi aux collègues. Le ventre gargouille à 8h15.
0: Thomas, vous avez pris un petit déjeuner?
4: Non.
0: Ah, c'est vrai,
4: non, je déjeune jamais, moi, le matin.
0: C'est pas vrai.
5: Moi, je m'en fais un gros déjeuner après.
0: Ouais, voilà, c'est ça. Vers 10h.
5: Je compense.
3: Ouais, okay. Un pique-nique.
0: Pourquoi? Bon, voilà. Bah, puisque moi, on me demande, je mange un œuf dur le matin. Voilà.
3: Oui, ah bah, ça, on sait, oui. Il y en a qui apprécient d'ailleurs l'odeur, hein, dans le studio de l'œuf, hein.
0: J'avoue, c'est pas cool. Bon, bah, voilà, vous avez un message à faire passer, c'est ça, faut que j'arrête.
3: Non, je crois que c'est les autres collègues.
0: C'est pas
3: Zef,
0: vrai.
3: C'est Zef, hein, qui vous taquine souvent aussi avec l'odeur de l'œuf.
0: Bon, bah, d'accord, ok, très bien.
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0: C'est pas vrai, c'est votre rendez-vous anti-arnaque tous les jours à 8h17 avec Aude Razo. Aude, on se méfie des appels téléphoniques qui nous promettent d'énormes ristournes sur nos factures d'électricité.
7: Oui, je vous en parle parce que c'est le grand retour en cette rentrée de ce coup de fil bien pénible et bien piégeux et que beaucoup d'entre vous ont reçu.
8: Guillaume, à l'appareil, je vous appelle concernant votre compteur Linky. Donc on a reçu un récap de consommation trimestrielle. Donc, ça vous ouvre des droits à l'aide régionale du mois de septembre et ça va vous permettre de réduire considérablement votre facture d'électricité. Du coup, est-ce qu'on peut voir ça ensemble?
7: Alors, est-ce qu'on peut voir ça ensemble? La réponse est non. Et je vous conseille même de raccrocher là directement sans rien dire. Votre interlocuteur, je vous rassure, ne va pas se vexer. C'est un robot. Et oui, la voix est générée par intelligence artificielle. C'est plutôt très bien fait. Et elle est programmée pour mener toute une discussion avec vous. Elle va vous demander si vous êtes propriétaire. Elle va vous parler d'isolation, de pompe à chaleur, etc. Il y a d'ailleurs des vidéos assez drôles sur les réseaux sociaux où des gens s'amusent à répondre à ce Guillaume et à lui dire absolument n'importe quoi. Le résultat est assez cocasse.
0: Mais alors Aude, c'était qui? Qui se cache derrière ce robot?
7: C'est un démarcheur et c'est un menteur. Déjà, le coup de fil qui commence par « Bonjour, c'est Guillaume », c'est suspect. À aucun moment, Guillaume ne nous dit qui il est, ni pour qui il travaille. Si vous mordez à l'hameçon, l'appel est transféré à un escroc. C'est un humain, cette fois un vrai, et il va vous vendre un faux contrat. Ou alors il va tenter de vous soutirer des informations bancaires. Une chose importante à savoir, ni la région, ni Enedis ne vous contacteront comme ça spontanément pour vous proposer des chèques ou des aides miraculeuses pour réduire vos factures.
0: Merci beaucoup Aude Razo. L'info trafic à 8h18, on a toujours cet accident hein, sur la 1 en direction de Lille, accident qui impacte un véhicule à Hénin-Beaumont, mais en revanche, pas de bouchons, pas de grandes difficultés dans le secteur. En revanche, c'est toujours très difficile sur la 25, comme d'habitude, entre Armentières et puis Ronchin, 34 minutes supplémentaires à prévoir sur votre temps de trajet. Un peu plus au nord, sur la 22 en direction de Lille, toujours 15 minutes à ralentir à partir de Roncq jusqu'à Mouveau. Bon courage à vous. Je ne sais pas ce qui se passe à cette heure-ci, c'est de la musique. Retour.

0: Rose ou bien Rose, on peut dire, puisqu'elle vient de Nice. C'était la liste. Ah, les gens du Nord, oui, c'est tout de suite et c'est avec Mickaël Pachen.
1: Picta Novo, vous connaissez, c'est l'association de Godefroy qui soutient les œuvres audiovisuelles en Haute-France.

0: au poste de Picta Nouveau qui était vacant pour rejoindre donc la direction générale de Picta Nouveau en août 2019.
1: Oui, alors qu'est-ce que Picta Nouveau exactement ?
0: Picta Nouveau est l'outil, vraiment le bras armé de la politique audiovisuelle et cinématographique dans la région Hauts-de-France. Il est de notre devoir d'être au rendez-vous des attentes qui sont celles à la fois de l'État et de la région pour pouvoir faire des Hauts-de-France et de notre région une locomotive pour l'attractivité des tournages.
1: Et visiblement dans le Nord, on est très fort pour se faire des films et des séries.
0: On a un pôle autour de la prise de vue réelle, donc c'est tout ce qui est séries, longs-métrages de cinéma, documentaires, courts-métrages. On a un pôle numérique avec de l'animation, qui est un secteur qui est extrêmement puissant en région. On a une quinzaine d'entreprises de production d'animation. On a des écoles de premier rang, Rubica à Valenciennes, Pictura dans la métropole qui dépend de la faculté catholique de Lille, Artefix qui est une nouvelle école qui est arrivée dans la région. Et puis on a un pôle émergence parce que l'objectif également est de permettre d'avoir cette porte ouverte, entre-ouverte pour tous les talents de la région qui souhaitent débuter, et c'est aussi une façon de leur permettre de mettre pied à l'étrier.
1: Et c'est pas les exemples de réussite qui manquent.
0: Les grandes séries HPI, Les Petits Meurtres, Baron Noir, pour les films en fanfare qui a été un film événement l'année dernière, L'Amour Ouf qui était le premier film. Pour vous donner un ordre d'idée, quand on a investi 1 euro pour L'Amour Ouf, on a eu 20 euros de retombées sur le territoire. 20 euros. Moi, c'est ici que tout commence et que je peux aller travailler au service de notre région pour qu'elle rayonne le plus largement possible avec tous ses atouts.
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10: Et à 8h26, il nous donne tous les jours la tendance de notre journée. C'est José Ambre avec l'horoscope en ch'ti. Bonjour.
11: Bonjour Méjean, bonjour Terre tous. Ah Bélier, il y a une nouvelle tiède qui va passer cette tête par-dessus chlayure d'être natourage. Hé, peut-être bien qu'il y a de ses côtes nouveaux à perspective, hein. Va t'en vire. Taureau, t'as un bon sotio problème qui tournicote d'un tiède. Ah, ne réponds comme chaud. Demain de conseil auprès de tes gens et de tes camarades. Bah, si ton cœur est sur le pour chaud aussi, hein. Gémeaux, tu pourrais bien te relever devant une difficulté. Mais si tu ravises bien, tu vas trouver chemin pour passer outre. Cancer, tu vas profiter que Terre tous qui est là par hasard pour lancer une discussion sur un sujet qu'il n'y a personne qui ose aborder. Un type, en foutait le brin, t'es de pose là, hein. Léon, te fais tes comptes pour virer que t'es de nez avant de commencer des travaux que t'as envie de faire depuis longtemps. T'as raison, je t'éviterai de dépincer des sous que t'as point. Vierge, tu vas revenir sur une affaire qui était à route et puis remettre chaud plus tard. Bah ouais, vouloir faire 36 affaires en même temps, a fini par pédaler dans le bardoul. Balance, tu viens d'avoir un rendez-vous qui te remplit d'aise et puis de bonheur. Je n'ai pas encore pour tout de suite, mais te grimpe déjà au mur tellement que ça te prend là puis ça te remonte jusqu'à là. À ce moment, Scorpion, t'es fort inquiet puis fort un pas chien. Mais malgré ça, tu vas rien laisser paraître aux gens que tu vas rencontrer. Te garde tout chaud pour ti, mais je ne sais point si c'est vraiment bon, hein. Sagittaire, il n'y a un qui risque de marcher sur tes pieds ou corps de t'avouer de mes cordes paroles. T'as bien envie d'y rentrer dedans, mais lui, je vais te conseiller autre cause. Fais comme si il existe au point, je suis encore pire pour lui. Capricorne, tu vas canger brutalement de façon de faire. Ça va t'amener à busier, puis à remettre en question de façon de faire les choses. Verseau, t'as un tas d'affaires en prévision qui ont l'air de déranger un peu les gens qui t'entourent. Mais chaud de côté pour un moment, t'y ressortiras toujours plus tard. Quelle autorité, pichon ! T'es un compte que chou que t'es en train d'interprendre, je mène nulle part, et t'avoues tout le monde à l'uche. Bah chaud, au moins, c'est clair.

0: net, franc et précis, hein. Allez, au revoir mes gens, bien demain.
1: C'est clair, net et précis. Si vous avez oublié ou loupé votre signe, vous pouvez retourner le voir sur ici.fr. Moi, je lis vos petits messages, tiens, aussi en attendant sur Facebook. Vous nous écrivez tous les jours puisqu'on fait la météo ensemble. Nathalie nous écrit depuis Pommiers, 9 degrés ce matin. Marie-André, 9 degrés du côté de Sente. Ça caille un petit peu, hein. J'avoue qu'on a mis la petite laine. On a Corinne également qui nous écrit depuis Vendôgie où il fait 9 degrés. On continue de vous lire tous les jours, on adore ça.
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1: En attendant de retrouver Charlotte Schumacher pour l'actualité dans le Nord et dans le Pas-de-Calais, aujourd'hui c'est la journée mondiale sans voiture. Et justement, on va continuer de parler de vos voitures dès 9h avec Clarence Fabry dans une émission spéciale ce matin. Comment votre voiture peut vous coûter moins cher? Ça, c'est une question peut-être que vous vous posez à la maison. Vous pouvez déjà composer le 03 20 55 89 89 pour vous inscrire, pour participer à cette émission. On parle aussi de vos voitures sur ici.fr puisqu'on vous a mis une carte interactive pour trouver le carburant le moins cher. Moi j'ai vu qu'il était dans le secteur de Lille ce matin, à Lille Sud, route d'Arras, il était à 2,17€. Si vous avez des tips aussi, vous pouvez nous écrire sur WhatsApp. Tiens, on va faire un point sur l'actualité dans le Nord et dans le Pas-de-Calais avec vous Charlotte.
3: Natacha Bouchard appelée à s'exprimer à la barre du tribunal correctionnel de Paris aujourd'hui. La maire de Calais va témoigner au procès des passeurs présumés après le dramatique naufrage de migrants dans la Manche en novembre 2021. Mais sa présence aux côtés des familles des victimes est un scandale pour les associations de protection des migrants. 1300 personnes ont déjà signé la pétition en ligne lancée par des voyageurs excédés à Lille après les pannes à répétition sur la ligne 1 du métro. Les usagers demandent l'annulation de la hausse de 10 centimes du prix du ticket. Va-t-elle réussir à battre un nouveau record? La musicienne nordiste Christelle de Franceschi va tenter de jouer de l'accordéon plus de 83 heures d'affilée. Elle compte bien récupérer son titre de championne du monde, détenu désormais par un Slovène. Reportage à suivre dans l'info d'ici.
1: Mais que se passe-t-il dans le reste de la France et partout dans le monde? Le 90 secondes, c'est avec Valentine Lottès ce matin.
4: Remplir le réservoir des Français, mais à quel prix? Les nouvelles aides carburant annoncées à 17h, 6 ministres les présenteront, ceux de la pêche, des petites et moyennes entreprises et de la santé notamment. Chacun fera le détail du dispositif pour son secteur, à condition d'avoir suffisamment de stock à la pompe. Emmanuel Macron presse l'Union européenne d'augmenter la production, quitte à assouplir les normes de qualité. Près d'une station-service sur 6 manque d'au moins un carburant. Une scène à peine croyable et 3 agents du périscolaire suspendus à Paris, où un petit garçon de 2 ans et demi a échappé à la surveillance de son école maternelle et s'est retrouvé seul à plus de 500 mètres sur la place du Trocadéro jusqu'à l'intervention d'une touriste. Les céréales Lyon, les biscottes Waza, des bouteilles de Lactel ou encore une salade de pâtes Carrefour, tous ces aliments vendus comme protéinés ont tous les atouts de la malbouffe selon Foodwatch. L'association épingle 10 produits protéinés mais ultra transformé au risque important pour la santé. Le flegme britannique à l'épreuve d'un livre disponible dès aujourd'hui. Il est écrit par le frère de la princesse Diana, décédée il y a près de 30 ans. Il accuse notamment le roi Charles d'avoir reçu la nouvelle de sa mort comme s'il avait gagné au loto. Et puis le Batman des parquets prend sa retraite, alias Nicolas Batum, le justicier de l'équipe de France de basket. À 37 ans, l'ailier des Clippers de Los Angeles tire sa révérence après 18 saisons en NBA, le championnat américain.
3: L'info d'ici, dans le Nord et le Pas-de-Calais, c'est une nordiste bien connue chez nous qui va tenter une nouvelle fois de battre un record avec son accordéon, Christelle de Franceschi. Souvenez-vous, elle est entrée dans le Guinness des records en 2022, en 2023 et en 2024, après avoir joué pendant 80 heures d'affilée de l'accordéon. Sauf qu'elle vient de perdre son titre. Un musicien slovène a dépassé les 83 heures, mais notre nordiste
4: nordiste compte bien le récupérer, ce titre. Et pour ça, elle est partie à Tulle, en Corrèze, invitée et soutenue par un célèbre fabricant d'accordéon, Philippe Graziani.
5: Christelle de Franceschi a choisi Tulle pour son record, car c'est la ville de Mogin. L'entreprise lui prête d'ailleurs un accordéon pour cette tentative. Et elle souligne aussi l'enthousiasme de la ville.
6: Ils m'ont ouvert les portes, enfin les bras. Je suis accueillie vraiment, pas comme une princesse, mais presque. Donc je suis super honorée d'avoir une belle équipe autour de moi.
5: L'accordéoniste s'installera dès ce matin à 9h sur la place Gambetta, à côté de la fontaine, pour une performance digne d'un marathon.
6: Une heure entière jouée me donne le droit à 5 minutes de pause. Donc si je joue 6 heures d'affilée complète, j'aurai le droit à 6 fois 5, 30 minutes de pause. Pour manger, c'est très simple. Comme entre chaque morceau est autorisé maximum 30 secondes, j'ai le temps de prendre quelque chose dans ma fourchette, de le mettre dans la bouche et de pouvoir continuer en jouant.
5: Ce défi ne fait pas peur à Christelle de Franceschi. Elle aime jouer très longtemps.
6: Je détiens 3 records du monde au Guinness, obtenus pour la France en 2022, 2023 et 2024. Et mon record est parti en Slovène il y a une dizaine de jours.
5: Et oui, un Slovène qui a joué 83 heures et 1 minute. Elle peut faire encore mieux, assure-t-elle.
6: L'accordéon, pour l'occasion, il pèse 6 kilos. Effectivement, je ne veux pas dire que c'est rien, 6 kilos. Porter un pack d'eau de 6 kilos pendant une heure, vous allez voir, c'est déjà un bel entraînement. Mais je ne me pose pas trop de questions. Je suis tellement passionnée de partager ma musique, d'envoyer des belles ondes par les temps qui courent. Je crois que c'est plus que nécessaire. Donc je suis tellement heureuse. Après, le reste, c'est secondaire, la souffrance, les douleurs. Je fais abstraction et puis ça me va très bien.
5: On peut bien sûr assister à cette tentative de record, d'autant que pour la valider, il faut des témoins qui en attesteront par écrit auprès du Guinness.
4: Et Christelle de Franceschi va donc commencer à jouer ce matin dans 25 minutes à 9h. Une performance que vous pouvez suivre en direct sur YouTube. On vous a mis le lien sur ici.fr.
1: Bah tiens, j'étais justement en train de le taper, ce petit lien, pour aller voir et pour être dans les starting blocks. Dans quelques minutes, on revient sur le forfait de notre skipper dunkerquois, Thomas Ruyant, à la prochaine route du Rhum.
4: Il abandonne, faute de sponsor. Pourtant, Thomas Ruyant était prêt. Il avait un bateau tout neuf, mais ça ne suffit pas. Alors pourquoi ? Eh bien, on vous explique dans quelques minutes à 8h45. Mais avant ça, on lève le nez vers le ciel et qu'est-ce qu'on voit ? Un ciel bleu ?
1: Et
4: non,
1: du
4: normalement,
1: soleil.
4: Aujourd'hui.
1: Oui, exactement. Du soleil encore au programme aujourd'hui, avec des températures très douces, 21 à 24 degrés. Demain, on aura un peu plus de 25 degrés également dans le Nord et dans le Pas-de-Calais. Donc, c'est une semaine encore très douce pour la saison. À 8h35, on a toujours cet accident en cours sur la 1 pour rejoindre Lille. Le véhicule est situé à Hénin-Beaumont. Prudence à vous, si vous êtes dans le secteur. Les bouchons, c'est également sur l'A25. Vous ralentissez pendant près de 35 minutes jusqu'à Ronchin pour rejoindre Lille. Ça coince également sur la rocade nord-ouest en direction de Wascal. 30 minutes également à ralentir dans le secteur. Et puis sur l'A22, là, vous ralentissez à partir de Roncq pendant 13 minutes jusqu'à Mouveau. Voilà, si vous êtes témoin d'un autre événement, vous connaissez le numéro 03 20 55 89 89.
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1: Tiens, cette question, je vous la pose. Que faudrait-il pour sauver l'amour ? Charlotte, vous avez une idée ?
4: Ah, je sais pas, mais les premières notes me font danser en tout cas.
1: Ouais, c'est vrai.
4: Les épaules bougent, voilà, j'ai commencé à me déhancher. Je répondrai à la question plus tard. Là, je danse.
1: Allez, vous avez 4 minutes tout pile pour y répondre après avoir écouté Daniel Balavoine. Très bonne journée à vous sur ICI Nord.

0: Qu'est-ce qui pourrait sauver l'amour? Vous avez trouvé la réponse, Charlotte?
1: Ben non, trop occupé à danser. Du coup. Ah ouais, j'ai pas réfléchi.
0: Ben c'est pas grave.
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0: Bonjour à tous, mardi 22 septembre et ça va vous faire la journée. La bande d'ici matin a sélectionné pour vous ces infos, deux anniversaires d'abord ce matin. Notre voisin belge Benoît Poelvoorde qui a 62 ans aujourd'hui et qui est à l'affiche du nouveau film d'Alexandre Arcadie, ça s'appelle Fausse Note. Il sera en salle le mois prochain, le 7 octobre et il jouera notamment le chef d'orchestre qui sera harcelé par un fan, joué lui par Cadmera. Joyeux anniversaire.
1: Ah là là,
0: Andrea Bocelli, magnifique, 68 ans, lui aussi joue au cinéma dans une comédie romantique qui s'appelle Solo Mio et qui est à retrouver sur la plateforme Vidéo Prime. Avec vous Charlotte, on continue de parler cinéma.
1: Et oui, parce que cette semaine se tient le Festival International du Court-Métrage à Lille. 30 films sont en compétition cette année et il y a de tout. Hein. Il y en a pour tous les goûts, des documentaires, des fictions, des films d'animation et vous pouvez bien sûr les voir ces films, les séances en salle et en plein air sont organisées à la gare Saint-Sauveur. Vous découvrirez des créations françaises, mais aussi des courts-métrages de réalisateurs chinois, portugais, iraniens, colombiens. C'est toute la semaine et on peut faire de chouettes découvertes.
0: Bon bah c'est génial. Thomas, avec vous, nous parlions il y a quelques jours du concours de la plage préférée des Français. La première étape est terminée?
4: Oui, c'est terminé. Il y a eu un peu plus de 3000 votants pour ce concours qui est organisé
0: par
4: l'ONG Surf Rider. 3370 votants, très exactement. Le concours, c'est facile. Hein, il suffit de choisir la plage préférée des Français. Alors, il fallait écrire quelle était sa plage préférée. Et la dernière fois qu'on en avait parlé, on vous a remarqué quand même dans l'édition précédente, il y avait zéro pour nous. Que dalle. Oh. Zéro plage du Nord, zéro plage du Nord-Pas-de-Calais, même dans les 8 finalistes à la fin. C'est-à-dire
0: incroyable.
4: Que personne n'avait voté pour le Nord-Pas-de-Calais. Peut-être que quelqu'un nous a entendu, peut-être que quelqu'un a voté plusieurs
0: fois. Peut-être
4: que
0: 3000 personnes
4: peut-être
0: nous ont
4: entendu. On a mis une intelligence artificielle sur le coup, puisque là, pour le coup, il y a 3 plages du Nord-Pas-de-Calais qui sont sélectionnées dans les 8 quarts de finalistes. Parce que désormais, il va y avoir des quarts de finale, mais en tout cas, dans les 8 présélectionnés. Eh bien, il y a 3 plages du Nord-Pas-de-Calais. La plage de Calais, tout d'abord, la plage de Malo-les-Bains à Dunkerque, et puis la plage de Berck-sur-Mer, donc qui vont faire face dans cette dernière phase à d'autres plages ailleurs en France, comme la plage de Dieppe en Normandie, la plage de Lèche-Cap-Ferré ou encore la plage du Porge. Alors, comment ça va se dérouler maintenant? Il va y avoir des quarts de finale.
0: Ouais.
4: C'est-à-dire que chaque jour, sur les comptes Facebook, sur les réseaux sociaux de l'ONG Surf Rider, il va y avoir des duels. Une plage va affronter une autre plage et ce sont les internautes qui vont décider laquelle accède à la finale et laquelle gagne au bout du bout. Le premier duel nous concernant, ce sera après-demain jeudi, la plage de Berck contre celle de Malo.
0: Très bien.
4: Donc, rendez-vous sur les réseaux sociaux de l'ONG Surf Rider. Si vous êtes pro Malo, vous allez voter pour Malo. Si vous êtes pro Berck, vous votez pour Berck. Et on verra qui gagne à la fin.
0: Clic, clic, on continue de voter.
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0: À 8h45, on vous explique sur Ici Nord. Et ce matin, Thomas, on vous explique pourquoi Thomas Ruyant ne participera pas à la prochaine Route du Rhum.
4: Oui, le skipper nordiste l'a annoncé hier. Il ne sera pas au départ de l'édition 2026 de la course à la voile, course qu'il a remportée en 2022. Et s'il renonce, c'est faute de financement. Et il en faut, mine de rien, des financements quand on se lance dans ce genre d'aventure.
0: Combien ça coûte un bateau comme celui-ci, comme celui de Thomas Ruyant ?
4: Alors Thomas Ruyant navigue sur un monocoque de classe Simoca, un type de voilier qui n'a cessé de se perfectionner ces dernières années pour y incorporer toujours davantage de technologie et surtout pour aller plus vite. Grosso modo, c'est 8 millions d'euros. 8 millions pour le faire construire, sachant qu'on peut vendre un bateau pour en faire construire un nouveau.
0: Oui.
4: Donc on peut rentrer a priori dans ces frais. Sauf qu'ensuite, il y a aussi les frais de fonctionnement qui se rajoutent aux frais de construction du bateau sur une saison. Frais de fonctionnement, donc le bateau et l'équipe, cela peut varier du simple au double, généralement entre 2,5 millions et 5 millions d'euros.
0: Ah oui, quand même. Hein. Et ces sommes, ce sont les skippers eux-mêmes qui les investissent ?
4: Alors, ils peuvent en partie, mais le gros des sommes est apporté par des investisseurs et par des sponsors. Thomas Ruyant, par exemple, n'est pas propriétaire de son Imoca. Le bateau appartient à l'armateur, en l'occurrence ici le nordiste Alexandre Fayol, patron de l'entreprise de cybersécurité Advance, qui était aussi le sponsor de Thomas Ruyant. Et c'est justement ce sponsor aujourd'hui là qui fait défaut. Et bien pourquoi ? Parce que les sommes que je vous donnais tout à l'heure, des entreprises ne peuvent plus se permettre de les débourser pour de la communication, puisque c'est ça le sponsoring, c'est mettre son nom en grand sur la voile, c'est de la communication. Alors en plus, une course comme la Route du Rhum, c'est tous les 4 ans, donc il faut s'engager sur plusieurs années. Advance, pour Thomas Ruyant, rappelons que c'est une entreprise nordiste, n'est pas une multinationale. Alors elle peut avoir peut-être moins de facilité de débourser des sommes comme celle-ci, comparée à des groupes qui sont plus grands. Alors, il y a des retombées. Bien évidemment, on pourrait dire oui, ils investissent, mais il y a des retombées. Gagne une Route du Rhum, l'équipe du skipper estime que cela génère 40 millions d'euros. Mais pour espérer gagner ça, il faut aligner une grosse somme d'argent au départ. C'est un ticket d'entrée qui est très élevé, donc on revient à la case départ. Alors Thomas Ruyant, pour toutes ces raisons, renonce à la Route du Rhum 2026, mais cela lui permettra peut-être justement de passer la Route du Rhum, de trouver un sponsor plus solide pour l'objectif ultime de tout navigateur, à savoir le Vendée Globe, dont la prochaine édition se disputera en 2028.
0: Merci beaucoup Thomas. L'info trafic à 8h47. On a d'abord cet accident sur l'A1 au niveau d'Hénin Beaumont qui est terminé. L'accident est clôturé, mais on a ce deuxième accident en direction de Lille Roubaix à l'intersection de Between Village. C'est un vieux véhicule qui est arrêté sur la voie numéro 2. Si vous êtes dans le secteur et vous avez plus d'informations, vous pouvez nous appeler au 03 20 55 89 89. C'est toujours très compliqué aussi sur la 25 ce matin. Ça coince à partir de la chapelle d'Armand jusqu'à Ronchin pendant près de 40 minutes. Et puis très compliqué aussi sur la rocade nord-ouest en direction de Wascal, 29 minutes de temps supplémentaire à prévoir sur votre temps de trajet.
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0: Alors eux, ils sont pas occupés à conduire, mais ils sont occupés à chanter. C'est Marc Lavoine qui arrive avec Patrick Fiori. Bonne matinée.

0: occupé avec vous sur Ici Nord et avec Pascal, pas du tout, Marc Lavoine et Patrick Fiori. C'est le retour du Festival de cinéma de Valenciennes. La 16e édition démarre ce vendredi au cinéma Pathé avec une programmation qui fait la part belle aux histoires d'aujourd'hui. Bonjour Jean-Marc Delcambre.
1: Bonjour à toutes et à tous.
0: Vous êtes le directeur du festival. Alors cette année encore, vous avez choisi une programmation engagée avec des films qui nous emmènent notamment en Ukraine, à Malte, mais aussi au cœur du quotidien dans le Nord et dans le Pas-de-Calais, notamment avec Les chauffeurs routiers dans Du fioul dans les veines, un film tourné en partie dans les Hauts-de-France.
1: Oui, alors c'est Du fioul dans les artères. Effectivement, oui. C'est un premier film de Pierre Le Gall qui est soutenu effectivement par Pictet Nouveau, la région de France, qui est une très belle histoire d'amour entre deux chauffeurs routiers. Le film a été présenté à Cannes avec un énorme succès, une salle en larmes à la fin, et on est très heureux de montrer ce film en compétition à Valenciennes. C'est un film qui va vraiment bouleverser le public. Je vous incite à aller le voir, comme tous les films de la compétition fiction, documentaire et les avant-premières.
0: Des histoires proches de nous, mais aussi donc des regards sur le monde. C'est ce que vous proposez cette année à Valenciennes. Vous accueillez encore cette année aussi un casting XXL, j'ai envie de dire, notamment Patrick Doyle. C'est un grand compositeur britannique. Il a composé notamment cette musique qu'on entend, Harry Potter et la Coupe de Feu, Thor ou encore La Planète des Singes. C'est lui donc qui sera au festival. Il va faire quoi cette année ?
1: Alors Patrick, chaque année le festival rend hommage à des techniciens du cinéma. On aura Hervé Kovic qui est directeur artistique de version française, Anaïs Roman qui est chef costumière et qui a eu 3 Césars et 9 nominations pour le César du meilleur costume, et Patrick Doyle qui est effectivement un grand compositeur d'origine britannique qui a fait la majeure partie des films de Kenneth Branagh, Henry V, Beaucoup de bruit pour rien, quasiment tous les films de Régis Varnier, Indochine, Est Ouest, Une femme française, qui a fait L'impasse de Brian De Palma, Disney, un Pixar avec Rebelle, Cinderella, bref, une filmographie formidable, et on est très heureux de célébrer ce grand compositeur.
0: Vous lui donnez une carte blanche.
1: Ouais, tout à fait, avec 4 de ses films, et il fera aussi une masterclass le 29 septembre de 9h30 à 11h en présence d'un réalisateur avec lequel il a travaillé beaucoup.
0: C'est qui ?
1: Ah, ce sera la surprise.
0: Ah, je pensais qu'on allait avoir une exclue. Bon, j'ai pas réussi, c'est pas grave.
1: Mais bon, j'ai cité son nom tout à l'heure. Oui.
0: Dans cette nouvelle édition, la lumière est donc aussi projetée sur les métiers de l'ombre, hein, vous le disiez, notamment les techniciens, une chef costumière. Racontez-nous pourquoi c'est important de les mettre en lumière, ces métiers.
1: Parce que ce sont des métiers qui sont méconnus, ce sont aussi des talents qui contribuent à la réussite d'un film. Et en dehors des Césars, c'est vrai que peu de festivals en France et d'ailleurs à l'étranger aussi mettent en avant ces techniciens. Ce sont des gens qui ont beaucoup à partager, ce sont des gens passionnés, et on espère à la fois faire rentrer le public dans les coulisses du 7e art et puis aussi susciter des vocations, parce que ce sont des métiers parfois manuels et parfois on peut se découvrir une nouvelle vocation en écoutant. Voilà, on peut être passionné de mode et devenir créateur de costumes pour le cinéma. C'est l'une des façons aussi d'exprimer son talent, son savoir-faire et sa passion.
0: Alors parmi les invités d'honneur, il y aura notamment Patrick Timsit ou encore Françoise Lebrun. Donc ce festival, en fait, il s'adresse à tout le monde, aux amateurs comme aux cinéphiles. Merci beaucoup Jean-Marc Delcambre, vous êtes le directeur du Festival de cinéma à Valenciennes. Ce festival, il démarre ce vendredi au Pathé et c'est à partir de 7€. Et puis si vous avez une carte Pathé à la maison, c'est encore plus pratique. Merci beaucoup d'avoir été avec nous ce matin, Jean-Marc.
1: Merci, bonne journée à tout le monde.
0: Très bon lancement.
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0: C'est l'heure de votre consultation gratuite, comme tous les jours, avec le docteur Kirzek. Et ce matin, on rappelle une habitude qu'on oublie souvent en vieillissant, entraîner son cerveau au même titre que son cœur ou ses muscles. Bonjour docteur.
4: Bonjour à toutes et à tous. C'est un point très important parce qu'au moment de la retraite, quand on vieillit, il peut y avoir un immense malentendu dans l'entreprise cerveau et associés. En fait, vous prenez votre retraite, mais les neurones comprennent parfois que la mesure les concerne également. Et j'allais dire, c'est un peu l'inverse. Donc les neurones, ils vont s'organiser immédiatement avec un petit pot de départ, rendre leur badge, récupérer la plante verte et annoncent merci. Merci pour ces 40 années de collaboration. Dorénavant, pour toute demande concernant la mémoire, veuillez vous adresser au canapé. C'est exactement ce qu'il ne faut pas faire. En fait, pendant la vie active, notre cerveau est sollicité en permanence. On respecte des horaires, on résout des problèmes, on organise des journées, on retient des informations. Et la mémoire, l'attention, le raisonnement enchaînent les réunions. À la retraite, une partie de ces stimulations va disparaître brutalement et les journées deviennent parfois plus régulières, plus prévisibles, moins exigeantes pour le cerveau. Ce qui est agréable pour l'emploi du temps ne l'est pas toujours pour les neurones, car le cerveau ressemble un peu à Michel Drucker. Si on le laisse trop longtemps éloigné du plateau, il finit probablement par en reconstruire un dans son salon. Donc il a besoin de continuer à travailler et on est très heureux de ça. L'entraînement cognitif, c'est ça le nom, l'entraînement cognitif régulier, permet d'entretenir ce que l'on appelle la réserve cognitive. C'est un capital de connexion accumulé au fil des années qui aide le cerveau à mieux résister au vieillissement et à certaines lésions. Autrement dit, nos neurones possèdent eux aussi une caisse de retraite, mais contrairement à la nôtre, elle ne se remplit pas uniquement avec des années de cotisation, elle se nourrit de lectures, d'apprentissages, de rencontres, de problèmes à résoudre, et chaque nouvelle activité vient faire et verser quelques connexions supplémentaires.
0: Ça ressemble à quoi un bon entraînement cognitif au quotidien ?
4: Rien de spectaculaire, mais l'Organisation mondiale de la santé recommande un entraînement cognitif pour prévenir le déclin cognitif, au même titre que l'activité physique ou que le contrôle de l'attention ou du diabète. L'objectif, c'est pas de préparer l'agrégation de philosophie, mais on recommande 30 minutes, 3 fois par semaine, consacrées à des activités variées, un peu exigeantes et légèrement supérieures à son niveau de confort. On peut lire, on peut tenter de résumer à voix haute, on va demander au cerveau de retrouver les idées principales, bref, on va le faire travailler. On peut aussi jouer aux cartes ou à un jeu de stratégie, faire du calcul mental, on peut faire du sudoku, excellent, mais attention, il faut qu'on varie et qu'on change des activités. En plus, on rajoute du lien social, la stimulation intellectuelle et le lien social vont se renforcer mutuellement. Une partie de cartes, par exemple, ça fait travailler la mémoire, la stratégie, l'attention et parfois la gestion d'un conflit diplomatique lorsque quelqu'un oublie soudainement les règles au moment de perdre. Allez, je vous souhaite une bonne retraite et d'ici là, portez-vous bien.
0: Merci beaucoup, docteur Kirzek. Moi, je vous souhaite une très très bonne journée. Ici Matin touche à sa fin. Vous avez rendez-vous dans quelques secondes avec Ici c'est vous et Clarence Fabry. À demain, dans la même joie et la même bonne humeur, avec Charles Schumacher, Thomas Schoner.
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0: Allez, en voiture, Charlotte, on y va, on rejoint Clarence Fabry.
5: On va pas un petit klaxon.
0: Bonjour.
6: Et l'avantage, c'est que chez nous, il n'y a pas de bouchon. Hein.
5: Ah ouais, c'est clair.
6: Bonjour mesdames, comment ça va ?
0: Ça va, et vous ?
4: Quelle jolie voiture vous avez là, dis donc.
0: Non, vous avez vu.
6: Blague à part, tiens, je vais mettre un petit peu de gravité dans ma voix. La situation est grave. Voilà les mots de notre président Emmanuel Macron il y a de cela quelques jours. Pourquoi ? Bah parce que l'essence explose. La colère gronde, évidemment, et nous, on s'est dit ce matin avec Emmanuel Bordeaux qu'on allait vous donner toutes les astuces nécessaires pour dépenser moins avec votre voiture. Et ce ne sont pas des conseils du style acheter de l'électrique. Non, bien au contraire, vos voitures thermiques aussi, vous allez pouvoir dépenser moins. Il y a ce qu'on appelle l'éco-conduite. Alors, qu'est-ce que c'est ? On va vous présenter cela. Il y a aussi les pneus, le choix des pneus, le gonflage des pneus. Il y a aussi l'éthanol qui sera peut-être un carburant qui va vous sortir de la mouise. On va en parler avec mon invité Maxence de chez Norauto. Et Emmanuel Bordeaux est au centre Centaure pour nous présenter l'éco-conduite. Normalement, avant 10h, vous avez toutes les clés pour dépenser moins avec votre voiture.
0: C'est mais pas heureusement mal, que vous êtes là, vous êtes magnifique.
6: Ouais, écoutez, si on peut servir un petit peu aux gens, voilà, j'ai bien fait de me lever ce matin. Je vous dis à demain, mesdames.
0: Mais bien sûr, à demain.
6: Au revoir.
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6: Allez, 9h, les informations, Thomas Schoner, bonjour.
7: Bonjour Clarence.
6: J'en parlais en introduction de cette émission, Thomas. Face à la hausse des prix du carburant, le gouvernement se prépare à annoncer de nouvelles mesures pour les Français les plus touchés.
7: Et à 17h, plusieurs ministres prendront la parole lors d'une conférence de presse. Leurs annonces sont attendues alors que plusieurs secteurs d'activité font encore part ce matin de leurs difficultés. Les pêcheurs qui ont manifesté ces derniers jours, les infirmières libérales, les représentants de la profession disent qu'elles travaillent à perte désormais quand elles se déplacent. Des professions qui ne peuvent pas toujours se permettre de répercuter la hausse sur leurs tarifs. Pour toutes ces raisons, Laurent Rigaud, le président de la Chambre régionale des métiers de l'artisanat, réclame lui ce matin des aides ciblées pour les artisans.
8: Commence à avoir des fournisseurs qui facturent une ligne hausse due au cours du carburant. Et donc, par livraison, 50 euros. Enfin, moi, je suis très inquiet. Hein. Nous, là, on alerte. Les entreprises ne seront plus à même de faire leur travail normalement. Enfin, un artisan ambulant qui va sur les marchés est en train de réfléchir s'il se déplace sur les marchés ou s'il y a tout intérêt, des fois, à pas le faire.
9: Vous demandez des aides pour eux spécifiquement ?
8: Il y a beaucoup trop de taxes à la pompe. Ben, il faut clairement que ça baisse au niveau des taxes. Mais immédiatement, sinon demain, les artisans ne pourront plus travailler. Il y a les agriculteurs qui ne payent pas le carburant comme tout le monde. Je pense qu'il y a un moment, les artisans devraient pouvoir utiliser aussi ce carburant qu'on appelle le rouge, hein, qui coûte beaucoup moins cher, et je pense que les artisans devraient en avoir la possibilité.
7: Laurent Rigaud, président de la Chambre des métiers et de l'artisanat des Hauts-de-France, au téléphone avec Vanessa Lamar. Selon les moyennes calculées ce matin, le litre de gasoil coûte désormais 2,40 € et 2,15 € pour le sans-plomb 95 qui baisse légèrement. Dans le Pas-de-Calais, un homme mis en examen est placé en détention provisoire pour tentative de meurtre dans la nuit de jeudi à vendredi à Bihucourt, entre Bapaume et Bucquoy. Cet homme est suspecté d'avoir percuté avec sa voiture un piéton âgé de 25 ans dont le pronostic vital est toujours engagé. Selon le procureur de la République de Béthune, une dispute entre plusieurs personnes s'est produite avant les faits. Le suspect avait pris la fuite avant d'être interpellé. À Paris, le procès qui fait suite au naufrage de novembre 2021 dans la Manche est entré dans sa dernière semaine et est attendu aujourd'hui la prise de parole de Natacha Bouchard, puisque la ville de Calais s'est portée partie civile à ce procès. Ce 24 novembre 2021 a été pour moi l'un des moments les plus effroyables de mes mandats de maire, nous a dit ce matin Natacha Bouchard, qui était notre invitée, puisqu'elle était à la morgue ce jour-là pour l'arrivée des dépouilles. La maire estime aussi que Calais a subi un préjudice moral, d'où sa présence aujourd'hui au procès, malgré les critiques formulées par les associations qui viennent en aide aux migrants et qui reprochent à l'élu sa politique. C'est à partir d'aujourd'hui, au centre des expos de Saint-Laurent-Blangy, près d'Arras, les 10e assises nationales du bien vieillir. Une trentaine de conférences sont prévues ces 3 prochains jours sur ce thème. En 2030, on estime qu'un quart des Français auront plus de 60 ans. Ils seront près d'un tiers en 2050. Dans la métropole lilloise, le gestionnaire Ilévia va-t-il faire un geste pour les usagers du métro? Une pétition a été lancée après la panne de la semaine dernière et l'évacuation dans les tunnels de 5000 passagers. Une panne au niveau du pilote automatique qui ensuite a fait des petits, puisque le trafic a encore dû ces 2 derniers jours être interrompu sur la ligne 1. Une situation et une loi des séries qui exaspère les usagers, Léa Oudoir.
5: Il est environ 17h30 mercredi dernier lorsque Jules reçoit un message de son amie Valentine coincée dans le métro.
10: Le métro s'est arrêté, les lumières se sont éteintes, c'était long pour elle. Voilà. J'envoyais des messages, j'étais au travail, je lui dis ouais, essaie de sortir, restez pas dedans.
5: Si Valentine a pu sortir sans encombre, 5000 personnes restent bloquées pendant près d'une heure sans aucune information. Elles sont obligées de sortir seules en marchant directement sur les rails.
11: Ils sont sortis par eux-mêmes au péril de leur vie, parce que c'est très dangereux de faire ça, quoi. Tout ça purement inadmissible.
5: Nicolas, on a connu des pannes sur la ligne 1, alors forcément il y a toujours une petite angoisse au moment de monter dans une rame.
11: Il faut prendre 20 minutes, une demi-heure de marge régulièrement, puis il y a cette pression en fait, c'est toujours un stress de savoir est-ce qu'on va arriver à l'heure ou pas. On est dans l'inconnu, l'incertitude permanente.
5: Un calvaire partagé par Luna, l'étudiante emprunte cette ligne tous les jours.
12: Moi maintenant je prends toujours un livre avec moi, tout ça, parce que en fait on sait jamais quand on va rentrer. Quand je peux, je prends le train. Moi je paye un abonnement à l'année, en plus ça a augmenté cette année. On se demande vraiment pourquoi on paye.
5: Luna n'est pas la seule à se poser la question. Une pétition a été lancée par l'association Mobilil pour annuler la hausse de 10 centimes du prix du ticket entré en vigueur le 1er août dernier. Mathéo Ferrux est le président de l'association.
13: Aujourd'hui, juste nous dire on va augmenter parce que le prix de l'électricité coûte cher. C'est bien, mais en fait, c'est pas une réponse qui est suffisante vis-à-vis des usagers.
5: Et 4 jours après son lancement, la pétition compte déjà plus d'un millier de signatures.
7: Et les usagers du métro qui ne sont pas les seuls à demander des comptes à Ilévia, puisque la CGT a publié hier un communiqué. La CGT du gestionnaire des transports de la métropole lilloise, le syndicat réclame un rapport complet sur les incidents survenus depuis la mise en service du nouveau pilote automatique du métro conçu par Alstom. La météo, Clarence, un peu de nuages pour commencer?
6: Oui, mais ensuite, temps calme et lumineux. Voilà ce que nous propose.
7: Ce que je voulais entendre.
6: Météo France. C'est bon, je peux rester?
7: C'est bon.
6: Cet après-midi, on continue de bénéficier d'un bel ensoleillement. Les températures maximales vont atteindre 21 à 23 degrés. C'est vrai que c'est un peu compliqué en ce moment. On part, on a un peu froid, et puis quand on revient à la maison en fin d'après-midi,
7: comme
6: on a
7: dit,
6: un petit peu chaud.
7: Il n'y a plus de saison, ma petite dame.
6: Il n'y a plus de saison, ma petite dame.
7: Alors, il n'y en a que deux. Il n'y en a plus que deux.
6: On se dit à demain, Thomas.
7: À demain.
6: Dès 6h, merci beaucoup avec toute l'équipe d'ici matin. 9h05. L'infotrafic en direct avec Antoine depuis la cellule vigilance de la préfecture du Nord. Bonjour Antoine.
14: Bonjour Clarence.
6: Du monde sur les routes, on va s'arrêter déjà sur la Nationale 356 où un véhicule justement est arrêté.
14: Tout à fait. On est dans le sens Lille vers Roubaix. C'est une 4L de couleur verte qui s'est arrêtée au milieu des voies tout à l'heure. Donc là, elle a été remisée sur la bande d'arrêt d'urgence. On est au niveau de l'insertion de Between Village sur la N356. Donc si vous arrivez sur la N356 et que vous passez par Between Village, attention dans l'insertion à l'accélération.
6: C'est pas ici le 4L Trophy, hein.
14: Non, exactement. Eh bien écoutez, en plus, on l'a en caméra. Et je vous assure que avec toutes les petites pubs qu'on voit sur la voiture, je pense que c'est potentiellement une 4L qui a déjà fait un petit peu d'aventure. Oui, tout à fait. Voilà, pour le reste du trafic, écoutez, j'ai pas d'incident à vous déclarer. Le Valenciennois roule très bien.
6: Super.
14: Le secteur côtier est un petit peu embouteillé avec les deux zones de travaux sur la N225, donc à l'entrée de Dunkerque, mais sans vraiment grosse répercussion. Mmh. Et au niveau de Calais, au niveau de Coquel, hein, avec cette zone de travaux aussi qui va durer. Donc avec des ralentissements, mais de la même façon, on n'a pas de grosses répercussions pour le moment.
6: Super.
14: L'autoroute A1 un petit peu chargée, notamment avec la voie de covoiturage dans le sens de Paris vers Lille. Mmh. Le nœud de Dourges également assez chargé, mais sans incident, donc c'est très bien. Et donc le boulevard périphérique sud de Lille, donc avec l'A25 et l'N41 en jonction sur Anglot, assez embouteillé, mais de la même façon, pas d'incident. Ça continue de rouler, donc écoutez, c'est tant mieux. C'est
6: ben voilà. Merci beaucoup Antoine, on se retrouve tout à l'heure à 9h30 pour un autre point complet sur vos conditions de circulation. Si vous êtes dans les bouchons, bon courage, on vous embrasse. Et s'il y a quoi que ce soit, accident, ralentissement, vous nous appelez au 03 20 55 89 89.
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6: Mais ravi de vous retrouver pour une nouvelle émission, pour une nouvelle matinée. Je vous espère en pleine forme, comme d'habitude, avec un bon petit classique. Pour commencer cette émission ensemble, voici Florent Pagny, Savoir aimer sur Essinor. Bonjour. Ça va.

0: Vous le savez, je le sais, nous sachons. Florent Pagny en concert au Zénith de Lille, ce sera le 13 octobre prochain. Si vous avez la chance d'y aller, prenez des photos, partagez ça sur nos réseaux sociaux.
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0: Je le disais en amorce de cette émission tout à l'heure, en ce moment, la colère gronde. Le prix d'essence n'a jamais été aussi haut. Pour reprendre les mots de notre président, le moment est grave. Alors qu'il a rencontré Donald Trump cette nuit pour trouver une solution face à la situation géopolitique et au prix du pétrole, on s'est dit que ce matin, plutôt que d'attendre des aides politiques ou autres, on allait vous donner des astuces, des conseils, des pistes pour dépenser moins avec votre véhicule. Alors comment lutter face à l'envolée du prix du carburant? Que faire avec son véhicule thermique pour dépenser moins? Et surtout, combien d'argent vais-je économiser? Nous en parlons ce matin avec Maxence de l'équipe Atelier Noroto France. Bonjour Maxence.
3: Bonjour Clarence.
0: Emmanuel Bordeaux est parti au centre Centaure d'Hénin-Beaumont pour un cours d'éco-conduite et il est dans la voiture. Salut Manu.
4: Bonjour Clarence, bonjour à tous. Le centre Centaure, c'est un centre entièrement dédié à la prévention, à la sécurité routière. Ici, on passe à la pratique sur des plateaux spécialement aménagés pour apprendre à mieux maîtriser son véhicule et surtout à mieux anticiper les situations auxquelles on peut être confronté sur la route. Et aujourd'hui, vous l'avez dit, on s'intéresse plus particulièrement à l'éco-conduite parce que notre manière de conduire joue directement sur notre consommation de carburant, mais aussi sur l'usure de la voiture. Alors, accélérer moins fort, anticiper davantage, mieux gérer ses freinages. Est-ce que ces petits changements peuvent vraiment faire la différence? On prend le volant dans quelques minutes avec mon formateur William.
0: À tout à l'heure Manu, 03 20 55 89 89. Si vous avez aussi à la maison des astuces, si vous avez des petits conseils ou des choses que vous faites à la maison pour dépenser moins, vous nous appelez, vous témoignez. Si vous avez aussi des questions, n'hésitez pas. Vous avez la parole jusqu'à 10h au 03 20 55 89 89. Il y a aussi le WhatsApp Ici Nord avec le même numéro de téléphone. Maxence, plein d'astuces. On parle bien de véhicules thermiques. Ce matin, on va pas dire pour dépenser moins, acheter un véhicule électrique.
3: Pas forcément.
0: Parce qu'on peut dépenser moins aussi avec son véhicule thermique, je le disais. Concrètement, on va déjà ensemble faire un état des lieux. Les prix à la pompe, je le disais, n'ont jamais été aussi hauts. 2,4 centimes en moyenne pour le diesel. On dit même que la barre des 3 euros pourrait être franchie. La colère s'installe, s'organise. C'est un contexte évidemment très tendu. Vous le ressentez aussi dans vos ateliers. Des gens viennent vous voir avec le sentiment de plus s'en sortir avec leur véhicule, Maxence.
3: Alors oui, en effet, dans les ateliers Noroto, en tout cas, on le ressent pas mal. On sent qu'il y a une certaine pression qui est liée au pouvoir d'achat chez nos clients et ça se ressent directement dans tous les centres, quelle que soit la région et quelles que soient les prestations.
0: On va en parler de ces plusieurs pistes pour aider nos auditeurs. Déjà, ça passe par le carburant. Une des solutions serait l'éthanol. Alors, on va réexpliquer un petit peu tout ça parce que c'est un vaste sujet. Déjà, qu'est-ce que l'éthanol ?
3: Alors l'éthanol, c'est un carburant, on va dire, qui vient se substituer à d'autres carburants plus habituels, qui est en fait à la base d'origine agricole, donc avec des céréales, avec du maïs, etc. C'est un carburant qui permet justement de remplacer le samplon 98 ou le samplon 95, mais pas sans conséquences techniques derrière.
0: Ah, c'est ça aussi, il n'y a pas que des avantages. Bon, déjà le premier avantage de l'éthanol, c'est le prix.
3: Bien
0: parce
3: sûr.
0: Parce que je pense que c'est bien moins élevé que le prix du carburant. Est-ce qu'on a une idée aujourd'hui du prix de l'éthanol à peu près?
3: Alors aujourd'hui, l'éthanol, malgré les hausses qui sont plus ou moins élevées, on reste en dessous de 1 euro le litre. On est aux alentours des 80 centimes, 70 centimes le litre dans les temps qui courent.
0: Pourquoi tous nos véhicules ne sont pas équipé pour qu'on puisse rouler à l'éthanol, Maxence?
3: Alors, ce serait génial, en effet, mais malheureusement, il y a des petites spécificités techniques, avec notamment le fait que ça puisse s'installer uniquement sur des véhicules qui sont essence initialement. Il y a aussi des règles du côté légal qui font que des boîtiers sont pas forcément homologués pour tous les véhicules. Et aussi et surtout, tous les véhicules initialement ne sont pas compatibles. On parle de la norme Euro 3 qui est apparue aux alentours des années 2001-2002. À partir de ces années-là, on a la possibilité sur un véhicule essence ou du moins sur la plupart d'installer un boîtier de conversion.
0: Un boîtier de conversion, on en avait parlé l'année dernière avec des confrères à vous. C'est une installation aujourd'hui coûteuse un petit peu au départ, mais qui sur le long terme évidemment nous permet de faire des économies avec le carburant. Ce qui est important de souligner, c'est ancienne voiture ou non, je peux rouler à l'éthanol, mais il faut faire en fin de compte des diagnostics, savoir si je peux le faire. Ça c'est important en fait ce que vous nous dites Maxence. Hein.
3: Alors c'est ça, quoi qu'il arrive, il y aura un diagnostic obligatoire avant l'installation d'un boîtier de conversion. Il y a également des véhicules qui sont équipés d'origine de l'éthanol, mais du coup on n'a pas besoin de venir y installer un boîtier. Dans le cas où vous souhaitez installer un boîtier conversion à l'éthanol, diagnostic obligatoire, et ça nous permettra de savoir si le véhicule est compatible dans un premier temps, tout ça pour respecter des normes d'homologation, mais également savoir si le véhicule est en état pour recevoir un boîtier de conversion à l'éthanol, parce que si c'est un véhicule qui est un peu trop vieillissant ou qui a déjà un petit peu empâté, ça risque d'être plus compliqué.
0: Ouais, et on n'a pas envie de casser non plus le véhicule pour que ça nous coûte plus cher derrière.
3: Exactement.
0: 03 20 55 89 89, si vous voulez prendre la parole ce matin, n'hésitez pas, on est ensemble jusqu'à 10h. Promis, on va continuer à vous donner plein de belles astuces pour dépenser moins. Voici Christophe Maé, il n'y a que de l'amour chez toi.

0: 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C'est Christophe Maé sur Ici Nord. On continue de parler de vos véhicules dans quelques instants et on rejoint Emmanuel Bordeaux depuis le centre Centaure juste après ça.
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0: 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On a beaucoup de réactions sur l'éthanol, Maxence, puisque effectivement vous êtes en train de donner des pistes à nos auditeurs pour dépenser moins avec leur véhicule. Forcément, ça cartonne au standard. Nous aurons Caroline de Villeneuve-d'Ascq dans quelques instants. Il y a aussi l'éco-conduite. Ça, c'est quelque chose d'important. On va en parler avec William, le formateur d'Emmanuel Bordeaux ce matin. Vous êtes, Manu, à ses côtés dans la voiture, dans le centre Centaure à Hénin-Beaumont.
11: Exactement. Bonjour William.
12: Bonjour à tous.
11: Alors William, on va attaquer ce stage d'éco-conduite. Qu'est-ce qu'il faut que je sache avant de commencer déjà ?
12: Alors déjà l'idée, ça va être de rouler le plus naturellement possible, d'avoir une base de travail sur un premier trajet, et puis ensuite dans le deuxième trajet, on essaie d'améliorer les points faibles s'il y en a. L'idée forcément, ça va être aussi d'avoir beaucoup d'anticipation. Ça va être le mot clé de l'éco-conduite, et puis on verra qu'il y a aussi d'autres paramètres qui rentrent en jeu.
11: Voilà. Et là, nous, on est dans le véhicule Ici Nord, donc c'est une Clio essence, mais les formations, on peut les faire aussi si on a un véhicule hybride et aussi un véhicule électrique.
12: Oui, tout à fait. On est en train de développer la chose et on le fait déjà actuellement où on a de plus en plus de demandes, notamment en voiture électrique et de temps en temps, effectivement, des véhicules hybrides aussi.
11: Alors William, avec votre expérience, vous qui faites ces stages,

0: long terme préservera le moteur. Ouais.
1: Et puis les pneus, évidemment aussi.
0: Et les pneus et tout un tas de facteurs. Ouais, tout.
1: Alors, William, là, on part dans quelques instants. Je conduis donc comme je conduis habituellement.
0: Le plus naturellement possible. Effectivement, c'est l'idée. Sur le premier trajet, c'est de rouler le plus naturellement possible pour avoir une base vraie. Et ensuite, voir si des points négatifs sont présents.
1: Ok. Allumage du moteur, Clarence, à tout à l'heure.
2: À tout à l'heure, Manu. Merci, William. Ça va être beau, les fous du volant ce matin. Caroline, auditrice d'Issineur, a une question pour Maxence, parce qu'on parlait de l'éthanol il y a quelques minutes. Bonjour, Caroline.
3: Oui, bonjour.
2: Vous nous appelez de Villeneuve-d'Ascq, ma chère Caroline. Oui, vous avez une voiture d'ailleurs éthanol, ça c'est important.
3: Oui, et c'était moi, quoi j'ai une voiture éthanol.
2: La question que vous vouliez poser.
3: En fait, ma question, c'est, je me demandais pourquoi en fait on n'a pas produit plus de voitures qui fonctionnent à l'éthanol.
2: C'est une bonne question, parce que c'est vrai que on a l'impression que c'est un peu la solution rêvée, Maxence. C'est un peu la question que je vous ai posée indirectement tout à l'heure. Je me dis, bah tiens, mais pourquoi on ne roule pas qu'à ça? Qu'est-ce qui s'est passé concrètement?
4: Alors, pour être très honnête, je ne sais pas ce qui s'est passé au niveau des constructeurs pour dire pourquoi est-ce qu'on n'est pas tous sur des véhicules en éthanol, mais par contre, il y a sûrement des réponses à ça. Moi, j'irais notamment creuser un petit peu du côté des stations essence, malgré le fait qu'aujourd'hui, l'éthanol soit disponible dans plus de 42% des stations en France. Ça reste quand même un chiffre qui devrait être un petit peu complété, à mon avis, avant qu'il y ait une production qui soit totale. Il y a quand même quelques marques qui se lancent sur des belles gammes liées à l'éthanol. Je pense notamment à Ford, qui a déjà une gamme bien développée à ce niveau-là. Maintenant, j'ai pas la réponse exacte sur le pourquoi du comment, malheureusement.
2: Mais bravo, en tout cas, dire que ce soit total en parlant d'essence et d'éthanol. Vous êtes très bon, Maxence. Caroline, c'est un début de réponse. Je voulais vous avoir aussi au téléphone. Est-ce que ça fonctionne pour vous, la voiture éthanol, alors?
3: Ah ben carrément, bien sûr.
2: Vous êtes une femme heureuse de conduire.
3: Ah ben complètement, mais moi c'est vrai que je fais le plein comme tout le monde, sauf que évidemment hier j'ai fait le plein, justement j'ai payé 36€.
2: Oh et ça va, donc, ça suffit. Hein.
3: Voilà, et il y avait deux personnes à côté de moi qui me disaient mais quand même pourquoi justement il n'y en a pas plus quoi. C'est curieux.
2: On vous envie Caroline. Non mais profitez-en, en tout cas c'est une bonne chose.
3: Peut-être qu'on n'en produit pas, c'est peut-être que dans quelques années justement on arrivera à en produire plus et peut-être que ce sera un peu l'avenir.
2: On verra, vous c'était déjà installé ou vous avez fait installer un boîtier après?
3: Ah non, moi j'ai acheté ma voiture comme ça.
2: D'accord, voilà, parce qu'il y a ça aussi. Merci Caroline, en tout cas je vous embrasse.
3: Voilà.
2: Profitez-en, à bientôt, au revoir. Parce que c'est vrai que Caroline en est l'exemple vivant, Maxence, on a ce côté d'être presque heureux d'aller à la pompe. Parce qu'on dépense moins cher, donc on a beaucoup de questions à propos de ça sur le WhatsApp Issineur. Merci au 03 20 55 89 89. On va commencer par Stéphane qui demande s'il y a un risque de mettre un boîtier éthanol sur voiture neuve pour les garanties constructeurs.
4: Alors ça, c'est une très bonne question qui revient très souvent. Ça va bien entendu dépendre du fabricant du boîtier. En l'occurrence, pour la plupart des boîtiers, en tout cas, il y a une conservation de la garantie sur les éléments qui sont en contact avec l'éthanol.
2: Okay.
4: Donc le fait de poser un boîtier sur un véhicule neuf, ça ne change pas grand-chose à la garantie. Sauf que, bien entendu, il y a un moment où la garantie s'éteint. Mais bon, il n'y a pas de risque identifié, en tout cas, sur la pose de boîtier pour les véhicules neufs.
2: Bon, on va rentrer dans le vif du sujet. Serge qui nous dit « Bonjour, j'aimerais savoir le prix de l'installation pour passer de l'essence à l'éthanol, combien me coûterait l'installation de ce fameux boîtier ?» Ben oui, le nerf de la guerre, Maxence.
4: Le nerf de la guerre, en effet. Pour l'installation d'un boîtier, on est sur des prix très variés en fonction du véhicule, parce qu'il y a pas mal de pièces qui viennent justement modifier ce prix-là, notamment le faisceau, le boîtier en lui-même, etc. On parle d'un prix moyen de 750€, avec une fourchette, on va dire, entre les 600 et les 2000€ pour les modèles les plus sophistiqués, on va dire, même si 2000€, ça reste très marginal et qu'on est plutôt aux alentours du coût de 750€.
2: D'accord, 750€, c'est en moyenne. J'essaie de faire le calcul de tête sur l'économie au niveau du carburant. En fin de compte, ça arrive vite, le fait de rentabiliser ce boîtier. Parce que quand je vois qu'aujourd'hui, notre plein d'essence coûte le double de ce qu'il nous coûtait il y a de cela une dizaine d'années, même moins, on rentabilise assez rapidement le boîtier.
4: En effet, c'est très très rapide au niveau de la rentabilisation, surtout quand on pense au contexte là de ces derniers jours où les prix vraiment s'envolent.
2: Ouais.
4: Initialement, dans un contexte un peu plus normal, si je puis dire, on est déjà à une différence d'1€ entre l'éthanol et les autres carburants, et du coup on rentabilise, on dit en général, entre 12 mois, ou on peut parler aussi de 15 000 km, donc ça représente à peu près un an pour la rentabilisation d'une installation.
2: Donc là, ça va encore plus vite en ce moment.
4: Là, ça va beaucoup plus vite.
2: Voilà un petit peu pour vos réponses. N'hésitez pas, si vous avez d'autres questions, au 03 20 55 89 89. Il y a aussi le fameux diagnostic dont on parlait tout à l'heure, Maxence.
4: Exactement.
2: Faut rajouter ça. C'est pas gratuit, j'imagine.
4: Alors, pour la part de Doroto, en tout cas, s'il est offert, parce que bien entendu, le diagnostic sert aussi à identifier si le véhicule est éligible.
2: Ah oui.
4: Aujourd'hui, je ne sais pas.

0: fous, tous les poseurs de boîtiers ont la possibilité de l'offrir, mais en tout cas...
1: C'était l'instant pub de chez Noroto, par Maxence. Mais par contre, c'est important de le souligner aussi que chez vous, c'est gratuit. Après, il faut poser la question aussi à son garagiste. Tout le monde n'est pas habilité à le faire, donc... Posez toujours les questions, c'est important. Et si vous en avez pour nous ce matin, 03 20 55 89 89. Allez, on repart au centre Centaure, juste après France Gall et Michel Berger.

0: Ça balance aussi et ça balance pas mal à Paris avec France Gall et Michel Berger. Les 9h31, nous allons sur les routes de la région très rapidement avec Antoine. Ça balance pas mal sur la 1 en ce moment.
1: Ouais, tout à fait. On a un accident avec une moto qui nous a été signalée. On est dans la courbe de Ronchin à la fin de cette courbe, dans le sens de Paris vers Lille. Ça nous cause environ 6 km de ralentissement depuis Seclin jusque Ronchin, même 8 km, pardon. Donc prudence, c'est en bande d'arrêt d'urgence, il y a la police sur place, donc il va y avoir un petit peu de ralentissement dans la direction de Lille. Et on a également sur la 25 un véhicule en panne, on est dans le sens de Lille vers Dunkerque. On est à hauteur de Lille au PK numéro 3, donc on est quasiment au jardin des plantes, même un petit peu avant. Donc prudence dans ce sens-là, c'est sur la voie de droite, bande d'arrêt d'urgence.
0: Merci beaucoup Antoine, passez une bonne journée.
1: À tous.
0: À bientôt, au revoir.
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0: Et nous parlons de nos véhicules justement, non pas des bouchons, hein, mais comment dépenser moins avec sa voiture. Nous sommes toujours au centre Centaure avec William, le formateur d'Emmanuel Bordeaux. Ça y est, vous avez démarré le véhicule tout à l'heure, vous êtes en route.
4: Ouais, je suis en train de rouler. William s'est transformé aussi en technicien parce que c'est lui évidemment qui tient les micros, parce qu'il faut quand même faire ça en sécurité.
0: Bien sûr.
4: Et William ma conduite globalement depuis tout à l'heure, il y a pas mal de choses à corriger, j'ai l'impression.
5: Oui, effectivement, deux trois petits points à corriger, notamment le fait de rester sur l'accélérateur un peu trop longtemps et de manquer d'anticipation. C'est ce qui fait vraiment la grande différence hein, au niveau de la conso. Là, savoir que l'être humain, il n'a pas été programmé pour être dans une voiture et projeter son regard au loin. Et là, c'est ce que je vais vous demander justement sur les prochains kilomètres, de bien projeter le regard, bien anticiper, et puis de pouvoir relâcher les gaz un peu plus tôt, l'accélérateur plus tôt, et indirectement, ça va nous permettre de moins freiner aussi.
4: Voilà, puis respecter aussi les limitations de vitesse. Vous m'avez donné un conseil, par contre, qui m'a étonné tout à l'heure. Vous m'avez dit, si on est sur une route à 80, eh bien, faut essayer de monter rapidement à cette vitesse. Moi, je pensais qu'il fallait passer les vitesses tout doucement et monter vraiment crescendo pour arriver à 80. C'est pas comme ça qu'on va faire des économies.
5: Alors effectivement, non, tout dépend aussi de l'environnement du cas de figure, mais prenons une route nationale où on doit faire un certain nombre de kilomètres. Effectivement, il est plus intéressant d'aller chercher la vitesse souhaitée assez rapidement, car c'est en vitesse stable où on consomme le moins finalement. Et c'est vrai que parfois, notamment en boîte manuelle, certaines personnes peuvent avoir le mauvais réflexe de passer les rapports un peu trop vite, un peu trop tôt, ce qui peut créer du sous-régime, et le sous-régime, on a tendance à l'oublier. Déjà mécaniquement parlant, c'est pas le top, et puis en consommation, c'est catastrophique.
4: Et quand on lâche la pédale d'accélérateur, là en revanche, de toute façon, c'est zéro litre consommé. Hein. Et
5: effectivement,
4: et on a l'inertie de la voiture.
5: Oui, exactement, tout à fait. C'est ce qu'on appelle une coupure d'injection. Alors l'avantage, c'est que ça marche sur une thermique, une hybride et une électrique. Et effectivement, dès que vous relâchez l'accélérateur sur une thermique, du moins en consommation instantanée, vous êtes à zéro, donc vous roulez gratuitement finalement.
4: Voilà, alors ce qui est bien, c'est qu'il y a un petit ordinateur de bord sur la voiture Ici Nord, donc on va voir, on va aller se regarder à l'endroit où on est parti, on va regarder ma consommation et on va refaire le même trajet avec tous vos conseils et on va voir la différence. On calculera à la fin combien j'ai pu économiser d'essence et ça peut être très impressionnant. Là, le parcours il fait combien, 2-3 km?
5: Oui, c'est ça, on a moins de 5 km là.
4: Moins de 5 km, et même sur cette distance-là, on va pouvoir calculer, savoir combien j'ai économisé sur une semaine, sur un mois. Eh bien, ça peut quand même être très. Ah, je me suis planté de route là, c'est ça?
5: Oui, mais c'est pas grave, on s'adapte, pas de souci.
4: Je fais demi-tour là?
5: Oui, tout à fait.
4: Ok, ça faudra le prendre en compte. Hein.
5: Oui.
4: Oui, très important.
0: Merci Manu, merci William, à tout à l'heure. Bah oui, parce que l'éco-conduite, c'est important de le souligner. Même le trajet maison-boulot, ça peut faire des sacrées économies sur une année, Maxence.
6: Alors, je suis pas forcément expert de l'éco-conduite, mais en tout cas, tout ce que je peux dire, c'est que c'est le trajet qui revient le plus dans la semaine. Donc, à mon sens, c'est là même qu'on fera le plus d'économies.
0: Oui. On est d'accord. J'ai beaucoup de questions, encore une fois, sur l'éthanol. Et oui, parce que ça, c'est important et je ne l'ai pas posé, cette question. Merci à nos auditeurs. Joss Bont, il y a aussi Christian qui nous pose cette question de dire, peut-on équiper un boîtier pour éthanol sur une voiture hybride?
6: Alors oui, c'est possible
0: sur
6: les véhicules hybrides. Ouais, c'est le doublé gagnant, comme on dit. Et en effet, on peut le faire à partir du moment où c'est une motorisation essence.
0: Pascal nous posait la question d'un Tucson hybride de 2023. Bon, ça, comme on l'a dit tout à l'heure, faites un diagnostic. C'est un Hyundai, si je ne dis pas de bêtises. Donc voilà, faites un diagnostic pour voir, mais en tout cas, l'hybride, ça marche. Didier nous dit, bonjour, peut-on mettre de l'éthanol sans boîtier, un plein sur trois, par exemple? On l'avait vu, vous vous rappelez, à une époque, ouais, il y a une vingtaine d'années, on disait, allez, le moteur va pas prendre trop cher.
6: En réalité, si, c'est vraiment pas bon de le faire parce que l'éthanol n'a pas le même pouvoir calorifique, si je dois rentrer dans les termes techniques, que l'essence. Donc, il demande à y avoir un petit peu plus d'injection sur de l'éthanol que sur de l'essence. Et en réalité, ça vient à terme créer des dégâts sur le moteur. Donc, faut éviter ce genre de comportement.
0: L'éthanol, c'est bien, mais attention à certains aspects cachés, nous dit Christian. Et vous vouliez aborder ce sujet, Maxence. D'abord, il engendre une surconsommation de 15 à 25% selon les cas. Ensuite, il faut le produire, la betterave, ce qui signifie des surfaces agricoles uniquement consacrées à cela, et le milieu agricole n'y est pas toujours favorable. Rien n'est simple, hélas. Alors, il y a beaucoup d'infos là-dedans, parce que je crois que c'est du maïs aussi, non? C'est pas de la betterave, si?
6: C'est du maïs, de la betterave, des céréales, ouais, c'est de l'agricole en tout cas. Donc, pour ce qui est le sujet de la consommation, enfin, la production justement de ce carburant-là, en effet, on a, à mon sens, ce sera des ressources limitées, donc on n'aura pas la possibilité d'en faire autant qu'avec le pétrole.
0: Bien sûr.
6: Ça répond peut-être un petit peu à l'auditrice de tout à l'heure. Ouais. Ouais. Et pour le coup, pour ce qui est de la partie consommation, en effet, c'est un petit peu le vice caché de l'éthanol, mais en réalité, on consomme en effet de 15 à 25%, on dit en moyenne 20% de plus que sur un essence. Mais par contre, derrière, on est quand même rentable malgré cette surconsommation par rapport à un carburant classique.
0: Ouais, c'est ça. C'est quand on fait le calcul, vu le prix de l'essence, 15-20% de plus, vous inquiétez pas, vous êtes encore dans les clous. On va parler dans quelques instants aussi avec vous de beaucoup d'autres choses, parce qu'il n'y a pas que l'éthanol. Je sais que c'est un sujet passionnant, on aurait pu en faire une émission juste dessus. Mais il y a aussi la révision éco-contrôle, il y a aussi le gonflage des pneus, le choix des pneus, l'entretien des filtres. On continue à parler de tout cela pour que votre véhicule vous coûte le moins cher possible. On a encore une vingtaine de minutes dans cette émission en espérant que tout y rentre. Voici Renault avec ce classique Mistral gagnant sur Essinor.

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0: Mistral gagnant avec Renault, 9h41.
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0: on va direction le centre Centaure d'Hénin-Beaumont. Emmanuel Bordeaux toujours aux côtés de William, son formateur. Alors, Emmanuel Bordeaux, dans quelques instants, on va voir justement, en appliquant les conseils de William, combien d'essence vous allez économiser. Mais il y avait une question de Dominique et je me permets de me retourner vers vous, William. Est-ce que le régulateur de vitesse permet d'économiser du carburant? Bonne question, ça.
3: Alors effectivement, bonne question, ça va l'être, mais que dans certains cas. Je m'explique, le régulateur va être intéressant sur route bien plate et avec peu de trafic. Parce que finalement, lorsqu'on commence à avoir du trafic, ben, on va avoir beaucoup d'accélération, ce qui va faire augmenter forcément notre consommation. Donc dans ce cas de figure, vaut mieux gérer l'accélération nous-mêmes, ne pas laisser le régulateur le faire, parce que lui, le régulateur, son seul objectif, ça va être de maintenir votre vitesse. Et en fait, il va envoyer l'information au calculateur aux injecteurs, pardon, d'envoyer beaucoup d'essence, ce qui va faire qu'on va être en surconsommation. Pareil au niveau de la route plate, pourquoi? Parce que si la route commence à être vallonnée, ça va être un peu le même principe. Le régulateur, lui, son but, ça va être de vous maintenir à une certaine vitesse, et du coup, il va plus consommer que si vous le faisiez vous-même, finalement.
0: Merci beaucoup pour cette réponse. On va continuer à lire vos questions dans quelques instants. Là, je me retourne vers vous, Emmanuel Bordeaux. Ça y est, vous avez démarré le tour en appliquant les conseils de William?
4: Exactement, donc la consommation, William, on était à 6 litres 3.
3: Tout à fait.
4: Et là maintenant avec vos conseils, en effet, ça c'est en train déjà de descendre, je le vois bien hein, sur le vu-mètre que j'ai devant moi, avec vraiment encore plus d'anticipation que je ne pensais. Naturellement dans ma conduite, moi j'anticipe un petit peu, donc j'ai un peu forcé le trait tout à l'heure pour changer, mais là vous m'avez montré notamment pour les ronds-points, là on arrive à un rond-point. Donc là je suis en quatrième, je suis à 45 km/h. Donc déjà normalement c'est une zone 30, donc je devrais encore plus ralentir. Et là vous me dites, là je lâche aussi les pédales, je vais pas encore freiner.
3: Et là,
4: je ne freine pas.
3: Non, on rétrograde, on utilise le frein moteur, donc ça nous évite d'utiliser du frein mécanique et du coup de l'usure au niveau de la voiture. On utilise le frein naturel du véhicule, ce qui va nous permettre de très peu freiner et d'arriver avec une vitesse correcte au rond-point. Et l'idée des ronds-points, c'est vrai qu'on a souvent tendance à l'oublier, mais ils ont été créés pour fluidifier le trafic. Et l'idée, voilà, c'est d'arriver avec une certaine vitesse. Et si personne n'est sur le rond-point, on peut en profiter et garder
4: trop l'habitude d'utiliser les ronds-points comme des stops un peu.
3: Exactement, tout à fait. Et on le disait tout à l'heure, c'est dû aussi beaucoup par rapport au manque d'anticipation. Ouais.
4: Voilà, donc là j'essaye de laisser aussi de la distance avec la voiture qui est devant moi. Ça c'est aussi important, William.
3: Oui, tout à fait. Le fait de garder de la distance avec la voiture de devant, déjà d'une première part, ça nous donne de la sécurité. Hein. Et dans un second plan, ça nous permet aussi de ne pas subir les variations du conducteur qui est devant nous.
4: Donc là, je relâche la pédale par exemple, parce que oui. Je suis monté à 50 km/h, j'ai vu qu'il y avait un feu à 200-300 mètres, donc je peux garder cette vitesse assez longtemps finalement en lâchant régulièrement la pédale. Et là, je suis sur une consommation de 4 litres 2, donc on verra dans quelques minutes, ouais. Clarence, combien j'ai économisé sur ce petit parcours qui fait à peu près 3-4 km.
0: Merci William, merci Manu, je me retourne vers vous Maxence de chez Noroto. Les ateliers aussi, l'éco-conduite, vous la conseillez à vos clients, ça c'est important, ça marche, et vous confirmez, parce que depuis tout à l'heure je vois Maxence me faire oui, tout ce que dit William, il boit ses paroles, mais c'est vrai.
5: L'éco-conduite, ça reste un trait très important pour justement économiser, ouais. Que ce soit sur le carburant ou même sur l'entretien.
0: Bertrand, et on va terminer sur l'éthanol, nous dit bonjour, peut-on mettre un boîtier éthanol sur un moteur PureTech Citroën? Revient à ce qu'on a...
5: Il y a certaines spécificités techniques sur les véhicules. Pour le coup, c'est pour ça que le diagnostic est présent. En réalité, sur les PureTech, ça peut s'avérer compliqué en fonction justement du garage chez qui vous allez. Mais en réalité, normalement, avec le diagnostic, on peut quand même contrôler. Et c'est ça que je vous conseille, c'est d'aller directement faire un diagnostic pour qu'on vous dise si c'est possible ou non.
0: Il y a aussi cette question très importante, on l'a pas abordée. Actuellement, on parle beaucoup de l'éthanol. Que pensez-vous du GPL, dont le prix avoisine également 1 euro le litre?
5: Le GPL, ça reste quand même beaucoup plus outsider comme carburant, si je peux me permettre l'expression. C'est un c'est un carburant qui est très différent des carburants comme l'éthanol ou comme le sans-plomb. C'est déjà pas liquide à la base, donc c'est un autre
0: sujet. C'est un gaz, hein, donc ça devient autre chose. C'est pas du tout les mêmes moteurs, donc
5: il y a un aspect sécuritaire aussi autour du GPL parce que c'est du coup très inflammable.
0: Voilà. Sous pression. Donc c'est vraiment encore un autre sujet. On fera une autre émission là-dessus. On va parler dans quelques instants de la révision d'ailleurs EcoControl. Ça peut vous faire économiser beaucoup d'argent. On revient juste après Vanessa Paradis. À tout de suite.
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0: Les épines du cœur avec Vanessa Paradis à 9h51.
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0: Allez, l'heure d'arriver à la fin de cette émission. On va conclure avec Emmanuel Bordeaux et William au centre Centaure. Si vous venez de nous rejoindre, principe très simple. Emmanuel Bordeaux conduit la voiture de la radio. Il a conduit comme il le fait tous les jours. Et puis, avec les conseils de William, il a établi l'éco-conduite. Et nous allons enfin savoir, mon cher Manu, combien vous avez économisé.
3: Eh bien, 2 litres, parce que tout à l'heure, sur le même parcours, j'étais à 6,3 litres de moyenne, et là, je suis à 4,3 litres, pile. Donc, c'est 2 litres, c'est quand même incroyable, hein, c'est impressionnant. Alors, ce que j'ai appris, c'est vraiment l'anticipation, et un peu moins de freinage aussi, et plus de rétrogradage.
4: Oui, effectivement, ça va être aussi l'avantage de la boîte manuelle. En boîte automatique, on sera un peu plus pénalisé à ce niveau-là, mais là, étant en boîte manuelle, on peut vraiment optimiser au niveau des rapports et vraiment solliciter le frein moteur.
3: Alors, faut changer un peu sa façon de conduire. Ça demande un peu plus de concentration, mais ça aide aussi à la sécurité, finalement, de se concentrer sur ce qu'on fait.
4: Oui, tout à fait. On voit que les deux sont liés, hein, éco-conduite et sécurité routière. L'un ne va pas sans l'autre et on constate une conduite plus sûre. Ouais.
3: Voilà, le maintien de la vitesse. Sans trop descendre, parce qu'après on s'aperçoit qu'on remonte vite dans les tours, enfin dans les tours de consommation. Et puis après, dès qu'il y a des petites descentes, là on lâche carrément l'accélérateur et on s'aperçoit que même il faut des fois donner un petit coup de frein parce qu'on dépasse la vitesse autorisée. Ça, on n'y pense pas, hein, les descentes, à lâcher complètement.
4: Effectivement, on a pas ce réflexe-là. On a même d'ailleurs le mauvais réflexe de toujours garder une légère pression sur l'accélérateur parce que finalement le pied droit il a toujours été conditionné à soit freiner, soit accélérer. Et le fait de rien faire, c'est pas habituel pour nous. Et au niveau du cerveau, c'est assez compliqué. Ouais.
3: Comment j'ai fait pour économiser 2 litres? Quelle a été vraiment la chose clé, la chose la plus importante?
4: Alors, comme vous le disiez, l'anticipation, c'est vraiment le mot maître. Et qui en découle de l'anticipation, du coup, ça va être les relâchers d'accélérateur, de la vitesse stable et puis l'optimisation au niveau des rapports.
3: Ouais, au niveau des rapports aussi, c'est très important. Et l'arrivée sur le rond-point, voilà, s'il n'y a personne, on ne va pas trop freiner, on va surtout rétrograder et passer le rond-point tranquille et bien réaccélérer après pour ne pas avoir ce sous-régime qui est très gourmand aussi en carburant. Voilà, ici au centre Centaure à Hénin-Beaumont, il n'y a pas que cette formation-là, mais vous pouvez la faire. Parce que c'est quand même hyper intéressant, hein.
4: Oui.
3: Vous vous rendez compte, hein, parce que là on a fait sur 4 km mais on économise 2 litres, c'est énorme. Et on peut faire des formations aussi aide, stage conduite dans d'autres domaines.
4: Oui, alors effectivement, ça va être un peu la prévention du risque routier où en fait, via nos plateaux qui sont arrosés et qui nous du coup fournissent une adhérence relativement faible, ça va permettre de travailler des situations qu'on peut vivre au quotidien et qu'on a envie de vivre. Exactement, du type aquaplaning, des tout type de pertes d'adhérence. Et là, on va pouvoir le faire en sécurité, à basse vitesse, et ce qui va nous permettre de travailler un peu là-dessus.
3: Vous avez rêvé de faire un tête-à-queue? Venez chez Centaure, en toute sécurité. Je l'ai déjà fait, si on l'avait fait en l'année dernière.
4: Ouais.
3: Et au prochain épisode de neige ou de forte pluie, on reviendra évidemment au Centaure.
4: Parfait.
3: Merci mille fois William, vous m'avez aidé beaucoup à économiser du carburant, je vais m'en servir au quotidien évidemment maintenant.
0: Et je peux vous assurer Manu que si en plus vous économisez du carburant avec la voiture de la radio, c'est le dire-le qui sera content.
3: Ah bah mais ça va être encore l'augmentation là, moi je ne sais plus quoi faire de l'argent. Hein.
0: Merci messieurs, le centre Centaure à Hénin-Beaumont. On va conclure avec vous Maxence, par rapport à ces révisions éco-contrôle. En quelques mots, qu'est-ce que c'est?
5: Alors la révision éco-contrôle, si je pense que je vais la décrire plutôt en la comparant à quelque chose qu'on a l'habitude de faire, c'est une prise de sang. En réalité, une révision éco-contrôle, c'est une révision classique de votre véhicule à laquelle on vient ajouter une prise de sang sur le véhicule. Donc une analyse des gaz, une analyse de 5 gaz qui nous permettent d'identifier les différents dysfonctionnements s'il y en a sur le véhicule au niveau de toute la veine gazeuse, du moteur, de l'admission, de l'échappement. On parle souvent du filtre à particules qui en fait partie également.
0: Alors concrètement, comment ça va me faire économiser de l'argent? On va identifier un défaut moteur, c'est ça?
5: Alors déjà, ce qu'il faut savoir, c'est que c'est une révision qui se fait principalement sur des motorisations diesel, mais qui est de plus en plus courante sur des véhicules essence et qui est réalisable aussi sur des véhicules essence, même si c'est moins nécessaire. C'est lié à l'encrassement et du coup, ça nous permet en fait de venir détecter une panne avant même qu'elle ne soit présente.
0: Ah oui.
5: On vient détecter les petites anomalies du moteur et ça nous permet de traiter en préventif, de trouver une solution préventive plutôt que de venir traiter en curatif, ouais. Là où ça coûte cher.
0: Pour venir, faire la métaphore de la prise de sang, vaut mieux prendre un petit Doliprane avant que se faire une opération du cœur à cœur ouvert et où ça va coûter bonbon. Donc, l'éco-conduite, on a parlé de l'éthanol, on a parlé des révisions éco-contrôle, on va terminer très rapidement avec le gonflage des pneus et le choix des pneus aussi.
5: Le gonflage des pneus, le choix des pneus, c'est deux éléments qui comptent énormément pour la consommation. On parle d'abord d'un gonflage à la bonne pression, pas de sous-pression, pas de surpression. On a déjà jusqu'à 10% de consommation en plus pour 0,5 bar en moins sur les pneus.
0: Ah oui.
5: Donc c'est assez conséquent. Et en plus de ça, au niveau du choix des pneus, il y a aujourd'hui des pneus basse consommation. Donc c'est sur un score de A à E, comme les scores de nutrition, qui permettent de choisir des pneus qui consomment un petit peu moins.
0: Et ben voilà, c'est un peu les clés qu'on vous donne ce matin pour dépenser moins avec vos véhicules. En tout cas, on est de tout cœur avec vous. On sait que ben voilà, le pouvoir d'achat, c'est compliqué. 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Merci Maxence de chez Noroto.
5: Merci à toi, Clarence.
0: Ça a été un véritable plaisir de vous avoir ce matin pour tous ces conseils. De tout cœur avec vous, les amis. Et comptez sur Emmanuel Bordeaux et moi-même pour être à vos côtés chaque jour entre 9h et 10h. Améliorer un petit peu votre quotidien. C'est pas beau, ça. Allez, voici les Bee Gees. Sur Issinor, évidemment.

0: Quand est-ce qu'on installe une boule à facettes dans ce studio-là? Parce qu'il y a de la chorégraphie de Charlotte Schumacher, la mienne. Ça y est, on y est.
1: Manque plus que les spots et la boule à facettes.
0: Mais exactement.
1: Et on est prêt.
0: Les Bee Gees sur Ici Nord.
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0: Elle danse, mais elle fait surtout les infos brillamment. Bonjour Charlotte Schumacher.
1: Bonjour.
0: Il est 10h. On en a parlé juste avant des carburants. Bah tiens, de nouvelles aides annoncées par le gouvernement aujourd'hui pour compenser la flambée des prix des carburants.
1: 2,41€ le litre de gasoil ce matin en moyenne. 2,17€ le sans-plomb 95, le carburant le plus vendu en France. On se rapproche de la ligne rouge, alerte de nombreux professionnels et les ménages les plus précaires. Alors ce soir, à 17h, en direct du ministère de l'économie, le gouvernement annoncera de nouvelles aides. Après le grave accident à Bihucourt jeudi soir, un homme a été interpellé et mis en examen pour tentative de meurtre. Il a renversé un piéton jeudi vers 23h dans cette petite commune du Pas-de-Calais, entre Bucquoy et Bapaume. Un jeune homme de 25 ans, toujours entre la vie et la mort. Tout serait parti d'une dispute, d'après le procureur de la République de Béthune. La maire de Calais, Natacha Bouchard, se défend ce matin à quelques heures de son audition au procès de passeurs présumés, 5 ans après le terrible naufrage de migrants qui a fait 27 morts au large de Calais. La mairie de Calais s'est constituée partie civile à ce procès et c'est bien ce que les associations d'aide aux migrants reprochent à la ville de s'asseoir du côté des victimes. Mais oui, la ville a subi un préjudice moral avec ce naufrage, nous disait ce matin Natacha Bouchard. En témoignant aujourd'hui au procès, la maire de Calais veut aussi rappeler que cela fait 30 ans qu'il y a des drames similaires dans la ville.
0: Et après les pannes à répétition dans la ligne 1 du métro lillois, les voyageurs lancent une pétition en ligne.
1: Ils demandent l'annulation de la hausse de 10 centimes du prix du ticket. Une hausse injustifiée quand on voit tous les problèmes sur la ligne, disent les voyageurs. La pétition a déjà réuni 1300 signatures. Et puis on prend ce matin des nouvelles de notre champion de l'accordéon, notre nordiste Christelle de Franceschi qui avait battu un record en jouant de l'accordéon pendant 80 heures d'affilée en 2022, en 2023 et en 2024. Mais un musicien slovène vient de faire mieux.
0: Oh,
1: il a joué 83 heures d'affilée. Christelle de Franceschi ne peut pas laisser faire ça. Elle vient de reprendre son accordéon pour récupérer son record du monde. Une performance à suivre là tout de suite en direct sur YouTube. On vous a mis le lien sur ici.fr.
0: Non mais Christelle, si vous nous entendez, ramenez la coupe à la maison.
1: Mais non, écoutez, là, elle ne peut pas nous entendre, elle est trop concentrée. Parce qu'en plus, pour avoir une pause, pour aller faire pipi ou manger un bout, il faut au moins qu'elle... En fait, elle accumule des points. Si elle ne s'arrête pas pendant une heure, elle récupère 5-6 minutes de pause. Elle est repartie ensuite pour une heure et puis elle peut cumuler comme ça des minutes.
0: Et pour dormir?
1: Eh bien, c'est pareil.
0: Ah bah super.
1: Ah oui.
0: Christelle, on vous embrasse fort et donc ici.fr pour le lien YouTube.
1: Pour la suivre.
0: La météo, bah tiens, il y a encore du très joli soleil pour nous accompagner aujourd'hui avec des températures toujours aussi bonnes, aussi douces de 21 à 23 degrés pour les maximales cet après-midi. Charlotte, on vous retrouve demain en pleine forme dès 6h.
1: Tout à fait, monsieur. J'allais dire quelque chose, mais non, oui, c'est bien ça. À demain, à 6h.
0: Je viens de faire un AVC.
1: Va me coucher, hein, je vais vous laisser entre personnes sérieuses et réveillées.
0: Vous savez, 10h03, à cette heure-ci, pour elle, il est minuit. Hein.
1: Exactement. Merci. Donc, j'allais me coucher.
0: Au revoir,
1: bonne nuit.
0: Charlotte, à demain. Allez, on retrouve Antoine tout de suite. Merci beaucoup à lui d'être avec nous en pleine forme pour nous parler des conditions de circulation sur les routes. Je reprends un peu mon sérieux parce que là, Antoine, la situation sur les quatre cantons est assez compliquée. Il y a eu un suraccident sur la 27.
3: Oui, tout à fait. On est en jonction de la 27 avec la traversée de Villeneuve-d'Ascq, la N227. Juste à la jonction, on avait un accident avec deux véhicules qui étaient en bande d'arrêt d'urgence. Malheureusement, sur les deux bandes de gauche, donc c'est la 23 et la 27 qui se joignent, du coup, on a un véhicule qui était en travers. Là, il est en cours de remorquage. Ils sont en train d'essayer de le sortir le plus rapidement possible. Donc là, on a quatre voies qui partent toutes sur la voie de gauche, donc forcément ça cause de gros ralentissements. C'est la 23 qui est principalement impactée, avec environ 6 km de ralentissement, donc depuis Péronne-en-Mélantois jusque cette jonction. Voilà. Donc là, le véhicule, je l'ai en direct, vient d'être dégagé sur la dépanneuse et mis en bande d'arrêt d'urgence. Donc les policiers sur place sont en train de libérer les voies en direct d'ailleurs. Donc ça va se dégager tout doucement. Donc si vous êtes sur la 23, un peu de patience, là, ça va repartir. partir normalement d'ici peu.
0: Merci beaucoup Prudence. Antoine, je voulais vous prendre au téléphone pour cette information primordiale ce matin, et puis partout ailleurs ça roule plutôt quand même pas trop mal. Bon, sauf toujours un peu de monde sur l'Ain en direction de la métropole lilloise, soyez vigilants. Merci Antoine, belle journée à vous.
3: Belle journée.
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0: Allez, sous le soleil, peut-être dans les bouchons, effectivement, mais à l'écoute d'ici Nord, et là, tout d'un coup, ça va beaucoup mieux. Et monsieur Francis Cabrel, Sarbacane, sur ici Nord.

0: Sarbacane de Francis Cabrel, 10h09 sur Essinor.
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0: C'est un homme, comme vous et moi, que je reçois ce matin. Monsieur Tout-le-Monde, qui a décidé à travers l'écriture de s'en sortir. Albéric Merveille est mon invité jusqu'à 11h. Lui, qui a 26 ans, est diagnostiqué en tant que trouble anxieux généralisé. Au même moment, il perd son travail, il perd son psy, il tombe amoureux. Bref, de véritables montagnes russes. Il décide alors de se lancer dans l'écriture, d'écrire des poèmes, d'utiliser les mots pour soigner les mots. Son recueil « Demain, je n'aurai plus peur » est un recueil de poèmes en 5 volumes. Et si « Demain, je n'aurai plus peur » n'était pas une certitude, mais une promesse faite à soi-même, le présent recueil à travers 5 volumes de poèmes écrits à vif explore le combat intime contre l'anxiété, les pensées envahissantes et les tempêtes intérieures. Entre colère, solitude et doute, les mots deviennent un refuge, une force et un chemin vers l'apaisement. Porté par une écriture sincère et sans détour, ce voyage poétique célèbre aussi ce qui nous relève, l'amour, l'amitié, les souvenirs, la résilience et l'espoir. Un témoignage qui rappelle que même au cœur de la nuit, il reste toujours un lendemain à inventer. Bonjour Albéric Merveille.
3: Bonjour Clarence.
0: Merci, merci à vous d'être là. Rendons à César ce qui revient à César. Les derniers mots sont de vous, de votre quatrième de couverture, parce que je trouve que ça décrit complètement la démarche de votre livre. Alors ma première question est très simple. Est-ce que ça va mieux aujourd'hui?
3: Alors oui, ça va beaucoup mieux. Justement, le fait d'avoir sorti ce livre, ça m'a beaucoup aidé à décharger un peu toutes les pensées, tous les problèmes que j'avais. Et du coup, ça va beaucoup mieux, oui.
0: J'ai l'impression d'être un peu Léa Salamé quand je pose ce genre de questions que j'embrasse au passage. Je pense qu'on l'aime beaucoup. On va retracer votre parcours aujourd'hui, Albéric, parce que c'est une initiative qui marche d'aller mieux en écrivant, en extériorisant Exactement. Un petit peu ses pensées, tenter de comprendre aussi ce qui s'est déroulé dans votre tête. On va donner des clés à nos auditeurs pour aller mieux jusqu'à 11h. Je le disais, Albéric, vous avez 26 ans lorsqu'on vous diagnostique un trouble anxieux généralisé. À la base, vous étiez allé consulter ce médecin. Pourquoi ? C'était quoi vos symptômes ?
3: Moi, c'était tout simplement, j'allais le voir pour quelque chose qui est complètement différent de ça. Et en fait, c'est un médecin à qui je suis très proche depuis très longtemps. Et en fait, en parlant, il a commencé à évoquer ce qu'on appelle un trouble anxieux généralisé. Mm-hmm. Et suite à ça, en fait, moi, j'ai fait mes recherches un peu à côté. Et quand j'ai vu à quoi ça correspondait, je me suis dit, c'est vraiment ça. Donc, je me retrouve vraiment là-dedans.
0: Ouais.
3: Et donc, petit à petit, après, j'ai creusé. Et il s'avérait être que oui, c'était bien ça.
0: Parce que il y a aussi beaucoup de choses. On dit que l'anxiété aujourd'hui est un des maux de ce 21e siècle. Beaucoup de gens aujourd'hui prennent des anxiolytiques. Beaucoup de gens prennent aussi des antidépresseurs parce que ça va parfois de pair. Et malheureusement, on se sent assez démuni. Je ne sais pas comment vous vous êtes senti à ce moment-là. Quand on a mal, on nous dit que c'est le stress. Quand on est vraiment angoissé, on nous dit bon, ça va passer tout seul. Je ne fais pas une généralité, je dis juste que parfois on se sent seul. Est-ce que ça a été votre cas ?
3: Oui, ça a été mon cas. Et puis surtout, en fait, avant qu'on me dise que c'est un trouble anxieux généralisé, moi je ressentais cette douleur-là sans vraiment savoir ce que c'était. Donc j'avais pas forcément une image de ce que c'était, même pour mes proches. Donc le fait d'avoir ces mots qui étaient pesés de trouble anxieux généralisé, ça m'a aidé à comprendre. Et en fait, c'est des maladies en fait qui ne se voient pas en fait. Et du coup, on peut pas le voir vraiment sur le visage d'une personne qu'elle est atteinte de troubles anxieux généralisés parce que c'est un peu une maladie
0: invisible. C'est une maladie invisible. J'aime beaucoup comment vous le décrivez. Je vais lire vos propres mots. C'est le préambule d'ailleurs de votre livre. Le trouble anxieux généralisé, c'est la maladie de notre époque. Des femmes, des hommes, des adolescents et toujours plus stressés, angoissés par le rythme effréné de nos vies. Le trouble anxieux, c'est ce pote relou, maladroit, ce colocataire qui vous reproche de ne pas avoir acheté des œufs au supermarché mais qui n'a jamais fait des courses de sa vie. C'est permanent, ça vous prend la tête du matin au soir avec des pics d'intensité permanents, des crises d'angoisse, des attaques de panique, de vraies montagnes russes. Le trouble anxieux, ça ne se voit pas, ça se ressent. Personne ne pouvait voir sur mon visage que l'anxiété me rongeait de l'intérieur. Pourtant, ça avait des effets néfastes sur ma vie professionnelle, avec une perte considérable de ma productivité et sur ma vie personnelle, avec la sensation de ne jamais être à ma place. Mais heureusement, ça se soigne. Ou du moins, on peut le stabiliser. À l'image d'un joueur de tennis qui a un coach, un kiné, un préparateur mental, je m'entoure des bonnes personnes et je mets en place une routine pour ma santé mentale. C'est quoi votre routine aujourd'hui, Albéric Merveille?
3: Ah ben en fait, je suis suivi par plusieurs personnes, donc une psychiatre et puis et un psychologue et un autre psychiatre. Donc j'ai un traitement adapté pour justement soigner ce trouble anxieux.
0: Ok.
3: Et à côté, je fais aussi ce qu'on appelle de la RTMS, donc c'est de la stimulation magnétique. Mm-hmm. Le but, c'est de venir recréer des connexions dans notre cerveau qui sont plus forcément stimulées quand on a un trouble anxieux ou même quand on est atteint de dépression. Ouais.
0: Et c'est important de parler de la santé mentale. C'est pour ça que je voulais vous avoir ce matin, Albéric Merveille, et présenter donc ce très joli recueil en 5 volumes des poèmes que vous avez écrits pendant ces tempêtes internes, ces tempêtes intérieures. Demain, je n'aurai plus peur. On continue à parler de ce parcours jusqu'à 11h. Et tiens, justement, une des chanteuses qui parlait de santé mentale, elle s'appelle Adèle Castillon. On va l'écouter tout de suite avec son dernier titre, Solaire, magnifique. Été avec toi sur Essinor.

0: Le bonheur des bouts des doigts. Tiens, c'est un petit peu ce qu'a dû ressentir mon invité Albéric Merveille en écrivant ce très joli recueil. Demain, je n'aurai plus peur. On continue à parler donc de ses poèmes juste après ça.
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0: Si vous venez de nous rejoindre à 10h20, mon invité ce matin, Albéric Merveille, il a décidé d'écrire ce recueil en 5 volumes de poèmes. Demain, je n'aurai plus peur. Lui qui a 26 ans est diagnostiqué anxieux généralisé, un véritable trouble. Mais il a réussi à se soigner par l'écriture. Et ça, c'est important. L'écriture, elle est arrivée à quel moment dans votre vie, Albéric ?
11: Ben alors, en fait, moi, j'ai toujours écrit depuis que je suis tout petit. J'écrivais mes pensées, des personnes, des mots inspirants, des phrases inspirantes de personnes qui m'inspirent, des idées de projets, des idées de vie, en fait. Et l'écriture est venue comme ça. Et en fait, petit à petit, quand j'ai commencé à écrire mes pensées, je voyais que ça résonnait de plus en plus chez moi.
0: Mm-hmm.
11: Et après, j'ai cherché à faire des rimes un peu. Et en fait, l'écriture, elle est venue un peu comme ça au fur et à mesure, mais je dirais que j'ai toujours écrit depuis toujours. Et donc, je pense qu'en fait, c'était simplement la continuité de tout ce que j'avais pu faire auparavant, en fait, dans mon écriture. Ouais.
0: Une écriture qui est assez, je trouve, à l'image de ce qu'un anxieux ou qu'une anxieuse peut vivre. C'est-à-dire qu'il y a des poèmes qui sont solaires, des pensées qui, comme ça, sur le vif, on a l'impression que waouh, ça va mieux. Et puis le poème juste après, oh, il est d'une violence. Moi, c'est ce que j'ai ressenti en tant que lecteur. Et je me suis dit, c'est marrant parce que j'ai des personnes anxieuses autour de moi, j'en ai pris soin. Je me suis dit, je revois ces personnes, cette violence qu'ils vivent intérieurement, ces hauts, ces bas, ces pics de haut, ces pics de bas. C'est un petit peu ce qu'on lit à travers vos poèmes.
11: Exactement, ouais. Le but, c'était vraiment de pouvoir exprimer tout ce qu'on peut ressentir à ce moment-là quand on est en attaque de panique ou en crise d'angoisse. Et en fait, tout simplement, c'était le fait de pouvoir aussi partager mon vécu et qui puisse aussi peut-être résonner chez d'autres personnes qui sont atteintes de la même manière par une crise d'angoisse.
0: D'angoisse, une attaque de panique. Vous dites, je ne suis pas le prochain Baudelaire, je n'ai pas vocation à l'être, j'écris pour me libérer. Ce ne sont peut-être que des mots, mais ils ont pu faire pleurer, toucher mes proches, et peut-être qu'ils vous toucheront également et vous permettront à votre tour de trouver le moyen de ne plus être envahi par la peur. La peur de ses pensées intrusives, la peur de passer à côté de sa vie. Ce livre de poèmes, c'est aussi pour toutes ces personnes qui sont encore dans le tunnel et n'arrivent pas à entrevoir le bout, la lumière. Ce livre, c'est l'occasion de mettre ses problèmes de côté et de s'offrir l'opportunité de croire en soi et en des lendemains meilleurs et plus éclairés. Albéric Merveille, maintenant, je vous ai posé la question, ça a l'air d'aller beaucoup mieux et c'est tant mieux. Vous en avez rencontré des personnes qui, comme vous, avaient des pensées intrusives, des pensées d'angoisse et surtout des crises de panique.
11: Oui, alors j'en ai rencontré quelques-uns quand même et qui m'ont dit qu'ils se retrouvaient justement très bien dans ce livre, tout simplement parce qu'elles ressentaient exactement la même chose. Et c'est vrai que, comme on le disait précédemment, c'est quelque chose qui ne se voit pas.
0: Et il y en a beaucoup plus qu'on ne le pense, en
11: exactement,
0: fait. Hein.
11: Ouais,
0: ça,
11: exactement.
0: C'est important de le dire. Peut-être que votre voisin est une personne anxieuse.
11: Tout à fait, ouais.
0: Peut-être que vous l'êtes vous-même, pardon. Ça, c'est important aussi de ne pas hésiter à aller consulter Albéric. Hein.
11: Exactement. Le fait de déjà d'en parler, c'est très important. La démarche, elle est très importante. Et se dire qu'en fait, on n'est jamais vraiment seul. Il y a toujours des moyens pour justement essayer d'aller mieux. Alors moi, je l'ai trouvé aussi par l'écriture. Quand on n'arrive pas à communiquer, à parler, l'écriture c'est un très bon moyen, mm-hmm. parce qu'on arrive à mettre à plat nos pensées et ça nous permet aussi de prendre un peu de recul sur ce qui se passe, sur ce qu'on a dans notre tête, et donc c'est un très bon moyen de
0: d'extérioriser. Parce que j'aime à le dire toujours, et vous le savez, vous qui écoutez ces émissions quotidiennement, tout ce qu'on n'exprime pas, on l'imprime. C'est
11: exactement.
0: Pour ça qu'il faut exprimer, parler et communiquer. L'écriture vous a sauvé, Albéric Merveille. Demain, je n'aurai plus peur. J'ai presque même l'impression que c'est aujourd'hui. Vous à la maison, ça va peut-être vous intéresser, ce livre. On continue à en parler avec l'auteur, Albéric Merveille, juste après. Bah tiens, sauvez-moi, Jeanne Masse, à 10h24 sur Essinor.

0: Sauvez-moi, Jeanne Mas, il est 10h26 sur Issinor.
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0: Et je le disais tout à l'heure, l'écriture l'a sauvé, Albéric Merveille, mon invité qui a écrit Demain, je n'aurai plus peur aux éditions Le Lys Bleu. À l'intérieur, c'est un recueil de 5 volumes de poèmes que vous avez écrits au rythme de votre vie, au rythme de vos pensées intrusives, au rythme de vos angoisses. Vous qui avez été, encore une fois, je le rappelle, à 26 ans, diagnostiqué trouble anxieux généralisé. C'était il y a 3 ans, en fin de compte, mon cher Albéric. Ça va mieux aujourd'hui grâce à la thérapie, parce que ça c'est important, grâce aussi aux médicaments que vous prenez. Vous saviez d'où ça vient ou pas? Est-ce que vous avez réussi à identifier d'où venait le problème?
3: Oui, alors en fait, j'ai appris en fait quand ma mère était enceinte, qu'en fait on lui avait annoncé qu'elle attendait un enfant trisomique. Et donc c'est à partir de ce moment-là que je pense qu'on a pu m'évoquer que j'aurais pu ressentir tout le stress qu'a pu avoir ma mère à ce moment-là. Mmh. Et donc en fait le fait d'avoir ressenti tout ça en fait aurait fait de moi quelqu'un qui dès ma naissance était très angoissé par toutes les choses autour de moi. Et alors plus jeune on catégorisait plus d'enfants timides. Et donc, justement, comme vous le disiez, il y a 3 ans, on m'a appris ce mot qui était pour moi inconnu de...
0: Mais ça a dû vous faire du bien, ça a dû vous libérer intérieurement, Albéric.
3: Ouais.
0: À un moment donné, on se dit, bon Dieu, je suis pas fou, quoi.
3: Oui, exactement.
0: Parce que les symptômes de l'angoisse, c'est violent, hein. Je veux dire, si vous n'avez pas fait de crise d'angoisse à la maison, je ne vous le souhaite jamais, parce que on a l'impression de, c'est de la mort instantanée, on a l'impression de perdre complètement pied. Le maigre fil qui nous relie à la réalité se casse, et on a l'impression d'être tout seul, quoi.
3: Oui, c'est ça. On a l'impression d'être seul, et aussi, je pense que c'est aussi important pour nos proches d'avoir aussi ces armes-là. C'est-à-dire que quand moi j'ai appris ça, ça a aussi été un soulagement pour mes proches parce que les proches parfois aussi sont plus là à subir aussi ce qui se passe et comprennent pas forcément. Et donc ça a été un soulagement et pour moi et pour les gens qui m'entourent d'apprendre ça en fait.
0: Ça vous empêchait beaucoup, j'imagine, de faire des choses parce qu'il y en a qui développent derrière l'agoraphobie, ils sortent plus de chez eux. Alors on rassure encore une fois les gens qui nous écoutent ce matin, l'avantage c'est qu'avec les thérapies et tout ce qu'on peut mettre en place, tout ça se soigne, ça se guérit. Ça aussi c'est un message vraiment d'espoir qu'on aimerait vous envoyer. Là vous c'était l'écriture. Vous ça se traduit comment? Vous ne sortiez pas non plus de chez vous?
3: Alors, je sortais quand même de chez moi, mais ça se catégorisait par, dès le matin, des douleurs au ventre.
0: Ouais.
3: Une boule au ventre et qui tenait toute la journée jusqu'à ce que je me couche le soir et parfois accentué par des crises d'angoisse très fortes. Donc là, c'est des moments où on a du mal à respirer, on est vraiment...
0: On hyperventile.
3: On hyperventile, etc. Et là, vraiment, notre cerveau se met complètement sur pause quand on a ça, en fait.
0: Si un jour, on vous avait dit, il y a 3 ans, Albéric Merveille sera au micro d'Issinor pour présenter son livre... Vous l'auriez cru?
3: Alors là, pas du tout. Jamais j'y aurais cru une seule seconde.
0: Non mais, c'est pas là la leçon de vie, franchement.

0: on se dit que bah voilà, on a traversé parfois l'enfer, on a traversé les ombres, on a traversé cet univers anxiogène, et puis on en parle à la radio de manière beaucoup plus détendue et avec le sourire aux lèvres.
1: Exactement. Ouais.
0: C'est ça la vie aussi.
1: C'est ça. Ouais.
0: Des montagnes russes. Et on est content de pouvoir en parler. Donc ça s'appelle Demain, je n'aurai plus peur. Il est 10h30. On part sur les routes de la région parce que j'ai des bonnes nouvelles à vous annoncer. Il y a cet accident sur la 27. On vous en parlait tout à l'heure à 10h avec Antoine. C'est terminé. La dire est encore un petit peu sur les bas-côtés pour régler la situation. Mais sinon, tout va bien et partout ailleurs, ça roule là. Ça roule même très bien pour la MISEF. Bonjour.
2: Oui, salut Clarence, salut Carthus de l'autre côté de la radio.
0: À 7h6, on le retrouve pour nous parler du ch'ti qui gagne entre 11h et midi.
2: Et puis de notre invité également.
0: S'il vous plaît.
2: En cette journée magnifique du 22 septembre, jour de la Saint-Maurice.
0: Oh.
2: Sacré Momo, saint patron des militaires, des fantassins, des gardes suisses et des chasseurs alpins.
0: Ça j'adore.
2: Ouais, le chasseur est celui qui mangeait le plus souvent dans l'armée.
0: C'est vrai ?
2: C'est le seul qui a le pain.
0: Oh, joli ! C'est le seul qui a le pain.
2: Et un.
0: T'as vu ça ?
2: Et quoi de mieux que du bon pain quand on se dit... Je le tiens jusqu'à l'hiver, celui-là. Hein.
0: C'est vrai ?
2: Oui, je vais essayer.
0: Il y a des droits d'auteur qui vont vraiment rendre riches des gens.
2: Hein. DJ Matafan, il va toucher l'assassin, mais d'où ça vient, ça ? Et aujourd'hui, je peux vous dire que je suis en forme. Et ce sera, comme notre invité, une merveille. Mais quel patronyme de ouf, merveille quoi. Putain, moi je m'appelle Roger, dégoûté quand tu parles d'un nom de famille. La mormon les orteils quoi, hein. Quoique non, pas les orteils parce que ça m'excite. Et le prénom Albéric. Non mais vous le faites exprès. Albéric merveille quoi. C'est un truc, ça s'invente pas quoi. Albéric merveille. Alors juste faites gaffe, hein, ça se fête le 21 juillet pour celui qui était missionnaire en Chine. Et en fait, le 21, parce que c'est le jour où il était martyrisé, roué de coups, laissé pour mort. Mais comme il était encore vivant, il a été traîné les pieds liés sur des pierres tranchantes jusqu'à un fleuve, et son corps a été lacéré avant qu'il ne soit finalement décapité.
0: C'est vrai.
2: Et donc là, il a mouru. Là, forcément.
0: C'est pas ce qu'on vous souhaite, hein.
2: Voilà. Et moi, je serai vous, j'éviterai d'éviter de sortir le 21 juillet.
0: Oui, ok.
2: Et ce jour-là, d'éviter les Chinois aussi. Pareil, un petit peu. Je me disais que c'était bien d'apporter un peu de légèreté. Quand oui, même. Oui. On ne parle jamais assez de torture dans la matinée. Alors, attention, jingle pour Monsieur Merveille. C'est une merveille. Eh oui. Et c'est là où je suis jaloux, parce qu'on ne peut pas faire ça avec mon nom.
0: Non.
2: C'est un Roger. Non, c'est nul. Mais sont là. Les discussions patronymiques et annonçons le ch'ti qui gagne. C'est le jeu qui se déroule de 11h à midi. Et c'est également une merveille, il n'y a pas de raison. Et on pourra gagner toute la semaine 2 billets pour assister à un dîner spectacle au Grand Cabaret. Enfin, un dîner spectacle pour deux, je veux dire. Voilà. De vieux berquins. Et si là, on n'est pas sur de la merveille, là.
0: Ça, ben, là-bas,
2: alors, pour venir jouer au ch'ti qui gagne, il suffit d'appeler le 03 20 55 89 89. Et pour vous aurez Ahmed, un poète, qui pourra vous répondre en vert. Ou en rouge, selon le gilet qu'il a mis. Il sélectionnera 5 candidats pour le jeu qui consiste, plus ça va, plus c'est nul en fait. Pour le jeu qui consiste à répondre à un tas de questions, cinéma, région, chanson, calcul mental, conjugaison. Donc, résumons. On appelle le 03 20 55 89 89. Ce qu'on risque, c'est de gagner un dîner spectacle pour deux au Grand Cabaret. Et le plus grand risque que vous encourez, c'est de passer un bon moment.
0: Oh punaise.
2: Faut vous dire.
0: C'est fou, hein.
2: Ben oui. Alors venez jouer au ch'ti qui gagne avec Agnès et Zef qui sont allés souvent, et plus que de raison, je peux vous le dire, au Pays des Merveilles.
0: Oh. Qu'est-ce qu'il est poète en ce moment, la Bizet. J'adore ça. 03 20 55 89 89.
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0: Je vais le dire parce que c'est un copain et qu'il sait que je l'aime, c'est vous la merveille.
2: Non, c'est gentil. Voilà.
0: On se dit pas assez.
2: Je m'appelle quand même Roger.
0: Oui, vous vous appelez quand même Roger, mais ça, j'y peux rien. À tout à l'heure. Merci, dès 11h. Allez, voici The Weeknd, Blinding Lights. C'est ici Nord. Ouais!

0: Et vivement The Weeknd, c'était Blinding Lights.
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0: Albéric Merveille est toujours à mes côtés. Ça va toujours, Albéric ?
2: Ça va toujours.
0: Passe toujours un bon moment ?
2: Oui.
0: Bon, bah, ça tombe bien. Ça me rassure quand même. Imagine, il répond. Ah, pas du tout. Demain, je n'aurai plus peur. Aux éditions Le Lys Bleu. Déjà disponible. Ce recueil en 5 volumes de poèmes où vous avez écrit, voilà, ce qui vous a traversé. Vous qui avez été, encore une fois, je le rappelle pour ceux qui viennent de nous rejoindre, diagnostiqué il y a 3 ans, trouble anxieux généralisé. Aujourd'hui, ça va beaucoup mieux. Je lirai d'ailleurs dans quelques minutes un poème intitulé Aujourd'hui, je n'ai plus peur. Mais auparavant, c'est des initiatives du quartier de la région du Nord et du Pas-de-Calais que j'aimerais vous présenter. Ça va vous parler, vous aussi peut-être à la maison, puisque dans votre recueil, je le disais, vous évoquez les angoisses, l'anxiété. L'écriture est parfois une thérapie et puis certains proposent aussi des outils pour se libérer de ces angoisses, lâcher prise, comme Valérie. Écoutez, vous réagirez juste derrière.
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3: Présentez-vous.
4: Je suis Valérie Marcy, sophrologue donc sur le secteur de Wimereux et la Côte d'Opale.
3: Quelle est votre idée ?
4: Je propose des séances individuelles dans le cabinet, également des séances collectives. Et dès que cela est possible, je propose de pouvoir découvrir cette belle pratique en extérieur, notamment sous la forme de sophrobalades. Donc en fait, on se rassemble en petits groupes, on effectue une balade et on ponctue d'exercices de respiration, on fait également de la visualisation, mais surtout de la contemplation, puisqu'on a tout ce qu'il faut autour de nous pour nous nourrir de la beauté des paysages. La pratique de la sophrologie de manière répétée permet de mieux gérer ses émotions, le stress, les émotions négatives, les tensions, qu'elles soient physiques ou mentales d'ailleurs, et ça permet d'être plus aligné et mieux avec soi-même.
3: Et quel a été le déclic ?
4: Alors, moi, je l'ai testé tout simplement sur moi et je me suis rendu compte que d'exporter cette pratique sur l'extérieur permettait vraiment d'apporter beaucoup plus de bénéfices. Donc voilà, j'ai eu envie de le partager et c'est ce que je fais maintenant depuis 2 ans.
0: Alors, Albéric Merveille, les sophrobalades, vous connaissiez ?
2: Je ne connaissais pas du tout, non.
0: Le principe est génial.
2: Et il est exceptionnel.
0: Surtout qu'en plus, en sortant, je veux dire... Là, du côté du Wimereux, il y a tellement de choses à voir. La balade aussi, ça permet de se libérer un peu, de s'évader. Vous vous baladez, vous aussi, vous êtes un
2: Alors,
0: peu...
2: Oui, je me balade et surtout je cours, ce qui vraiment ça aide beaucoup aussi. On se décharge de toutes ces émotions, de toutes ces pensées pendant un moment. Mmh. Et ça aide vachement à aller mieux aussi, oui.
0: Valérie Marcy, sophrologue Wimereux, sur Facebook, si vous avez envie de marcher ou de courir comme Albéric, vous pouvez. Comme prévu, je vais vous lire l'un de ses poèmes qui résume d'ailleurs aujourd'hui, j'ai l'impression, votre santé mentale. Aujourd'hui, je n'ai plus peur. Je ne laisserai plus mon bonheur dans les mains d'une personne. Toujours la boule au ventre, mais maintenant ça résonne. Je suis prêt à accueillir, à 100% je me donne, se rapprocher de celui que je veux être. D'un homme. Certains riront sûrement en lisant ces lignes. On continue la promenade et on admire les vignes. Je ne lâche rien comme un pêcheur tenant à sa ligne, suivre son instinct et analyser les signes. Peut-être que mon ascension est lente. Vent de face, difficile, mais on remonte la pente. User tous les sièges et enfin sortir de la salle d'attente des idées auxquelles on a enlevé le pistolet sur la tempe. Plus de « je vais » mais des « j'y suis. Les plans sont finis. L'action choisie jaillit. Payer cash la sensation que tout était acquis. Si ça ne marche pas, tant pis. Mais ce n'est jamais fini.
2: Exactement.
0: C'est jamais fini, en fin de compte, Albéric Merveille.
2: Ouais, il y a toujours des choses à réinventer, des choses à trouver. Et tant qu'on ne l'a pas décidé, je pense que ça se termine pas, en fait. Continuer à aller de l'avant, même si c'est compliqué. Mais il y a toujours une solution et il y a toujours moyen d'aller mieux.
0: Ne jamais lâcher. Parler, communiquer, échanger. Voilà peut-être les clés. Écrire aussi. Peut-être que vous serez le prochain Albéric Merveille. C'est ce qu'on vous souhaite à la maison. Demain, je n'aurai plus peur. Très joli livre. Ce recueil, 5 volumes de tous ces poèmes que vous allez pouvoir retrouver. Allez, voici Partenaire Particulier sur Ici Nord et ensuite le choix d'Albéric Merveille.

0: On vous entend chanter d'ici, mais calmez-vous, c'est pas possible à la maison.
1: Ça chantait dans le studio aussi, partenaire particulier sur Essinor. Allez, le choix de Albéric Merveille et sa carte blanche sera dans une petite minute. A tout de suite.
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1: L'heure de conclure avec mon invité Albéric Merveille qui a écrit « Demain, je n'aurai plus peur ». C'est l'heure du choix de l'invité, Albéric. Comme chaque jour, je demande à mon invité un coup de cœur qu'il a eu dans la vie. Ça peut être une rencontre, un moment bien défini, ça peut être un film, une série. Aujourd'hui, c'est quoi votre choix ?
13: Alors, c'est un film qui s'appelle « Ad Astra ». Avec
1: Brad Pitt.
13: Avec Brad Pitt, tout à fait. Et en fait, c'est l'histoire d'un astronaute qui doit partir en mission pour sauver la Terre d'une catastrophe qui risque d'arriver. Et le but, c'est de retrouver son père qui est peut-être à l'origine de cette catastrophe.
1: Ne spoilez pas, hein.
13: Ah non, je ne spoil rien. Ouais. C'est un voyage initiatique où Brad Pitt se remet beaucoup en question et ça m'a beaucoup parlé, moi, dans ces moments où j'étais un peu dans des moments un peu sombres, qui m'a un peu rappelé tout ça, en fait.
1: Donc, ça, par rapport à votre père ou
13: pas particulièrement, mais le fait de suivre un voyage où la personne va se remettre en question, va essayer de trouver des solutions, va repenser à certaines choses qu'il a faites et qui voudrait changer, ça m'a fait beaucoup penser à ce que j'ai pu vivre.
1: C'est un voyage intérieur aussi. Hein.
13: Exactement, ouais. C'est ça. Et donc ça m'a beaucoup parlé. Ouais.
1: Ad Astra, c'est un super film d'ailleurs. Effectivement, je donne un peu mon avis, mais parce que vous avez raison. Si vous avez aimé, par exemple, Interstellar, ce genre de truc, on est un petit peu dans cette vibes, un peu dans cet univers, donc n'hésitez pas. Les amis, c'est un cadeau de notre part avec Albéric, et ça nous fait vraiment plaisir, puisqu'on vous en parle depuis ce matin 10h, demain, je n'aurai plus peur. C'est vraiment un livre initiatique, je trouve, parce qu'on traverse un petit peu tout ce qui vous a traversé ces trois dernières années. Et ça se termine, là aussi, je ne vais pas spoiler en beauté, parce que vous allez beaucoup mieux aujourd'hui. Ce livre, on vous l'offre. Vous nous appelez, il n'y a pas de question. 03 20 55 89 89. Albéric Merveille, demain, je n'aurai plus peur. Si vous avez envie de lire ces poèmes, de découvrir cet univers, 03 20 55 89 89. Nous allons clôturer cette émission comme chaque jour, Albéric, avec votre carte blanche. Vous avez 30 secondes. Tous les auditeurs du Nord et du Pas-de-Calais vous écoutent. Si vous avez un message ou quoi que ce soit, c'est le moment ou jamais.
13: Moi, je pense que le message que je voudrais véhiculer, c'est un peu ce qu'on a dit pendant tout cet entretien, c'est vraiment de ne pas rester seul quand on a des angoisses, des peurs ou des choses qui nous travaillent. C'est vraiment d'essayer d'aller chercher de l'aide, d'essayer de comprendre. Et il y a toujours, comme on disait, des solutions, des choses qui sont à portée de main. Et rien que le fait de se lever le matin et de se fixer des tout petits objectifs comme aller marcher, comme on a pu évoquer tout à l'heure, ça aide énormément. Et du coup, je pense que il y a plein de choses à trouver, plein de choses à réinventer. Et le plus important, c'est de se dire que parfois ça peut paraître long, mais qu'on finit toujours par y arriver, il y a toujours un chemin qui nous est destiné. Ouais.
1: La vie n'est pas d'attendre que l'orage passe, c'est d'apprendre à danser sous la pluie.
13: Exactement.
1: C'est une citation que j'aime beaucoup et qui vient clôturer cette émission. Albéric Merveille, demain je n'aurai plus peur. Merci infiniment.
13: Merci
1: de vous être livré à ce micro d'ici Nord et de m'avoir fait confiance surtout pendant cette heure. À bientôt.
13: À bientôt, merci Carlos.
1: Et plein de bonnes ondes et continuez à appeler pour remporter ce livre, une émission, une histoire que vous revivez dès maintenant sur ici.fr.

0: s'appelle Alex Warren, Fever Dream.
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0: Zoom sur les sapeurs-pompiers aujourd'hui. Une nouvelle fois en première ligne face aux incendies qui ont marqué le pays cet été. Ils ne relâchent pas leur effort en cette rentrée, bien au contraire. Pour être toujours plus performants et surtout répondre aux besoins des prochaines années, des formations sont actuellement dispensées. Et celles que nous allons vous faire découvrir risquent de vous étonner. Robin Bernot et Théo Baucher dans le Grand Est.
2: En Moselle, les sapeurs-pompiers s'entraînent à conduire des camions de 14 tonnes sur des pentes à 50%.
3: Peut-être qu'ils sont moins sollicités dans leur région et du coup ça permet à ce que ils aident les autres, qu'ils s'entraident entre eux, quoi, en fait.
2: Parce que oui, combattre le feu, ça s'apprend, mais conduire un camion de pompiers dans un milieu périlleux aussi. Et c'est ce à quoi se sont attelés 190 pompiers du SDIS de la Moselle depuis le début du mois de septembre. Le lieutenant Michael Stefano, référent départemental conduite au SDIS de la Moselle, insiste auprès de notre reporter Théo Baucher sur l'importance de cette formation.
4: La spécialité de conduite, elle est présente sur toutes les interventions. J'aime à dire que c'est la seule spécialité qui est présente sur 100% des interventions. On dit que des fois les pompiers roulent vite. Le but n'est pas de rouler vite, le but est d'anticiper de façon à arriver dans le meilleur état pour nos équipes sur les lieux d'intervention pour la meilleure prise en charge de la victime.
2: Ces formations sont utiles aux sapeurs-pompiers mosellans, notamment lorsqu'ils sont envoyés en renfort sur des interventions dans toute la France, comme cet été par exemple, lorsqu'ils sont partis en renfort dans le Var ou en Gironde. Être formé à la conduite tout terrain pour pouvoir intervenir sur un feu de forêt ou dans des milieux périlleux. Ici, en Moselle, ça marche, mais vous, qu'en pensez-vous? On va en discuter avec Karina.
5: Je pense que les pompiers, un peu comme toute la fonction publique, manquent de moyens, certainement. Donc les formations, c'est super, mais il faudrait aussi peut-être rajouter des effectifs et embaucher peut-être plus de monde et plus de pompiers. Parce qu'il y a des pompiers volontaires, c'est très bien, mais peut-être aussi plus de pompiers professionnels.
2: Puis je me suis aussi demandé si cet été, avec la multiplication des incendies, il n'y avait pas eu une prise de conscience collective sur l'importance d'avoir suffisamment de pompiers et surtout des pompiers suffisamment formés.
5: Non, mais je pense que déjà les gens, je pense qu'ils savent qu'on a besoin des pompiers. Enfin voilà, on sait tous qu'on a besoin des pompiers. Tout n'est pas perdu. On voit que la solidarité est là. Donc je pense que oui, en effet, je pense que les gens, ils veulent s'investir, quoi, pour la collectivité, pour le collectif.
2: Chaque année en Moselle, une trentaine de sapeurs-pompiers sont formés à la conduite en milieu périlleux pour être prêts à intervenir dans les situations les plus difficiles.
0: Elle est prête à intervenir maintenant, puisqu'elle peut sauver des vies avec sa voix, avec sa formation. C'est Agnès, bonjour.
6: Bonjour Clarence, vous allez bien?
0: Mais oui, et vous?
6: Mais oui, très bien, je suis prête à jouer avec nos auditeurs au Ch'ti qui gagne entre 11h et midi. Un dîner spectacle pour deux à découvrir au cabaret des Hauts-de-France, Vieux Berquin, un spectacle au choix, la classe, les paillettes, les strass, au 03 20 55 89 89.
0: C'est un moment à partager avec la personne de votre choix, c'est un moment unique à vivre dans la région, c'est un petit peu ce que vous allez gagner. Donc il faut 5 candidats comme d'habitude, vous avez l'habitude aussi. 03 20 55 89 89, vous nous appelez dès maintenant parce que on peut le dire, les 5 candidats n'ont pas encore été sélectionnés, Agnès.
6: Non, c'est maintenant que ça se passe.
0: On va retrouver.
6: Votre vie va changer.
0: Après les infos de 11h. Merci Agnès. On va se quitter avec Liane Folly au fur et à mesure sur Ici Nord. Et moi je vous dis à demain 9h.

0: au fur et à mesure. Liane Folie sur votre radio ici Nord. Bravo à Marianne qui a gagné le livre de l'invité de Clarence que vous avez pu écouter dans Ici ça marche entre 10h et 11h. Nous on se retrouve pour le jeu dans quelques instants.
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0: 11h, on fait un point sur l'actualité. L'info avec Odile Senelard. Bonjour Odile.
2: Bonjour.
0: Une expulsion de grande ampleur ce matin à Neuville-Saint-Va, près d'Arras.
2: Les forces de l'ordre sont intervenues pour évacuer 170 caravanes de la communauté des gens du voyage qui s'étaient installées il y a 10 jours maintenant sur le terrain de foot de la ville. L'évacuation s'est faite en présence du préfet du Pas-de-Calais avec des dizaines de forces de l'ordre appuyées notamment par un hélicoptère. C'est la même communauté qui s'était installée déjà l'année dernière au même endroit avec 20 caravanes. Après les nombreuses pannes qui ont paralysé la ligne 1 du métro lillois depuis mercredi dernier, la pétition lancée en ligne pour demander l'annulation de la hausse de 10 centimes du prix des tickets qui est entrée en vigueur le 1er août dernier a déjà recueilli 1500 signatures. Selon Ilevia, ces pannes sont dues à un défaut du pilote automatique, le nom du nouveau système de contrôle des rames. Ilevia qui renvoie la responsabilité de ces pannes sur le constructeur Alstom et qui prévoit également de revoir ces procédures d'évacuation. Mercredi dernier, 5000 passagers se sont retrouvés à marcher à pied dans le tunnel pour évacuer les rames. C'est à 17h tout à l'heure que le gouvernement doit dévoiler ses mesures face à la hausse du prix du carburant. Le gazole qui affiche un prix moyen ce matin de 2,39€ le litre, après avoir dépassé les 2,40€ ce week-end. Le samplon 95, lui, affiche aujourd'hui un prix à 2,15€. Un homme d'environ 70 ans est mort percuté par un train hier en fin d'après-midi à Vitry-en-Artois entre Douai et Arras. Les 200 passagers à bord du train ont été pris en charge par des bus. Le trafic a été perturbé une grande partie de la soirée sur l'axe Douai-Arras. Et puis c'est parti pour la nouvelle tentative de record du monde de l'accordéoniste nordiste Christelle Franceschi. La musicienne qui vit à Ernie, près de Valenciennes, a commencé à jouer il y a 2 heures maintenant. Un défi qu'elle relève à Tulle, en Corrèze, où elle a été invitée par un célèbre fabricant d'accordéons. Record à battre, 83 heures et 1 minute, avec 5 minutes de pause autorisées chaque heure, ce qui veut dire qu'il faut qu'elle joue en continu jusqu'à vendredi, 20 heures et 1 minute.
0: Il faut l'aimer, son accordéon.
2: Absolument.
0: Merci beaucoup, Odile. Du soleil pour ce mardi. C'est l'été indien, ou l'été de la Saint-Martin, comme on dit aussi.
2: Ah oui.
0: Parce qu'en fait, l'été indien, c'est pas tout à fait pour nous, quoi. C'est plutôt du côté du Canada.
2: Oui, c'est ça.
0: On est d'accord, voilà.
2: Tout à fait.
0: Bon, voilà. Nous, c'est plutôt l'été. Avant, on disait, c'est l'été de Saint-Martin quand on a des super rayons de soleil, des températures comme ça. Avant. Ma grand-mère disait ça. Pas la vôtre, non?
2: Non.
0: 21 degrés au meilleur de la journée, 20 degrés sur la côte, 22 même dans les Flandres intérieures pour ce mardi du mois de septembre. On en profite. Merci beaucoup, Odile. On se retrouve pour le journal de midi.
2: À tout à l'heure.
0: Et rien à signaler sur le réseau routier, autoroutier du Nord et du Pas-de-Calais. Tout va bien. 03 20 55 89 89 pour continuer de faire la route ensemble en cette fin de matinée.
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0: On chante avec Jean-Jacques Goldman. La vie par procuration revient dans quelques minutes pour jouer avec le ch'ti qui gagne.

0: 7, merci d'écouter votre radio Ici Nord.
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0: 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Parce qu'ils ont deux spectacles, toujours dans le plaisir de la tradition du cabaret. 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Mais aussi les règles intraitables du Ch'tiki gagne présentées par Zef. Bonjour Zef.
3: Bonjour. Vous voulez les règles? Je vous les donne. La règle du jeu du Ch'tiki gagne est aussi simple que d'éviter de glisser sur un tas de feuilles mortes. Bien fait. Dans le Ch'tiki gagne, on doit rester. Non, pas bien fait tomber. Les feuilles mortes, c'est bien fait pour elle. Dans le Ch'tiki gagne, on doit rester le plus longtemps possible dans le jeu avec le nombre de points qu'on a marqués, que ce soit 1, 2 ou 3 points. Comment ça se passe? On marque un point, on s'installe sur le siège éjectable et on attend tel Prévert qui se souvient des jours heureux où nous étions amis. Mais si un candidat marque un point de plus.
0: Là, vous glissez pas, c'est le siège qui vous éjecte.
3: Exactement, et ainsi de suite jusqu'au cinquième candidat. Et pour jouer avec nous en ce jour de l'an 2026, le 22e jour du mois de septembre, aujourd'hui, c'est l'automne. Tout le monde dit que l'automne est une saison déprimante, alors que pas du tout. Au diable, les feuilles mortes qui bourlent en bas des arbres. Ne dit-on pas en automne, mets-toi au saxophone. Et pas déprime, tant que tu te dis... Le jingle préféré d'Agnès, j'adore le mettre. Il va faire encore beau, et oui, c'est pas parce que les jours passent que c'est forcément plus vieux.
0: Oh, joli.
3: Je vous en prie, j'ai fait exprès de séparer parce que même moi, j'avais pas compris le jeu de mots au départ. Et on ira où tu voudras, comme disait Joe Dassin, qui était bien obligé d'aller là où les autres y voulaient, vu qu'il était berlou.
4: On ira où tu voudras, quand tu voudras.
3: Et oui, c'était inévitable et on s'aimera encore quand l'amour sera mort. Bien fait. Et pour mieux soigner notre arrivée de déprime saisonnière, appelez le 03 20 55 89 89 et vous aurez au bout du fil Ahmed, qui ne craint pas l'automne. De toute façon, Ahmed, il a peur de rien. Et il sélectionnera 5 candidats qui viendront jouer avec nous dans le studio B comme Berdoul, parce qu'il y a de la berdoul en automne.
0: De la boue, quoi.
3: Oui, c'est ça. Pour jouer, c'est plus simple que de mettre un kawé. On vous posera des questions région, culture générale. De qui est le poème chanson d'automne?
0: Prévert?
3: Verlaine.
0: Question. Oui, bien sûr.
3: Question. Oui, mais c'est confusant. Question en 12 lettres. Qu'est-ce qu'annonçaient les sanglots longs des violons de l'automne, justement?
0: Le débarquement.
3: Alors, il y aurait des questions chansons, aussi des questions cinéma, du calcul mental, de la question conjugaison. J'équinoxe, tu équinoxe. Passe-moi avec Xanax. Et le meilleur du Ch'tiki gagne pourra repartir avec le cadeau dont vous a parlé Agnès. Donc, deux invitations au grand cabaret de Vieux-Berquin pour le dîner spectacle de votre choix. Donc, appelez le 03 20 55 89 89. Si une question vous semble pas assez qui blesse mon cœur d'une langueur monotone, vous avez le joker qui aujourd'hui sera... On ira, où tu voudras, quand tu voudras. Vous ne marquez pas de points, mais vous n'êtes pas éliminé. Appelez le 03 20 55 89 89. Venez jouer avec Agnès et Zef qui, à midi, s'en iront au vent mauvais, qui les emporte de ça, de là, pareil, à la feuille morte.
0: Comme Paul Verlaine. C'est joli, oui. Merci, monsieur Verlaine. Originaire de chez nous, me semble-t-il.
3: Oui, évidemment.
0: Hein, d'Arras, hein. Alors, on parlait de l'été qui est mort, puisqu'on entame l'automne. L'été est mort un petit peu avec l'annonce de la disparition de Catherine Ringer, c'était la semaine dernière. On pense bien à elle, à Fred Chichin.
3: Non, il est né à Metz, Paul Verlaine.
0: Qu'elle a rejoint, mais il a vécu vivre à Arras.
3: À Arras, c'est Douai, etc., dans le coin.
0: Bon, on revient à Catherine Ringer.
3: Oui.
0: Catherine Ringer que l'on va écouter avec Fred Chichin, Marcia Baella, Rita Mitsou.

0: Pensez pour Catherine Ringer, la voix d'Eric Tamitsouko, qui a été inhumée, c'était ce samedi, au cimetière de Montmartre, à Paris, accompagnée bien sûr par sa famille, ses enfants, mais aussi Marc Lavoine, Mathieu Chédid, Diane Folly, ou encore Alain Souchon.
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0: On va jouer tout de suite maintenant avec Marie de la commune Le Doulieu. Mais en attendant, je voulais juste rappeler que Paul Verlaine, en fait, est lié à la ville d'Arras, comme on l'évoquait il y a quelques instants, par sa maman.
3: Oui, c'est ça.
0: Originaire de cette ville.
3: C'est à cause de sa mère.
0: Voilà, il est revenu y vivre après la mort de son époux. Voilà, ça y est, on a clos le dossier Paul Verlaine. Bonjour Marie.
4: Bonjour.
3: Bonjour Marie.
0: Comment ça va Marie ?
4: Eh ben, ça va très bien.
0: Vous êtes productrice de pommes.
4: C'est ça.
0: Vous avez plusieurs variétés de pommes à votre actif.
4: Bah, on en a une quarantaine entre pommes et poires.
0: Ouais. Oh, bah, bravo.
3: Mangez des pommes.
0: C'est votre période, voilà. La Marie, la pomme et la poire.
4: Ouais, là, c'est la grosse période.
0: Ouh là là, oui. Et vous aimez faire la cuisine, donc je laisse Zef poser sa question.
3: Et qu'est-ce qu'on mange ?
4: Ce midi, qu'est-ce qu'on mange ? Ben, on va manger quoi ? Des petits blancs de poulet avec une sauce au chorizo. Voilà.
3: Ah, c'est pas mal, ça, dites donc.
4: C'est pas mal. Et des tomates du jardin.
3: Ah, parce que non seulement il y a des pommes, mais en plus il y a des tomates.
4: Ah bah oui. Hein.
3: Oh, mais, alors là, on est tombé sur, une des fortunes les plus importantes du Doulieu.
0: D'accord.
3: Là, je crois que là...
0: Vous vous calmez.
3: Là, on a de la riche. Hein. On a de la bourge Doulieu.
0: Marie, nous allons peut-être vous offrir à la fin de ce jeu deux invitations pour le dîner-spectacle au Cabaret des Hauts-de-France à Vieux-Berquin.
3: C'est
0: pour
3: pas très loin, ouais.
0: Un nouveau spectacle. Marie. Pour cela, il faut jouer avec nous pendant 45 secondes avec un mot de passe que vous gardez sous le coude pour pouvoir passer une question qui ne vous inspire pas.
3: C'est pam pam pam pam.
0: Non.
3: Ah bah d'accord.
0: L'avez-vous retenu plutôt pas reconnu.
4: Non.
0: Le mot de passe. Le mot de passe, c'est.
5: On ira.
0: Joe Dassin.
3: Okay. L'été indien. Quand tu voudras.
0: Vous l'utilisez une fois. Vous passez la question qui vous démange. Vous continuez de jouer. Si vous répondez mal, par contre, par la suite, on ne peut pas vous rattraper et le jeu est fini. La première réponse est la bonne. Est-ce que vous êtes prête ?
4: Oui, on y va.
3: Ça tombe bien, nous aussi. Allez, top.
0: Question région. Depuis quand le Nord-Pas-de-Calais fait partie des Hauts-de-France ? 2016 ?
4: Depuis quand le Nord-Pas-de-Calais fait partie des Hauts-de-France ?
0: 2016 ou 2015 ?
4: 2015.
3: Ah non. C'est 2016, madame.
0: C'est 2016.
3: C'est 2016, madame. François Hollande. Ben
0: voilà. Désolé. C'était rapide,
4: bon,
0: ben Marie.
4: Bah oui.
3: On vous a soufflé ?
4: Non.
3: D'accord.
4: Même pas.
3: Non, zut.
0: Vous pouvez même pas vous acharner sur le souffleur, tant pis.
4: Non. 2015, c'est l'année de naissance de ma fille. Je me suis dit que ça me portera chance.
3: Oui.
4: Tant pis.
3: Bah oui. Bah,
0: Marie, la prochaine fois, il faut pas hésiter à récupérer le mot de passe et à le donner. Hein, d'accord.
4: Ouais, c'est vrai.
0: Bon, ma chère Marie, on vous embrasse, on vous souhaite un très bon mardi et on se dit à très vite dans le ch'ti qui gagne.
4: Allez, au revoir, bonne journée.
0: Bonne journée, Marie. Bruno Mars pour se donner une chouette énergie. On revient après avec le ch'ti qui gagne.

0: Bruno Mars, merci d'écouter votre radio ici Nord. 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

0: Sandrine, c'est un peu notre première candidate.
1: C'est vrai. C'est comme si vous jouiez la première aujourd'hui.
0: Bah oui.
1: De suite, là.
2: On va essayer, on verra.
1: Bah oui, bah vous avez pas grand mal puisque notre amie juste avant n'a pas réussi à répondre à une question. Elle est partie tout de suite après, la pauvre. Mais voilà, c'est le jeu. Et donc vous partez, le siège est libre. C'est ça que je voulais dire. Vous êtes tranquille.
2: Que la chance me sourie alors.
0: C'est ça. Oui, on croise les doigts pour vous. C'est une première fois ou je dis qui gagne, Sandrine?
2: Oui, c'est la première fois.
0: Ah, c'est pour ça que je sens cette timidité. Tout va bien se passer. Est-ce que vous avez retenu le mot de passe qui va vous permettre de passer une question qui ne vous inspire pas?
2: Oui, on ira où tu voudras, quand tu voudras. Ouais.
1: D'accord,
0: formidable.
1: Sandrine, si vous voulez.
0: Sandrine, vous allez jouer avec Zef pendant 45 secondes. L'idée, c'est de marquer un maximum de points. Si vous avez un doute sur une question, vous utilisez votre mot de passe. Vous ne pouvez plus l'utiliser après. Mais ça vous évite d'arrêter le jeu tout de suite. Parce que qui dit mauvaise réponse, dit arrêt du jeu.
2: Oui.
0: Tout va bien pour vous ?
2: Ça va très bien.
0: Merci. On va y aller parce que je sens que sinon elle va s'évanouir.
1: Oui, oui, ça va.
0: Top.
1: Alors, question mot fléché pour commencer. En 8 lettres, il paraît qu'il ne tue pas.
2: On ira où tu voudras, quand tu voudras.
1: D'accord, oui, je vous l'ai dit déjà. Qui chante la chanson intitulée « Mon vieux » ?
2: Guichard.
0: Oui, Daniel.
1: Question culture générale. Comment s'appelait Paris avant de s'appeler Paris ?
0: On l'a dans les Astérix et Obélix.
2: Je sais pas.
0: Essayez.
2: Non, je lis pas les BD, donc je suis.
0: C'était Lutèce.
1: Lutèce.
2: Non, bah ça m'aurait pas venu, non.
1: Non.
0: Bon. Sandrine, vous avez marqué un point. Un point, ça vous suffit pour monter.
1: Sur le siège, Sandrine.
0: Le siège de la future gagnante. Et on a connu des joueurs, des joueuses qui ont gagné avec un point.
2: Bah, ce serait bien.
0: On croise les doigts, détendez-vous, on écoute de la musique, on revient après.

0: on the World, c'était les Kids sur votre radio. 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
0: Tous les jours, on vous parle de chouettes manifestations, de belles initiatives dans notre région, comme ce festival Orgue et Compagnie qui va débuter mardi prochain dans la basilique Notre-Dame à Saint-Omer. Ce festival Orgue et Compagnie est proposé par Tribune d'Artistes et vous allez pouvoir du 29 septembre au 4 octobre profiter d'une série de concerts tout à fait étonnants au sein de la cathédrale de Saint-Omer. Vous allez pouvoir rencontrer d'abord des artistes exceptionnels, puis découvrir à quel point l'orgue peut parler à des moments musicaux, à des histoires artistiques différentes. Rendez-vous donc sur le site de la Barcarolle, mais aussi sur le site Tribune d'Artistes pour découvrir la programmation foisonnante du festival Orgue et Compagnie.
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0: Et le ch'ti qui gagne revient après Mylène Farmer.

0: Ça s'appelle le syndrome Peter Pan, il me semble ne pas vouloir grandir.
1: C'est une maladie psychiatrique.
0: Farmer sur votre radio Ici Nord.
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0: Notre troisième candidate s'appelle Louise. Bonjour.
4: Bonjour Louise.
5: Bonjour Agnès. Bonjour Zef.
0: Louise, elle nous appelle d'Ornain.
5: Voilà.
0: Il fait beau à Ornain, j'imagine.
5: Magnifique.
0: Un grand ciel bleu. Louise, vous êtes retraitée. Vous travaillez dans quoi?
5: Je travaillais en organisme de formation.
0: D'accord. Vous étiez formatrice vous-même ou vous étiez...
5: Je l'ai été, mais ensuite j'ai géré le centre.
0: D'accord.
1: Oh bah dites donc, madame la directrice, pardon.
0: Oui, excusez-nous.
5: Oh mon Dieu. Non. Hein. disons que madame la directrice avait un chef avant elle.
1: D'accord.
0: Oui. Voilà. On a toujours un chef quelque part, de toute façon.
1: Oui, il y en a toujours un qui traîne.
5: Oui.
0: Louise, oui. Vous aimez la cuisine?
5: J'adore.
1: Oui.
0: Donc, Zef est ravi, il va pouvoir poser sa question préférée.
1: Parce que j'ai faim.
0: La seule qui m'intéresse, d'ailleurs.
5: Et aujourd'hui, il n'a pas de chance, parce que comme je suis vraiment toute seule et que je reçois demain, je vais manger une petite tartine ce midi avec un fond de Lucullus.
1: Mais il ne faut pas se faire du mal comme ça, madame. Il faut manger plus que ça.
5: Pas de mal.
1: C'est pas bien.
0: Un fond de Lucullus, vous voulez dire la langue Lucullus?
1: Oui, la langue Lucullus.
0: Spécialité valenciennoise.
1: Oui, parce que c'est un petit rien, mais madame, elle ne s'emmerde pas quand même.
0: Bah oui, c'est...
5: Bah non, disons que j'ai trouvé un petit reste au congélateur.
1: Vous avez bien
0: vous
1: raison.
0: Vous vous sacrifiez, Louise.
5: Comment gaspille pas chez moi?
0: Bah oui, je comprends.
1: Bien raison.
0: Ça doit être difficile, votre vie. Bon, alors...
5: Non, pas du tout. Je suis heureuse de vivre.
1: Ouais,
0: ça s'entend, ça s'entend. Ma chère Louise,
5: oui.
0: Nous avons 45 secondes pour battre le point de Sandrine. Ça veut dire qu'il faut faire 2 points pour battre Sandrine. Vous avez un mot de passe pour passer une question qui ne vous inspire pas. L'avez-vous retenu?
5: On ira.
0: Très bien, Louise, très bien.
1: Très bien, c'est parfait.
0: Je sentais qu'elle allait partir sur toute la chanson de Jodassin.
1: Oui, mais non, c'est juste ça quand même.
0: Louise, on y va?
5: On peut y aller. Allez. On va faire le maximum.
1: Exactement.
5: J'espère ne pas partir la tête basse.
0: Mais non.
1: Allez, top.
0: Question région, Louise. Comment on dit de la boue en patois du Nord?
5: Berdoule.
1: Oui.
0: Très bien. Question mot fléché en 6 lettres. La cannelle, le cumin, le poivre ou la badiane en son?
5: Des épices.
1: Exactement.
0: Très bien. Vous êtes formidable. Qui chante des branches? Des branches.
5: Oui, ben là, on ira quand tu voudras.
0: Quelle est la capitale de l'Autriche?
5: Vienne.
0: Mm-hmm. Complété, il se voyait déjà en haut
5: de l'affiche.
1: Oui, c'est ça exactement, sacré Charles.
0: Alors, question calcul mental. 32 x 7. Ah,
5: non. 14, 7 x 3, 21, 224.
1: Bravo!
0: Oh là là, elle est forte. Hein.
1: Oui.
0: Alors, qui chante des branches? C'est France Gall.
5: Oui.
1: Oui, c'est France
0: Gall. Sinon, tout le reste est bon. Ça veut dire même, ma chère Louise, que vous avez fait 5 points.
5: Ah, dis donc!
0: Bravo!
1: Vous
0: ne pouvez pas dire mieux!
1: on est obligé de se retourner vers Sandrine et lui dire.
0: Sandrine, au revoir! Avec le siège éjectable! Ah, Sandrine, vous revenez. Hein? On est d'accord?
6: Oui, on va retenter ma chance.
0: Bon mardi à vous, à très vite, Sandrine. Louise, on vous laisse vous installer sur le siège. On traverse les orages et les éclairs avec Zao de Sagazan et on revient.

0: éclairs.
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1: L'été indien qui est notre nouveau passe aujourd'hui oui. pour jouer au ch'ti qui gagne, n'est-ce pas mon cher
4: Zef ? C'est ça,
1: parce
4: que c'est l'automne aujourd'hui.
1: Nous accueillons Marianne, moi je pensais que c'était hier,
4: ouais,
1: moi
4: j'étais complètement... Ouais, c'était aujourd'hui, ou hier, bon allez.
1: Marianne, je peux y aller ?
4: Non.
1: Quatrième candidate, Marianne Dardre.
5: Vous dites bonjour.
1: Bonjour Marianne.
4: Bonjour Marianne.
5: Bonjour à vous deux.
1: Elle est aide médicale, psy, Marianne, c'est ça ?
5: Tout à fait.
1: Ça veut dire que vous travaillez dans un centre, vous dans un cabinet.
5: Je travaille auprès des personnes qui sont à mobilité réduite et puis en infapi.
1: D'accord. Marianne, quand vous n'êtes pas aide médicale, vous aimez la danse. Vous en faites de la danse ? Vous la regardez la danse ?
5: J'en ai fait. J'ai fait de la danse classique à partir de l'âge de 7 ans jusqu'à mes 18 ans.
1: Oh, bah
5: et maintenant, je fais de la danse latino-africo.
1: Ouh,
4: oh, dites donc.
1: Ah oui, vous êtes une danseuse expérimentée, ma chère Marianne, vu votre parcours. Vous allez jouer avec Zef. Vous avez 45 secondes pour battre les... 5 points, hein, ça, je n'en reviens pas.
5: Oui.
1: Il faut faire 6 points pour battre Louise. Vous avez un mot de passe pour passer la question qui ne vous correspondrait pas. L'avez-vous retenu ?
5: On ira où tu es.
1: Voilà, on ira, voilà.
4: On ira, ça ira.
1: Ma chère Louise,
4: on va jouer, on va pas danser,
1: ma chère Marianne, pardon. Vous allez donc jouer avec Zef et c'est moi qui lance le top. Si vous répondez mal, le jeu s'arrête. Et l'idée, évidemment, c'est de faire un maximum de points. Vous êtes partie, vous êtes prête ?
5: Prête, mais ça va être dur.
1: Mais ça va, allez, top.
4: En 5 lettres, bah tiens, c'est un outil du psychiatre et un synonyme de canapé.
5: Fauteuil.
4: Non, 5 lettres.
1: 5 lettres.
4: C'est le divan.
5: Oui, pardon.
4: Le psychiatre, on dit, on va s'asseoir dans le divan.
1: Sur le divan.
5: Oui.
4: Ou sur le divan.
5: Le fauteuil.
4: Parce que dedans, c'est embêtant.
5: Oui. Bon, ben voilà.
1: Et puis fauteuil, ouais. c'est plus que 5 lettres, quoi.
4: Ben oui.
1: Bon, oui. Ma chère Marianne, c'était le trac, c'était pas le bon jour. Il faut revenir au ch'ti qui gagne et le soleil brillera, j'en suis sûre pour vous. Marianne, on vous
5: Merci
1: embrasse,
5: beaucoup.
1: On vous souhaite une bonne journée, à bientôt.
5: À bientôt, continuez comme ça, c'est super.
1: Avec
4: Merci
1: grand
4: beaucoup.
1: Plaisir. Merci Marianne. Louise est installée sur son siège avec ses 5 points et elle attend le prochain candidat.
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0: c'était bien ce petit séjour à New York avec toi. Téléphone.
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0: Midi moins 10, cinquième candidat, Marie, bonjour.
3: Bonjour Marie.
0: C'est donc une candidate.
4: Bonjour Agnès, bonjour Zeph.
0: Marie, elle est pharmacienne.
4: Oui.
0: Et vous travaillez à Marc-en-Barœul ou vous vivez à Marc-en-Barœul juste?
4: Alors, je vis à Marc-en-Barœul.
0: D'accord.
3: On n'avait que des filles aujourd'hui. C'est les 10 days.
0: Vous devez être content, vous, je vous connais.
3: Moi, j'aime bien, moi.
0: Bon, Marie. Oui. Vous avez donc la responsabilité, la lourde responsabilité de battre les 5 points de Louise en faisant 6.
4: Ouais, ça va être dur.
0: Mais non, ça
4: va. C'est la première fois, donc.
0: Ça va bien se passer, moi j'en suis sûre. Marie, est-ce que vous avez retenu le mot de passe qui vous permet de passer une question qui ne vous inspire pas?
4: Je ne sais plus, c'était Joe Dassin.
0: Oui. On ira, tout simplement.
1: Où tu voudras,
0: si vous voulez, hein, mais on ira, ça suffira.
4: Ira.
0: Marie, si vous donnez une mauvaise réponse, le jeu s'arrête. La première réponse est toujours la bonne. Marie, si vous dites blablabla, et puis après vous dites non, c'était, ça ne marche pas. On prend blablabla.
3: Oui.
4: Ok.
0: On est très blablabla, Marie. Vous êtes prête?
4: Oui, je suis prête.
0: Allez, top. Qui a écrit L'écume des jours?
4: Blablabla. Bla, bla.
0: Bon, d'accord. C'est pas blablabla.
3: On ira.
0: Mot fléché, la femelle du cheval. En 6 lettres.
4: Jument.
0: Mais oui. Conjuguer le verbe vendre au passé simple à la deuxième personne du pluriel. Vous.
4: Vous avez vendu.
0: Non, passé simple. C'est pas passé composé.
3: Vous vendites.
0: Ah oui, je vendis, tu vendis.
4: Ouais, voilà, j'ai joué au moins une fois. J'ai perdu, c'est pas.
3: Faut dire qu'on le dit pas. On le dit pas tous les jours, vous vendites. Hein.
0: Non, c'est vrai.
3: C'est
0: rigolo en même temps.
3: Mais c'est marrant, j'aime bien.
0: Voilà.
4: J'ai vendu.
0: Oui, c'est une façon de réhabiliter le passé simple.
3: Il faut. J'adore le passé simple.
0: Bon, Marie, est-ce que c'était une première fois chez nous?
4: Oui, c'était une première fois.
0: Ah, voilà.
4: Je téléphone souvent le dimanche matin.
0: Pour le grand agenda?
4: Pas pour le grand agenda.
0: Pour poser des questions.
4: Voilà, Julien Tétin.
0: L'informatique.
4: Voilà, et puis pour aussi le jardinage, tout ça. Mais là, je voulais souhaiter à Ahmed une bonne retraite. Voilà.
0: Bah oui, vous savez qu'il va nous manquer, hein.
4: Bah oui, il va nous manquer.
0: Ah bah oui, moi je vais encore pleurer comme d'habitude à chaque fois.
3: Oui, c'est ça, Marie Breyus. Et il va manquer à 70% des auditrices, maintenant 100% des auditrices d'ailleurs.
4: Oui, il va me manquer. À chaque fois, c'était lui que j'appelais, donc il m'a dit ce qu'il va faire et je pense que je vais être aussi à la retraite en même temps que lui, on va peut-être se voir.
3: Petite demande en mariage.
4: Hein? Non, je suis due à marier.
0: Qu'est-ce que c'est que cette histoire? On ne veut pas le savoir, Marie. Cela ne nous regarde pas.
3: Il y a un Tinder secret dans la station.
0: Il y a un mec qui me dit au Maroc dans le casque. Mais alors, on se calme. Tout le monde se calme. C'est votre histoire, Marie Ahmed. On ne veut pas en savoir plus.
3: Non,
0: Marie,
3: par contre,
0: on veut bien que vous reveniez au Chiqui Gagne.
4: Je vais essayer. Oui,
0: parce que vous savez qu'Alexandre, il est pas mal aussi dans son genre. Hein.
3: C'est vrai.
0: Ahmed, il est remplaçable. Il est vrai. Mais
3: pour une pharmacienne, Ahmed, il a plus de cachet.
0: Oh, joli!
4: Joli.
0: Je pense qu'il faut se quitter là-dessus, c'était trop beau.
4: Ouais, c'était très, très bien.
0: Ma chère Marie, on vous fait des gros bisous, à bientôt!
3: Au revoir Marie!
0: Oui,
4: Merci, au revoir!
0: Et on dit.
3: Bravo Louise!
0: Merci
3: qui gagne 10 jours!
4: Je suis contente!
0: Ah Louise, vous le méritiez avec vos 5 points quand même. Vous avez
4: gentil.
0: Été très forte. Hein.
3: Elle va le déguster, ce fond de l'uculus, je vous le dis.
0: Elle va appeler tous les copains et les copines. Deux invitations pour un dîner-spectacle au Cabaret des Hauts-de-France à Vieux-Berquin. L'occasion pour vous de passer une soirée de rêve et en plus de manger de très bonnes choses. On vous fait des gros bisous.
4: Merci
0: à vous. Et encore bravo à Louise.
4: Merci beaucoup.
0: Et on se rappelle que nous serons là demain, mon cher Zeph.
3: Ah ouais. C'est vrai.
0: On fera gagner la même chose au 03 20 55 89 89 et vous pourrez tenter donc votre chance.
3: À demain.
0: À demain. On se quitte avec Julien Clerc.

0: Ma préférence, c'était Julien Clerc sur votre radio. 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
0: Merci de nous avoir choisis, il est midi. Midi, tout de suite on fait un point sur l'actualité. Le journal est présenté par Odile Senelard. Bonjour Odile.
3: Bonjour.
0: Les forces de l'ordre sont intervenues ce matin dans l'Arrajois pour une évacuation de gens du voyage.
3: À Neuville-Saint-Va, précisément près d'Arras, les forces de l'ordre qui ont délogé les 200 caravanes qui se sont installées sur le terrain de foot de la ville il y a 10 jours maintenant. Une évacuation dans le calme selon le préfet du Pas-de-Calais qui était sur place et qui indique que de nombreux troubles avaient été signalés à la mairie, notamment des comportements routiers dangereux. Les 250 gendarmes mobilisés étaient appuyés notamment par un hélicoptère pour cette opération. À Paris, le procès des passeurs mis en cause dans le naufrage qui avait coûté la vie à 27 migrants en 2021. Ce procès se poursuit avec une audition particulière aujourd'hui puisque le tribunal entend la maire de Calais, Natacha Bouchard. La ville de Calais s'étant constituée partie civile dans ce procès, ce qui d'ailleurs scandalise les associations d'aide aux migrants. Ces dernières accusent justement la ville de multiplier les actions pour empêcher ce soutien aux migrants. Faux, répond la maire Natacha Bouchard.
4: J'ai mis à disposition un centre de loisirs pour protéger 400 femmes et enfants, pour protéger des hommes dans les conditions de jour. Et ça n'est pas de ma responsabilité si les services de l'État n'ont pas réussi à gérer ce campement. Et donc ce procès est un mauvais procès.
3: Des propos recueillis par Mathieu Darrier. Interview de Natacha Bouchard à réécouter en intégralité sur l'application Ici Nord.
0: La pétition contre la hausse des prix du ticket de métro à Lille a déjà recueilli plus de 1500 signatures.
3: Oui, une pétition qui a été lancée après une nouvelle série de pannes sur la ligne 1 du métro à Lille ces derniers jours, avec en point d'orgue mercredi dernier 5000 voyageurs qui se sont retrouvés à l'occasion d'une nouvelle panne à marcher à pied dans les tunnels sans la moindre information pour pouvoir évacuer. La pétition réclame l'annulation de la hausse de 10 centimes du ticket qui est entré en vigueur cet été. Pour les usagers de la route, cette fois le casse-tête de la flambée des prix à la pompe avec un gazole affiché ce matin à 2,39 € en moyenne en France. Le gouvernement doit annoncer de nouvelles aides à 17h cet après-midi. En attendant, les automobilistes doivent bien faire avec, comme l'a constaté Vanessa Lamar.
5: À la pompe de ce supermarché à Arajois, ce chef d'entreprise dans le bâtiment met 100 € de diesel dans son camion.
6: Ah non, j'ai pas fait le plein. Plus qu'on va loin, plus que ça nous coûte cher. Ça va à Beaumont, alors ça devient compliqué pour tout le monde.
5: Raphaël s'arrête à 148 € de gasoil. Le plein, ce serait 170. Il est responsable d'une société de couverture près d'Arras.
7: Est-ce que ça vaut encore le coup d'aller travailler? On a 4 camions, on commence à augmenter les tarifs des devis. Ça va être boule de neige sur plusieurs mois, quoi. C'est le ras-le-bol qui s'installe, le dégoût.
5: Autre secteur fortement impacté par la hausse des prix du carburant, l'aide à domicile. Marie-Jeanne est auxiliaire de vie chez des personnes âgées autour d'Arras.
8: On va s'arranger pour rassembler les rendez-vous et les sorties. Hein. On ne va pas y aller le matin et dire l'après-midi je vous emmène à droite. On va faire en sorte de faire de la continuité. Les emmener faire des courses à 9h du matin, pour eux, ce n'est pas forcément la bonne heure. Hein.
5: Marie-Jeanne touche une indemnité par son employeur de 34 centimes d'euros par kilomètre, insuffisant selon elle pour couvrir le coût réel de l'utilisation de son véhicule personnel.
3: À Vitry-en-Artois, entre Douai et Arras, un homme âgé d'environ 70 ans est mort percuté par un train hier peu avant 19h. La circulation sur l'axe Douai-Arras a été interrompue une grande partie de la soirée. Les 200 passagers du TER ont été emmenés par bus. En cyclisme, l'équipe nordiste Van Rysel-Roubaix annonce la prolongation de 4 de ses coureurs pour la saison 2027, avec parmi eux le nordiste Kevin Avoine, coureur originaire du Cambrésis. Et puis c'est l'info insolite de ce matin. Une enfant chinoise de 6 ans vient de battre le record du monde féminin de Rubik's Cube. Le Rubik's Cube dont elle a réussi à aligner les 6 faces dans chacune des couleurs en un peu plus de 4 secondes. Pour en arriver là, sa mère indique que la fillette a mémorisé 1300 séquences de mouvements et qu'elle s'entraîne 2 à 3 heures chaque jour. Pas de Rubik's Cube dans le ciel, c'est assez clair. Du soleil, du jaune, du bleu, du jaune. 21 degrés au meilleur de la journée, ma chère Odile. Du soleil, pas de nuages, 20 degrés sur la côte, on va pouvoir presque se baigner. Non,
0: quand même.
3: Non, je n'ai pas senti chez vous. 22 degrés si vous êtes du côté d'Hazebrouck, 21 un peu partout dans la région, c'est formidable. Et puis une petite difficulté de circulation au niveau de la commune de Somain. On est sur la 21 en direction de Valenciennes. Soyez vigilants. Et puis tout de suite, on va retrouver l'émission qui fait du bien. On vous doit bien ça.
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3: Bonjour à tous, il est 12h05 sur votre radio ICI. Bienvenue dans votre nouveau rendez-vous. Je fais un immense coucou à tout le réseau, nos 44 merveilleuses locales partout en France de la radio ICI. Alors ICI, ça tombe bien, on parle bon plan, vie quotidienne, arnaque à éviter, animaux, santé. Nous sommes là pour vous rendre service parce qu'on vous doit bien ça. Et c'est le titre de ce nouveau rendez-vous quotidien. Nous sommes ensemble jusqu'à 13h. Je suis Enora Malagré et voici la joyeuse bande du jour qui m'accompagne. Aude Razo, Madame Antiernac, coucou ma Aude.
10: Bonjour tout le monde.
3: Valère Coréard et ses bons plans conso. Bonjour Valère.
11: Salut Nora, bonjour à toutes et tous.
3: Ah, le retour de Pierre Fabin, notre vétérinaire, il m'avait tant manqué. Ça va Pierre?
12: Oui, bonjour Nora, bonjour à tous.
3: Et Elsa Wolinski, le rayon de soleil de toute la radio, de tout Radio France. Bonjour Elsa.
13: Bonjour, bonjour à tous.
3: Alors aujourd'hui, c'est très sérieux, on va vous dire comment alléger votre facture de téléphone, la box Wi-Fi et tutti quanti. Vous avez des questions, appelez-nous, laissez-nous un vocal au 0810 055 056. Nous sommes là pour vous. Et puis, laissez-nous aussi des messages vocaux sur ce même numéro, comme l'a fait aujourd'hui Virginie.
14: Bonjour Enora, c'est Virginie de Nantes. Je ne comprends pas, je reçois toujours des appels. Je ne connais pas ces numéros, j'hésite. Est-ce que je dois répondre?
3: Oula, ça sent la chronique pour Aude Razo, ça.
10: Décrocher, ne pas décrocher, telle est la question. C'est ça la question de Virginie.
3: Elle est poète.
10: Je conseille de ne pas décrocher, je vais vous dire pourquoi.
3: On y répond dans une trentaine de minutes et puis le meilleur pour la fin, tout au long de l'année, je booste votre pouvoir d'achat. 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Je suis au pied du sapin. Je suis impatiente parce que j'ai l'impression de me faire moi-même un peu avoir, chers amis auditrices, auditeurs, sur ma facture de téléphone, entre autres. On va parler de tout ça avec vous, cher Valère Coréard.
11: Alors, se faire avoir, pas au sens strict, mais se faire avoir quand même un peu, parce que quand on fait jouer la concurrence sur la facture de téléphone, bien souvent on se dit, ben mince, alors j'ai payé tout ça si longtemps, alors que j'aurais pu faire autrement. Ce qu'il faut savoir pour commencer, c'est que la consommation moyenne d'une Française ou d'un Français en data, vous savez, c'est-à-dire les gigaoctets qu'on utilise pour naviguer sur Internet, c'est 15 gigaoctets de données mobiles par mois. Okay. En moyenne, je dis bien.
3: Ça, c'est ce dont on a besoin.
11: Ouais, c'est entre 15 et 18. Ça, c'est ce qu'on utilise en moyenne. Évidemment, ça dépend des usages. Pourquoi je vous parle de ça? Parce que souvent, ça détermine le prix de la facture mensuelle.
3: Okay. Okay,
11: bien souvent, vous avez un forfait 100, voire 200 gigaoctets.
3: Ouais.
11: Vous voyez déjà de quoi on est en train de parler.
3: Ouais.
11: D'un service qui coûte cher, c'est d'ailleurs souvent ce qui coûte le plus cher après l'accès au réseau, et en fait, on ne l'utilise pas. Donc, La première chose que je vous conseille de faire pour faire baisser la note éventuellement, c'est de vérifier votre consommation réelle dans l'application de votre opérateur, combien vous utilisez de data.
0: On appelle les gens, on leur demande combien je consomme.
11: Regardez dans l'application, vous avez un compte, une application de, je sais pas, vous savez, chez Orange,
0: je ne sais qui,
11: exactement. Vous allez dans l'application, vous suivez votre consommation et vous voyez vraiment combien vous consommez. Ça, ça va vous permettre de calibrer. Pourquoi je vous dis ça? Parce qu'aujourd'hui, un forfait en moyenne téléphonique au bon prix, c'est 15 euros.
10: Ah mais non, c'est pas possible. Moi, je paye 33 jours.
0: On va faire un tour de table. Aude, 33. Pierre Fabin.
13: Je crois que je suis à 55.
0: Oui, on est dans la même équipe. Donc nous, déjà, équipe, on se fait avoir. Elsa Wolinski.
15: Non, moi, c'est vers 100 euros.
0: Mais vous, vous avez vos filles.
15: Et moi, j'ai découvert qu'effectivement, c'était moi qui payais, pas mon ex-mari, les factures des enfants.
0: Voilà. Bisous, l'ex-mari. Valère, vous payez combien?
11: Eh bien, je paye 16 euros.
0: Oh, bah oui, forcément. Oh, et c'est bien pour ça qu'on a suivi vos conseils. Combien vous payez, chers amis auditrices, auditeurs, si vous avez besoin de conseils? 0810 055 056. On est là pour ça. Valère répond à toutes vos questions.
11: Alors, regardez rapidement pour savoir si vous payez le juste prix. D'abord, les services que vous avez. Est-ce que vous avez de la 5G ou de la 4G? Ça ne sert à rien d'avoir de la 5G si vous n'utilisez pas beaucoup de données. Justement, la 4G suffit largement. Ça, c'est la première chose. Ensuite, regardez un peu les options payantes. Peut-être que vous en avez l'accès à tel ou tel service qui vous sert à rien. Donc, décortiquez un peu votre facture et à partir de là, on fait jouer la concurrence. 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Vous comparez et vous pouvez éventuellement changer à condition de ne plus être engagé. Et ça, c'est important. Si vous changez d'opérateur, essayez de ne pas vous engager 12 mois parce que vous resterez libre et vous pourrez bénéficier des opportunités de la concurrence.
0: On a déjà une auditrice qui vient de nous appeler là au 0810 055 056. On la prend tout de suite. Elle s'appelle Sandrine. Bonjour Sandrine, bienvenue.
16: Et bonjour à tous.
0: Bonjour chère Sandrine, vous habitez où?
16: J'habite dans le 64.
0: Très bien. Eh ben, on embrasse très fort ici Gascogne. C'est par ce canal que vous nous écoutez, j'imagine.
16: Voilà, tout à fait.
0: On les embrasse très chaleureusement. Alors, dites-nous tout, chère Sandrine.
16: Alors, moi, je suis d'accord avec ce monsieur-là.
0: Valère.
16: On peut trouver des... voilà, Valère. On peut trouver des forfaits à 15 euros, certes. Mais aujourd'hui, il faut compter, si vous voulez avoir une formule confort, l'assurance. Ouais. Il faut compter le fait que vous achetez un téléphone. Donc, maintenant, c'est à crédit. Parce qu'un téléphone, maintenant, c'est 1000 euros pour...
0: Oula.
16: Donc, oui, non, mais il y en a des... Ah, ben, comptez bien.
0: Mais attendez, il est en or massif. Attendez, Sandrine, parce que je vois Valère,
16: gros,
0: Valère va vous répondre.
16: 6 à 8 euros par mois.
11: Alors, Sandrine, juste une chose. Achetez le téléphone par votre abonnement. Je le déconseille parce que vous allez le payer bien plus cher que ce qu'il coûte réellement. Voilà. La meilleure chose, si on est serré au niveau du prix, mais qu'on veut un téléphone, un smartphone correct, c'est de passer sur du reconditionné et de payer en plusieurs fois sans frais. Attention, faut pas se surendetter avec les plusieurs fois sans frais, c'est quand même de l'emprunt. Mm-hmm. Mais le meilleur rapport qualité-prix, c'est le reconditionné par rapport au prix neuf et surtout quand on le paye dans l'abonnement. Et puis vous avez parlé d'assurance. Là aussi, attention aux assurances. Parfois, on les a déjà, les assurances pour le téléphone, dans l'assurance habitation notamment, dans l'assurance de la carte bancaire. Donc, vérifiez quand même bien avant de vous engager.
0: Sandrine, vous êtes chez qui?
16: Alors moi, je suis chez SFR pour l'instant.
0: D'accord.
16: Je dis bien pour l'instant.
0: Ah, pourquoi? Parce que vous sentez qu'il faut changer de crèmerie?
16: Ben, ça va, c'est racheté donc en 2027-28. Donc le problème, c'est qu'ils vont être partagés chez les trois opérateurs principaux. Et on va pas savoir pour l'instant à quelle sauce on va être mangé.
0: Alors c'est vrai, Valère, Coréard, ils vont devenir quoi les clients SFR?
11: C'est pas encore hyper clair, mais ça peut-être que Aude pourra en dire un mot.
10: Oui, en fait, effectivement, SFR racheté par Bouygues, Free et Orange. Alors que vont devenir les clients SFR comme vous? Pour l'instant, on ne sait pas. Déjà, il faut que le rachat soit bien acté. Il y a encore des étapes à franchir. Je ne vais pas rentrer dans le détail, c'est un peu compliqué. Et ensuite, les clients SFR normalement sont répartis entre Bouygues, Free et Orange, mais à l'heure actuelle, on ne sait pas.
0: Valère.
11: Oui, Sandrine, un petit mot concernant, si j'ai bien compris, vous avez une offre famille, c'est ça? Enfin, il y a plusieurs choses sur votre offre, c'est un forfait global?
16: Alors, à l'époque, j'avais 5 enfants.
11: Bon.
16: Ça y est, ils payent eux-mêmes leur forfait.
0: Enfin!
16: Enfin, alléluia! Mais aujourd'hui, il me reste donc mon adolescente de 15 ans.
0: D'accord.
16: Donc, il est vrai que c'est, moi, je veux une certaine marque très... qui est un fruit qui revient quand même assez cher pour mon budget. Donc, ce que je fais, j'essaie de lui acheter l'autre marque quand il y a des promotions dans un magasin. Et comme ça, je l'achète content.
11: Alors, juste... Pour vous répondre rapidement, sur la marque, encore une fois, le reconditionné, c'est vraiment le meilleur rapport qualité-prix, puis c'est beaucoup plus écologique. Et d'autre part, sur les offres groupées, moi je suis assez sceptique, il vaut mieux faire jouer la concurrence, ça prend un peu de temps, mais sur chaque besoin. Parce qu'en fait, le bon forfait, c'est celui qui répond à vos besoins réels, d'accord. Et on n'en a pas toujours les mêmes.
0: On continue de parler téléphonie, comment réduire la facture, box wifi, tout ça, juste après... Tout ça, n'importe quoi, moi, pardon. Oh, on est en famille, c'est pas grave. Juste après Suzanne Vega. Oh, j'adore ces titres. Luca, sur votre radio ici, on est ensemble jusqu'à 13h.

0: Suzanne Vega, Lucas, dans On vous voit bien ça, sur votre radio ici.
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0: On est ensemble, je viens de le dire, jusqu'à 13h. C'est votre nouveau rendez-vous quotidien. Si vous avez aussi des conseils à nous prodiguer, à nous, entre vous, hein, on est vraiment une nouvelle communauté. On vous doit bien ça. Ça se passe au 810 055 056. On se rend service les uns les autres. Franchement, cette année, c'est pas du luxe. On parlait de comment réduire la facture de téléphone, wifi, etc. On va continuer à dérouler tout ça ensemble. Il y a énormément d'appels au 0810 055 056. On accueille Bernard. Bonjour Bernard.
3: Bonjour.
0: Comment ça va Bernard?
3: Ça va très bien.
0: Ah bah vous avez une bonne voix en tout cas. Et vous nous appelez de ici Limousin, me semble-t-il, c'est ça?
3: Tout à fait, oui.
0: On leur fait un gros bisou. Alors, combien vous payez, vous Bernard, votre forfait de téléphone?
3: Moi je paye 5,50, appel et SMS illimités.
0: Mais c'est vachement
4: mais
0: chouette
4: dis donc,
0: ça.
4: Dis donc Bernard, pareil,
0: c'est vous qui nous donnez les bons plans là, c'est super. Vous êtes chez qui Bernard?
3: Soch, celui qui fait la pub, vous savez, Soch.
0: Bon, ben, on est sur la plus grande mignonnerie du midi. Alors, effectivement, on retient bien la pub et j'ai bien envie d'aller chez Soch. Moi aussi, je vais passer chez Soch.
5: Alors,
0: j'arrive pas à le dire.
5: Non, mais c'est très bien, Bernard, parce que vous avez pris un forfait qui doit correspondre à vos besoins. Sans doute, très peu de navigation sur Internet. Les SMS et les appels illimités, ça marche très bien. Il y a aussi Prixtel, pour pas les citer, qui sont dans la même veine, hein, avec des tout petits forfaits. Là, je vois que Amélie nous a laissé un message à ce sujet. Ça, c'est très bien quand on n'a pas besoin de beaucoup naviguer. Il ne faut pas hésiter à aller sur des offres hyper compétitives, 5-6 euros par mois, c'est imbattable.
0: C'est ça, Bernard? C'est parce que vous n'allez pas trop sur Internet et tout ça?
3: Si, je vais sur Internet. Dès que j'ai besoin de quelque chose, j'y vais. Je n'ai pas de problème. Après, c'est vrai que je ne travaille pas sur Internet. Ouais. Et j'ai une box chez les mêmes et qui me coûte 20 euros.
0: Mais c'est super. Ouais. Franchement, bah, j'ai envie de vous remercier pour ce bon plan, Bernard.
3: Mais sans la télé, parce qu'il faut garder nos bons vieux râteaux, hein, ça marche très bien. Vous avez 20 000 chaînes qui servent à rien.
0: Ah ça, c'est pas moi qui vais vous dire le contraire. On pourrait même les citer, mais on ne le fera pas. Merci beaucoup Bernard pour le bon plan. On vous embrasse très fort, cher Bernard.
3: Merci, bonne journée. Au revoir.
0: Bonne journée. On va aussi prendre, parce qu'il y a beaucoup d'appels, on va en prendre un maximum. On va prendre Christophe, hein, qui nous appelle de l'Essonne. Coucou Christophe.
6: Coucou Laura, bonjour l'équipe.
0: Bonjour. Ça va Christophe?
6: Oui, ça va et vous?
0: Oui.
6: Je suis en fait tellement content de t'entendre parce que plus jeune, donc ça nous en fait rajeunit pas, pardon, mais j'étais fan de toi. Donc, voilà.
0: Je viens de me prendre un petit coup de pelle, Christophe, grâce à vous.
6: Désolé.
0: Vous savez quoi, ça arrive même au meilleur. Et je suis vraiment très, très heureuse qu'on se retrouve, du coup, à l'antenne, cher Christophe. Alors, vous payez combien, vous? Dites-nous tout.
6: Alors, moi, c'est pas le mobile, c'est la box.
0: Ah, on va en parler après avec Valère Correa, bien sûr. Dites-nous alors, combien?
6: Ouais. Alors, moi, je payais 77 euros.
0: Oula!
6: Par mois, ouais. sauf que je pense que c'était la grosse arnaque parce qu'en fait le prix de base c'était 29,90 €. J'avais juste pris une chaîne de sport,
0: ouais.
6: Donc qui coûte allez en gros 19 €, donc allez 30 € plus en fait 19 €, ça peut pas faire sous 77 €.
0: Mm-hmm.
6: En plus ils nous ont dit vous allez voir que en fait voilà en fait wifi nous sommes les meilleurs alors que c'est en fait totalement faux.
0: Ouais.
6: Donc c'est
5: classique. Bah c'est en tout cas c'est que vous deviez avoir des options et tout un tas de choses que vous n'avez pas surveillé. Alors il y a quand même une chose à retenir que ce soit pour la téléphonie ou le wifi, c'est que la fidélité ne paye pas. Il faut regarder régulièrement au moins
0: c'est
5: une fois par an.
0: C'est pas comme en amour.
5: Je sais pas si ça paye en amour, mais en tout cas pour le wifi et le téléphone c'est moins glam, mais ça ne paye pas.
0: D'accord, ok. Merci beaucoup en tout cas Christophe. Je vous embrasse très fort.
6: Merci. Merci, je voulais juste vous dire, en fait, c'est la base, ils devaient me faire une promo parce que j'étais client aussi avec le mobile free, mais bon, ouais. Apparemment, je me suis bien fait avoir.
0: Ah, il aurait dû avoir la promo ou pas,
5: Valère? Ça peut arriver qu'on vous promette quelque chose, mais il faut se mettre un petit rappel. Dans ces cas-là, c'est pas forcément eux qui vont le mettre en place. Moi, quand on me promet quelque chose, je mets un rappel dans mon agenda dans 2-3 mois, et si je vois que ça tombe pas, je les rappelle.
0: Bon, faut changer de boutique alors, à mon avis. Hein.
5: Quand on n'est pas bien quelque part,
0: quand on
5: n'est
0: pas bien, on change de boutique.
5: C'est pour ça qu'on ne s'engage pas sur 12 mois. Si on peut l'éviter, c'est mieux.
0: Très bon conseil. Merci Valère Correa. Merci beaucoup Christophe. À tout bientôt alors, du coup.
6: Merci, avec plaisir, Nora.
0: Gros bisous, c'est extrêmement familier. Je suis désolée. Un peu plus tard dans l'émission, on parlera chien d'assistance avec Pierre Fabin, notre vétérinaire. Et on parlera aussi de l'automne avec notre Elsa Wolinski. Vous allez voir, c'est à pas piquer des hannetons. Je fais de très vieilles expressions aujourd'hui. Voilà, c'est mardi, c'est comme ça. On écoute la gagnante de la Starac, elle s'appelle Marine et elle chante Tricheur sur votre radio ici.

0: Marine, tricheur sur votre radio ici dans Vous Doit Bien Ça, on est ensemble jusqu'à 13h.
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0: Et il est midi 25, on vous a donné pas mal de bons plans pour réduire votre facture de téléphone. Et là, on va parler avec Valère Coréard de la Wi-Fi, des box Wi-Fi, hein, c'est ça Valère?
3: Oui, c'est ça. Alors,
0: parce que là aussi, il y a moyen de gratter un petit peu des sous et ça,
3: ouais,
0: on aime bien.
3: J'adore parce que je regarde les messages sur le WhatsApp,
0: ouais,
3: et ça se bat pour dire celui qui a le forfait le moins cher en téléphone. Il y a 1,99€ quand même.
0: Oui, non.
3: Si, il y en a deux. Ils sont
4: et là, on a du 3,80€ aussi avec Brigitte.
0: Ah, bon. Elle est chez qui Brigitte?
4: Chez Leclerc Mobile, nous dit-elle.
0: Oh là là, je vais. Mais merci chers auditrices, chers auditeurs, parce que c'est ça qu'on aime dans cette émission. On partage ensemble les bons plans. 0810 055.

0: Laissez des messages vocaux sur le 0810 055 056. Je vous le répète, c'est un WhatsApp, c'est gratuit. Et elle s'appelle Linda. On l'écoute.
1: J'ai simplement contacté mes deux opérateurs mobiles et internet, à savoir Bouygues et Orange, en leur expliquant que je trouvais que ma facturation avait trop évolué et que les montants aujourd'hui étaient trop chers. En l'espace de deux appels, je me suis vue proposer des offres réduites avec une véritable économie, donc voilà, cumulée 40 euros par mois pour des offres similaires avec des produits similaires.
0: Ça, ça va faire plaisir à Valère.
2: Bah, ça, c'est
0: exactement ce qu'il faut faire.
2: Non, mais ça, c'est là-bas. Exactement.
0: Merci Linda.
2: 480 euros d'économiser pour Linda,
0: ah,
2: c'est quand même pas mal.
0: C'est énorme.
2: En fait, vous pouvez tout simplement donner un coup de fil à votre opérateur, dire là, je vois des offres de partout bien moins chères que celles que j'ai, et il est fort probable qu'il vous propose quelque chose de plus agressif. Mais attention, évitez encore une fois de vous engager sur 12 mois, ça c'est important, négociez ça, en tout cas discutez-le. Et puis un dernier point, parce que je vois qu'il y a un message intéressant là de Marie sur le WhatsApp, elle paye 15,99€ chez Orange pour son forfait box.
0: Ouais.
2: Pourquoi ? Parce qu'il y a une opération coup de pouce pour les seniors à faible revenu. Et c'est bien de l'avoir rappelé, parce que j'avais oublié de le noter. Et donc allez voir sur Orange, en fonction de vos revenus, vous avez des opérations comme ça qui sont intéressantes.
0: Merci beaucoup Valère Coréard. Et alors, on va terminer quand même ce sujet avec Madame Audrazo, Madame anti-arnaque, parce qu'il y a aussi des arnaques.
3: Vous avez tous reçu un jour un appel, bonjour c'est Bouygues, bonjour c'est Orange, bonjour c'est Free, j'ai une super offre pour vous qui sera bien meilleure que celle que vous avez actuellement. Petit point là-dessus, les règles ont changé. On en a parlé, un opérateur n'a plus le droit de vous démarcher sans votre consentement préalable. On en a parlé de ça. Alors votre opérateur, celui avec qui vous avez un contrat, il a toujours le droit de vous démarcher. L'opérateur concurrent, lui, il n'a plus le droit, c'est la règle. Donc s'il le fait quand même, soit il est dans l'illégalité, soit, attention, c'est peut-être un menteur, c'est peut-être un escroc. Donc les points de vigilance. On se méfie des numéros en 06 ou en 07.
0: D'accord.
3: Attention. Méfiez-vous des offres qui sont pas réalistes. Du style, moins 50% là tout de suite sur votre offre téléphone internet, la fibre gratuite, ou alors, vous savez, celui qui vous dit le gros cadeau, je vais vous faire gagner un smartphone, je vais vous faire gagner une montre connectée, que sais-je. Il y a anguille sous roche, surtout si votre interlocuteur vous dit vite, l'offre va bientôt expirer. La grande, grande méfiance, je vous conseille vraiment là de reculer, de dire attention, je raccroche, je vais réfléchir, merci, au revoir.
0: Merci Audrazo, continuez de réagir, hein, 0810 055 056, on va parler chien d'assistance dans un instant avec notre vétérinaire Pierre Fabin, on va parler de l'automne, non, ce n'est pas une période mélancolique, et on écoutera Elsa Wolinski à ce sujet. Continuez de réagir, c'est votre émission, hein. 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Bonjour Nathalie.
4: Oui, bonjour.
0: Vous appelez des Bouches-du-Rhône, coucou ici Vaucluse, et Nathalie, c'est gagné. Mais si, c'est vrai. C'est votre émission, chère Nathalie. On est ravis de vous filer ce petit coup de pouce. Je vais y arriver deux fois dans l'émission. On vous embrasse très très fort, chère Nathalie. Prenez soin de vous. Et tout de suite, les amis, c'est l'heure de l'actualité dans toutes vos régions grâce aux 44 locales de votre radio ici. À tout de suite.
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10: C'est la rentrée pour tout le monde, c'est la rentrée aussi pour les job dating. Notez celui-là, par exemple.

0: Par exemple, ce jeudi, de 9h30 à 16h30, au siège de la région Hauts-de-France, c'est la première édition des Interim Job Days à Lille. Et donc, ce rendez-vous va vous permettre, à partir de 10h, de participer par exemple à un atelier, découvrir les opportunités du travail temporaire. Un atelier aussi, l'IA, dans ma recherche d'emploi. Ça, c'est proposé par France Travail, ou encore un atelier, valoriser sa candidature senior. Ça, on sait pour qui ça s'adresse. Et puis, bien sûr, il y aura aussi la possibilité de découvrir des offres d'emploi. Donc, n'hésitez pas, notez Interim Job Days à Lille. C'est ce jeudi à partir de 9h30. Et ça se passe au siège de la région Hauts-de-France.
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3: Midi 32, on est en direct, c'est votre nouveau rendez-vous quotidien sur Ici. Ça s'appelle On vous doit bien ça. On parle ici bon plan, vie quotidienne, arnaque à éviter. On parle santé, puis aussi de vos animaux. On sait à quel point ça vous préoccupe aussi. Nous sommes là pour vous rendre service parce qu'on vous doit bien ça. On est ensemble jusqu'à 13h. Je suis Enora Malagré, je suis avec Aude Razo, Valère Correa, Pierre Fabin et Elsa Wolinski. Mais pour l'heure, on va répondre au vocal d'un auditeur ou d'une auditrice. Plus particulièrement, elle s'appelle Virginie, elle nous appelle de Nantes.
4: Bonjour Enora, c'est Virginie de Nantes. Je ne comprends pas, je reçois toujours des appels, je ne connais pas ces numéros, j'hésite. Est-ce que je dois répondre ?
3: Aïe ! Alors, je dirais non, mais c'est Aude Razo, bien sûr, qui va répondre à Virginie.
5: Bonne réponse, c'est non. Je vous conseille de ne pas décrocher. Bon, le scénario, il est très classique, on le connaît, hein, le téléphone sonne. Vous ne connaissez pas le numéro, je décroche pas. Telle est la question. Je vous conseille de laisser sonner, pourquoi ? Parce que, bon déjà, c'est un peu évident, mais si c'est un coup de fil qui est vraiment important, la personne, elle va vous laisser un message, elle vous envoie un petit texto pour vous dire pourquoi elle vous a appelé, etc. Il y a plein de moyens de vous faire savoir que ce coup de fil est important. Donc, vous n'allez rien louper, c'est pas urgent, c'est pas d'accord. Voilà, vous allez pouvoir vous rattraper à un moment donné si vous n'avez pas décroché. Si c'est un démarcheur ou un escroc, parce qu'elle est là la question de Virginie, en fait, cet escroc, ayez toujours en tête que il appelle des centaines de gens par jour, il vise des milliers de gens, il a pas de temps à perdre, donc laissez sonner jusqu'au bout, voilà.
3: D'accord.
5: Et vous googlisez le numéro ensuite pour vérifier s'il y a des gens qui parlent de ce numéro. Moi, je fais tout le temps ça. Je laisse sonner et ensuite je copie-colle dans Google le numéro et souvent, très souvent, je tombe sur des gens qui s'en plaignent. Donc je me dis
3: hop, c'est un faux, ça veut dire que c'est pas bien, c'est un faux numéro. OK,
5: je le bloque. Comme ça au moins j'ai plus de problème. J'ai un auditeur une fois qui m'a écrit qui m'a dit moi je décroche à chaque fois pour leur dire de ne plus m'appeler. Voilà. Et il me dit, j'estime qu'il y a quelqu'un là-haut qui va finir par comprendre. En fait, non. Pas vraiment, parce qu'en fait, il n'y a personne là-haut. Et en fait, c'est des appels automatiques.
3: Mais c'est des êtres humains ou pas?
5: C'est des êtres humains, mais bon, c'est des appels automatiques. Ils appellent plein de gens en même temps. Vous savez, des fois, ils parlent à moitié en même temps quand vous décrochez. Enfin, voilà. Donc, vous allez continuer à recevoir des appels. Autre point important, très important même, si vous décrochez et que c'est un escroc au bout du fil, vous allez être fiché. Fiché comme une personne dont le numéro est actif. Ça, c'est une info que l'escroc aime bien avoir, savoir si votre numéro est bien attribué. Fiché comme une personne qui répond aux appels des inconnus. Ça aussi, ça l'intéresse beaucoup. Et donc, potentiellement, fiché comme une personne qui peut se faire avoir si on insiste un peu. Donc, c'est pour ça que je dis tout le temps, évitez de décrocher. Pareil, vous savez, les petits textos, coucou, ça va. Vous connaissez pas le numéro. Coucou,
3: sûr,
5: ça va.
3: Oui.
5: Et donc vous dites, vous êtes trompé numéro, je sais pas qui vous êtes, c'est qui,
3: et
5: etc.
3: Les amis, plus personne dit coucou. Non. C'est très ringard.
5: Moi, je dis coucou. Non,
6: on termine par gros bisous.
7: Moi, je le dis souvent, je suis très ringard.
3: Je plaisante.
5: Alors, ne répondez pas à ceux qui vous disent coucou, ça va et que vous ne connaissez pas. Peut-être que c'est une erreur de numéro. Dans ce cas-là, c'est pas bien grave, mais ça peut aussi être un escroc qui a envie de vous tester.
3: D'accord.
5: Et donc, dans ces cas-là, ignorez. Voilà, vous faites l'autruche. Faites comme si vous n'existiez pas. C'est mon petit conseil. Voilà.
3: D'accord. Merci, Aude Razo. C'est votre émission. Vous l'avez compris, hein, 0810-055-056. On vous lit. Il y a énormément de WhatsApp, énormément d'appels. On vous prendra dans un instant, juste après la merveilleuse chronique de Pierre Fabin, notre vétérinaire, qui nous parlera chien d'assistance. Mais pour l'heure, on écoute la douce voix de Laurent Voulzy, Karine Redinger, sur votre radio Ici, et on est ensemble jusqu'à 13h.

0: Laurent Voulzy, Karine Redinger sur votre radio. Ici, on est ensemble jusqu'à 13h.
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0: 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Midi 39, on est en direct, c'est votre nouveau rendez-vous quotidien. On parlait comment réduire la facture de téléphone, la box Wi-Fi. On a parlé aussi comment ne pas se faire arnaquer. Continuez de réagir, 0810 055 0 56, on est ensemble, hein, c'est votre émission. Et là, on va parler chien d'assistance, mon cher Pierre Fabin, un sujet éminemment intéressant.
2: Effectivement, on va parler de véritables héros à quatre pattes, ouais. Les chiens d'assistance. Alors, vous en avez peut-être déjà croisé dans la rue, ces petits chiens qui se promènent avec un gilet bleu. Alors oui. Ça, souvent, c'est des gilets de chiens guides, c'est des chiens pour les personnes malvoyantes. D'accord. Mais il existe plein de types de chiens d'assistance. On a ceux d'assistance émotionnelle aussi, qui sont là pour des personnes qui stressent dans certains endroits. On en a pour détecter même les hypoglycémies chez les diabétiques, pour détecter les crises d'épilepsie aussi. Donc en fait, ça va être une vraie aide au quotidien, mais aussi psychologique et même médicale au final. Parce que donc, le chien va venir prévenir, par exemple, la personne diabétique, qu'elle est en train de faire une crise d'hypoglycémie avant qu'elle arrive. Et la personne va pouvoir aller chercher son médicament pour se traiter avant que la crise ne soit là et se manifeste.
0: Ils ne sont pas formés de la même manière. D'un exactement. Patient qui souffre de malvoyance que d'un patient qui souffre d'épilepsie, etc.
2: Effectivement. Et par exemple, pour la personne épileptique, le chien va venir taper la jambe de son maître pour dire au maître, écoute, couche-toi par terre, là, tu risques de tomber. Et du coup, on va pouvoir se mettre en sécurité grâce à ça. Incroyable. Et du coup, vraiment, on a plein de types de chiens guides. Alors, il faut savoir qu'ils ont un statut spécial au niveau de la loi. Ils ont le droit de rentrer partout. Ils ont le droit de rentrer dans tous les lieux publics, mais aussi dans tous les transports en commun. Donc, si jamais vous avez un chien guide et que vous voyez refuser l'accès, il suffit de porter plainte et ça peut aller jusqu'à 2 500 € d'amende.
0: Okay.
2: Et du coup, on va sélectionner plusieurs types de chiens guides. Alors, il y a les écoles des chiens guides, justement, qui vont sélectionner souvent des labradors, ou des golden retrievers, c'est vraiment des bonnes pattes, des gros chiens qui vont guider les aveugles. Mais on a aussi d'autres associations, comme Acadia, qui est l'association pour les chiens guides de personnes diabétiques, qui va aller prendre des chiens en refuge. Donc, on a tout type de chiens guides, et ils se promènent pas forcément toujours avec leur gilet. Donc, on a vraiment du mal à voir tout le travail qui est derrière tout ça. Et il faut savoir que pour avoir un chien guide, notamment si vous êtes en situation d'handicap, il faut pas forcément être aveugle. On peut aussi être juste malvoyant, être diabétique, avoir des crises d'angoisse et que il faut dans ce cas-là juste contacter les associations, remplir un dossier parce que c'est pas un chien que vous allez acheter, c'est un chien qui va vous être remis totalement gratuitement et par une association et que c'est une formation qui est longue, en général c'est 2 à 3 ans et l'association va dépenser entre 15 et 20 000 euros pour former ce chien. Et donc pour mettre tout ça en place, justement, on recherche énormément de familles d'accueil parce que ces chiens vont devoir être sociabilisés avant d'être remis à la personne. Et le rôle de la famille d'accueil, ça va justement être, donc c'est un maillon essentiel de cette chaîne, le rôle de la famille d'accueil, ça va être de sociabiliser ce chien pour qu'il puisse être remis à cette personne handicapée.
3: Moi, je peux faire famille d'accueil pour les crises d'angoisse, par exemple. J'en ai beaucoup,
2: effectivement, ouais,
0: merci,
2: vous pouvez être chien guide pour les crises d'angoisse.
0: On en manque de familles d'accueil. Alors, on a un ami, un collègue, qui travaille à Ici Provence, qui s'appelle Guy. On va le recevoir. Coucou, Guy. D'ailleurs, je dis coucou.
4: Oui, bonjour.
0: Bonjour, ça va, Guy?
4: Ça va très, très bien.
0: Alors, vous, Guy, vous êtes famille d'accueil. Vous avez un chien d'assistance qui s'appelle Balma, je crois, il me semble.
4: Elle s'appelle Balma,
0: ouais.
4: Elle aura 8 mois le 24 septembre.
0: Qu'est-ce qui vous a donné envie d'être famille d'accueil, Guy?
4: Qu'est-ce qui m'a donné envie? Déjà, j'adore les animaux, ça c'est sûr. J'ai un travail au sein de Radio France où je travaille entre guillemets seul.
0: Ouais.
4: Donc en plus de ça, je vais de partout, je fais du bureau, je fais l'extérieur, du coup, ça donne entre guillemets une belle compagnie. Mmh. Le chien va partout, donc ça c'est très bien. Il a une sociabilisation qui est absolument importante. Et deuxièmement, moi à Radio France, je fais partie de la mission handicap et du coup pour moi c'est une mission handicap. Donc je me suis lancé là-dedans et je regrette absolument pas.
2: C'est vraiment un moment génial en plus. Alors, la séparation va être difficile par la suite. C'est ça qu'il faut voir quand même. On fait ça dans un but et à un moment, il va falloir rendre le chien à la personne. Alors, c'est un moment incroyable et chargé d'émotions. Mais il y a un petit déchirement. Il faut l'accepter. Vraiment, il faut en être conscient avant de se lancer dans cette
0: démarche. Vous avez peur de ce moment-là, Guy?
4: Non, pas du tout, parce que dès le départ, on en a parlé avec mon épouse, c'est pas notre chien, ce chien va s'en aller, va partir du foyer. Donc à partir de là, il y a un cahier des charges, il y a un protocole, et non, ce n'est pas notre chien. Oui, bien sûr que ça va faire très drôle, quoi. Mais je sais que c'est pour une personne qu'on aura besoin. Ouais. Donc, à partir de là, voilà, ben c'est la fonction du bénévolat, comme on dit. Hein, donc
3: bravo, voilà. Hein, ouais. Bravo.
2: Merci.
3: Bravo.
2: Et merci pour ce que vous faites, Guy. Ouais.
0: On a besoin de familles d'accueil. Pierre Fabien, je suis tout ému, vient de le dire. Il y a d'ailleurs un week-end tout particulier ce week-end, Pierre. Hein.
2: Effectivement, c'est la journée des portes ouvertes des chiens guides. Donc, dans chacune de vos régions, il y a des associations qui ouvrent leurs portes pour venir découvrir, parce que justement, on manque énormément de familles d'accueil.
0: Merci Pierre Fabin, merci à notre cher Guy Berda, hein, qui est régisseur à Ici Provence, qu'on salue chaleureusement. On va s'écouter un petit disque de Maroon 5, Best Love, et on revient juste après. On est ensemble jusqu'à 13h.

0: J'aime les vines de Maroon 5 sur ici. This Love, on est ensemble jusqu'à 13h.
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0: C'est le titre, on vous doit bien ça, de ce nouveau rendez-vous quotidien. On parle bon plan, arnaque à éviter. On a beaucoup parlé de la téléphonie en début d'émission. Vous nous avez été très très nombreuses et très nombreux à réagir au 0810 055 056. Il y avait même des petites battles entre vous à savoir qui paye moins cher en termes de forfait. Oh là là, merci d'être aussi nombreuses et nombreux à réagir. Vous aviez une question, Malza, pour
3: Valère Correa. Tout à l'heure, Valère, vous avez parlé que les téléphones étaient moins chers si on les achetait reconditionnés. Mais oui. Où est-ce qu'on en trouve des reconditionnés?
4: Reconditionnés, c'est pas d'occasion, c'est pas la même chose. Ils sont d'occasion, mais ils ont été remis en état. C'est important. Okay. Vous passez par un professionnel. Alors, le plus gros, le plus connu, c'est Back Market. C'est pas mon préféré parce que c'est une marketplace qui s'appuie sur tout un tas d'opérateurs partout en Europe. D'accord. Mais vous avez sinon Smart. Là, ce sont des Français. Je crois qu'ils sont à Nantes. Smart avec 3A. Oui, c'est ça. Et puis, il y en a tout un tas d'autres. Largo. Et bon, voilà. Donc, ça, c'est des sites internet. Derrière, il y a une boîte qui remet le téléphone en état et qui vous le vend 50%, 60% moins cher.
0: Ah, ok, oui, c'est bien. On a beaucoup de messages, 0810, 055, 056.
5: Une question de Joe qui est aussi pour vous, Valère, puisque vous disiez qu'il ne faut pas prendre d'abonnement avec engagement. Et lui, apparemment, il a un abonnement avec engagement. Il demande comment je fais pour en sortir.
4: Une toute petite réponse avant, à côté, mais intéressante. Pour savoir si vous êtes encore engagé, vous faites le 3179. Et là, ça vous permet déjà de savoir où vous en êtes. Je viens de recevoir un SMS. Moi, je ne suis plus engagé. 3179 pour savoir si vous êtes encore engagé.
0: Attends,
4: ou pas.
0: Attends, je note. 3179. Ouais, j'appelle
4: je viens,
0: juste après l'émission.
4: Le faire pendant l'émission. Non, mais je vous jure, c'est vrai. Pratique, donc,
0: 30, bon. J'appelle 3179 et là, je sais si je suis engagé ou pas.
4: Exactement. Okay. Ensuite, pour répondre à la question de cet auditeur, alors, il va payer probablement ce qu'il aurait dû payer ou du moins avoir une pénalité. Ça dépend de son contrat. Il faut quand même qu'il vérifie dans son contrat s'il y a des clauses qui lui permettent de sortir. Un déménagement, un problème au niveau de son travail, de santé ou autre. Et puis, son nouvel opérateur peut peut-être prendre en charge des frais de résiliation. Là, ça devient intéressant. C'est-à-dire qu'il va vous subventionner pour partir et payer tout ou partie de vos frais de résiliation. Mais ça, c'est à négocier avec le nouvel opérateur.
0: Dernière question, Aude, on a le temps.
5: C'est pas vraiment une question, c'est Nathalie qui nous dit « J'avais jusqu'à présent un forfait avec Bouygues Télécom, avec toutes les options, j'arrivais à 83 euros. » Elle nous dit « J'ai fait jouer la concurrence, je suis arrivée à la même chose avec Free, et en plus j'ai la chaîne Canal+, en clair, à 50 euros pendant un an, puis 60 euros. » Donc elle dit « J'ai économisé 23 euros par mois.
4: Ouais. » Voilà. Je pense qu'on pourrait faire même mieux, parce que Canal+, en clair, donc c'est gratuit, donc il faut voir ce qu'il y a derrière, mais en tout cas se dire que un abonnement c'est 20-30 euros par mois en principe ça suffit, donc allez, il faut continuer Nathalie de chercher.
5: Toujours plus,
4: gratter un petit peu.
0: C'est ça qu'on aime avec Valère Correa, monsieur bon plan dans On vous doit bien ça. Dans un petit instant, on va parler de l'automne avec ma chère et tendre Elsa Wolinski, c'est votre émission, on est ensemble jusqu'à 13h, à tout de suite.
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0: Encore quelques minutes, ça passe tellement vite en votre joyeuse compagnie, chères auditrices, chers auditeurs, c'est votre nouveau rendez-vous quotidien sur ici, ça s'appelle On vous doit bien ça. On a parlé téléphonie, on a parlé chien d'assistance, c'était une émission très riche que nous allons conclure avec la douce Elsa Wolinski qui va nous parler de l'automne.
3: Tout à fait, parce que est-ce que vous savez ce qui se passe cette nuit?
2: C'est l'automne.
3: Oui, c'est l'automne.
0: Alors, parce que j'aime trop.
3: Vous l'avez dit, j'allais dire, parce que j'avais une petite blague, j'allais dire, non Valère, c'est pas un bon plan pour le nouvel iPhone, pas du tout, ne vous excitez pas trop. Non, cette nuit, effectivement, c'est l'automne, et en automne, qu'est-ce qu'il y a? C'est l'été indien. C'est la mélancolie. Personnellement, j'avoue que moi, en automne, j'ai le moral dans les chaussettes.
0: Ah bon?
3: Ben oui, c'est comme ça. Mais j'ai décidé que cette année, ça n'allait pas être comme ça. Pour vous, pour moi, déjà parce qu'on vous doit bien ça, bien sûr. Parce qu'évidemment, on va être ensemble cette saison, on va être heureux. Et figurez-vous qu'on a même quelques bonnes raisons scientifiques d'être optimiste. Une étude en Angleterre s'est intéressée aux effets de la végétation sur notre stress selon les saisons. Et les chercheurs ont constaté que regarder des paysages où la végétation était très présente peut avoir des effets physiologiques particulièrement intéressants en automne.
0: Je vais regarder Valère, c'est une très belle fougère.
3: Alors justement, je vais vous dire, attendez, si vous me faites toutes les blagues en amont, ça ne va pas le faire. Alors moi, cette année, j'ai décidé de mettre toutes les chances de notre côté, justement. Je suis allée regarder ce qui se passe dans le monde entier en automne pour justement nous inspirer.
0: Ouais.
3: Alors d'abord, au Japon, il y a le momijigari. Le principe, allez admirer les feuilles qui changent de couleur, le rouge, le jaune, le doré. On contemple, on s'émerveille, on prend le temps de regarder les feuilles tomber sans se dire, ça y est, c'est foutu, c'est l'hiver, on va se cailler.
0: Okay.
3: Non. Mais non, puisqu'on sait maintenant qu'on peut trouver le bien-être en regardant un platane plus qu'un homme, plus qu'un valet. Voilà, c'est ça. Et sinon, en automne, on peut se mettre aussi à la tendance des Danois avec le hygge. Est-ce que vous savez ce que c'est le hygge?
0: C'est leur
3: technique, allumer des bougies, mettre des grosses chaussettes, se préparer un thé, bref, ne rien foutre. Maintenant, quand vous serez chez vous, et Nora, en pyjama, vous ne pourrez pas vous dire « je déprime », non, vous direz « je pratique le hygge ».
0: Je fais du hygge.
3: Ça change tout. Et si vous préférez sortir, il y a aussi le frilsfilstlis des Norvégiens. Bon, c'est imprononçable, effectivement. C'est l'art de vivre au grand air, même quand il fait froid et même quand il pleut. Chouette, comme ça, on est sûr de tomber malade. C'est génial. Allez, non, on a dit qu'on était positif. Positive attitude, on prend tout. Le momijigari, le hygge, le frilsfilstlis. L'important, c'est de se faire du bien et de s'accrocher à ce qu'on peut. Et qu'est-ce qu'on a chez nous? Eh ben, nous, on a les plus grands festivals d'automne.
0: Ah.
3: Et oui, c'est la saison de la... C'est la saison pour faire la fête.
0: Ah.
3: Et ça, on ne le sait pas, on se dit c'est l'été, en fait,
0: c'est vrai.
3: La fête. Mais non, en automne, il faut en profiter, parce que partout en France, il y a des festivals chaleureux avec de la chanson française, de la pop, du rock, des musiques du monde. On commence en Bretagne pour vous faire plaisir. Et Nora, à Rennes, on va pouvoir danser au festival Yawank.
0: Ouais.
3: Ça se prononce Yawank, comme ça.
0: Ouais.
3: Lors d'un immense fest-noz.
0: Ah, voilà. Découvre, j'adore.
3: En Normandie, à Saint-Cloud, les rendez-vous soniques vont faire vibrer la ville avec Benjamin Biolay, Suzanne et Sébastien Tellier. Dans le sud, à Marseille, vous avez la Fiesta des Suds qui va nous offrir 4 jours de musique et de fêtes avec Véronique Sanson, Imani et Stéphane Echer. Les promenades, les festivals, les dîners entre amis, les bougies et les grosses chaussettes, ce n'est pas ça qui va régler tous nos problèmes, effectivement. Mais si ça peut déjà nous aider à traverser cette saison un peu plus doucement, alors moi, je prends tout. Puisqu'aujourd'hui, on parlait de nos factures, levons un peu les yeux, faisons de cet automne une saison de rendez-vous Valère, avec les autres, avec la nature, avec la vie, faites un effort. Et surtout, regardons ce qui se passe autour de nous, parce que les feuilles, oui, elles vont tomber, mais c'est pas parce que les feuilles vont tomber qu'on est obligé de tomber avec elles.
0: Oh là là,
3: c'est maintenant, ça mérite des applaudissements.
4: Et moi, pendant ce temps, je m'occuperai des factures. Hein,
0: Et on retiendra que Valère est donc une très belle fougère. Alors, si vous aussi, vous avez des fougères à la maison, merci beaucoup, ma très chère Elsa Wolinski, notre petit soleil. Alors, on va recevoir un auditeur ou une auditrice qui va dans un instant donc bénéficier des 200 euros de pouvoir d'achat. Mais d'avant, Aude, on a des messages. On va quand même priorité aux amis qui nous écrivent sur le WhatsApp 0810 055 056.
5: Est-ce que je peux donner des devoirs à Valère Coréard? Est-ce que j'ai le droit
4: Une fougère prend tous les devoirs.
5: Bon, en fait, c'est Pascal qui nous écoute dans le Pas-de-Calais, qui veut donner des devoirs à Valère Coréard. Je vous le lis.
0: Okay.
5: J'ai besoin de revoir mes contrats gaz, électricité et assurance depuis plusieurs années. Ouais. Je n'y connais rien, j'ai peur de le faire. Donc là, Pascal, solidarité totale. Parce que, effectivement, moi, tout pareil.
0: Ouais.
5: Est-ce qu'il y a des solutions pour se faire aider? Valère, pas obligé de répondre tout de suite, mais je suis sûr qu'il a un truc à dire toujours.
4: Les associations de consommateurs sont quand même notamment là pour vous aider. Il y a des réseaux partout en France. Donc ça, c'est vraiment une porte d'entrée. Mais on va chercher les adresses, les contacts et tout ça, bien sûr.
0: D'accord. Vous avez d'autres messages, Aude?
5: Non, beaucoup de gens qui réagissent et qui nous donnent tout un tas de bons plans pour des forfaits téléphones pas trop chers.
0: D'accord.
5: Donc, ce qu'on va faire, on va peut-être les recenser quelque part.
0: Exactement.
5: Et on va aider tout le monde
0: comme ça. On a vu à quel point, en tout cas, ça vous préoccupait. On refera des émissions là-dessus. Ne vous inquiétez pas, chères auditrices, chers auditeurs. Je vous l'avais dit, tous les jours, je booste votre pouvoir d'achat. C'est 200 euros à gagner tous les jours. On va recevoir Lydia qui nous appelle. J'ai envie de pleurer de bonheur, du Finistère. Ici Brézizel, que je salue de tout mon cœur. Bonjour Lydia.
2: Bonjour.
0: Bonjour, bienvenue. Bonjour. Lydia.
5: Bonjour.
2: Merci.
0: Alors Lydia, je voudrais savoir d'où nous appelez-vous précisément.
2: Du Finistère, du centre Finistère.
0: D'accord, bah vraiment, ça me fait tellement plaisir, parce que vous, peut-être vous ne le savez pas, mais je vous le dis, je suis également bretonne. Voilà, c'est pour ça que ça me touche beaucoup. Donc je suis d'autant plus heureuse de vous donner les 200 euros.
2: Bravo.
0: Bravo, chère Lydia. Vous avez vu, c'est tout simple. Vous vous inscrivez sur la page ici.fr et vous repartez avec 200 euros. Ça se passe deux fois par émission, tout au long de la rentrée du mois de septembre et tout au long de l'année, on est comme ça. Merci à ma chère Céline à la réalisation, merci à Kinan à la technique, Alexandra au standard, Gwenaël à la préparation, merci à ma merveilleuse équipe Elsa, Valère, Pierre et Aude. On va évidemment se retrouver tous les jours de la semaine. Moi je vous dis à demain, je vous embrasse chers amis. Un instant, le trésor de nos régions avec Marine Logénie. Bonjour Marine.
12: Bonjour Enora, bonjour à tous. Au programme du trésor de nos régions, on va évidemment parler des annonces attendues à 17h du gouvernement pour de nouvelles aides concernant les prix du carburant. Et puis on sera avec quelqu'un de la Cité du patrimoine qui nous dira comment rendre nos villages plus beaux, Enora.
0: Merci beaucoup Marine.
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0: Et merci à vous d'écouter la radio ici. Il est 13h. Les informations, Marine Logénie.
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0: Marine Logénie.
12: Bonjour à toutes et à tous, bienvenue dans le 13h de nos régions. La flambée des carburants, toujours à la une, avec des annonces et de nouvelles aides attendues aujourd'hui à 17h, avec le témoignage d'un ancien qui désormais laisse sa voiture au garage pour lui préférer le train, et puis avec le patron d'Intermarché qui craint, lui, un mur de l'inflation. Ce probable infanticide à Blois, une fillette de 5 ans a été retrouvée morte au domicile de son père. On fait le point sur l'enquête. Deux mois après les incendies en Gironde, on entendra le maire du Porge, commune ravagée par les flammes, qui dénonce la lenteur des réponses de l'État.
13: À situation exceptionnelle, nous demandons des réponses exceptionnelles.
12: Martial Zaninetti sur ICI Gironde. Ce matin, il envisage une plainte collective contre l'État. Direction l'Alsace également, avec le village de Danemarie qui se bat pour sauver son agence bancaire. À l'heure du déjeuner, on vous expliquera aussi pourquoi certains aliments protéinés sont dangereux pour votre santé. Et puis attention, sujet explosif en fin de journal. Dans un livre publié aujourd'hui, le frère de la princesse Diana règle ses comptes avec la famille royale britannique. C'est le trésor de nos régions. On est ensemble jusqu'à 13h30. Quand la hausse des prix du carburant nous pousse donc à changer radicalement nos habitudes, nous pousse à s'adapter au quotidien, je vous le disais en titre, on part à Nancy où Nicolas, commercial à la Banque Postale, laisse sa voiture au garage. Il est passé au train pour ses trajets. Jules Hausse l'a rencontré pour ICI Lorraine.
14: Pendant des mois, Nicolas a subi les prix du carburant. Ses allers-retours entre chez lui, à Lunéville et son travail, à Nancy, soit 70 km par jour environ, lui ont coûté très cher.
15: Parce que moi, j'ai une voiture qui roule au diesel. Sur un plein, avant, on était à 60 euros. Maintenant, on est à 90. Et puis là, j'ai dit stop.
14: Au mois de septembre, il s'est donc résolu à prendre un abonnement de train.
15: Mensuel, j'en étais à 130 euros pour venir travailler. Et avec le train, ça me coûte 80 euros l'abonnement. Et je suis remboursé à 50% par le travail. Et ça me fait une demi-heure de marche le matin, une demi-heure de marche le soir. Et c'est bon pour ma santé.
14: Aucune logique écologique derrière. Il l'admet, juste la perspective de faire de grosses économies.
15: On est sur du 900 euros à l'année. C'est la moitié d'un salaire. Moi, je préfère garder 900 euros et le mettre ailleurs que de les dépenser dans de l'essence.
14: Il se réjouit aussi de ne plus passer des heures dans les bouchons et à râler quand il y a des travaux. Seul inconvénient, il est moins flexible quand il sort du travail.
15: Après, avec les économies que j'ai fait la semaine, je pourrais me faire plus plaisir le week-end.
14: Pour l'instant, ces trains du matin comme du soir n'ont jamais eu de gros retards. Et s'il y a des grèves ou des pannes importantes sur le réseau, sa petite voiture diesel l'attend toujours au garage.
5: Jules Hausse pour ici Lorraine, voilà, qui peut donner des idées pour économiser une bonne somme par mois, si évidemment on a la chance d'être dans une région bien desservie par la SNCF, ce qui n'est pas le cas de tout le monde. Après deux réunions hier à Matignon, le gouvernement doit présenter aujourd'hui à 17h de nouveaux dispositifs d'aide face à la flambée des prix du carburant. L'exécutif interpellé par le patron d'Intermarché aujourd'hui, Thierry Cotillard, il se prépare au pire.
16: Si la situation ne se détend pas, si on dépasse les 2,50 € et si ça dure, il y aura un mur d'inflation et on va revivre la crise de l'Ukraine. Vous vous rappelez, on avait pris 20% en deux ans. C'est totalement imprévisible. Ça va dépendre de ce qui se passe en Arabie Saoudite. Ça va dépendre des déclarations de Trump. Il faut se préparer au pire et j'ai envie de vous dire, on n'a pas tellement de levier de manœuvre parce qu'on a 2-3 centimes de marge. Donc il faut que le gouvernement se prépare à prendre peut-être des décisions d'accompagnement qui aillent plus large que les ciblées, qui sont évidemment la bonne politique à l'heure actuelle.
5: Thierry Cotillard, président du groupement Mousquetaires, invité de nos confrères de France Inter ce matin. Il demande donc au gouvernement de se préparer à des aides plus larges. Bonjour Marie Boéda.
17: Bonjour.
5: Journaliste pour ICI. Après plusieurs semaines donc d'attente, de consultation, à quoi peut-on s'attendre justement? Que va annoncer Sébastien Lecornu tout à l'heure à 17h, Marie?
17: Eh bien, première piste, ce qu'il appelle la règle d'or que le Premier ministre propose d'inscrire dans le budget 2027. Ce que ça veut dire, c'est que le gouvernement ne s'enrichira pas aux dépens des Français. Il propose que les surplus de la TVA liés à la hausse des prix du carburant seront restitués aux Français à la pompe. Autrement dit, si le prix augmente, le surplus des recettes fiscales n'ira pas dans la poche de l'État, mais il sera redistribué. Sans donner plus de détails sur le comment cette mesure serait mise en place. Matignon précise en revanche que pour le moment, le gouvernement ne profite pas de la hausse des prix puisqu'elle s'accompagne souvent d'une baisse de la consommation.
5: Autre piste, Marie Boéda, détaillée hier par le ministre de l'économie.
17: Sur ce qui n'arrivera pas, comme la baisse des taxes à la pompe. Roland Lescure l'a redit hier, réduire les taxes de 20 centimes coûterait 10 milliards d'euros à l'État. Il évoque en revanche des aides ciblées, et ce, dès le 1er octobre, notamment pour les gros rouleurs. Il propose que ceux qui ont déjà perçu une aide financière pourront en recevoir une nouvelle automatiquement, sans avoir donc à refaire la moindre démarche.
5: Merci Marie Boéda. On attend donc ces annonces en détail. À 17h, on ajoute que la consommation de carburant en France a baissé de 30% du 11 au 20 septembre par rapport aux 10 premiers jours de septembre dernier, chiffre donné ce midi par le ministère de l'Action et des comptes publics. Avec un prix de l'essence qui frôle les 2,50 € dans certaines stations, il y a urgence. On entendait hier sur ICI un couple de retraités périgourdins qui n'allaient plus rendre visite à leur fils, faute de moyens. Les petites retraites frappées de plein fouet par la crise. Cette fois, on écoute Marie, elle habite à Pau, elle a 70 ans, elle touche 1035 euros par mois et elle est obligée de faire des arbitrages, moins sortir, se restreindre aussi sur l'alimentation.
18: J'ai ma maman qui habite à 35 km de là, qui est en maladie d'Alzheimer. Et avant, j'y allais 3 fois dans la semaine. Maintenant, j'y vais plus qu'une fois par semaine pour la voir. Pourtant, c'est à 35 km. Mais bon, 35 km, ça fait 70. 70 multiplié par 3, ça fait 210 km. L'essence fait que je peux plus. J'ai plus les moyens de faire ça, quoi. Je peux plus. Et dans mes courses, ben, j'ai réduit. Je mangeais 2 yaourts le midi et le soir. J'en mange plus qu'un le soir. Il y a plein de choses comme ça. On m'a donné un peu de ratatouille, donc je fais des œufs avec de la ratatouille. Je fais ça pour 2 jours. Je me disais, j'arriverai à 70 ans et ça sera pas comme ça. Et c'est de pire en pire, quoi.
5: Marie, retraitée paloise au micro. Ici, Béarn Bigorre de Najat et Sadouki. Les agriculteurs aussi continuent de se mobiliser contre la hausse des prix du carburant. Environ 200 se sont rassemblés hier soir à Rodez à l'appel de la coordination rurale pour déverser des pneus devant le centre des finances publiques. Le syndicat qui craint une vague
12: vagues de cessation d'activité et de suicides importantes après la sécheresse et les canicules. La coordination rurale doit être reçue à Matignon aujourd'hui pour préparer un plan de relance de l'agriculture dans le prochain budget. Le budget 2027 qui inquiète les maires de France. Sébastien Lecornu veut 54 millions d'euros d'économie, milliards, pardon, et les élus locaux lui demandent de préserver les collectivités dans l'effort qui sera demandé, parce que pour l'instant, ils ne sont pas vraiment convaincus, Mathieu Bonnour.
19: Cette incertitude pour Emmanuel Salaberry, maire sans étiquette de talent en Gironde depuis 10 ans, c'est intenable.
20: Moi, j'ai jamais connu la situation dans laquelle on se trouve à l'heure actuelle.
19: Canicule, sécheresse, incendie, les menaces sont là et il est contraint d'observer chaque soubresaut du gouvernement.
20: On ralentit le rythme des investissements. On attend de manière à ne pas s'engager si on n'est pas capable de payer. Mais le problème d'attendre, si je veux être prêt pour la prochaine crise climatique qui aura lieu, à mon avis, l'été prochain, je peux pas attendre 6 mois.
19: Même inquiétude pour Sandra Lenouvel, présidente d'une communauté de communes à Rostronin en Bretagne, avec un reproche.
21: La déconnexion qui existe entre les budgets nationaux et la réalité du fonctionnement de ce qui se passe réellement sur les territoires.
19: Son expérience, son image d'élu local, Sébastien Lecornu mise dessus. Le Premier ministre promet des budgets pour les collectivités qui suivront l'inflation. Pas de quoi rassurer Jean-François Debat, maire socialiste de Bourg-en-Bresse et président du comité des finances locales de l'Association des maires de France, qui dénonce des années de mauvaises décisions.
22: Si on n'avait pas supprimé 40 milliards d'impôts locaux pour des raisons démagogiques, la taxe d'habitation, 24 milliards, 15 milliards d'impôts économiques des entreprises au cours des quelques dernières années, nous n'en serions pas là.
19: Il s'inquiète particulièrement du risque pour l'investissement, la construction, la réhabilitation et toutes les conséquences pour les entreprises locales si ces budgets devaient se réduire.
12: Mathieu Bonnour sur l'inquiétude des maires de France. On l'entend sur ici depuis le début de cette crise des carburants. Les Françaises et les Français rognent sur leur budget plaisir et en cette rentrée, inscrire son enfant dans un club de sport pèse un peu plus sur le budget des familles. Le foot amateur n'échappe pas à la hausse des coûts. Certaines licences dépassent parfois 500 euros l'année en Île-de-France. Mais certains clubs font le choix de ne pas augmenter leurs tarifs pour garder leur rôle social, comme à la JS Suresnes dans les Hauts-de-Seine, Nouredine Zidane.
23: À deux pas du quartier populaire des Cités Jardins, près de 1200 joueurs et joueuses foulent toute la semaine les terrains du stade Maurice Hubert. Les deux tiers ont moins de 18 ans et rêvent d'un destin à la N'Golo Kanté, champion du monde 2018, formé à la JSS, comme on l'appelle ici. Mais au bord de la pelouse, Isabelle a une préoccupation plus terre à terre.
24: J'ai un garçon qui est inscrit au club, il a 9 ans. C'est sa troisième année. Avant, on était à 200 euros. Et maintenant, on a 300 euros. On a 4 enfants qui font tous du sport. Donc, ça coûte énormément.
23: Une hausse en partie amortie par des dispositifs d'aide via la CAF ou le passeport, par exemple.
25: C'est vrai qu'on est parti d'un coût de licence qui était très bas parce que surtout, on avait touché de l'argent sur un transfert d'un de nos joueurs.
23: Mais aujourd'hui, Sylvain Porto, le président bénévole de la JS Suresnes, dit ne plus avoir le choix.
25: On a des coûts qu'on essaye de maîtriser, mais nous, nos effectifs ont augmenté, donc le coût de l'encadrement a naturellement augmenté.
23: Et si le club bénéficie toujours d'un soutien important de la mairie, ce qui n'est pas le cas ailleurs, une autre inquiétude apparaît.
25: Avec le coût de l'essence qui est en train d'exploser, certains parents vont refuser d'amener leurs enfants jouer à l'extérieur.
23: C'est aussi le risque de devoir déclarer forfait à certains matchs, avec à la clé des pénalités financières et un coût supplémentaire pour le club.
12: Je vous le disais en titre, une fillette de 5 ans retrouvée morte à Blois chez son père. Une enquête est ouverte, mais la piste de l'infanticide est privilégiée. Bonjour Coralie Moreau.
26: Bonjour.
12: Journaliste police-justice pour ICI. C'est le père donc qui aurait tué l'enfant avant de tenter de mettre fin à ses jours.
26: Oui, c'est vers 19h hier soir que la police est alertée par la mère de l'enfant. Séparée du père depuis 2 ans, elle s'inquiète de n'avoir aucune nouvelle après avoir été prévenue par l'école de l'absence de sa fille. Les policiers se rendent alors au domicile du père et découvrent la fillette morte. À ses côtés, son père est grièvement blessé. Selon le procureur de la République de Blois, l'homme âgé de 42 ans a tenté de se suicider en se donnant plusieurs coups de couteau. Transporté à l'hôpital dans un état grave, ses jours ne sont pas en danger. Toujours selon le procureur, les rapports entre les deux parents étaient très difficiles. Une mesure d'assistance éducative en milieu ouvert avait été décidée par un juge des enfants. Elle permet un accompagnement de la famille pour garantir la sécurité du mineur sans le retirer du domicile. Les causes de la mort de la fillette, elles, ne sont pas connues pour le moment. Une autopsie doit être réalisée cet après-midi. La mère et la grand-mère de l'enfant en état de choc ont été prises en charge par des psychologues.
12: Merci beaucoup Coralie Moreau. 2 mois après les incendies,
17: lundi. Retour au Porges, en Gironde, où 183 maisons ont été ravagées par les flammes. Le maire de la commune, invité d'ici Gironde ce matin, estime que les réponses apportées par l'État sont beaucoup trop longues. Martial Zaninetti envisage de porter plainte.
13: La dimension reconstruction est une réponse que l'on attend des services de l'État. À situation exceptionnelle, nous demandons des réponses exceptionnelles. Aujourd'hui, les réponses de l'État sont trop longues et la temporalité n'est pas satisfaisante par rapport à ce que est en train de vivre les Porgeais. C'est pour ça que nous sommes allés à Paris, à l'Élysée, la semaine dernière avec l'ensemble des maires des communes sinistrées pour rappeler au gouvernement, mais aussi au cabinet du président, qu'il fallait accélérer sur ces sujets-là de façon à tourner la page.
17: Le maire du Porges, invité d'ici Gironde ce matin, interview à écouter sur ici.fr cet après-midi. Les habitants de la commune vont manifester contre la lenteur de la reconstruction. L'Élysée annonce qu'Emmanuel Macron n'assistera à aucune des messes du pape pendant sa visite en France, visite de Léon XIV qui commence, je vous le rappelle, ce vendredi à Paris. 1300 agents de la SNCF et de la RATP sont mobilisés en renfort. Parmi les moments forts de cette visite, le pape déambulera le vendredi après-midi de l'église de Notre-Dame-des-Champs jusqu'à la cathédrale Notre-Dame où il célébrera les vêpres. Le pape poursuivra son voyage à Lourdes samedi soir et dimanche, puis à Metz. Ça, ce sera pour la journée de lundi. À l'heure du déjeuner, on vous alerte sur ici. Attention aux aliments protéinés. Vous les trouvez dans les rayons de tous les supermarchés. Ils sont à la mode et pas franchement bon marché. Or, derrière le marketing très attrayant de ces produits, beaucoup sont ultra transformés, prévient Foodwatch. Sur les 10 produits ciblés, 10 sont donc mauvais pour la santé, selon l'ONG Victor Dolande.
3: Sur les emballages de ces produits, la mention protéines ou riche en protéines apparaît en très gros, impossible de la rater. On parle des céréales Lion, des biscottes Vaza, des bouteilles de Lactel ou encore de la salade de pâte au poulet de la marque Carrefour. Le consommateur est attiré par ces aliments, pensant probablement qu'il va doper ses capacités physiques grâce à ces fameuses protéines en plus. Il n'en est rien. Après une analyse détaillée de l'ONG Foodwatch, cette nourriture est ultra transformée et ultra sucrée. On y retrouve notamment des amidons modifiés, des additifs, des édulcorants ou encore du sirop de glucose. Des produits avec des risques importants pour la santé. Plusieurs études scientifiques ont en effet déjà démontré le lien entre ces aliments ultra transformés et le risque accru de développer de nombreuses pathologies telles que l'obésité, le diabète de type 2, l'hypertension, les maladies cardiovasculaires ou même certains cancers. Devant de tels risques, Foodwatch demande au pouvoir public d'instaurer au plus vite une mention ultra transformée sur ces produits.
17: Victor Dolande pour ici, vous retrouvez les détails de cette étude sur ici.fr.
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0: Marine Le Génie.
17: À suivre, l'histoire à peine croyable d'un enfant de 2 ans et demi qui échappe à la surveillance des animateurs de son école et erre dans les rues de Paris. On ira en Alsace, dans un village qui se bat pour garder son agence bancaire. Comment rendre nos villes et villages plus beaux? La cité de l'architecture et du patrimoine vous pose la consultation dans une grande consultation. Et puis, règlement de compte chez les Spencer, le frère de la princesse Diana, sort aujourd'hui un livre explosif. Que s'est-il passé dans l'école maternelle de Caen du très chic 16e arrondissement de Paris mardi dernier? Pourquoi un enfant de 2 ans et demi quitte seul son école pour errer dans les rues de la capitale, échappant à la surveillance des animateurs pendant le temps périscolaire? La mairie de Paris a suspendu 3 agents du périscolaire et lance une enquête administrative donc pour faire toute la lumière, Marc Bertrand.
6: Le petit garçon a marché 500 mètres dans les rues du 16e arrondissement sans que personne ne s'aperçoive de sa disparition, selon la marraine de l'enfant. Il devait rester à la garderie jusqu'à 18h, mais pour une raison qu'on ignore, il quitte l'école à la sortie de 16h30 sans accompagnateur. Le petit garçon erre pendant 30 minutes, son sac Pikachu sur le dos, jusqu'à ce qu'une touriste japonaise le remarque. Place du Trocadéro, face à la Tour Eiffel. Elle va dans un café chercher de l'aide. Le patron appelle la police qui vient récupérer l'enfant. Entre-temps, la mère arrive à l'école pour chercher son fils. Il est introuvable. Les parents d'élèves affolés le cherchent partout. L'alerte est donnée. Et le temps que la police fasse le rapprochement, ce n'est 1h30 plus tard que la maman reçoit l'appel du commissariat pour lui dire que son fils est sain et sauf entre leurs mains. Les parents ont porté plainte. La mairie de Paris leur a présenté ses excuses. Elle a lancé une enquête administrative pour comprendre ce qui s'est passé.
17: La précision signée Marc Bertrand pour ici.
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12: La question du pouvoir d'achat au cœur de vos préoccupations, on l'a entendu dès le début de ce 13h de nos régions et chaque jour ou presque, on l'entend dans les isoloirs. Ici, 50, je vous le rappelle, répartis partout en France pour vous écouter, vos craintes, vos espoirs pour l'avenir, pour l'élection présidentielle qui arrive en 2027. Des craintes, des espoirs, mais aussi des idées qu'on transmettra en temps voulu au candidat. Thierry, la quarantaine est entré dans notre isoloir à Strasbourg. Même si les temps sont difficiles, il garde un certain optimisme.
2: Quels sont les sujets les plus importants pour vous en ce moment, que ce soit en positif ou en négatif?
4: Alors pour moi, le sujet le plus important, c'est le pouvoir d'achat, notamment avec l'augmentation du prix de l'essence, ainsi que des différents articles qu'on a lorsqu'on fait les courses. Les fins de mois sont de plus en plus difficiles et voilà.
2: Qu'est-ce qui vous rend optimiste?
4: Alors je dirais que la France est un beau pays. Nous avons vraiment réalisé plein de belles choses. Et malgré tout, voilà, je suis sûr qu'on est encore capable d'en réaliser d'autres. Et donc, même si les temps sont difficiles, je pense qu'on peut encore faire de belles choses à l'avenir. Donc il y a de quoi rester optimiste.
2: Quel serait votre message à la future présidente ou au futur président de la République?
4: Monsieur, Madame le Président, j'aimerais vraiment qu'on puisse à l'avenir vivre du fruit de notre travail, pouvoir vraiment gagner notre vie et pouvoir à la fois se faire plaisir et pas seulement être ric-rac à la fin du mois.
7: Les habitants du secteur sont attachés.
12: Demain, l'isoloir. D'ici sera Limoges, place de la République. La carte des isoloirs près de chez vous est sur ici.fr. On était donc avec Thierry en Alsace, dans l'isoloir ici. On y reste en Alsace avec le combat que mène la petite ville de Danemarie, 2300 habitants, pour essayer de garder une agence de la Banque Populaire. Ce soir, la municipalité doit se prononcer sur une motion qui réclame le maintien de ce service dans la commune, Patrick Janton.
7: Les habitants du secteur sont attachés à ce service de proximité, comme Daniel, client de cette agence de la Banque Populaire. Il habite la commune de Sternenberg.
8: Décidément, tout ferme. Hein. Va devenir des déserts. Hein. C'est dommage. C'était pas loin, quoi. Et c'était pratique.
7: Élise vient de Retzwiller. Elle regrette aussi la fermeture de l'agence le 1er février prochain.
9: Aller à Alkir, ce qui n'est pas avantageux. J'aurais bien voulu que la banque elle reste là. Tous les villages, au jour d'aujourd'hui, on dirait que tout se déplace vers les grandes ville et les villages, on n'en a rien à... Voilà, quoi.
7: La mairie a organisé une manifestation devant les locaux de cette agence bancaire le 5 septembre dernier. Une trentaine de personnes se sont déplacées pour dire leur attachement à un service de proximité. Mais la direction régionale du groupe bancaire ne semble pas vouloir changer d'avis. Alexandre Berbette, le maire de Danemarie.
10: L'argument principal, c'est effectivement rendre un meilleur service aux clients dans le sens où ils vont concentrer l'ensemble de l'activité sur Alkir avec des conseillers un petit peu plus pointus sur certains sujets. Mais en même temps, je ne vois pas où est l'amélioration, puisqu'il y a des clients qui vont devoir faire 20-25 minutes de route pour y aller, parce qu'on ne parle pas que de Danemarie, mais on parle également des clients des communes alentours. Ça va rallonger les délais pour avoir des rendez-vous, je ne suis pas sûr que ce soit un meilleur service.
7: Devoir se rendre à Altkirch, une idée qui n'enchante guère Véronique, cliente depuis 25 ans dans cette agence de la Banque Populaire, elle pense aussi aux plus âgés.
11: Je trouve que c'est regrettable, parce que la population prend de l'âge aussi, donc il n'y aura plus rien pour toutes ces personnes. J'ai une voisine de ma sœur, justement, elle vient d'y aller, là, à la banque, et maintenant on lui dit, elle va faire comment, cette dame? Elle n'a pas de moyen de locomotion, une personne âgée, voilà. Donc moi, je trouve que c'est bien dommage.
7: Il faudra aller à Altkirch.
11: C'est ce qu'ils disent, mais comment une personne qui n'a pas de permis, qui n'a rien, comment elle va y aller? Il n'y a pas de moyen de transport, voilà. Et il faut encore voir si les distribanques se maintiennent, aussi, ça aussi.
12: Reportage signé Patrick Janton. Ici Alsace, on reste dans nos villes, dans nos villages, avec cette question que l'on vous pose ce midi. Comment les rendre plus beaux? Après un week-end de journée du patrimoine, la Cité de l'architecture et du patrimoine lance une grande consultation aujourd'hui jusqu'en décembre prochain en partenariat avec make.org. Bonjour Julien Bargeton.
27: Bonjour.
12: Merci d'être avec nous ce midi dans le 13h de nos régions. Vous êtes président de la Cité de l'architecture et du patrimoine. Déjà, toute première question, qu'est-ce qui fait la beauté d'un village ou d'une ville? C'est assez subjectif ça, non?
27: C'est justement la question que la Cité de l'architecture et du patrimoine pose aux Français. Dans le cadre de la présidentielle et en restant dans notre rôle, nous interrogeons les Français avec mec.org sur leurs attentes en matière de beauté. Et ça s'adresse aussi bien aux villes qu'aux campagnes d'ailleurs, à la ruralité. Est-ce que c'est la voirie, le bâtiment? Est-ce que c'est du design, les places publiques, les jardins dans la ville? Bref, les Français sont amenés à répondre pour savoir ce qu'ils pensent du patrimoine et de l'architecture qui les entoure.
17: Et ça dépend des sensibilités de chacun. Qu'est-ce qu'on trouve beau à la campagne? Qu'est-ce qu'on trouve beau en ville?
27: Je crois qu'en fait, on s'en rend pas toujours compte à quel point les bâtiments qui nous environnent jouent sur notre morale, notre façon de vivre. En fait, on vit tout le temps dans un environnement qui est construit. Eh bien, là, c'est la question. Ça permet de se pencher un peu et de se dire, tiens, est-ce que dans ma rue, est-ce que le trajet vers l'école peut être changé, amélioré? Parce que, en fait, ça influence mon quotidien. Chacun, évidemment, peut avoir une vision de la beauté, mais cette question, ça permet en fait de parler de son cadre de vie, qu'on soit en ville ou à la campagne.
17: Je vous propose, Julien Bargeton, président de la Cité de l'Architecture et du Patrimoine, d'écouter notre monsieur patrimoine sur ici, Stéphane Bern, qu'on ne présente plus et qui parle de l'importance de vivre dans un bel environnement. On l'écoute.
5: Je pense qu'il faut lutter contre la France moche. Ça demande une discipline. C'est-à-dire, quand vous habitez dans un endroit qui est beau, vous avez envie de le protéger, de le préserver et de le faire découvrir aux autres. On a envie de partager. Le patrimoine, ça se partage. On le garde pas pour soi. On a envie de partager avec les autres parce que ça fait du bien.
17: Stéphane Bern, c'était le 10 juillet dernier sur ICI. Votre réaction, Julien Bargeton, à ce que dit Stéphane Bern?
27: On est en face parce qu'on a choisi justement la beauté aussi pour poser la question. On s'est interrogé sur la façon de poser cette question, mais afin de pouvoir publier, rendre un rapport sur ce que vont nous dire les Français, on a préféré se fonder sur cette question de la beauté. Que faire pour rendre son village ou sa ville plus beau, plus belle? Parce que, en fait, c'est aussi ce qui détermine notre façon de vivre.
17: Ça paraît accessoire, mais ça ne l'est pas du tout. C'est votre message.
27: Pas du tout. C'est le cadre de vie conditionne beaucoup de choses et c'est un sujet qui est peut-être moins abordé, mais je suis convaincu que ça va passionner les Français parce qu'ils se rendent bien compte que c'est important. Certains parleront peut-être aussi de la propreté, de l'insécurité, ou de l'éclairage public. Mais pourquoi pas l'éclairage public, par exemple? Ça fait vraiment partie de la beauté d'une ville, d'un village. Donc, on parlera de paysage, d'urbanisme, de patrimoine, d'architecture à travers cette question. Qu'est-ce qu'il faut faire pour les candidats, pour améliorer finalement ce qu'est la beauté de nos villes et de nos campagnes.
17: Et le but, c'est de faire un livre blanc, c'est ça ? Expliquez-nous.
27: Exactement. C'est une question ouverte, ce n'est pas un sondage. C'est-à-dire que chacun peut aussi proposer des idées. Et on remettra ce manifeste, ce livre blanc, évidemment, à la disposition de tous les candidats et toutes les candidates à la présidentielle qui pourront s'en saisir. C'est notre façon et c'est notre rôle, Cité de l'Architecture et du Patrimoine, de participer au débat public qui concerne l'architecture et le patrimoine.
17: Julien Bargeton, vous êtes passé dans notre isoloir ici parce que nous aussi, on va rendre les conclusions des auditeurs et des auditrices au mois de janvier aux candidats. Quel est-vous, votre message pour le futur président ou la future présidente de la République?
27: Ça ne vous surprendra pas, c'est la culture. On a tendance à l'oublier. Je pense que la culture est déterminante, en fait. On le voit avec l'intelligence artificielle. Posséder une culture générale est extrêmement important. Les inégalités, on parle des inégalités économiques, sociales, très souvent, elles se jouent d'abord de manière culturelle. Ce sont avant tout des inégalités culturelles. Mmh. Et la culture n'est pas toujours au centre d'une campagne présidentielle. Mais je crois qu'en réalité, quand on regarde les sujets géopolitiques, mais même environnementaux et sociétaux, et les sujets numériques, la culture est au centre de tout. Et j'espère que les candidates et les candidats s'en saisiront.
17: Et il faut que les villes et villages évoluent aussi avec le réchauffement climatique. C'est
27: bien
17: un point
27: sûr,
17: important.
27: Mais ce sera abordé. Et dans la question de la beauté, c'est pas simplement une question esthétique, c'est aussi de rendre habitable et vivable.
17: Toute dernière question, Julien Bargeton. Où peut-on trouver ce questionnaire?
27: On le trouve sur villes et villages. .mec.org.
17: Merci beaucoup Julien Bargeton d'avoir été avec nous dans le 13h de nos régions. Je rappelle que vous êtes le président de la Cité de l'Architecture et du Patrimoine et que vous lancez donc aujourd'hui une grande consultation en partenariat avec Make.org qu'on peut retrouver sur votre site. Merci beaucoup.
27: Merci beaucoup.
17: Parfois, dans le 13h de nos régions, on se permet de petites infidélités à la France. Là, on prend la direction de l'Angleterre avec des révélations qui enflamment le pays depuis une semaine. Le frère de Lady Di publie aujourd'hui dans les librairies du monde entier, y compris chez nous, son livre intitulé « Diana, ma sœur, le chant du cygne », largement éventé dans la presse ces derniers jours et qui a même fait réagir Buckingham Palace. Qualifié donc d'explosif, le livre revient sur la relation entre Diana et la famille royale Galjoli. On dit le roi d'Angleterre furieux. Charles III s'est même fendu d'un rare communiqué. La douleur du deuil peut altérer les souvenirs, écrit Buckingham Palace. Mais Earl Spencer maintient sur la BBC ce que lui aurait dit le roi après la mort de Diana.
14: Il a dit, on l'oubliera bien assez tôt. Après un silence stupéfait, j'ai répondu, je n'arrive pas à croire que vous veniez de dire ça. Et j'ai

0: l'été prochain.
1: Gaëlle Joly.
0: Gaëlle Joly, France Inter.
1: Gaëlle Joly, correspondante d'ici également. À Londres. Une légende du basket français quitte les parquets. Nicolas Batum a annoncé hier qu'il mettait un terme à sa carrière longue de 21 ans. Et puis on savait déjà que la vache égérie du Salon international de l'agriculture 2027 serait une ferrandaise. On apprend aujourd'hui qu'elle viendra d'un élevage du Puy-de-Dôme, celui de deux frères, Nicolas et Samuel Verdier. Vous avez un reportage sur ici.fr ainsi que la photo de cette nouvelle égérie du Salon de l'agriculture 2027 qui commencera en février prochain. C'est la fin du Trésor de nos régions. Merci de nous avoir suivis. On se retrouve demain, même heure, même endroit, avec une émission largement consacrée à notre consultation citoyenne sur la protection de nos enfants. En attendant, l'après-midi se poursuit en musique.
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12: Cette exposition va vous donner encore plus de fierté. Fierté d'être du Nord, fierté de connaître la ville de Lille. L'exposition Trésors de laine et de soie nous raconte l'histoire de la maison tenue par Guillaume Vernier, puis par sa veuve Catherine Guy à Lille au XVIIIe siècle à travers la fabrication de tapisseries exceptionnelles. Cette manufacture Vernier était l'une des plus importantes du Nord de l'Europe et elle fabriquait aussi bien des scènes religieuses que des décors champêtres. Elle représentait aussi les aristocrates, la nouvelle bourgeoisie. Leur présentation est spectaculaire puisque ce sont des immenses tapisseries qui couvrent des murs entiers. On peut aussi découvrir une machine à tapisserie. C'est ludique, c'est impressionnant. C'est à voir jusqu'au 11 octobre au musée de l'Hospice Comtesse à Lille. Et notez que le dernier week-end, plein d'ateliers, de rendez-vous vous sont proposés.
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Ça vous dit que ça soit notre hymne pour ce mardi après-midi? Zen, soyons zen, merci Zazie. On continue bien sûr d'être zen, souriant, profiter du beau soleil de cet après-midi, mais également de notre programmation musicale. Dans quelques instants avec notre ami Philippe Salé, nous allons revenir sur un tribute à Florent Pagny qui va passer par chez nous à Orchies le 2 octobre. En attendant, voici le vrai, l'unique Florent Pagny, le braquage des sentiments sur votre radio Ici Nord. Tous les

0: La voix de Carmel qui s'unit à celle de Johnny Hallyday pour cette chanson « J'oublierai ton nom ». Nous, on n'oublie pas de vous informer. C'est ce qu'on fait tout de suite avec Par ici, les sorties et Philippe Salé.
1: L'instinct, c'est un hommage vibrant à l'un des plus grands, l'une des plus grandes voix françaises, Florent Pagny. Alors c'est un tribute, mais plus qu'un tribute, vous allez voir. C'est vraiment un spectacle qui raconte les chansons de Florent Pagny, l'histoire, la genèse des chansons, et puis de la vie de Florent aussi. C'est un chanteur, donc il s'appelle Laurent Jouglet, 4 musiciens professionnels et 2 choristes, habitués de la scène déjà, qui vous propose donc, ça sera le 2 octobre prochain à 20h30 au Paquebot Archi, qui vous propose donc de rentrer, n'est-ce pas Laurent, dans l'univers de Florent Pagny. Bonjour Laurent.
2: Bonjour.
1: Pourquoi est-ce que vous êtes dit un jour, tiens je vais monter sur scène et je vais chanter Florent Pagny?
2: Non, en fait il se trouve que ça fait quand même de nombreux années, pour ne pas trahir mon âge, j'ai commencé en 84 et les premiers tubes de Florence sont arrivés avec le titre N'importe quoi en 88. Et comme moi, ma vocation première était d'animer des soirées avec mon groupe, avec mon orchestre, depuis les années 80, donc il s'est trouvé que tout le répertoire de Florent a accompagné ma carrière parallèle de cover. Et puis, selon les dires de mes collègues musiciens avec lesquels je travaille depuis si longtemps maintenant, il y a une signature vocale assez proche.

0: Alors une mise en scène avec des écrans LED pour être vraiment immergé, je dirais, dans l'univers de Florent Pagny.
1: Exact, il y a des panneaux LED sur lesquels on diffuse des décors en fonction des morceaux interprétés, ce qui crée un écrin sur scène. Et un habillage qui évolue avec les titres.
0: Vous avez un retour de Florent Pagny, je sais pas, il s'est manifesté, non ?
1: Lui, il s'est pas manifesté personnellement, mais j'ai sa N-1 et puis son community manager qui m'ont envoyé deux jolis messages qui m'ont conforté dans notre choix en me disant que ça respectait vraiment au plus près l'univers de Florent. Et que le maître mot chez eux, voilà, pour reprendre la phrase qu'ils m'ont donnée, chez nous, le maître mot, c'est rester vrai, et c'est le cas chez vous.
0: Le 2 octobre, donc, 20h30, au paquebot à Orchy, Laurent Jouglet, 4 musiciens, 2 choristes, des écrans LED, et puis surtout l'univers et les chansons de Florent Pagny, dans lesquelles vous allez nous embarquer. Merci Laurent.
1: Mais avec grand plaisir.
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0: On a emprunté la rue Fontaine avec Marc Lavoine. Ça nous a amené jusqu'à 14h. 14h, l'heure de l'info en France et dans le monde sur votre radio. Ici Nord, je vous souhaite une excellente après-midi. On se retrouve juste après l'info en musique avec Electric Light Orchestra.
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0: Une fillette de 5 ans retrouvée morte à Blois, au domicile de son père. Improbable infanticide, selon les premiers éléments de l'enquête. Le père âgé de 42 ans a tenté ensuite de se suicider en s'infligeant plusieurs coups de couteau. Son pronostic vital n'est toutefois pas engagé. 2 mois après les incendies de Gironde, une plainte collective va être déposée par la commune du Porge et par les communes de la collectivité. Le Porge a perdu la moitié de sa forêt communale, soit 6 millions d'euros, et l'État tarde à apporter des réponses. Le gouvernement va proposer d'inscrire une règle d'or dans le prochain budget 2027. Concrètement, ça veut dire redistribuer aux automobilistes l'éventuel surplus de TVA géré par la hausse des prix des carburants. Les aides aux gros rouleurs devraient aussi être élargies ou augmentées. On attend des annonces précises de l'exécutif ce soir à 17h lors d'une conférence de presse. L'Élysée annonce de son côté qu'Emmanuel Macron n'assistera à aucune des messes du pape pendant sa visite en France. Visite de Léon XIV qui commence, je vous le rappelle, ce vendredi à Paris. 1300 agents de la SNCF et de la RATP sont mobilisés en renfort. Parmi les moments forts de sa visite, le pape déambulera le vendredi après-midi de l'église de Notre-Dame-des-Champs jusqu'à la cathédrale Notre-Dame de Paris. Deux frères éleveurs originaires du Puy-de-Dôme seront chargés d'élever et d'accompagner la vache égérie du Salon international de l'agriculture 2027. Ce sera une férandaise pour les connaisseurs. Nicolas et Samuel Verdier sont installés depuis plus de 20 ans à la tête d'une exploitation d'environ 140 hectares. Portrait sur ici.fr.
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2: Et la météo est agréable aujourd'hui dans la région. Une belle météo, un beau soleil, c'est encore estival, on en profite, on est encore pour quelques jours à peine, encore une journée en été, avec des températures bien, 21-23 degrés cet après-midi, donc on conserve tout ça. Demain, ça devrait être une légère dégradation, mais ça sera pas trop mal quand même. Attention sur la route nationale 47, à partir de Douvrin jusqu'à la jonction avec la Roquette de Lens, là, vous avez à peu près 15 minutes de temps de parcours en plus, hein, comme hier, on a cette petite densité. Et également sur la 22, dans le sens Gand-Lille, dès l'arrivée en France, jusqu'à Bondu, là aussi, densité.
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2: Densité qui rajoute les 10 minutes à peine de temps de parcours en plus sur la 22 dans ce sens. Gand-Lille, Yellow. Electric Light Orchestra pour les souvenirs. Go!

0: I want it all, c'était Queen sur votre radio Ici Nord. 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
1: Si je vous dis le roman Manon Lescaut, ça vous dit peut-être quelque chose, peut-être un traumatisme du bac français. Et si je vous parle de l'abbé Prévost, ça vous fait tilt. L'abbé Prévost est bien sûr le monsieur qui a écrit Manon Lescaut. C'est aussi quelqu'un qui marque notre région, puisque sa maison est à visiter encore jusqu'au 30 septembre, la maison natale de l'abbé Prévost, à Hesdin-la-Forêt. On est dans le Pas-de-Calais. Une maison donc qui vous permet, si vous le souhaitez, une visite en individuel, avec réservation obligatoire. Il y a bien sûr la possibilité de le faire en groupe. Il y a plein d'événements qui sont prévus dans cette maison, avec un agenda qui vous est proposé très régulièrement, avec aussi bien des ateliers de loisirs créatifs que des conférences gesticulées, comme celle qui est prévue le 17 octobre. Comment sauver l'amour ? Si vous voulez en savoir plus, bien sûr, il y a un site, la maison natale Abbé Prévost, pour découvrir cette conférence gesticulée et tout ce qui s'y passe.
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0: On quitte la pluie, on quitte l'orage, mais quel orage magnétique avec The Doors sur votre radio Ici Nord et la voix inoubliable de Jim Morrison. Ici Nord qui vous invite aussi à des fêtes. La fête de la solidarité, c'est avec le Secours Populaire Français, c'est le 27 septembre au Zénith de Lille. On fête les années 80, on fait aussi un geste de solidarité. N'hésitez pas à vous rapprocher du Secours Populaire pour découvrir ce qu'ils ont mis en place dans quelques instants. On retrouve la grande Céline Dion.
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2: 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Là, c'était Renaud, c'est génial.
5: Bah, merci Véronique pour ce petit retour.
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0: Collins, Another Day in Paradise. On n'est pas loin du paradis, moi je trouve, en ce début d'après-midi. Les 15h, on fait tout de suite un point sur l'actualité en France et dans le monde. Merci de nous avoir choisis.
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0: La flambée des prix des carburants, toujours à la une aujourd'hui, avec des annonces et de nouvelles aides attendues à 17h, alors que le litre de gasoil stagne à peu près 2,40 euros en moyenne. Le Premier ministre a déjà donné quelques pistes, dont la mise en place de la règle d'or que Sébastien Lecornu propose d'inscrire dans le budget 2027. Ça veut dire que les surplus de la TVA liés à la hausse des prix seront restitués aux Français. Les agriculteurs, eux aussi, continuent de se mobiliser contre la hausse des prix du carburant. La coordination rurale craint même une vague de cessation d'activité, de suicide importante après la sécheresse et les canicules. Le syndicat est reçu à Matignon pour préparer un plan de relance de l'agriculture. Deux mois après les incendies, retour au Porge en Gironde où 183 maisons ont été ravagés par les flammes, on s'en souvient. Le maire de la commune, invité d'ici Gironde ce matin, estime que les réponses apportées par l'État sont trop longues. Martial Zaninetti envisage de porter plainte. Paris en selle réclame des mesures d'urgence après la mort d'une cycliste hier matin percutée par un camion dans le centre de la capitale. L'association réclame des aménagements séparés pour éviter que vélos et véhicules ne se rencontrent au carrefour. Le patron de la télévision publique espagnole se dit, lui, favorable à un nouveau boycott de l'Eurovision en raison de la participation d'Israël au concours. Cela pourrait conduire l'Espagne à rejoindre les autres pays qui ont déjà annoncé leur retrait de l'édition 2027, soit les Pays-Bas, l'Islande, l'Irlande et la Slovénie.
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2: Du beau temps dans la région, du soleil, aujourd'hui on en profite avec plus de 20 degrés, hein, quand même 21-22 degrés pour les températures. Profitons-en, sur la route on avait un véhicule en panne nationale 356 en direction de Lille, hein, pour venir sur Lille, donc vraiment à l'arrivée sur Lille, c'était sur voie de droite et bande d'arrêt d'urgence qui était un peu impactée. Là c'est terminé, visiblement le véhicule est retiré, il reste encore le bouchon à partir de Marc-en-Barœul en direction de Lille, 10 minutes de temps de parcours supplémentaire. Nationale 47 à partir de Vingles-Ulu en direction de Lens, là aussi un ralentissement dans une moindre mesure, mais toujours un petit ralentissement.
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2: Voilà, il faut retenir essentiellement, je disais, entre Marc-en-Barœul et l'arrivée sur le secteur Fives des Gares, encore ce petit phénomène de ralentissement sur la 356, qui va bien sûr entrer dans l'ordre puisque le véhicule en panne n'est plus sur place. Garou pour la musique, Seul et Agnès qui vous rejoint juste après.

0: Reggae Night avec Jimmy Cliff sur votre radio ici Nord. L'Orchestre National de Lille fête ses 50 ans cette année avec deux concerts exceptionnels en fin de semaine, jeudi et vendredi à 20h au Nouveau Siècle. Les trois chefs qui ont dirigé l'orchestre et qui le dirigent encore seront ensemble pour des moments incroyables en l'honneur de la musique classique bien sûr. Autre moment musical important, on rend hommage ici quelques instants à Catherine Ringer avec les Rita Mitsouko, les amants, juste avant Francis Cabrel et Oshi.
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1: Cette exposition va vous donner encore plus de fierté. Fierté d'être du Nord, fierté de connaître la ville de Lille. L'exposition Trésor de laine et de soie nous raconte l'histoire de la maison tenue par Guillaume Vernier, puis par sa veuve Catherine Guy à Lille au XVIIIe siècle à travers la fabrication de tapisseries exceptionnelles. Cette manufacture Vernier était l'une des plus importantes du Nord de l'Europe et elle fabriquait aussi bien des scènes religieuses que des décors champêtres. Elle représentait aussi les aristocrates, la nouvelle bourgeoisie. Leur représentation est spectaculaire puisque ce sont des immenses tapisseries qui couvrent des murs entiers. On peut aussi découvrir une machine à tapisserie. C'est ludique, c'est impressionnant. C'est à voir jusqu'au 11 octobre au musée de l'Hospice Comtesse à Lille. Et notez que le dernier week-end, plein d'ateliers, de rendez-vous vous sont proposés.
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0: Patrick Swayze et Wendy Phrase sur votre radio ici Nord. Quand on dit Patrick Swayze, on pense bien sûr aussi au cinéma. Ça tombe bien, très beau rendez-vous de cinéma chez nous sur ici Nord demain entre 17h et 17h30 avec entre autres le grand acteur Denis Ménochet pour le nouveau film Jupiter en compagnie de Philippe Salé. Voilà un beau rendez-vous encore sur votre radio ici Nord. Autre rendez-vous avec Modern Talking, c'est dans quelques instants.
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0: On quitte Quincy Jones sur votre radio ici Nord. Merci d'avoir passé ce joli moment en ma compagnie. Je vous donne rendez-vous demain entre 11h et midi pour le Ch'ti qui gagne avec des places pour le cabaret des Hauts-de-France à Vieux-Berquin. Là, 16h, c'est l'heure de l'actualité. Juste après, Philippe Salé jusqu'à 19h. Vous allez pouvoir faire la route avec lui au 03 20 55 89 89. Bonne fin d'après-midi et à demain.
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0: Une fillette de 5 ans retrouvée morte à Blois au domicile de son père, c'était hier en fin d'après-midi. L'homme âgé de 42 ans est soupçonné d'avoir tué son enfant avant de tenter de se suicider. Son pronostic vital n'est toutefois pas engagé. Le gouvernement va proposer d'inscrire une règle d'or dans le prochain budget 2027. Concrètement, ça veut dire redistribuer aux automobilistes l'éventuel surplus de TVA généré par la hausse des prix des carburants. Les aides aux gros rouleurs devraient aussi être élargies et ou augmentées. On attend des annonces de l'exécutif tout à l'heure à 17h lors d'une conférence de presse. Attention à ce risque d'intoxication et ce rappel conso cet après-midi. Il concerne des barquettes de cuisses et de filets de poulet façon hachée de plusieurs marques, dont la marque Le Gaulois. Risque d'intoxication à la salmonelle. Détails sur le site Rappel Conso et sur notre site ici.fr. L'Élysée annonce qu'Emmanuel Macron n'assistera à aucune des messes du pape pendant sa visite en France. Visite de Léon XIV qui commence ce vendredi à Paris, je vous le rappelle. 1300 agents de la SNCF et de la RATP sont mobilisés en renfort. Parmi les moments forts de la visite papale, sa déambulation le vendredi après-midi de l'église de Notre-Dame-des-Champs jusqu'à la cathédrale Notre-Dame de Paris. Deux frères éleveurs originaires du Puy-de-Dôme seront chargés d'élever et d'accompagner la vache égérie du Salon de l'Agriculture 2027. Ce sera une férandaise. Le portrait de Nicolas et Samuel Verdier est disponible sur ici.fr.
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2: Ici même, la météo en deux mots, du soleil, des petits nuages peut-être qui peuvent s'inviter dans le courant de l'après-midi. Tout de même, mais ça reste lumineux et sec surtout dans l'ensemble. Les températures 21-23 degrés, 22-23, allez dans l'ensemble. On est plutôt bien, la nuit à venir fraîche et on va bien dormir, 7 à 10 degrés dans l'intérieur, 11 à 13 en Flandre-Maritime. Pour demain, une belle journée encore qui s'annonce, quelques petits nuages pour décorer le matin, mais surtout un ciel plutôt lumineux et ensoleillé demain après-midi. Ça c'est bien et ça va monter encore, 22 à 25 degrés pour les températures maximales prévues demain. Donc voilà, milieu de semaine, plutôt sympatoche. Sur la route, des conditions de circulation moins chargées sur la 22 dans le sens Gand-Lille. On retrouve plutôt le ralentissement habituel entre Neuville-en-Ferrin et Bondu. Voilà, l'autre sens est fluide. Et puis l'autoroute, un petit ralentissement secteur de Carvin, Oigny, Courrières, en direction du pont de Dourges. Hein. Mais voilà, ça se calme un peu avant le pont de Dourges. Donc vous voyez, c'est pas bien méchant. Les premiers coups de frein avant le rond-point de Fourne en web RN41 en direction de la Bassée. Ça commence légèrement à ralentir. Mais tout le reste est bien fluide, bien dégagé. J'en profite pour vous le dire. Léger ralentissement avec la N225, la zone de travaux, vous savez, sur le secteur de Capelle-la-Grande, en bout de Capelle, Bierne, Quadipre. Donc voilà, c'est légèrement direction de Lille, légèrement ralenti. Mais ailleurs, l'autre sens est fluide et la 16 est plutôt dégagée aussi.
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2: Toutes les mamas. C'est parti avec Morane. J'aime bien, ça fait un bail qu'on l'a pas écouté ça. Voilà une artiste qu'on aimait bien et qu'on aime toujours, Morane, sur Ici Nord.

0: Marine, c'était Tricheur.
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0: Elle ne triche jamais, Nicole Buise, tous les jours, elle nous dit tout sur l'écho de la région. Effectivement, hein, l'économie de notre région est dans l'écho d'ici aujourd'hui, Nicole. Vous nous faites découvrir Savonable, cette société donc de cosmétiques qui vient de déménager à Capelle-en-Pévèle, c'est non loin d'Orchy, pour augmenter justement sa production, Nicole.
3: Oui, la société s'est créée il y a 5 ans à Landa, non loin de là, sur 80 mètres carrés. Mais il y a 2 ans, elle a fusionné avec Au Petit Monde de B, qui, elle, fabrique des produits cosmétiques bio. Et donc, les deux sociétés se trouvaient un petit peu à l'étroit. En déménageant, elle passe donc à 250 mètres carrés, des locaux 4 fois plus grands, qui seront inaugurés en fin de semaine, où Savonable va pouvoir effectivement produire 2 à 3 fois plus, mais surtout dans des conditions de travail beaucoup plus optimales, avec également un showroom. Alors, la société, comme son nom l'indique, fabrique des savons, mais pas uniquement. Les précisions de Christophe Tran.
4: On a commencé, nous, avec les savons. Et aujourd'hui, en fait, on fabrique des cosmétiques de manière plus large. On a une gamme, en fait, qui va du savon, shampoing, baume, crème, de l'anti-âge, on fait également. On a aussi des répulsifs moustiques qui marchent très, très bien en été. Et actuellement, par exemple, la dernière sortie, là, c'est une gamme anti-poux.
3: Des produits artisanaux.
4: C'est fabriqué à la main dans notre atelier, donc là, de Capelle-en-Pévèle. Des produits fabriqués localement, avec des ingrédients sélectionnés, donc finement.
3: Certaines matières premières viennent même de la région, comme l'huile de tournesol, qui vient de Dunkerque. La société distribue surtout via son propre site internet, mais également depuis peu, via des pharmacies, quelques magasins de vrac et des concept stores.
0: Et puis la société fabrique également pour d'autres, Nicole.
3: Oui, notamment pour le compte d'agriculteurs, afin de valoriser leur production. Elle fabrique ainsi des savons au lait d'ânesse ou encore au lait de chèvre que ces producteurs vont vendre à leur marque sur leur exploitation. Savonable peut également valoriser leur miel. Cela concerne au total une trentaine d'agriculteurs en France. Mais l'entreprise va même un peu plus loin pour recycler certains déchets, comme elle le fait par exemple avec Chicorée Leroux installée à Orchy, non loin de là. Christophe Tran.
4: Il y a une partie qui est upcyclée, donc qui est recyclée. On va récupérer en fait la chicorée qui est déjà extraite et ce qui en reste en fait, on en fait un savon exfoliant. Ils le vendent sur leur propre site et nous aussi en fait et on le propose aussi à nos distributeurs. Et c'est une collaboration sur laquelle on est plutôt fiers puisque l'atelier était à 5 km de l'usine de Chicorée Leroux et donc on a travaillé avec les équipes à façonner le produit de A à Z.
3: Savonable a également mis au point un savon exfoliant contenant du marc de café venant d'une brasserie roubaisienne. L'entreprise compte 15 000 clients dans toute la France.

0: là là, du caviar 5 étoiles, Refus et Chaka Khan. Vous connaissez une radio qui vous joue Refus et Chaka Khan? Moi, j'en connais une, c'est ici, Nord, et voilà. Même moi aussi, je me suis dit, tiens, c'est trop bien ça. Ain't nobody, un instant, juste du plaisir. Bon, après, on enchaîne trois chansons françaises à la suite. Vous le savez, c'est un peu le rituel, hein. Ça arrive dans un instant, mais c'est juste après ça, d'ailleurs.
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0: François Feldman.
1: Super disco.
0: Et voilà, dans les années 80, quand il faisait encore des trucs qui bougeaient pas mal à l'époque aussi. C'était bien ça, rien que pour toi. Alors, un petit coup d'œil sur la route à 16h32. Les conditions de circulation, comment ça se passe dans la région? Écoutez, c'est pas trop mal, hein, par rapport à hier en tout cas. C'est pas trop mal parce que c'est bien sûr ralenti sur la RN41 en direction de la Bassée, hein, comme souvent. Un petit peu moins qu'hier, encore, et même à partir de Bocorligny, vous avez donc ce phénomène de ralentissement avant le rond-point de Fourneau-Web, comme d'hab. Et puis légèrement ralenti entre le rond-point d'Illy et celui de la jonction avec la Nationale 47, hein, tout ça en direction de la Bassée. L'autoroute 1 est ralenti aussi, alors ça commence sur le périph' de la 25, hein, après le secteur de la Porte des Postes, vous avez aussi une petite densité, des petits coups de frein pour vous insérer sur l'autoroute 1 qui continue à être un peu chargée, faut l'avouer. Mais comme d'habitude, jusqu'à Vandeville, Templemar, rien de particulier, l'autre sens est plutôt fluide. On a un petit ralentissement en terminaison de la 27 pour être sur le tronc commun de la 22. Une petite, légère densité de trafic en bas de la Nationale 227, hein, qui allait ralentir, alors, mais plutôt dans sa première partie après la courbe de Babylone jusqu'à à peu près Pont de Bois, mairie de Villeneuve-d'Ascq. Là, vous avez sur cette première partie en direction de Lille, hein, sont dans Lille, vous avez donc une petite densité de trafic. La 22 dans les deux sens, c'est-à-dire à peu près secteur d'un peu avant Tourcoing, les Frambrins-Pins jusqu'à Bondu, et puis également entre Ouascal et Mouveau en direction de Gand, comme d'habitude, les petits coups de frein. Ralentissement également secteur d'Anglo, en direction de Dunkerque, on est sur la 25. Une rocade nord-ouest qui roule bien, pas de soucis, la 21 c'est pas mal. Alors on a juste un petit peu de monde avant, une Imbeaumont en direction de Lens, hein, à partir du pont de Dourges. La 2 également légèrement ralentie au pont de Tri, la Sentinelle dans le sens Bruxelles-Paris, mais la 23 est fluide, pas de soucis. La 16, à part le secteur d'Anglo, roule bien. Le littoral, la 25 plutôt, je veux dire. Et puis le littoral, la 16 aussi. Sauf, attention, c'est le secteur de Calais. Hein. Calais-Peuplingue, en direction de Peuplingue, simplement, à partir de Calais. Vous avez ce ralentissement, je vois là, sur la carte, qui rajoute, allez, 10 petites minutes de temps de parcours supplémentaire.
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0: Et les Christians.

0: Jérémy Frérot qui chante Frérot, on peut pas faire plus simple. Voilà.
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0: Et l'humour en tube avec Fred Ballard. C'est fin septembre qu'on se rend compte effectivement que le prix, oui, les prix même en général, on peut le dire, hein, au sens large du terme, ont encore augmenté, vu que c'est en septembre aussi qu'on dépense le plus. Alors pour retrouver notre sourire, surtout un petit peu de notre pouvoir d'achat perdu, et pas qu'avec l'essence, Fred Ballard, vous avez fait appel à des experts en jeux vidéo dans l'humour en tube.
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4: 30 litres, j'ai mis 30 litres, chérie.
3: Oh, c'est énorme.
2: Wii Pouvoir d'achat.
3: Voilà donc, avis à tous ceux qui ont encore une Wii hein, dans leur grenier. C'est le moment de la ressortir pour une rentrée dans l'opulence virtuelle. C'est un concept qui peut nous faire oublier que bah, les prix augmentent chaque jour, un petit peu plus.
5: Les prix augmentent. Non, c'est pas les prix augmentent. C'est il y a des bâtards qui augmentent les prix. Ils veulent nous faire croire que c'est un peu une force de la nature. Le soleil se lève, le vent souffle et les prix augmentent. L'artichaut dans sa cagette, il doit arriver, il se chauffe d'un coup.
6: D'où tu me touches, toi? Sur la vie de ma mère, je m'augmente. Qu'est-ce que tu vas faire?
3: Et non, c'est pas l'artichaut Kaira qui choisit son prix de vente, hein, mais c'est bien Naïm qui arrive à nous faire marrer avec des vannes sur l'oseille, même quand on n'a plus un radis. Donc en attendant de retrouver notre pouvoir d'achat, eh ben boostons notre pouvoir d'en rire.

0: Cheveux aînés, tatouage, bien total. George Harrison qui est en pleine période Bobacool, là, hein, complètement. L'après 68, 69, tout ça, le début des années 70, avec ce My Sweet Lord.
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0: Allez plus haut, Tina Arena, toujours plus haut, toujours plus loin, toujours plus beau, toujours plus fort. C'est l'heure d'ailleurs d'aller vers l'info par exemple, puisqu'il est 17h.
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0: L'heure de retrouver Adil Senelard. Bonsoir Adil.
2: Bonsoir.
0: Caravanes de la communauté des gens du voyage ont été expulsées ce matin à Neuville-Saint-Va près d'Arras.
2: 250 gendarmes appuyés d'un hélicoptère ont été mobilisés pour cette opération qui s'est déroulée dans le calme selon la préfecture. Ces 200 caravanes qui se sont installées illégalement il y a 10 jours maintenant sur le stade municipal avec donc cette évacuation ce matin. Le préfet du Pas-de-Calais indique que des branchements illicites au réseau d'eau et d'électricité ainsi qu'à une borne incendie ont été constatés sur place et que plusieurs troubles ont été signalés, notamment des comportements routiers dangereux. La communauté urbaine d'Arras respecte, rappelle-t-il, ses obligations en matière d'aire d'accueil pour les gens du voyage. Nous y reviendrons tout à l'heure dans le journal de 18h. Après la découverte d'un corps sans vie, du corps sans vie d'un homme samedi à Alluin, à la frontière belge près de Tourcoing, le parquet de Lille indique que les résultats de l'autopsie confirment qu'il s'agit bien d'un homicide et la victime est un homme belge résident en Belgique, âgé de 63 ans. L'enquête est menée en lien avec le parquet de Courtrai et la police belge. Frédéric Cuvillier réagit après les plaintes déposées dans une affaire de corruption. Ici Nord vous révélait il y a un mois que deux plaintes ont été déposées contre X par l'association anticorruption AC. Elles visent la gestion du contrat du parking de Nausicaa ainsi que la prolongation du marché de l'eau avec Veolia. Des plaintes qui dénoncent la gestion du dossier par les élus boulonnais. Eh bien Frédéric Cuvillier, le maire de Boulogne-sur-Mer, a répondu à ces accusations aujourd'hui à notre micro. Justement, lors de l'inauguration de travaux pour sécuriser l'approvisionnement en eau des habitants du Boulonnais, c'était à Tingry.
3: Si en 2019, puis 2023, 24, 25 et 26, en pleine période de manque d'eau et de défaut d'approvisionnement de toute une agglomération, de toutes les industries, si nous n'avions pas fait un avenant permettant l'investissement, ici il y a 1,4 million, on ne l'a pas décidé comme ça du jour au lendemain, on a anticipé pour pouvoir justement éviter que nous ne soyons en pénurie d'eau. Donc ma seule réponse, c'est la démonstration, l'intérêt général. Il y a beaucoup de chantiers qui ont été lancés pour assurer à toutes les industries. Vous savez que sur Capécure, par exemple, en période de sécheresse, eh bien, les arrêtés préfectoraux mènent souvent au chômage technique. Ça veut dire que ce que nous faisons, ce que nous revendiquons, sauve l'emploi, sauve la qualité des eaux, permet à la population de pouvoir, même dans des périodes extrêmement tendu, d'avoir de l'eau qui soit en quantité et en qualité.
2: Un propos recueilli par Mathieu Darrier concernant donc ces travaux que l'on évoquait à Tingry, donc avec cette inauguration aujourd'hui. Eh bien, il s'agit d'une canalisation de 6 km qui vient d'être construite pour connecter entre eux les réseaux d'eau des agglomérations du Boulonnais, des Deux-Baies, c'est-à-dire le secteur de Berck et du Touquet, et de Sèvres-Samé. Un vol pour le moins gonflé. Une arracheuse de pommes de terre volée il y a une semaine chez un agriculteur dans la Somme vient d'être retrouvée grâce aux gendarmes près de Valenciennes à Wallers. L'engin d'une valeur de 850 000 euros quand même a été rendu à son propriétaire. Et puis c'est dans une petite heure maintenant que dans quelques minutes, que le gouvernement doit dévoiler ses nouvelles aides pour le carburant alors que les prix à la pompe s'envolent selon le ministère de l'Action et des Comptes Publics. La consommation de carburant a baissé en France de 30% sur la période du 11 au 20 septembre par rapport aux 10 premiers jours du mois. Nous y reviendrons bien évidemment dans le journal de 18h. Pour ce qui est de la météo, Philippe, on avait commencé la journée sous le soleil, ça s'est bien couvert.
0: Oui, c'est ce que je vois, je suis un peu déçu, vous aussi.
2: Ah oui.
0: Qu'est-ce qui s'est passé?
2: C'est vous le spécialiste.
0: Non, en même temps, je regarde les... Non, parce que c'est Météo France quand même. Hein. C'est un peu le bulletin de Météo France que je suis en train de regarder pour nos auditeurs. Et alors là, ils disent trop rien. C'est juste une petite vague de nuages qui est apparue, qui ne devrait pas rester. Hein. Je vous rassure, d'après Météo France, alors cette nuit devrait être étoilée. Vous allez me dire, si on dort, c'est bien beau, mais en tout cas, on saura que ça s'est dégagé. 7 à 10 degrés, d'ailleurs, ça qui fait baisser les températures. Mais comme on l'a dit déjà, on dort bien. Il fait moins chaud, hein, c'est plus agréable quand même. Alors voilà pour la nuit et pour demain. Normalement, c'est encore une belle journée qui s'annonce et on devrait enfin, il devrait revenir demain le soleil. On devrait retrouver donc un soleil radieux demain, dès le petit matin justement. Et puis des petits nuages peut-être dans l'après-midi. C'est pas exclu que ça s'ennuage un petit peu comme c'est le cas, on le voit en ce moment. Demain après-midi, un peu le même schéma, mais avec 22 à 25 degrés. C'est-à-dire que ça va monter encore un petit peu les températures avec l'ensoleillement. Voilà, ça répond un peu à la question qu'on se posait. Hein.
2: Absolument.
0: Hein, voilà, un peu de patience, ça se dégage cette nuit et puis demain. On a le retour du soleil avec des petits degrés en plus. C'est bien pour finir l'été. On a dit hier que l'été, c'était jusqu'au 23. Hein.
2: Ben jusqu'à ce soir. Oui, l'automne, c'est donc demain.
0: L'automne, c'est donc demain. On aura une bonne première journée d'automne avec des températures un petit peu plus élevées encore. Ce qui est pas si mal. Hein. On revient à 18h.
2: Exactement.
0: Je regarde
2: tout
0: la place au chaud, à tout à l'heure, Odile. Concernant la route, l'info circulation à 17h05, l'info trafic, c'est pas trop mal, c'est surtout beaucoup mieux qu'hier. On avait vraiment des accidents hier quand même, hein, on l'a su, dont un accident mortel même hier. Hein. Vous l'avez annoncé, Odile, aux informations. Donc voilà, aujourd'hui c'est plus calme et ça se voit sur les routes. Une fin de rocade nord-ouest, un peu ralenti, secteur de Péranchy jusqu'à l'arrivée sur Anglo. D'ailleurs, à cet endroit-là, au niveau d'Anglo, vous avez un petit coup de frein en direction de Dunkerque, on est sur la 25. Il y a également des petits ralentissements toujours sur la première partie de la traversée de Villeneuve-d'Ascq, c'est le boulevard du Broc, National 227. Et puis également la 22, alors pas trop dans le sens Gand-Lille par rapport à tout à l'heure, ça s'est bien calmé, hein. Il y avait un léger ralentissement, hein, mais ça s'est fluidifié plutôt. Entre Ouascal et Mouveau, vers Gand, on a toujours ce petit ralentissement. Des coups de frein également sur la RN41, on est plutôt ralenti à partir de Sand jusqu'au rond-point de Fourne en Web, mais c'est du classique, moins chargé qu'hier d'ailleurs. Entre le rond-point d'Illy et celui de la National 47, là aussi on retrouve le petit coup de frein habituel. Là, bon bah écoutez, c'est ralenti comme tout à l'heure, hein, c'est la fin du périph' de la 25. Et puis également, quand vous arrivez de la voie rapide urbaine, la 356, tout ça est un petit peu freiné. L'autoroute 1 ralentit légèrement jusqu'à Vandeville, Templemar, c'est du classique vers Paris, avec également la courbe de l'Équin, hein, quand vous arrivez du tronc commun de la 22, pour vous insérer sur la 1, qui freine aussi. Ça aussi, c'est un petit peu l'habitude. Ensuite, ça roule bien sur la 1. Pour venir sur l'île, il n'y a aucune difficulté. Par contre, pour aller en direction de Paris, vous avez de nouveau le petit coup de frein. Secteur de Canfranc-Carambeau, Libercourt, Carvin, à peu près jusqu'au pont de Dourges, légèrement ralenti. Hein. Également la 21, alors quand vous êtes plutôt avant Hénin-Beaumont, là, quand vous arrivez sur Hénin, pour rejoindre le pont de Dourges et vous insérer sur l'Ain, vous aurez un tout petit peu de monde, c'est très léger. Hein. Pour le reste, ça roule bien, la 2 dans le sens Bruxelles-Paris, les petits coups de frein, mais rien de méchant. Je vois juste que l'aire de Milan-Fosse, on est sur la 23 en direction de Valenciennes, méfiez-vous, il y a un bon petit coup de frein au niveau de l'aire de Milan-Fosse, là, j'essaie d'avoir un peu plus d'informations sur ma carte, on aura un véhicule en panne. Ah, ça serait donc un véhicule en panne, j'espère qu'il est quand même remisé sur la bande d'arrêt d'urgence, mais en tout cas ça fait freiner à l'heure de Milan-Fosse, donc prudence, secteur d'Annon, ça dure pas longtemps, mais attention à cet endroit-là, et là ça s'est vraiment densifié avec les travaux de la Nationale 225, hein. Et d'ailleurs ça s'est chargé surtout en direction, à partir de Coilipre, en direction de Dunkerque, on a jusqu'à Capelle-la-Grande une bonne densité, là, un bon ralentissement, méfiez-vous. Alors la 16 en deux mots, un petit ralentissement à Bourbourg, on est en direction de Dunkerque, c'est ça, et dans l'autre sens, entre Calais et Peuplingue, en direction de Peuplingue, là aussi vous avez toujours ce petit phénomène de ralentissement.
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0: 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Ça va avec tout ça, le loin là. J'ai le droit d'une gorgée d'eau quand même, parce que là ça va. Ouh, je suis un peu épuisé avec tout ça. Hein. On hydrate les cordes vocales et on écoute John Jett, I Love Rockin'.

0: Dance with me, John Jett, I love rock'n'roll. C'est pas d'elle, hein. C'est une reprise, ça. Je suis tombé sur l'original hier ou avant-hier. Et en plus, je me suis dit, ouh, c'est pas mal du tout. Ça n'a pas marché du tout. L'original n'a absolument pas marché, hein. Et elle en a fait vraiment autre chose, dans les années 80, je crois. John Jett, début des années 80, pour en faire un hit mondial, hein, pratiquement un peu partout même. Ça marchait, ça.
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0: Bon, info trafic qui me tombe à l'instant. Merci Cédric pour l'info laissée à Med. On a un accident sur la voie rapide urbaine Lille-Roubaix avant la sortie Frénois, justement, en direction de Roubaix-Tourcoing. Avant sortie Frénois, il y a 2 à 3 véhicules visiblement sur voie de gauche accidentés. Merci Cédric pour l'info et soyez prudents. Et oui, je le vois sur la carte. Là, je vais en profiter pour vous donner le détail. Ah, c'est rouge, tout rouge. À partir de Wascal, ça nous annonce pour l'instant plus de 30 minutes de temps de parcours supplémentaire. Hein. Grosse densité de trafic sur cette 656, hein, la voie rapide urbaine vers Roubaix-Tourcoing. Évitez-la pour l'instant, absolument, absolument. Bon, dans un instant, les trésors du Nord-Pas-de-Calais, on va retrouver Agnès qui va nous emmener visiter un endroit assez atypique. On découvre ça juste après ce titre. Il y a de l'amour, c'est sur Ici Nord.

0: Il n'y a que de l'amour chez toi à l'instant, Christophe Maé, évidemment. Il n'y a que des bonnes surprises et des bonnes découvertes dans la région, des trésors même avec Agnès Delbarre, tous les jours Agnès.
1: Aujourd'hui, dans les trésors du Nord-Pas-de-Calais, une histoire, un lien particulier entre la commune de Rumingem et la Chine. Nous sommes à Rumingem, au pied de l'Artois, en 1916. On n'est pas très loin d'Audruic, et Audruic est à ce moment-là une place prépondérante puisqu'elle stocke du matériel ferroviaire qui permet aux Anglais d'acheminer l'armement vers le front. Qui dit voie ferroviaire, dit main-d'œuvre. Et c'est là que commence l'histoire, Christian Defèvre, historien.
2: C'est lié aux colonies anglaises et aux comptoirs anglais qui se trouvaient en Chine à l'époque. Et là, on passe des contrats, c'est-à-dire que ceux qui s'engagent, s'engagent à ne pas prendre les armes, ils viennent simplement travailler. Ces travailleurs débarquent donc dans la région d'Audruic. Alors au départ, les gens regardent ça d'un œil un peu, j'allais dire avec un œil de travers un petit peu, parce que on s'inquiète de ces étrangers là qui débarquent. Ils font vivre le pays parce qu'ils ont une petite solde, ils la dépensent chaque mois, mais ils boivent aussi. Hein, donc de temps en temps, ça dégénère. Donc on les craint un petit peu. Ils vivent dans un camp qui est affecté à leur intention par les Anglais. Et Rumingem va être le lieu d'une colonie assez importante parce que justement, c'est là qu'après importation, on refabrique les choses pour le front.
1: Ces travailleurs chinois vont repartir chez eux autour de 1920-1921, après avoir participé à une partie de la reconstruction de notre territoire. Mais certains ne repartiront pas. On les a donc tous réunis dans un petit cimetière, à côté de Rumingem, au plus proche de la nature, pour respecter leurs valeurs, leurs traditions. Et ils ne sont pas oubliés pour autant, puisque régulièrement, des chercheurs chinois viennent à Rumingem à la rencontre de leur histoire.

0: Très Alain Souchon, j'ai 10 ans, là, plus de 10 ans la chanson quand même, et on l'écoute encore.
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0: Wish you the best à l'instant, Lewis Capaldi est le meilleur, elle nous le souhaite, elle nous l'offre aussi tous les jours, le meilleur un peu de la musique. Émilie Mazoyer, Décibel, évidemment avec des morceaux de Florent Pagny à l'intérieur, ou même de Martin Solveig, Émilie.
1: Salut tout le monde. Émilie, au rapport pour votre dose quotidienne d'actualité musicale. Joyeux anniversaire à l'un de nos artistes électro les plus populaires à l'international. Avec David Guetta et Bob Sinclair, ils complètent la triplette. Martin Solveig a 50 ans aujourd'hui. Il a raccroché les gants, mais en partie seulement. Il a bien décidé l'an dernier de mettre un terme à ses activités live de DJ, mais il ne s'interdit pas de rester producteur pour d'autres artistes. Et il se concentre sur Alma Studio, une application qu'il a créée juste après le Covid et qui cartonne en proposant des histoires originales pour les enfants, lues par les voix préférées des parents. Cadmerad, Louane, Gérard Jugnot, Mathieu Chédid ou encore Joe Star et Pierre Richard. L'appli s'appelle Alma Studio. Martin Solveig, bravo! Florent Pagny a dévoilé la routine qui lui permet de rester en forme pendant sa tournée.

0: Laurent Pagny, bientôt 65 ans, et c'est une discipline de fer en tournée. Tous les jours, 10 minutes de rameur, 20 minutes de tapis de course et 50 pompes. Bon, ça y est, moi je suis crevée, mais attendez, c'est pas fini. Pas une goutte d'alcool, mais quand même, pour le plaisir et l'énergie, un plat de pâtes avant chaque concert. Florent Pagny, le 65 Tour, ça reprend mi-octobre, une quarantaine de concerts jusqu'en janvier prochain. L'album de la rencontre d'Abdelmalik avec le grand public, Gibraltar, a 20 ans.
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0: Quelque part entre rap, jazz et chansons françaises, avec son Gibraltar, Abdelmalik ouvrait en 2006 une conversation toujours pas terminée aujourd'hui sur l'identité. Qui suis-je? Qui sommes-nous collectivement? Abdelmalik emmène à partir d'octobre ses questions sur la route pour la tournée anniversaire des 20 ans de Gibraltar et aussi ce soir à 19h dans Décibels. Paris ne meurt jamais, le premier roman de Dany Briand vient de sortir aux éditions du Rocher, l'histoire d'un gangster chanteur dans le Paris d'après-guerre. Ça lui va comme un gant.

0: Merci Émilie Mazoyer. Émilie, ce soir dans Décibel, Abdelmalik, son album Gibraltar a 20 ans. Il sera donc en tournée pour l'occasion à partir du 3 octobre 2026, là bientôt, en octobre. Et donc ce sera l'occasion d'en savoir un petit peu plus sur lui et sur cette tournée à venir ce soir avec Émilie Mazoyer, après notre rendez-vous, juste après l'info de 19h dans Décibel. Voici la Villiers.
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0: un cri qui vient de la musique est un cri qui vient de l'intérieur et la route est une information qui vient de la préfecture, de la cellule de vigilance routière, n'est-ce pas Serge?
1: Oui, tout à fait.
0: Bonjour Serge.
1: Bonjour à tous.
0: Merci de nous rejoindre. On a une configuration plus light par rapport à hier. Ça a été quand même compliqué, beaucoup d'accidents hier. C'est mieux aujourd'hui, non?
1: C'est mieux aujourd'hui, sauf si vous vous dirigez vers Roubaix, en direction donc de Roubaix. Vous avez 3 km de bouchons sur la partie voie rapide urbaine, la partie nord de cette voie rapide urbaine, un accident. Ouais. Mettant en cause 2 à 3 voitures.
0: La 656, hein.
1: C'est la 656, la M656, oui, tout à fait. Secteur du Frénois, près de la sortie numéro 9. Et on a entre 2 et 3 véhicules sur voie de gauche et ça provoque de fortes perturbations puisque ça commence très légèrement à impacter la sortie de la rocade nord-ouest, hein, lorsque vous voulez emprunter donc cette section en direction de Roubaix-Frénois. Soyez prudents sur ce secteur. Ailleurs, bah, écoutez, ce sont effectivement les bouchons récurrents, mais à moindre mesure par rapport à ce qu'on a connu effectivement hier, avec quelques densités sur la voie rapide urbaine pour rejoindre les 5 voies de l'autoroute A1 ou l'autoroute A25. C'est chargé, sans parler de gros bouchons, sur les 5 voies en direction de Paris. La traversée de Villeneuve-d'Ascq, quelques points de densité également dans les deux sens de circulation. L'autoroute A22, on a le bouchon habituel, secteur de Wascal jusque Marc-en-Barœul en direction donc de Gand, à peu près 3 à 4 km. Hein. Petite densité aussi sur Anglo en direction de Dunkerque. La SL 41 également chargée en direction de la Bassée sur les deux points que sont Fournan-Web et Illy. Et des points de densité aussi pour entrer sur l'île, sur l'autoroute A1. On est là sur le secteur de Wagny, puis sur le secteur de Falampin. Bon, c'est chargé, mais sans vraiment parler de perturbations intenses.
0: Sans commune mesure avec hier.
1: Oui. Ah oui, sans aucune mesure, effectivement, parce qu'hier c'était très très très perturbé, oui. Effectivement.
0: Merci beaucoup Serge pour ce point complet. On réactualise tout ça tout à l'heure, on revient vers vous.
1: Pas de problème,
0: merci,
1: à l'heure.
0: À tout à l'heure.
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0: Et je vous offre une île sous le soleil. Mon Dieu que ça nous fera envie là, avec les Weezer, tout de suite.

0: Occupé à l'instant, Marc Lavoine et Florent Pagny. Enfin, Patrick Fiori, absolument Patrick Fiori. Voilà. Dans les duos, je demande Fiori, Lavoine. Voilà, avec Occupé. Je suis occupé à vous parler aussi des sorties tous les jours. On lève un petit peu qui vient chanter chez nous tout de suite.
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0: L'instinct, c'est un hommage vibrant à l'un des plus grands, l'une des plus grandes voix françaises, Florent Pagny. Alors c'est un tribute, mais plus qu'un tribute, vous allez voir. C'est vraiment un spectacle qui raconte les chansons de Florent Pagny, l'histoire, la genèse des chansons, et puis de la vie de Florent aussi. C'est un chanteur, donc il s'appelle Laurent Jouglet, 4 musiciens professionnels et 2 choristes, habitués de la scène déjà, qui vous proposent donc, ça sera le 2 octobre prochain à 20h30 au Paquebot Orchy, qui vous propose donc de rentrer, n'est-ce pas Laurent, dans l'univers de Florent Pagny. Bonjour Laurent.
3: Bonjour.
0: Pourquoi est-ce que vous êtes dit un jour, tiens je vais monter sur scène et je vais chanter Florent Pagny?
3: Non, en fait il se trouve que ça fait quand même de nombreuses années, pour ne pas trahir mon âge, j'ai commencé en 84 et les premiers tubes de Florent sont arrivés avec le titre N'importe quoi en 88. Et comme moi, ma vocation première était d'animer des soirées avec mon groupe, avec mon orchestre, depuis les années 80, donc il s'est trouvé que tout le répertoire de Florent a accompagné ma carrière parallèle de cover. Et puis, selon les dires de mes collègues musiciens avec lesquels je travaille depuis si longtemps maintenant, il y a une signature vocale assez proche.

0: Alors une mise en scène avec des écrans LED pour être vraiment immergé, je dirais, dans l'univers de Florent Pagny.
1: Exact, il y a des panneaux LED sur lesquels on diffuse des décors en fonction des morceaux interprétés, ce qui crée un écrin sur scène. Et un habillage qui évolue avec les titres.
0: Vous avez un retour de Florent Pagny, je sais pas, il s'est manifesté, non ?
1: Lui, il s'est pas manifesté personnellement, mais j'ai sa N-20 et puis son community manager qui m'ont envoyé deux jolis messages qui m'ont conforté dans notre choix en me disant que ça respectait vraiment au plus près l'univers de Florent. Et que le maître mot chez eux, voilà, pour reprendre la phrase qu'ils m'ont donnée, chez nous, le maître mot, c'est rester vrai, et c'est le cas chez vous.
0: Le 2 octobre, donc, 20h30, au paquebot à Orchy, Laurent Jouglet, quatre musiciens, deux choristes, des écrans LED, et puis surtout l'univers et les chansons de Florent Pagny, dans lesquelles vous allez nous embarquer. Merci Laurent.
1: Mais avec grand plaisir.
0: Et c'est le moment. Tous les jours, j'ai des invitations à vous offrir et ça tombe bien aujourd'hui, cette semaine, c'est justement pour aller voir ce tribute de Florent Pagny dont je vous parlais à l'instant, avec cette voix assez incroyable qui se rapproche un peu, c'est vrai, de Florent Pagny. Deux invitations pour aller voir le 2 octobre au paquebot à Orchy, donc ce tribute de Florent Pagny. Quelle est la chanson dont on a parlé, on l'a évoqué justement avec Laurent. Quel est le premier single de Florent Pagny sorti en 88? Le titre de ce premier single de Florent Pagny avec lequel on l'a découvert en 88, je l'ai vu arriver, moi je travaillais dans une radio. Dans une autre radio, pas ici, mais voilà, j'ai vu le 45 tours à l'époque, c'était des vinyles encore arrivés, et c'est devenu un véritable carton, l'a beaucoup joué sur toutes les radios. Comment s'appelle ce titre de le premier de Florent Pagny? Vous allez voir du coup le tribute si vous avez la bonne réponse, donc le 2 octobre au paquebot d'Orchy, 03 20 55 89 89, c'est parti, le temps de la Madone.

0: Get into the groove, on était dans le groove avec la Madonna. Madonna, bonjour Olivier.
1: Bonjour Philippe.
0: Comment il va Olivier?
1: Bah écoutez, je suis sur la M656, justement là dans les bouchons.
0: En direction de Waterloo.
1: Exactement.
0: Ouais, bah alors là vous êtes en plein dedans, donc vous vous occupez en écoutant la radio un petit peu.
1: Et c'est ça, exactement.
0: Une grosse demi-heure de bouchons sur la 656. Hein,
1: dû ouais, à... j'arrive sur la fin, je pense.
0: Voilà, dû à l'accident, Cédric Auditeur nous avait parlé de l'accident tout à l'heure. Alors j'en ai un autre malheureusement, puisqu'on en parle, je profite de le dire. Nicolas a appelé pendant le disque de Madonna pour nous parler d'un accident sur la 1, sens Lille-Paris, au niveau de Wagny. Il y a 4 à 5 véhicules quand même sur voie de gauche. Et un peu comme sur votre axe, hein, on commence à avoir le même phénomène. À partir de Fallampin, le bouchon vers Paris, et c'est exponentiel, on est déjà à 20 minutes. On est à 10 minutes, ouais. Il y a le temps de Madonna, on est à 20 minutes de temps de parcours dans le bouchon. Donc petite pensée pour ceux de la 1 aussi, comme vous, hein, sur la 656.
1: Bah oui, courage à eux.
0: Bon, vous avez bien fait d'écouter la radio, parce que pour passer le temps dans le bouchon, vous gagnez vos deux invitations pour aller voir ce super tribute. Vous avez entendu, hein, le chanteur est au top, hein, pour aller voir.
1: C'est impressionnant.
0: Impressionnant, ouais, ouais. Hein. Quand il chante ouais. Caruso, ça ressemble vraiment à la voix de Florent.
1: On ferme les yeux, on s'y croirait. Hein.
0: On s'y croirait. Hein. Alors, la réponse au premier single avec lequel on a découvert Florent Pagny en 88.
1: Alors, c'est n'importe quoi.
0: N'importe quoi, ouais, absolument.
1: Alors, en chantant n'importe quoi, il n'est pas devenu n'importe qui.
0: Bravo! Je vois que vous avez vu passer ça sur tous les réseaux. On en a beaucoup rigolé avec cette petite vanne. Hein. Ouais,
1: c'est vrai. Est pas mal.
0: Elle est pas mal, c'est vrai, vous avez raison. C'est bien de la ressortir, elle est pas mal. En chantant n'importe quoi, il n'est pas devenu n'importe qui, absolument. Félicitations, le 2 octobre, un paquebot d'Orchy, vous avez retenu la date. Vous allez passer une super soirée avec Laurent et son groupe. Ils sont vraiment
1: super.
0: Au top.
1: Voilà. Ah, c'est super. Merci beaucoup.
0: De rien, Olivier, bon courage dans le bouchon.
1: Merci à vous.
0: Et puis, pour être zen, vous savez ce qu'il faut après une journée de boulot, quand on se tape un bouchon en plus, je vous offre une belle chanson de Peter Gabriel et de Kate Bush. Ça s'appelle Don't Give Up. C'est magnifique, vous allez voir.
1: Impeccable. Bah, merci beaucoup, Philippe.
0: Allez, soyez zen. Salut, Olivier.
1: Salut.
0: Allez, on en profite. Ça, c'est un bon classique.

0: give up, don't give up. Magnifique. Le clip était beau. Allez le voir sur YouTube, hein, si vous voulez, parce que le clip est aussi beau que la chanson. Peter Gabriel et Kate Bush, les deux réunis pour ce don't give up. N'abandonne pas, en gros. Don't give up, c'est ça. Laisse pas tomber. Abandonne pas, quoi. Nathalie, vous ne l'avez pas abandonné. Vous avez appelé pour un point route, d'ailleurs. Une info trafic. Bonsoir, Nathalie.
1: Ah, bonsoir, Philippe.
0: Bonsoir.
1: Tout à fait. Donc, j'étais sur la rocade nord-ouest, dans le sens ouest-cale vers Anglot. Et malheureusement, il y a un accident. Donc, il y a 3 ou 4 véhicules impactés qui sont sur la voie de droite.
0: Oui.
1: Il y a déjà les pompiers, hein, les services sont déjà sur place. Mais toutes les voitures, tous les véhicules doivent circuler sur la voie de gauche.
0: De gauche. Donc, je vois, hein, à partir de Lambersart.
1: Oui, c'est ça, tout à fait.
0: Il y a un bouchon à partir de Lambersart.
1: À peu près au niveau du mine. Hein.
0: Oui, du mine de l'Homme. Et le bouchon commence à partir de Lambersart avec une demi-heure de temps de parcours en plus. Donc sur voie de gauche uniquement.
1: Voilà. Voilà, tout à fait.
0: Bon, bah, courage. Courage dans le bouchon.
1: Ceci dit, après, sur la 25, ça circule très, très bien.
0: Ah oui, vous êtes sorti, voilà. Donc tout va bien. Effectivement, je vous le confirme. La 25, voilà. Après, vous n'aurez pas de soucis pour aller sur Saint-Jean-Scapel. Hein. Bon, merci de nous écouter pour rentrer à la maison, Nathalie.
1: Avec plaisir, merci à vous et bonne soirée à tous.
0: Bonne soirée à vous aussi, merci de rentrer avec Kissinor.
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0: Une petite inforoute complémentaire à l'instant. Merci Ludo, ambulancier de Cambrai, qui de temps en temps donne des petites infos. Et je parlais tout à l'heure effectivement du secteur de la 23 avec ce bouchon donc au niveau d'Annon. C'est ça le secteur d'Annon. Et bien en fait c'est invisiblement un camion qui avait éclaté un pneu au niveau d'Annon. Donc l'aire de Milan-Fausse, tout ça, ça ralentissait pas mal sur le secteur. Donc soyez prudents. Il semblerait que tout doucement ça rentre dans l'ordre. Merci pour le petit complément d'info.
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0: Le retour d'Odile Sonnelard pour toute l'info puisqu'il est 18h. À Neuville-Saint-Va, près d'Arras, plusieurs centaines de membres de la communauté des gens du voyage ont été expulsés ce matin.
11: Et les forces de l'ordre ont expulsé 200 caravanes qui se sont installées illégalement il y a 10 jours maintenant sur le terrain du stade municipal de la ville. L'expulsion a mobilisé 250 gendarmes appuyés par un hélicoptère. Le préfet du Pas-de-Calais avait pris un arrêté d'expulsion, attaqué en justice par les gens du voyage qui ont finalement été déboutés. Le préfet qui rappelle que la communauté urbaine d'Arras respecte bien ses obligations en matière d'aire d'accueil des gens du voyage, avec une aire de 150 places située à Monchy-le-Preux. Le groupe qui s'est installé à Neuville-Saint-Va n'avait pas fait de demande en amont pour venir s'installer. Pour François-Xavier Loche, le préfet, il prévient, à chaque fois que la situation va se représenter, eh bien il prendra un arrêté pour faire expulser les caravanes.
3: Je le dis fortement parce que nous avons eu un été catastrophique de ce point de vue. Et je trouve absolument anormal que, comme ici, des groupements qui ne se sont pas annoncés viennent dans des communes en règle pour détruire, comme ici, la vie et l'activité du village, voire abîmer des terrains de foot. C'est visiblement pas le cas ici. J'ai dû me fâcher pour qu'un groupe quitte Merlimont, par exemple. Il y en a eu beaucoup du côté de Berck. Il y a eu un cas très grave du côté de Boulogne. Et je vous passe les cas dans le bassin minier. On n'a jamais vu autant de groupes cette année dans le département. Mais moi je le dis, j'utiliserai les pouvoirs qui sont les miens pour expulser, par la force s'il le faut. On mettra aussi les amendes forfaitaires délictuelles qui sont prévues par la loi et la nouvelle loi riposte quand il le faudra. On a des aires de grand passage, il y en a une sur le territoire. Alors certes elle est occupée, mais ces grands campements, ils peuvent aussi s'annoncer, ce qu'ils ne font plus du tout. Ces personnes ont le droit de s'installer sur des aires de grand passage, pas ailleurs.
11: Propos recueillis par Roman Porcon. Les réquisitions sont tombées cet après-midi à Paris au procès des passeurs mis en cause dans le naufrage qui avait coûté la vie à 31 migrants dans la Manche en 2021. Des peines allant de 6 mois de prison avec sursis à 10 ans de prison avec mandat d'arrêt ont été requises contre les 14 passeurs présumés. Cette nuit du 23 au 24 novembre, au moins 31 personnes, dont une fillette de 7 ans, avaient péri. Seuls deux exilés avaient survécu. Une marche blanche sera organisée dimanche matin à Lers, près de Roubaix, en hommage à Romane, la jeune femme de 19 ans, tuée le 5 septembre dernier dans un accident provoqué par un adolescent de 17 ans qui roulait sans permis. Elle se trouvait dans la voiture conduite par sa mère quand elles ont été toutes les deux violemment percutées par le jeune chauffard. Le rendez-vous pour la marche blanche est fixé à 10h, donc dimanche matin dans le centre-ville. Quant au conducteur, il a été placé en centre éducatif fermé en attendant son jugement. Trois jours après la découverte du corps sans vie d'un homme de 63 ans à Halluin, près de Tourcoing, à la frontière belge, le parquet de Lille indique aujourd'hui que le résultat d'autopsie confirme qu'il s'agit bien d'un homicide. Il s'agit d'un homme de nationalité belge résident en Belgique.
0: Dans l'actualité encore, Odile, alors que les prix à la pompe ne cessent de grimper, le gouvernement vient de faire une série d'annonces.
11: Ouais, des mesures principalement de prolongation des aides déjà existantes, notamment pour les gros rouleurs. Cette aide aux gros rouleurs donc prolongée pour octobre et novembre, mais aussi étendue à de nouveaux bénéficiaires, notamment les aides à domicile sous certaines conditions. Annonce faite cet après-midi donc par la porte-parole du gouvernement, Maud Bréjean.
12: Pour ces bénéficiaires, cette aide représentera l'équivalent de 40 centimes par litre de carburant pour 3 mois en moyenne, soit une indemnité totale versée de 100 euros. Au total, c'est donc 5,5 millions de Français qui seront éligibles à cette nouvelle aide de 100 euros contre 3 millions de Français pour la précédente, soit 2,5 millions de nos concitoyens en plus. Nous l'élargissons ainsi à des catégories de revenus plus importantes, jusqu'à 2035 euros net par mois pour une personne seule, jusqu'à 6104 euros net par mois pour un couple avec enfant. Une usure réelle se fait sentir, un impact de plus en plus fort sur le pouvoir d'achat des Français, notamment modestes, justifie cet élargissement et ce renouvellement de cette aide de 100 euros.
11: Et parmi les autres aides qui ont été annoncées par le gouvernement cet après-midi, le plafond de la prime carburant versée par les employeurs qui va passer de 600 à 1000 euros, l'aide au carburant pour les pêcheurs qui est prolongée jusqu'à fin décembre, des aides spécifiques également annoncé pour le secteur du BTP avec une aide prolongée à hauteur de 20 centimes par litre. Vous retrouvez l'ensemble de ces annonces sur l'application Icinor. Ces aides qui représentent un total de 450 millions d'euros. Un an, jour pour jour, après la reconnaissance de l'État de Palestine par la France, la ville de Lille réaffirme son soutien à cette reconnaissance. Pour cela, l'hôtel de ville est désormais pavoisé aux couleurs du drapeau palestinien. Enfin, un mot de cyclisme avec l'équipe nordiste Van Rysel-Roubaix qui annonce aujourd'hui la prolongation de 4 de ses coureurs pour la saison 2027 avec parmi eux le nordiste Kevin Avoine, le coureur originaire du Cambrésis. Prolongation du beau temps également pour nous dans le Nord et le Pas-de-Calais, Philippe, même si les nuages se sont un petit peu invités au-dessus de la région.
0: Vous avez votre source d'information, je vois.
11: Absolument.
0: Ouais, vous êtes allé fureter du côté de Météo France, quelque part par là.
11: Oh, j'ai juste levé les yeux au ciel.
0: Oui, bon, bah écoutez, alors on l'a tous fait, notre météo. Voilà, pour l'instant, c'est un peu couvert. Hein. Ça se couvre en cette fin de journée, on l'a vu. Mais comme je le disais tout à l'heure, enfin, ce que prévoit Météo France, cette nuit sera dégagée, avec température un peu fraîche, 7 à 10 degrés. Pas trop chaud, très bien. Dans la intérieur, 11 à 13 en Flandre-Maritime. Une nuit étoilée, demain matin, une belle journée, un peu comme ce matin. Ça faisait du bien de se réveiller ce matin. Franchement, avec ce beau soleil, comme ça, cette journée qui commence, on dit ce ciel bleu, wow, alors que demain c'est l'automne. C'est quand même chouette. Ça sera ça demain, donc pour cette première journée d'automne, avec 22 à 25 degrés. Quand même, petite incursion encore de l'été dans cette nouvelle saison. Donc c'est plutôt une bonne journée. On devra avoir peut-être un petit nuage de temps en temps, mais de très belles éclaircies encore l'après-midi. Donc voilà qui est pas mal. Oh, je vois que jeudi, c'est généralement le soleil sera voilé quand même par des nuages. Donc on va bien en profiter demain, commencer une petite baisse des températures. Mais ça reviendra visiblement vendredi pour le week-end avec un temps, on annonce en tout cas un temps ensoleillé et sec pour le week-end prochain à venir jusqu'à 25 degrés. Donc vous voyez, c'est pas mal pour un début d'automne.
11: Ça tient,
0: ça nous donne la banane. Merci pour toutes ces infos, Odile. Passez une belle soirée.
11: Merci à vous aussi.
0: Merci, l'info revient à 19h, bien sûr. Quant à l'info trafic, c'est tout de suite avec ce rappel de l'accident sur l'autoroute 1, le sens Lille-Paris, donc au niveau de Oigny. Nicolas avait donné l'info également tout à l'heure. Serge à la préfecture. 4 à 5 véhicules sur voie de gauche. Et donc là, c'est quand même bien chargé à partir de Seclin maintenant. Le bouchon commence à Seclin. C'est une petite demi-heure jusqu'au niveau de Oigny en direction de Paris. Donc ça, c'est bien rouge. Ce qui est rouge également, c'est, vous nous l'avez dit également il y a quelques instants, cet accident sur la rocade nord-ouest. Donc on ne roule que sur voie de gauche, je vous rappelle. Il faut compter une petite demi-heure à partir de Lambersart. Le temps de parcours en plus, secteur du Mine, Capingamlum, c'est là où a eu lieu le souci. Et donc, effectivement, tout ça est engorgé. Et ça commence donc au niveau de Lambersart, je vous l'ai dit, comptez la demi-heure. On a également du monde avec, pareil, cet accident tout à l'heure, j'en parlais, sur la voie rapide urbaine, la 656. C'est Cédric qui avait donné l'info, Serge l'a précisé évidemment à la préfecture. Lille en direction de Roubaix-Tourcoing. Avant la sortie Fresnois, 2 à 3 véhicules sur voie de gauche. Bouchon toujours là, vous nous l'avez dit tout à l'heure, merci en jouant avec nous, notre auditeur nous l'a dit, je suis dans le bouchon justement. Il en a profité pour gagner des places pour aller voir leur tribute de Florent Pagny. C'est 25 minutes au moins à partir de Ouescal en direction de Roubaix-Tourcoing sur la M656 suite à l'accident tout à l'heure, quand même 2 à 3 véhicules sur voie de gauche. Pour l'instant, toujours d'actualité, patience. Ailleurs, on a plutôt des conditions de circulation pas trop mauvaises dans l'ensemble.
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0: Ici, combien de temps ? Florent Pagny. Et c'est Olivier tout à l'heure, merci Amène me le rappelle, Olivier qui avait gagné le tribute de Florent Pagny. Il nous avait dit, bah oui, je suis justement dans ce bouchon pour aller sur Roubaix-Tourcoing, quoi, pour aller sur le Fresnois. Et donc voilà, ça lui a permis de pas perdre son temps dans un bouchon. Vous voyez, comme quoi c'est sympa d'être branché sur Ici Nord entre 16h et 19h tous les jours. Stéphane Echer pour un bon souvenir en musique. Go !

0: Combien de temps, Stéphane Escher? Bah, écoute, on part pas une seconde, nous, hein, on y va. Hein.
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0: On va y aller vers la magie dans un instant. Vous allez découvrir dans l'événement d'ici. Tous les soirs, on jette un petit coup d'œil sur ce qui fait un peu l'actualité dans la région. Et on va parler magie, mais illusion au sens large du terme. Vous allez voir, on va découvrir ça avec le MC, j'ai envie de dire, le maître de cérémonie, celui qui présente le show, parce que c'est un show qui va s'installer ici sur Arras. Et vous allez en découvrir un petit peu plus dans un instant. On va tout vous dire. Je vais tout vous dire avec mon invité après Indochine et Victoria. C'est le nouveau Indochine. Sur Ici Nord.

0: Indochine à l'instant avec Victoria. Juste un petit mot de la route. Étienne nous a donné l'info à l'instant. Accident sur la 21. Un poids lourd et une voiture en cause. Ça fait penser malheureusement à ces séries d'accidents qu'on a eu hier entre poids lourd et véhicule. C'est sur voie de gauche après la sortie Hénin-Beaumont dans le sens Lens-Douai. Ça commence à sérieusement ralentir sur le secteur. Merci beaucoup Étienne pour cette info.
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0: Alors, un spectacle qui a chaud, j'ai envie de dire, pendant trois jours, vendredi, samedi et dimanche, sur l'esplanade du Val de Scarpe. On était à Arras, avec un chapiteau géant installé là. Et alors, ça va commencer vendredi soir à 19h30, puis ça va se prolonger donc jusqu'au dimanche. Et c'est vraiment de la magie. Enfin, c'est de la magie, mais pas que. Il y a pas mal de, vous allez voir, de choses à découvrir pendant pratiquement deux heures de spectacle. Corentin est le MC, j'ai envie de dire, le maître de cérémonie, celui qui présente. Bonsoir, Corentin.
3: Tout à fait, bonsoir à tous.
0: Voilà, j'ai dit c'est ça, le maître de cérémonie, le présentateur de la soirée.
3: Effectivement, j'ai le bonheur d'être le présentateur de cet incroyable spectacle, qui est Les Jeunes Tours, qui est le plus grand show de magie d'Europe. Et donc, dans le cadre de notre grande tournée en France, on fait étape, comme vous l'avez bien dit, ici à Arras, pour trois jours sur les salles du Val de Scarpe.
0: Alors, je vous entends assez mal bouger ou changer de téléphone, mais on va avoir du mal à vous comprendre.
3: Normalement, à la seconde, vous voudriez bien m'entendre.
0: Voilà, c'est un peu mieux. Donc, on l'a dit, sur l'esplanade du Val de Scarpe.
3: Tout à fait, c'est sur l'esplanade du Val de Scarpe. Ça se passe effectivement, comme vous l'avez dit, sous chapiteau. Mmh. Et donc, c'est un show de grandes illusions. On a les plus belles illusions du moment. Vous allez pouvoir retrouver, par exemple, l'apparition d'un hélicoptère, notamment. Ça, c'est vraiment la.
0: Un hélicoptère dans le chapiteau, sous le chapiteau.
3: Un hélicoptère qui apparaît sous le chapiteau, et je vous assure que c'est vrai. Mmh. On a également un piano qui s'envole, on a des apparitions, on a de la disparition, on a de la lévitation. Et pas que, on va également retrouver un couple qui fait du quick change. Vous savez, c'est cet art de changer très rapidement de vêtements. Ça, c'est incroyable.
0: On a vu ça chez Patrick Sébastien, notamment dans les émissions à l'époque de Patrick Sébastien, ce genre de transformation ultra rapide au niveau de la tenue, c'est juste bluffant.
3: C'est bluffant, et c'est finalement le but de ce spectacle, c'est de montrer en vrai, vraiment sans l'interface de l'écran, de montrer en vrai ce que d'habitude, ce qu'avant, vous voyez à la télévision. Et bien, c'est pour ça qu'on a réuni les meilleures illusions, les meilleurs numéros. Comme je vous le disais, il y a le quick change. On va également retrouver un magicien comique qui est Mr. Wow, qui fait tout un tas de tours plus ou moins réussis pour le plus grand bonheur des enfants et des parents. Mmh. Et on va retrouver également des numéros visuels, notamment un magnifique numéro de cerceau aérien qui évolue à plusieurs mètres de hauteur, un numéro de monocycle. On a également les danseuses de Les Jeunes Tours qui, elle, apportent toute la fraîcheur de ce show. Et on a bien évidemment notre illusionniste Eric Lee, qui lui est l'illusionniste vedette de ce spectacle qui traverse toute la France.
0: Alors, il y a un site illusion-tour.com pour aller voir. Est-ce que c'est là qu'on réserve ces places?
3: Et j'allais vous dire, c'est aussi l'endroit préférable pour réserver ses places. Il reste que très peu de places sur l'ensemble de nos séances. On a 7 séances de programmées ici à Arras, donc comme vous l'avez dit, une vendredi, 3 samedis et 3 dimanches. Et ensuite, on partira sur Dunkerque.
0: D'accord, vendredi, ça est à 19h30. Samedi, c'est 14h17h et 20h.
3: Et dimanche, 11h, 14h et 17h.
0: Voilà. Bon, écoutez, si ça vous dit, les amis, c'est un gros show qui s'installe là sur Arras, justement, l'esplanade du Val de Scarpe, un grand chapiteau. Et vous avez compris, il y a vraiment il y a plein de disciplines différentes. Et c'est à faire en famille. Merci pour ce petit coup d'œil. C'est un événement pour ce week-end, cette fin de semaine et ce week-end dans la région. Merci, Corentin. Merci.
3: Merci. À vous.
0: Le maître de cérémonie, et puis je vous fais comme un coup de baguette magique, je vous fais disparaître aussi, ça marche?
3: Allez, à très bientôt.
0: C'est parti.
3: Au revoir.

0: Oh baby, Sunny, c'est un peu la météo en ce moment pour la fin de l'été, le début de l'automne qui arrive demain. Bon M, Sunny sur ICI Nord.
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0: 18h30, l'infotrafic avec la cellule de vigilance routière et surtout avec Serge qui nous rejoint. À Serge, hein.
6: Oui, Philippe, eh bien, ça c'est compliqué. Hein,
0: depuis tout à l'heure.
6: En quelques instants, depuis tout à l'heure. Hein,
0: oui.
6: Sur la rocade nord-ouest, hein, on a 4 km de bouchon en direction d'Anglo. Après l'échangeur 7, hein, suite à un accident qui lui se trouve avant l'échangeur 2 de Capaghem, l'homme. Soyez prudents sur ce secteur. Également, sur l'autoroute A21, on a environ 4 km de bouchon dès l'échangeur numéro 15 de Montigny-Angouël. Là, on a un accident qui se situe avant Dourges. Une voiture et un poids lourd sont en cause. Par contre, sur la voie rapide urbaine où nous avions tout à l'heure jusqu'à 4 km de bouchons en direction de Roubaix-Frénois, bah écoutez, les bouchons sont en train de se résorber. Il me semble, puisqu'on a très peu d'informations sur ce secteur, il me semble que l'accident, lui, doit être terminé. Par contre, c'est sûr, c'est terminé sur l'autoroute A1. On a eu encore 8 km de bouchons à peu près.

0: points complets, le rappel et puis les précisions surtout, hein, ça a évolué tellement vite.
1: Oui, merci c'est beaucoup. Vrai. C'est arrivé d'un seul coup et puis ça repart aussi vite.
0: On avait pas mal d'appels d'auditeurs, hein, Étienne, Cédric, ou encore Nicolas tout à l'heure, ou Ludo, ambulancier, qui nous donnait des précisions sur différents axes de la région. D'un seul coup, ça s'est un petit peu emballé, quoi.
1: Allez, merci à eux.
0: Merci à eux, c'est vrai, à vous, à la cellule de vigilance routière. On lève le pied, on rentre doucement à la maison. Bonne soirée, Serge.
1: Bonne soirée, à demain.
0: Merci, à demain.
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0: Et vous avez rendez-vous avec Vanessa Paradis.

0: La dernière
1: chanson du monde.
0: À l'instant avec Florent Pagny, évidemment, on en parlait tout à l'heure avec le tribute auquel on vous invitait, évidemment, pour découvrir cette voix qui, ce chanteur Laurent, qui ressemble assez étrangement, c'est vrai, un peu à celle de, à la voix de Florent Pagny, en tout cas qui chante les plus grandes chansons depuis n'importe quoi, depuis le début. La télé, on va jeter un coup d'œil là, maintenant, tout de suite.
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0: Bah oui, avec Patrice Gascoin qui me rejoint évidemment pour les coulisses de la télé. Patrice, ce soir vous êtes parti à la rencontre du réalisateur d'une série documentaire qui cartonne d'ailleurs sur France Télévisions, qui s'appelle Narcorama.
3: Avec Narcorama, c'est une plongée sans concession dans l'écosystème de la drogue à Marseille que je vous propose.
4: Il me semble que cette ville a basculé comme aucune autre dans le narcotrafic.
5: Ces nouvelles formes de mafia, elles commencent à peser en fait sur les institutions marseillaises, dans l'économie, chez les politiques. Ça devient quasiment impossible de la détruire.
6: Tu touches une fois au réseau et jamais ils te laissent partir.
3: La saison 1 de Narcorama, Il était une fois Marseille, est disponible gratuitement sur la plateforme de France Télévisions. France.tv nous raconte une ville sous emprise, et cela sans voix off, juste en donnant la parole aux témoins de ce siècle de narcotrafic. C'est une vraie fresque sociale et historique qui raconte comment la drogue irrigue la ville, toute la ville, à quel point elle exerce un pouvoir invisible. Ce travail remarquable, on le doit à l'auteur et réalisateur Vincent Hérissé. Je lui ai demandé s'il lui était arrivé lors du tournage et de la fabrication de Narcorama, s'il lui était arrivé de se sentir en danger ou de subir des pressions. Écoutez la réponse de Vincent Hérissé.
7: Alors, des précautions pour tourner, oui, on en a prises, évidemment, mais principalement parce que il y a certains endroits, dans certaines cités dans les quartiers nord, où on peut pas débarquer comme ça avec une caméra. Et il faut être introduit, il faut se faire annoncer, et généralement, quand c'est comme ça, ça se passe bien. Donc, c'est... Voilà, d'une certaine manière, c'est ça les précautions qu'on a pu prendre pour le tournage. Après, à aucun moment on s'est senti en insécurité, à aucun moment on a eu peur, mais aussi peut-être parce qu'on a fait les choses dans l'ordre et que et qu'il faut s'organiser pour accéder à certains endroits. Voilà, mais globalement le tournage s'est plutôt déroulé dans une ambiance je peux dire assez sereine.
3: Voilà concernant les conditions de tournage de cette série documentaire passionnante signée Vincent Hérissé. La qualité de Narcorama, Il était une fois Marseille, ne repose pas que sur le contenu, mais également sur la forme. Vincent Hérissé signe une réalisation quasi cinématographique avec des ralentis soignés, une belle lumière, de beaux plans en drone. Bref, tout ce qui fait de Marseille, non pas un simple décor de ce plongeon dans le narcotrafic, mais un personnage à part entière de cette série documentaire. Les 6 premiers épisodes de Narcorama, Il était une fois Marseille, sont disponibles gratuitement sur la plateforme France.tv.

0: Liberian Girl, un des classiques de Michael Jackson, évidemment. Belle cette chanson qu'on n'écoute pas assez souvent, je trouve.
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0: Avec le Pense pas si bête de Bruno Béard.
3: Aujourd'hui, avec Violaine Collard du CRIJ, nous parlons du forum Info Jeunesse qui se déroulera à Lens. L'établissement français du sang nous propose une collecte, un rendez-vous dans un instant, et tout de suite, une info bien utile. Si vous ne pouvez pas réunir la somme nécessaire pour vous acquitter de vos droits de succession dans les temps, vous avez la possibilité de demander de préférence, par l'intermédiaire de votre notaire, un délai supplémentaire auprès de l'administration fiscale. Info sur impots.gouv.fr. L'établissement français du sang organise des collectes pour donner notre sang. Vous pourrez le faire à Vimereux dans les salons de l'abbé Saint-Jean le jeudi 1er octobre à partir de 10h. Info et inscription sur dondesang.efs.santé.fr. Avec nous aujourd'hui, Violaine Collard du Centre Régional d'Information Jeunesse des Hauts-de-France. Bonjour Violaine.
4: Bonjour Bruno.
3: Alors nous parlons d'un forum qui va se dérouler demain à Lens.
4: Oui, un forum ouvert à tous, collégiens, lycéens, étudiants, mais également aux jeunes en recherche d'emploi, ainsi qu'à leurs parents et aux professionnels qui les accompagnent. L'idée est de permettre à chacun de rencontrer facilement les bons interlocuteurs, d'obtenir des réponses concrètes et de trouver les informations utiles pour préparer son avenir ou avancer dans ses projets. Il est organisé pour la première fois à Lens par le CRIJ Hauts-de-France et la ville de Lens avec le soutien du département du Pas-de-Calais. Ce forum réunira plus de 40 partenaires.
3: Alors concrètement, Violaine, que pourront faire les jeunes et leurs parents sur place ?
4: Jeunes, étudiants et parents pourront échanger librement avec les professionnels présents, leur poser leurs questions et être orientés en fonction de leurs besoins. Qu'ils recherchent une formation, une alternance, une mission de service civique, un logement, une aide financière ou des conseils pour un projet de mobilité internationale, ils pourront obtenir des informations concrètes et repartir avec des pistes pour avancer dans leur projet. Alors, si vous habitez Lens ou l'agglomération de Lens-Liévin, rendez-vous ce mercredi 23 septembre de 9h30 à 17h à la salle Bertinchamp à Lens. L'entrée est bien évidemment libre et gratuite. Toutes les informations ainsi que la liste des partenaires sont disponibles sur le site du CRIJ, ij-hdf.fr.
3: Merci Violaine, on se dit donc à demain à Lens. À bientôt.
4: Merci Bruno, à bientôt.
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0: Mourir sur scène. De Dalida, Jennifer, il n'y a qu'un pas évidemment avec cette reprise. Ça va beaucoup mieux sur l'autoroute 1. Voilà, je vous rappelle, c'était très chargé tout à l'heure hein, suite à l'accident que nous évoquions. Et là, pour l'instant, il reste un petit ralentissement secteur de Seclin jusqu'à Canfin-en-Carambeau en direction de Paris. Hein, mais c'est beaucoup plus léger. Ailleurs, on est retourné à des configurations, on va dire, vraiment fluides. Sauf, méfiez-vous peut-être la 21 encore à partir de Arde-Montigny-en-Goële en direction du pont de Dourges. Justement, là, vous avez encore ce ralentissement. Il y a encore 25 minutes, quand même de temps de parcours supplémentaire. C'est le seul petit axe vraiment rouge qu'on peut avoir sur notre carte de circulation.
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0: Louise Attaque à l'instant et ton invitation sur Ici Nord. L'invitation, je vous la redonne demain. Soyez là, je vous attends entre 16h et 19h demain. Denis Ménochet, l'acteur, sera avec nous pour parler du film Jupiter.
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0: Il est 19h, on va retrouver toute l'info avec la rédaction d'ici. Voici le journal, à demain.
2: Face à la crise des carburants, le gouvernement annonce de nouvelles aides, notamment l'élargissement de l'aide aux gros rouleurs. On va y revenir dans quelques secondes. 6 ministres ont donné une conférence de presse tout à l'heure depuis Bercy. Roland Lescure pour l'économie a pris la parole en premier, mettant les choses au clair, pas de cagnotte, mais des aides ciblées.
3: Nous allons amplifier, élargir, rester agile, mais nous restons convaincus que c'est en concentrant nos aides sur ceux qui ont le plus besoin, secteurs ou concitoyens, que nous aurons un dispositif d'aide efficace et économe de nos deniers publics.
2: Et on rentre dans le détail avec vous, Marie Boéda, bonsoir.
4: Bonsoir.
2: On s'y attendait, c'est confirmé, l'aide aux grands rouleurs élargie à 5,5 millions de Français.
4: Oui, ça veut dire que 2 millions de Français en plus pourront bénéficier du soutien de l'État. Une aide donc prolongée jusqu'à la fin de l'année pour les grands rouleurs. Elle s'élève à 100 euros d'indemnité totale sur 3 mois. Son versement sera simplifié. L'idée, c'est qu'elle arrive sur les comptes en banque plus vite. Encore mieux pour ceux qui ont déjà bénéficié de l'aide grands rouleurs. Ils n'auront pas à refaire de démarche pour la recevoir à nouveau. Son versement sera automatique. Enfin, autre soutien au pouvoir d'achat, le chèque énergie sera maintenu dans le budget 2027. Il sera même distribué plus tôt, en janvier, au lieu du mois d'avril.
2: Et puis on en parlait notamment dans le 13h de nos régions, il y a du nouveau pour les aides à domicile et les infirmières.
4: Oui, on apprend que les aides à domicile sont désormais éligibles à l'aide grand rouleur s'ils roulent plus de 30 km par jour. Et puis les infirmières libérales qui ne rentrent pas dans le dispositif des grands rouleurs vont recevoir un bonus de 80 euros si elles parcourent plus de 100 km par jour. Elles pourront aussi repousser le paiement de leur cotisation URSSAF sans pénalité.
2: Enfin, Marie, un geste des employeurs.
4: Oui, de leur côté, la prime carburant qui soutient le trajet domicile-travail passera de 600 à 1000 euros. Pour rappel, tous les salariés sont éligibles.
2: Des aides qui représentent 450 millions d'euros au total. Merci Marie Boéda. Vous retrouvez toutes ces annonces en détail sur notre site ici.fr. Une situation de crise, conséquence, on le sait, de la guerre au Moyen-Orient. Et Donald Trump était à la tribune des Nations Unies. Tout à l'heure, le président des États-Unis déclare qu'il doit décider entre, je cite, anéantir l'Iran ou passer un accord avec le pays. Téhéran, de son côté, affirme avoir durci ses conditions pour mettre fin à la guerre. Le comédien Arnaud Denis est mort aujourd'hui à l'âge de 43 ans en Belgique. Ce comédien, metteur en scène reconnu, a eu recours à une aide active à mourir pour mettre fin à des souffrances qu'il qualifiait d'insupportables après la pose d'une prothèse anti-hernie. La pose de ces implants concerne environ 200 000 patients chaque année en France, opération très courante et dite bénigne, sauf que certains malades rencontrent des complications très importantes. Arnaud Denis avait choisi de médiatiser son histoire. Elle l'avait raconté à Alice Cachaner quelques semaines avant son euthanasie.
5: À bout de force et très amaigri, Arnaud Denis raconte comment sa vie a basculé en 2023 après la pose d'un filet en polypropylène pour soigner une hernie de l'aine. Mais très vite, d'intenses douleurs apparaissent.
6: Des douleurs de coups de poignard, des espèces de décharges électriques. Mais j'étais loin, loin d'imaginer le calvaire que j'allais vivre.
5: L'homme de théâtre prend alors le rôle de lanceur d'alerte et crée un groupe Facebook qui rassemble plus de 6000 membres aujourd'hui. Arnaud Denis fustige un manque d'information sur la pose de prothèse de hernie.
6: On ne veut pas semer la peur. On est là pour prévenir parce qu'on estime qu'il y a non pas un danger de douleur chronique, mais 15 catégories de dangers qui sont écrites dans les notices. Voilà, les chirurgiens ne pourront plus dire en cabinet « Vous n'avez pas mal, c'est dans la tête ».
5: Quelques jours avant son décès, la plainte d'Arnaud Denis pour blessures involontaires a été classée sans suite. Joint par téléphone, le comédien nous a fait part de son désarroi.
7: On piétine le peu qui reste de moi, voilà. Pour la plainte collective, c'est les autres qui prendront le relais. Qu'est-ce que vous voulez ? Moi, je ne peux plus.
5: Plusieurs patients souhaitent en effet mener des recours en justice. Suite à l'alerte d'Arnaud Denis, l'agence de sécurité du médicament a enregistré une hausse des signalements pour effets indésirables. Les résultats d'une vaste étude épidémiologique sont attendus en fin d'année.
2: Alice Cachaner pour ICI et vous retrouvez cette histoire sur notre site ici.fr. Le patron de la télévision publique espagnole se dit favorable aujourd'hui à un nouveau boycott de l'Eurovision en raison de la participation d'Israël au concours. Cela pourrait conduire donc l'Espagne à rejoindre les autres pays qui ont déjà annoncé leur retrait de l'édition 2027 de l'Eurovision, soit les Pays-Bas, l'Islande, l'Irlande et la Slovénie. À l'euro de voler, l'équipe de France s'est qualifiée aujourd'hui pour les demi-finales après sa large victoire face à la Roumanie, 3-0. Et puis Kylian Mbappé ne participera pas à la séance d'entraînement de l'équipe de France de foot. Ce soir, le capitaine des Bleus souffre d'un syndrome grippal alors que la France affronte la Turquie. Ce sera vendredi en Ligue des Nations.
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2: La météo pour demain, on prend les mêmes, on commence, soleil généreux, température élevée sur la plupart des régions. Il fait tout de même frais le matin, notamment sur le quart nord-ouest. Et en soirée, des nuages gagnent le Nord-Pas-de-Calais, peuvent apporter quelques gouttes. Le matin, comptez 3 à 7 degrés dans le Grand Est, 12 à 16 sur la façade atlantique, 18 à 22 au sud. L'après-midi, ça grimpe, 20 à 24 près de la Manche, 24 à 29 degrés sur le reste de la moitié nord, 28 à 32 degrés au sud.
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8: Salut à toutes, salut à tous et bienvenue, c'est Décibel. Oui, c'est parti pour une heure en direct autour de l'actualité musicale. Je vais vous faire découvrir Super Plage, que peut-être vous ne connaissez pas encore. Peut-être votre prochain coup de cœur, allez savoir. Au rayon anniversaire, on chantera I Love Rock'n'Roll avec Joan Jett et ses Black Hearts. Et puis le Blind Test de ce soir sera consacré aux chansons qui parlent de beauté. Oui, les gens beaux, les personnes belles en chanson. Si c'est un thème qui vous inspire, vous pouvez tout de suite appeler le standard où Sadika vous attend. 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C'est un très chouette cadeau. L'édition en vinyle de l'album d'Abdelmalik qui fête ses 20 ans. C'est Gibraltar.
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8: L'histoire retiendra en tout cas que cet album a changé beaucoup de choses en 2006, il y a 20 ans, pour Abdelmalik, évidemment, son interprète, mais pas que. Abdelmalik célèbre les 20 ans de Gibraltar avec une grande tournée partout en France. On en parle avec lui ce soir dans Décibel et je me réjouis. Mais allez, on démarre l'émission avec un autre anniversaire, les 50 ans du groupe Téléphone. Mais oui, pour l'occasion, le label Warner réédite tout un tas de merveilles. Le premier best-of du groupe, Rappel, en version vinyle de luxe, qui va être très joli. Les 5 albums, évidemment, incontournables de Téléphone, donc pas de Téléphone. Le premier, Crache ton venin, Au cœur de la nuit, Dure limite et Un autre monde. Ça, c'est vinyle couleur. Et puis, le plus chouette, c'est la réédition du tout premier 45 tours de Téléphone. C'est une édition ultra limitée. En fait, c'était 2 lives enregistrés au Bus Palladium en 77, il y a Igiaphone et Métro Cétro, et voilà, ça va être réédité, et il va falloir se grouiller pour mettre la main dessus. Toutes ces merveilles sortiront le 6 novembre, mais je vous en parle maintenant, parce qu'il est peut-être déjà temps de commencer à économiser. Et oui, les anniversaires des groupes qu'on aime, parfois ça coûte un petit peu cher. Allez, New York avec toi, ça nous fait plaisir, c'est gratuit, c'est cadeau, c'est pour vous, pour bien démarrer la soirée. Voici Téléphone dans Décibel.

0: téléphone. Ça fait toujours du bien pour démarrer l'émission. Maintenant que tout est en place, attention, découverte.
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0: Oui, avant l'arrivée d'Abdelmalik, que vous connaissez bien, je vous présente Super Plage. C'est le nom de scène de Jules Henry, un artiste québécois qui aime l'électro, mais aussi une certaine idée de la musique disco. Voilà, un petit peu plus vintage. Il arrive à mélanger tout ça. Il met aussi en avant, et ça, c'est pas tout le monde dans le milieu des musiques électroniques, la langue française et plutôt des artistes féminines qui chantent donc sur ces composition. Ce jeune homme, Super Plage, est aussi super productif puisqu'il a déjà sorti 4 albums et que le 5e, qui va s'appeler Mini Club, ne va pas tarder à sortir. On a déjà un extrait de ce Mini Club qui lui sera disponible le 23 octobre prochain. L'extrait, lui, il est déjà là. Il s'appelle Sexy et Fatigué. Et je trouve que ça pourrait être la chanson totem des auditrices et des auditeurs de Décibel. Quand on se retrouve le soir à 19h, bien sûr, vous êtes fatigué. Vous avez toute la journée dans les pattes. Mais qu'est-ce que vous êtes sexy, mes amis. Alors voilà, c'est notre coup de cœur du jour, grâce au label Lisbonne Lux Records. Et vive le Québec, vive Super Plage. On est sexy et fatigué.

0: Sexy et fatigué. Si j'ai bien fait mon travail, normalement, demain matin au réveil, vous l'aurez encore en tête, cette chanson de cet artiste québécois qui s'appelle Superplage, qui fait rigoler Abdelmalik. La chanteuse, elle s'appelle Laurence Camille, c'est elle qui prête sa voix. Sexy et fatigué, donc, est tiré de Mini Club, le prochain album de Superplage, qui sortira le 23 octobre. Lui est en pleine forme, pas du tout fatigué. Abdelmalik arrive dans Décibel dans quelques secondes. Joyeux anniversaire, je le dis d'avance.
1: Eh oui, merci beaucoup.
0: Ah ouais, Gibraltar, merci beaucoup. À 20 ans, à tout de suite.
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7: L'artiste toulousain Rudy Dez, c'est toi.

française, de la pop teintée de soul et une écriture d'une grande sincérité. Le timbre chaud de l'artiste, parfois fragile, donne vie à des textes qui racontent les élans et les doutes du quotidien sans jamais tricher.

0: Rodez, c'est toi, un coup de cœur ici Occitanie. Je te suis et tu me fuis. 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
1: Il est rappeur, auteur, compositeur, écrivain, metteur en scène, scénariste, réalisateur, quel CV. Bonsoir Abdelmalik.
2: Bonsoir.
1: Bienvenue dans Décibel. Alors moi je vous entends, mais vous entendez pas dans votre casque?
2: Ah, là c'est maintenant.
1: C'est bon, maintenant, ça y est, ça marche.
2: Ça fonctionne maintenant.
1: Ok, génial. Eh bien c'est un faux contact,
2: c'est
1: je pense. Oui, dans la prise du casque.
2: Ouais,
1: ça va,
2: doit être
1: on
2: ça.
1: s'entend. De toute façon, on s'entend.
2: Ouais.
1: Bienvenue dans
2: Merci
1: Décibel.
2: De me recevoir, je suis heureux d'être là.
1: Très très contente de célébrer avec vous et un petit peu en avance puisque la tournée elle démarrera le 3 octobre.
2: Le 3 octobre exactement.
1: Les 20 ans de ce monument.
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1: Gibraltar, la chanson Gibraltar, l'album, c'était en 2006, c'était donc il y a 20 ans.
2: Il y a 20 ans. Ouais.
1: On ne les fait pas.
2: C'est incroyable le temps, comment ça file.
1: Ouais, et surtout quand vous l'avez sorti en 2006, c'était votre deuxième album, et peut-être que vous n'aviez pas du tout la même appréciation du temps et que vous ne vous projetiez absolument pas 20 ans plus tard.
2: Absolument pas. Pour moi, j'avais le sentiment, je ne savais même pas si j'allais faire un troisième album.
1: Ouais.
2: Et j'ai fait cet album et tout, et nous voilà 20 ans après, c'est assez hallucinant. Mais j'ai la faiblesse de penser qu'on se bonifie avec le temps.
1: Oui, évidemment.
2: Je crois. En tout cas, on essaye.
1: Ceci dit, cet album-là, il n'a pas eu besoin de temps pour montrer toutes ses belles qualités. Ouais. Gibraltar, à sa sortie, a été une claque pour plein de gens qui écoutaient. D'ailleurs, dans l'imaginaire collectif, c'est presque votre premier album. Parce que vraiment, le grand public vous découvre avec ce disque, il y a 20 ans. Vous avez le prix Constantin, le prix de l'Académie Charles Cros, le prix Raoul Breton, de la SACEM aussi. Vous êtes double disque d'or. Et puis les Victoires de la Musique, toujours avec un petit décalage. Donc l'année suivante, en 2007, ça devient l'album de musique urbaine de l'année. Puis l'année suivante, vous êtes interprète masculin de l'année aussi, finalement, grâce à ces prestations autour de Gibraltar. Est-ce que vous diriez que cet album, il a changé votre vie?
2: Ah ouais, totalement. En fait, je suis passé d'un artiste qui était, on va dire, connu dans le monde du rap, un cercle un peu restreint comme ça.
1: Ouais.
2: À l'époque, le monde du rap était restreint. Aujourd'hui, c'est une autre histoire, mais à l'époque, c'était un cercle restreint. Et dans ce cercle restreint, je roulais ma bosse depuis quelques années. Et quand cet album est arrivé, bon, pour moi, on allait continuer ce qu'on était en train de faire, enfin rester. Et puis, tout d'un coup, il y a eu une sorte d'explosion. Il y a eu un intérêt qui a débordé plus que largement le monde stricto sensu du rap. Et ça a été, c'était beau.
1: Ouais.
2: C'était beau et ça continue à être beau puisque finalement, ça a été une vraie rampe de lancement d'une certaine manière qui m'a permis, qui m'a donné de la liberté pour être. Être l'artiste que je voulais être et continuer à être l'artiste que je voulais être.
1: Et à casser les frontières, puisque vous n'êtes pas resté que musicien. Vous avez fait énormément de choses en 20 ans. En préparant justement cet anniversaire, les 20 ans de Gibraltar, j'imagine que vous êtes replongé alors dans le disque, évidemment, mais aussi sur cette période de votre vie où tout change, parce que tout change, mine de rien, quand le grand public tombe amoureux de vous.
2: Ouais.
1: Quel regard vous portez là-dessus? Est-ce que c'était que positif? Est-ce qu'il y a peut-être des choses que vous, avec le recul, vous dites, ah, peut-être j'aurais dû plus en profiter ou faire différemment?
2: Non, moi, franchement, je n'ai aucun regret. Enfin, pour moi, j'ai tout vécu positivement. Même des choses qui étaient un peu plus difficiles à appréhender, le rapport aux autres. Parce que finalement, quand quelque chose, de cette amplitude nous arrive, on a l'impression de rester la même personne et que c'est les gens autour qui changent. Mais je pense qu'il y a un peu des deux, de toute façon. Mais il n'y a eu que du positif. Il n'y a eu que du positif, ça m'a fait grandir. Et puis, rencontrer les artistes que je voulais rencontrer, les échanges que j'ai eu avec le public, les concerts fabuleux, le partage. Ouais, vraiment, j'ai que des bons souvenirs. Ouais.
1: Nous aussi, j'avoue, cet album Gibraltar, il nous fait chaud au cœur quand on y repense. Il y a un sous-titre à cette tournée, ce spectacle donc qui aura lieu à la Philharmonie de Paris le 3 octobre, mais qui ensuite part en tournée dans toute la France, fin 2026 et les quatre premiers mois de 2027.
2: Mmh.
1: On va en parler, le sous-titre aussi, on va en parler. Identité réconciliée 20 ans après.
2: Ouais.
1: Alors, replongeons-nous. dans Gibraltar avec Abdelmalik. Et ensuite, on va comprendre où il voulait en venir à l'époque et où il va nous emmener 20 ans après. Abdelmalik est dans Décibel.
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0: Imaginez-vous quand on a entendu ça pour la première fois il y a 20 ans, mais on était comme des fous, des derviches tourneurs, comme dans les paroles. Abdelmalik Gibraltar avec ce sample magistral de Sinnerman de Nina Simone. Alors l'identité, les identités, qui suis-je moi, qui sommes-nous ensemble, ensemble beaucoup, ensemble pas beaucoup, ça c'était des questions que vous vous posiez il y a 20 ans, ouais. Au moment de produire ce Gibraltar, et quand vous racontez votre vie d'ailleurs, c'est bien normal qu'on se pose des questions d'identité, parce que vous êtes né à Paris, mais vos parents sont originaires du Congo, vous avez grandi dans une cité de Strasbourg, mais à la frontière de l'Allemagne, donc en gros vous êtes européen, français, alsacien, aux racines africaines, et musulman aussi, alors ça fait déjà beaucoup de matière pour se poser des questions sur l'identité.
1: Ouais, et finalement, travailler sur ce disque, Gibraltar, c'était aussi se questionner sur... j'étais au carrefour de tout ça, et qu'est-ce que j'en faisais, en fait. Et c'est vrai que... ces 20 ans, ça a été un travail de réconciliation de moi à moi-même.
0: Réconcilier vos identités.
1: Exactement, et de trouver l'harmonie là-dedans. Et de comprendre profondément, et c'est des choses que je répète un peu, je le dis assez souvent, mais qu'être français, c'est pas une couleur de peau, c'est pas un sexe, c'est pas une religion, c'est le fait d'adhérer à des valeurs et des principes, et que moi je me sens totalement français aux racines d'ailleurs, aux racines africaines et congolaises, mais la France et l'Europe, c'est moi. Ouais. Et donc voilà, donc dire 20 ans après identité réconciliée, c'est aussi le fait de dire que à partir de cet album, il y a aussi un cheminement de paix intérieure qui s'est fait. C'est-à-dire il y a quelque chose avant ça où j'avais une vie compliquée, conflictuelle intérieurement en tout cas, et que tout d'un coup les choses se sont harmonisées d'une certaine manière. Et pour moi, c'est ma démarche d'artiste, cet album et puis tout ce que j'ai fait derrière, c'est toujours des lettres d'amour à la France, c'est toujours cette envie de dire que on est différent et c'est merveilleux, et on est singulier, c'est merveilleux, mais on a quelque chose en partage qui est fondamental, et ce qu'on a en partage, c'est notre humanité, nous sommes des femmes et des hommes et on doit s'aimer, quoi, c'est important, et surtout en ces temps j'ai envie de dire compliqués, c'est important de le dire haut et fort, ça, de dire que on doit s'aimer et aimons-nous, quoi.
0: C'est vraiment très important ce mot réconciliation, ouais. Alors que pour le moment et a priori jusqu'aux élections ce ne seront que divisions et conflits à la bouche de ceux qui veulent prendre le pouvoir d'où qu'ils viennent d'ailleurs, c'est par ce biais-là en fait qu'on arrive à prendre le pouvoir dans plein de pays, dans plein de sociétés, c'est en divisant. Et finalement, oui, prenez la réconciliation et le fait d'être ensemble, de s'entendre, de s'aimer. C'est pas tout le monde.
1: C'est pas tout le monde, mais vous voyez, moi, je parle pas aux politiques.
0: Oui.
1: Évidemment, je respecte tout le monde, chacun, mais c'est pas eux que je parle. Moi, je parle à mes concitoyens, je parle au peuple français, je parle à mes voisins, je parle, à mes compatriotes de manière générale. Je dis ne cédons pas aux esprits chagrins qui, précisément, parce que il y a des enjeux électoraux, parce qu'il y a tel intérêt ici et là. Nous, j'ai envie de dire, l'intérêt qu'on a, c'est comment ensemble on fait peuple, comment ensemble on fait France, comment on avance ensemble. Et puis, les politiques, un jour, c'est de ce côté, de l'autre jour, c'est là, ensuite, c'est ici. Nous, on cherche la stabilité, nous, on cherche quelque chose qui permette de la cohésion dans un monde où on a l'impression où tout part en vrille, d'une certaine manière.
0: Et alors, c'est drôle, parce que vous pointez un truc que j'avais jamais réalisé, c'est que le fait même du rap et de l'utilisation des samples, ça, c'est une réconciliation des identités, pour schématiser, entre les anciens et les modernes.
1: Complètement.
0: Quand vous convoquez Nina Simone sur un album rappé, slamé en 2006, c'est une réconciliation d'identité.
1: Et puis, il y a Serge Reggiani aussi...
0: Ouais.
1: Il y a Ferra aussi dans cet album, dans Gibraltar. Il y a le fait que je travaille avec
0: Juliette Gréco
1: mais déjà sur l'album avec Gérard Joannès, qui était l'époux de Juliette Gréco et le pianiste pianiste et co-compositeur de Jacques Brel.
0: Ouais.
1: Donc Marcel Azola, il y a Marcel Azola dans l'album, et j'ai fait comme Brel. Brel, dans un de ses morceaux,
0: chauffe
1: il dit
0: Marcel.
1: Chauffe Marcel. Mais moi, j'ai dit, j'ai dit chauffer Marcel.
0: Chauffer
1: quand même.
0: Marcel, c'est
1: mais,
0: beau.
1: Mais voilà, il y a cette idée vraiment de lien générationnel, où on est en même temps dans le rap, avec cette idée du rap, mais avec cette idée que la musique, c'est universel, et que le rap étant fait de samples. Donc on prend tout à gauche, à droite, et on fait de l'harmonie avec ça. Donc on se réconcilie, on réconcilie les différents différentes identités artistiques et musicales. Et finalement, ma vie, c'est un prolongement de ça.
0: C'est ça, un lanceur de passerelles.
1: Exactement.
0: Et un dealer de kiff. Il est parfait, yes. Notre Abdelmalik. Gibraltar, identité réconciliée 20 ans après. On va vous raconter ce que vous allez pouvoir voir sur scène. À tout de suite.
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3: Si je vous dis le roman Manon Lescaut, ça vous dit peut-être quelque chose, peut-être un traumatisme du bac français. Et si je vous parle de l'abbé Prévost, ça vous fait tilt. L'abbé Prévost est bien sûr le monsieur qui a écrit Manon Lescaut. C'est aussi quelqu'un qui marque notre région, puisque sa maison est à visiter encore jusqu'au 30 septembre, la maison natale de l'abbé Prévost, à Hesdin-la-Forêt. On est dans le Pas-de-Calais. Une maison donc qui vous permet, si vous le souhaitez, une visite en individuel, avec réservation obligatoire. Il y a bien sûr la possibilité de le faire en groupe. Il y a plein d'événements qui sont prévus dans cette maison, avec un agenda qui vous est proposé très régulièrement, avec aussi bien des ateliers de loisirs créatifs que des conférences gesticulées, comme celle qui est prévue le 17 octobre. Comment sauver l'amour ? Si vous voulez en savoir plus, bien sûr, il y a un site, la maison natale.

0: Très conscient. Est-ce que c'est une question que vous vous êtes posée, vous, en disant, bah tiens, peut-être que si je parlais juste des petites fleurs ou de bagnoles, ce serait plus facile ma vie d'artiste.
1: Non, mais un artiste, ce qu'il produit en tant qu'art, c'est toujours le prolongement de ce qu'il est.
0: Ouais.
1: Donc, d'une certaine manière, si ce qui domine dans les charts, c'est une musique, on va dire, dépolitisée, c'est parce que précisément ceux qui la font sont dépolitisés. Et il n'y a pas de problème, j'ai envie de dire.
0: Ouais.
1: La musique, c'est aussi là pour kiffer, on est juste là. Mais disons que moi, c'est différent. Mon approche de l'art, c'est vraiment cette idée, comment on fait du lien, comment on rend sexy la complexité, comment on a affaire à un artiste réel, dans le sens où on échange, comme ça, ils écoutent un disque, et puis après, ils viennent nous voir sur scène. Et sur scène, nous, on propose quelque chose. C'est un vrai dialogue. Sur scène, c'est pas genre nous, on est sur scène et puis le public nous regarde. C'est qu'on dialogue avec eux. Il se passe quelque chose d'organique, et c'est basé sur des textes, c'est basé sur de l'humanité, c'est basé sur un kiff. Voilà, et ça, c'est moi. Et encore une fois, après, chacun est libre de faire ce qu'il veut. Mais moi, il y a ce côté organique qui peut pas se limiter aux charts, j'ai envie de dire. Il y a un truc de cœur à cœur, d'une certaine manière, un partage. Et c'est ça, moi, mon kiff. C'est pour ça, partir sur la route. C'est ça aussi, Gibraltar. Avec l'album Gibraltar, c'est là où j'ai commencé à faire des espèces de tournées fleuves, où on reste 2, 3, 4, 5 ans sur la route. Une fois, j'ai fait un projet où j'ai tourné 5 ans sans m'arrêter. Et les gens viennent, et c'est fabuleux, et on partage, et on échange sur scène, et après le concert, on discute. Enfin, c'est fabuleux.
0: Voilà, vous poussez carrément le concept encore plus loin, puisque pour ce spectacle, autour des 20 ans de Gibraltar, là, si vous allez voir ce concert, vous allez vraiment participer, puisque, en fait, vous avez décidé que vous alliez transformer ces lieux de concert en agora.
1: Ouais.
0: Évidemment, vous prendrez la parole. Il y aura également des invités. Alors, ça peut être des comédiens, comme Juliette Binoche, Léa Drucker, Béatrice Dalle, ça peut être Reda Kateb, Akhenaton et Shuriken de Hayam, Oxmo Puccino, l'écrivain Tahar Ben Jelloun, Lilian Thuram, il y a plein de gens comme ça formidables, et puis le public aussi, et donc tout ce beau monde dialogue après le concert.
1: Ouais, mon idée, c'est tous les gens que vous avez cités, c'est des gens qui sont des inspirations pour moi, qui sont des amis, des gens que j'aime énormément. Et mon idée, c'est de qu'on fasse le concert et puis derrière, on puisse discuter aussi. Parce qu'encore une fois, combien il y a de lieux où on peut juste discuter, échanger comme ça, il y en a pas en réalité énormément.
0: Ouais.
1: Et pour moi, le fait de pouvoir être sur scène, faire de la musique, et puis après pouvoir avec des amis échanger, discuter, surtout en cette période, on vit une période compliquée, c'est la période électorale et c'est tout est un peu crispé et polarisé, j'ai envie de dire. Et l'idée, c'est de dire que bien sûr, il y a les politiques, mais il y a aussi les citoyennes et les citoyens. Il y a des femmes et des hommes, des gens qui ont envie d'échanger, des gens qui ont envie de se connaître, des gens finalement qui ne se connaissent pas suffisamment ou qu'on oppose les uns les autres à travers des médias interposés, à travers les réseaux sociaux, à travers des tendances politiques, etc., etc., alors qu'on est sur le même bateau, en fait. Et l'idée, c'est de se rappeler ça. De se rappeler que, au-delà de la politique politicienne, au-delà des différentes polarisations, il y a juste des femmes et des hommes qui ont envie d'être en paix, en harmonie, de kiffer, quoi.
0: Ouais.
1: Et l'idée, c'est ça. Donc, le concert, et puis ensuite, voilà, des discussions avec des amis que j'appellerai, je leur dis de venir des artistes, et puis on échange et on discute avec vous tous.
0: Sur scène, évidemment, du slam, du rap, du chant, de la danse, de la musique, version DJ et aussi formation acoustique. Là, vous êtes en train de travailler sur, sur ce spectacle. Vous êtes en résidence.
1: Je suis en résidence,
0: ouais. Voilà. C'est un spectacle que vous produisez avec la Philharmonie de Paris.
1: Oui.
0: Et je me demandais si, évidemment, parce que depuis 2006, depuis 20 ans, vous avez vraiment eu une grande expérience, une grande implication dans l'image, au cinéma. Vous avez réalisé 2 films, au théâtre aussi. Vous avez été metteur en scène en 2019, hein, Les Justes d'Albert Camus au Théâtre du Châtelet. L'année dernière, Furciné Libre, votre film magnifique.
1: Merci.
0: Est-ce que ça influence votre vision du concert? Et est-ce que finalement l'image est aussi extrêmement importante pour cette tournée?
1: L'image est extrêmement importante et la tournée est soignée dans ce sens, mais quand même, il y a toujours cette idée de l'organique.
0: Ouais.
1: C'est-à-dire que, vous voyez, c'est comme au théâtre, finalement, il y a un texte, des acteurs et un public. C'est assez simple comme ça, mais il y a un monde, il y a un univers qui est en train de se passer. Et moi, c'est exactement la même chose. J'ai des musiciens avec qui je travaille maintenant depuis plus de 20 ans. Ce sont mes musiciens, on connaît. Et il y a cette idée aussi de montrer cette dextérité-là. Voilà tel guitariste, voilà tel bassiste, voilà ce batteur, voilà ce claviériste. Enfin, il y a cette idée aussi de ramener à l'ordre.

0: organique au vivant et puis moi qui sautille un peu partout, il y a tel voilà le danseur avec qui j'ai fait aussi des spectacles de danse que j'ai mis en scène et tout ça. Encore une fois, voilà, j'ai l'impression qu'avec le temps on se bonifie et l'idée c'est de partager par touche l'expérience de ce que j'ai vécu, mais toujours en ne se laissant pas précisément dépasser par les images. Ouais. En restant dans quelque chose quand même d'organique, qui se passe dans les yeux, qui se passe dans la présence en fait, quelque chose, un échange qui sera... Donc il s'agit de doser les choses et de faire en sorte que ce ne soit jamais artificiel, que ce soit toujours vrai, quoi.
1: Ça donne envie, hein. Allez, je vous le dis, ça commence bientôt, Abdelmalik Gibraltar, cette grande tournée Identité Réconciliée, 20 ans après, ça commence le 3 octobre à Paris, donc à la Philharmonie. Et puis ensuite, Nîmes, Annecy, Draguignan, Aix-en-Provence, Lieusaint, Rambouillet, le Blanc-Mesnil pour 2026. Et alors en 2027, mes amis, c'est un festival. Vélizy, Villacoublay, Brive-la-Gaillarde, Strasbourg, Dieppe, Toulouse, Lyon, Abbeville, Revin, Colombes, Saint-Michel-sur-Orge. Il y a aussi Annemasse, Jouer-les-Tours, Rennes, Lourdes, Antibes, Grenoble, Sainte-Maxime, etc., etc. Écoutons, mon cher Abdelmalik, les autres, ça vous dit ?
0: Ça me va.
1: C'était il y a 20 ans aussi sur Gibraltar.
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0: sur Gibraltar, le deuxième album d'Abdelmalik. Il y avait les autres et 20 ans après, on célèbre ce bel anniversaire. Si vous pouviez là aller murmurer un petit mot à l'oreille de Malik il y a 20 ans, vous lui diriez quoi ?
1: Je lui dirais, n'aie pas peur, tout ira bien.
0: Il avait un peu la trouille ?
1: Un peu,
0: ouais.
1: Et ouais, je lui dirais ça, vraiment, je continuerai à le rassurer, je dirais, n'aie pas peur, tout est bien et tu fais bien, t'inquiète pas.
0: Il nous reste deux petites minutes à passer ensemble, alors c'est le moment du questionnaire, les choix cornéliens, Abdelmalik. Vous retournez là demain, au cinéma ou au théâtre ?
1: Au cinéma.
0: Au cinéma. Et si on vous propose de représenter la France à l'Eurovision, vous y allez ?
1: Bien sûr. Dès qu'il s'agit de représenter mon pays, on peut compter sur moi.
0: Quelle langue aimeriez-vous parler couramment, instantanément ?
1: Y a tellement de langues que j'aimerais... Instantanément ?
0: Ouais, là, tout de suite, sans aucun effort, vous êtes bilingue. Je sais pas, une langue peut-être dont vous aimez la sonorité ou... Je vous imaginais assez sensible aux langues, aux accents.
1: Ouais. J'aime bien, j'ai des amis italiens.
0: Ouais.
1: Et quand ils parlent comme ça, il y a une sonorité, ça me... L'italien, tiens.
0: Ouais, ça serait beau, ça.
1: L'italien, ça serait bien.
0: Un paparazzi fait circuler une vidéo volée de vous. Vous préférez que ce soit une vidéo de vous au karaoké ou à la piscine ?
1: Au karaoké. Piscine, c'est un peu...
0: Vous chantez quoi au karaoké ?
1: Précisément, au karaoké, on chante, on fait ce qu'on veut. On peut se lâcher, c'est compréhensible. À piscine, c'est...
0: Au resto, on vous apporte le mauvais plat. Vous le renvoyez ou pas ?
1: Ça dépend, c'est quoi ? Si ça se trouve, le mauvais plat, il peut me tenter.
0: Oui, c'est vrai.
1: Je dis, ah ouais, finalement, je vais le prendre, tiens.
0: Ça, c'est un homme ouvert. Enfin, attention, grande question. Soit vous perdez vos cheveux, soit tout le monde perd ses cheveux, sauf vous. Est-ce que vous vous sacrifiez pour les autres ?
1: Non, je préfère. Je perds mes cheveux, quand même.
0: Un homme bien, merci.
1: Merci beaucoup.
0: Merci.
1: Je ne ferai pas ça aux autres, non, je ne vous ferai pas ça, vous inquiétez pas.
0: On peut compter sur lui, c'est notre mec sûr.
1: Ouais.
0: Abdelmalik, Gibraltar, identité réconciliée, 20 ans après, vivement le 3 octobre. Je sais que vous êtes en pleine préparation de ce concert.
1: On est en pleine préparation.
0: Alors, bon courage, bossez bien.
1: Merci beaucoup, merci de m'avoir reçu. Et on vous attend toutes et tous, le cœur ferme. Les dates sont là, les concerts sont là, venez, venez, on va partager, vraiment.
0: Merci, à bientôt.
1: À très très bientôt.
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6: Mettez vos oreilles dans le vide avec le duo Belle Dame.
7: Dans le vide, dans le vide, dans le vide. 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
6: Bientôt trentenaires, Tommy et Nathan, son frère jumeau, au Savoyard de la Vallée de l'Arve et surtout musiciens. Ils ont créé Belle Dame. Ils écrivent, ils composent, ils chantent et jouent. Guitare, clavier et machine. Et fin 2025, Belle Dame a sorti ce single Dans le vide. 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
2: Et à 19h47, il est grand temps de jouer au Blind Test. Le cadeau de ce soir est une belle édition vinyle de l'album dont nous parlions avec Abdelmalik, son deuxième album Gibraltar, qui fête ses 20 ans cette année. Et pour jouer avec nous, il y a Marie et Benjamin. Bonsoir à tous les deux.
3: Bonsoir.
2: Bonsoir, ah, je suis très contente. Il me semble, c'est ce que m'a dit Sadika, mon espionne au standard, que c'est la première fois qu'on joue ensemble.
3: Oui, bah, pour ma part, oui.
2: Ah bah, oui. C'est bienvenue à tous les deux, ça me fait très plaisir. De toute façon, on le sait, les chiffres ne mentent pas. Vous êtes de plus en plus nombreux à écouter Décibel sur la radio ici et ça nous fait très plaisir. Et alors, Marie et Benjamin, pour vous et puis pour les autres, nouvelles et nouveaux, je vous redonne la règle du jeu. Règle numéro 1, tout le monde gagne. Parce que, règle numéro 2, l'animatrice fait n'importe quoi quand elle compte les points. Donc j'ai décidé qu'à la fin, tout le monde gagnait. Et même, tout le monde gagne avant de jouer. Donc Marie et Benjamin, félicitations, on commence par ça. Vous avez gagné chacun un vinyle d'Abdelmalik.
4: Merci. Merci. Félicitations Marie d'avoir gagné.
5: Vous aussi.
2: Bravo à tous les deux. Maintenant que vous avez gagné, nous allons pouvoir jouer. Je vais donc vous passer trois chansons autour de la beauté. Et il va falloir retrouver le plus rapidement possible le nom des interprètes de ces chansons. On cherche qui chante. Et pour savoir lequel de vous deux va répondre en premier, eh bien vous utilisez votre prénom pour m'apostropher. Marie dit Marie, Benjamin dit Benjamin ou Benji, si c'est son petit surnom, ou Ben, je ne sais pas.
4: Ben, oui, ça sera Ben. Ouais.
2: Bah voilà, Benjamin peut dire Ben, Marie du coup peut dire Mar, si elle a envie, juste la prénom. Ou Marie, ou Ma, ou Ri, ce qu'elle veut en fait. Mais en tout cas, donnez bien votre prénom ou une de ses variantes avant de me donner la réponse. Et puis à la fin, donc tout le monde aura gagné. Marie et Benjamin, nous pouvons commencer. Voici la première chanson qui parle de beauté. Et très précisément, elle parle d'une femme qui est très belle. Et dites-moi, qui chante
4: Ben, c'est
2: ça.
4: Marie.
2: Oh, c'est Marie, c'est gentil ça.
5: Merci.
4: Ben.
5: Garou.
2: Alors, il y a Garou,
4: Notre
2: c'est
4: Dame
2: vrai.
4: De Paris.
2: Oui, bravo à tous les deux. Ce grand succès de fin des années 90, la comédie musicale Notre-Dame de Paris. Marie a reconnu la voix de Garou, c'est Garou qui commence à chanter. Et ensuite, il y a Patrick Fiori et Daniel Lavoie. Voilà, tous ensemble. Je vous mets un point chacun, c'était très bien. Vous avez reconnu rapidement. Allez, on continue. Celle-là est un petit peu plus ancienne.
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4: Ben,
6: je vois
4: ben. Elles sont toutes belles,
2: oui.
4: Belles,
6: belles. Elles sont toutes belles, belles, belles, comme eux.
2: C'est Clo-Clo, bravo.
5: Marie, Clo-François.
2: Oui, Marie, c'est ça.

0: C'était Clo-Clo. Ben. Benjamin, oui, c'est un tout autre texte, mais c'est intéressant. On s'en fait une petite troisième. Là, c'est la chanson la plus récente de la sélection de ce soir. Qui chante ça? La voix arrive maintenant.
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0: Oui, Ben, c'est
2: Louane.
0: Oui, bravo.
1: On était.
2: Oui.
3: Je la connais, mais
0: c'est la petite Louane, enfin qui est grande maintenant.
2: Oui.
3: Ouais.
0: On était beau. Eh bien, vous avez été très beau, Benjamin, Ben et Marie, de beaux candidats, vraiment. Merci à vous.
3: C'est un... On aurait pu mettre Bella de Gims aussi, Bella.
0: C'est vrai qu'on aurait pu mettre Gims. Merci Marie, je le note pour un prochain blind test, ça marche?
3: Voilà.
0: J'espère qu'on rejouera ensemble très bientôt et je vous remercie beaucoup d'être venus jouer ce soir dans Décibel. Marie et Ben, on vous envoie le vinyle d'Abdel Malik. Et puis pour rester dans la thématique, je vous propose d'écouter Qu'est-ce que t'es belle, duo inoubliable sorti en 1988. Marc Lavoine qui invitait sur sa chanson la regrettée Catherine Ringer. On apprenait sa disparition il y a une semaine. Le temps, pour le moment, n'a pas fait son œuvre. Alors on l'écoute en tremblotant un peu. Qu'est-ce que t'es belle.

0: cette chanson, je voulais vous signaler une reprise très intéressante faite récemment par Clara Luciani et Philippe Catherine. C'est Philippe Catherine qui chante la partie de Catherine Ringer et Clara Luciani qui chante la partie de Marc Lavoine. La chanson s'appelle « Qu'est-ce que t'es beau ?» et elle est disponible partout.
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0: The Queen of Noise ou The Queen of Rock'n'Roll. Elle a plusieurs surnoms, mais à chaque fois, c'est une reine. Joan Jett a aujourd'hui 68 ans. Alors, évidemment, on le dit avec elle, we love rock'n'roll, Joan Jett and the Blackhearts. Et très bon anniversaire.

0: Quelle claque, j'adore. Joan Jett and the Black Hearts, I love rock'n'roll. 68 ans aujourd'hui pour Joan Jett. Bisous. Allez, décibels, c'est terminé pour ce soir. Revenez demain à 19h. On recevra Kezia Jones, qui avait bouleversé le jeu de guitare des années 90 en inventant le Blue Funk, il appelait ça. Et notamment avec son tube Rhythm is Love, Kezia Jones, qui va être en tournée, qui va tout vous raconter demain dans Décibels. Et puis un grand merci à l'équipe de l'émission. Ce soir, il y avait Kinan Lajali, Sadika Raoult, Iris Guitoni, Thomas Demol et Mélodie Chaïb. À suivre, Éric Bastien avec sa nouvelle émission, Il n'y a pas que Paris dans la vie.
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0: Il va être 20h. Passez une belle soirée, à demain.
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4: Salut tout le monde, bonsoir et bienvenue. Il est tout juste 20h et désormais vous connaissez ce nouveau rendez-vous sur Ici avec toute l'équipe de Il n'y a pas que Paris dans la vie. Alors on va essayer un petit peu d'oublier les soucis de la journée et s'intéresser aux merveilles de ce pays à travers finalement vos actions, vos initiatives. Dans le monde du vivant, on s'intéressera avec Benoît Prospero à des espèces composées uniquement de femelles. Nature et environnement à l'honneur. Nous irons aussi du côté de Belfort avec un jeu de cartes franc-comtois Complotix pour se jouer de fausses informations. Qu'est-ce que c'est ? Restez avec nous. Et puis nous irons également au Mans, au tribunal, découvrir un chien pas comme les autres. Mais cette émission, c'est surtout et avant tout le parcours d'un invité qui est à nos côtés, qui va voyager durant une heure au cœur de ces lieux qui ont marqué sa vie. Elle est musicienne, elle est choriste, elle est chanteuse, elle est comédienne, elle est animatrice, c'est un visage familier des téléspectateurs de France 2, mais pas seulement. Vous la voyez chaque soir aux côtés de Nagui dans l'émission N'oubliez pas les paroles. Je reçois avec beaucoup de plaisir ce soir Magali Ripoll. Bonsoir Magali.
5: Bonsoir Eric.
4: Comment ça va ?
5: Ça va bien et vous ? Merci de me recevoir.
4: C'est un plaisir de vous recevoir. Vous avez un très joli sourire. Vous avez toujours cette communication qu'on voit qui transpire à la télévision, mais dans la vraie vie aussi. Je vous sens quelqu'un d'heureuse et d'enjouée.
5: Eh bien non, pas du tout. Et j'espère que votre plaisir sera le même au bout d'une heure d'émission.
4: Bon, on va tenter d'en savoir un petit peu plus sur vous. Et vous l'avez compris, parce que je sais que vous avez écouté cette émission, de retracer un petit peu votre parcours avec un premier point de départ qui est le Creusot. C'est le début de tout, c'est là où vous êtes né au Creusot.
5: C'est ça, le Creusot.
4: Le Creusot. Ah, pourquoi il faut rouler le R pour le Creusot.
5: Alors, il faut, non, mais c'est vrai que c'est mieux vu hein, de reproduire l'accent bourguignon. Je suis né au Creusot, en Bourgogne.
4: Qu'est-ce que vos parents faisaient au Creusot, en Bourgogne, à ce moment-là, au moment de votre naissance ?
5: Eux-mêmes se le demandent encore. En fait, mes parents se sont rencontrés dans cette région-là parce que ma mère y est née également.
4: D'accord.
5: De parents immigrés de Pologne. Sa famille vient de Pologne.
4: Alors vous avez un mélange polonais et espagnol.
5: Exactement. Alors. Et mon papa grandit à Chalon-sur-Saône, arrivé à l'âge de 9 ans en France d'Algérie française,
4: ouais.
5: Avec ses parents qui vivent aussi à Chalon-sur-Saône et ils se sont rencontrés grâce à la musique. Voilà, parce que mon papa faisait de la musique avec mon oncle qui était le frère de ma maman, voilà.
4: Ouais.
5: Et ils se sont rencontrés, puis ils se sont aimés et ils m'ont fabriqué.
4: Et vous avez toujours un lien particulier avec le Creusot. Je crois aujourd'hui vous y retournez de temps en temps.
5: Oui, j'y retourne déjà pour parcourir de temps en temps quand je peux en prendre le temps les rues dans lesquelles j'ai vadrouillé parce que j'ai souvent été, bien que partie très très jeune, visiter ma famille et surtout mes grands-parents dont j'étais très très proche et je repasse de temps en temps devant leur habitation.
4: Ils tenaient un bar, vos parents, à ce moment-là ?
5: Exactement, un bistrot. Je suis née dans un bistrot.
4: Il existe toujours, ce bistrot ?
5: Non, justement, il a été démoli.
4: À la place ?
5: Eh bien, il y a quoi ? Il y a des immeubles.
4: Immeubles
5: sur une place.
4: Dur de voir ça, non, quand vous y repassez ?
5: Alors moi non, parce que je n'ai pas de souvenir. J'étais vraiment bébé quand on est parti. Et mes parents ont un tempérament qui va de l'avant. Ils n'ont pas la nostalgie des lieux dans les traces.
4: Alors vous n'allez pas y rester très longtemps. Très vite, il y a un déracinement qui n'est pas vraiment un déracinement parce que vous vous en rendez pas compte, vous êtes toute petite. Mais vous partez avec vos parents donc dans le sud. Et le deuxième point d'ancrage, c'est la région PACA, c'est Saint-Raphaël.
5: Exactement. Enfin, parce que le climat me convenait moyennement au Creusot. Je me suis dit, tiens, je vais me barrer sur la côte.
4: Alors, Saint-Raphaël, il y a une image comme ça tout de suite qui vous vient. On va beaucoup en parler, évidemment, mais je sais pas, première carte postale comme ça de Saint-Raphaël qui vous vient à l'esprit.
5: Ah, c'est l'église, le clocher, le vieux port. Et c'est ce que j'apprécie tout particulièrement en ce qui concerne Saint-Raphaël, c'est que si on prend une carte postale de la fin des années 70 ou qu'on imagine une carte postale de Saint-Raphaël connaissant ou ayant déjà vu la ville, c'est très sensiblement proche de ce qu'elle est aujourd'hui encore. Ouais. C'est pas une ville du littoral qui a été défigurée par des gros immeubles, des constructions en masse. Ça a été plutôt respecté et c'est ce que j'aime aussi.
4: Vous vivez où ? Vous êtes dans une maison ? Vous êtes dans un appartement ? Vous êtes où quand vous êtes enfant à Saint-Raphaël ?
5: Alors, quand j'arrive à Saint-Raphaël enfant, on vit dans une maison avec un grand jardin. Mes parents sont locataires de cette maison. Ouais. On a des voisins au-dessus, on habite au rez-de-chaussée.
4: Ça change tout, le jardin, parce que je sais que vous allez faire une cabane. Je ne sais pas si c'est ici que vous faites votre cabane, mais vous allez avoir ce lieu doudou aussi.
5: Ce soir, c'est ici chez vous, mais j'appelle
4: ça un lieu doudou, moi, la cabane qu'on se fait quand on est gamin.
5: Ah oui, oui, oui. Ça, c'est une vraie cabane avec des
4: c'est
5: planches.
4: C'est lui qui l'a construisée.
5: Voilà, c'est pas moi, mais en tout cas, c'est mon papa et j'y passe énormément de temps. Et un jour, cette cabane sera emportée par un ouragan, en fait.
4: Ah ouais?
5: Ah ouais, il y a eu un ouragan à l'automne, je ne sais plus de quelle année, mais j'ai retrouvé ma cabane en tas de planches et je me souviens, je me suis dit, ah oui, ça ressemble à ça. Hein,
4: alors, Saint-Raphaël, c'est évidemment votre enfance, vous allez y rester combien de temps? Assez longtemps, hein, je crois.
5: La première partie de ma vie, puisque je vais partir sur Paris, monter à la capitale, j'ai 17 ans et quelques mois.
4: Ouais, donc vous allez y passer l'enfance, l'adolescence. Saint-Raphaël, c'est bien, évidemment la région aussi, mais vous allez quand même pas mal voyager. Je sais que vous étiez dans le club d'accordéon qui arrive dans votre vie à l'âge de 7 ans, même si la musique arrive encore avant. Hein, le solfège, c'est à 5 ans, je crois, à peu près, pour vous. Magali Ripoll, alors ce club, il vous a emmené un peu partout. Pas forcément en France, d'ailleurs.
5: Non, pas forcément en France. En fait, on faisait des échanges. Mon professeur d'accordéon, qui était le président de ce club accordéon, je crois que ça s'appelait l'accordéon Club de France, voilà, tout simplement, réunissait plusieurs élèves. Alors, certains venaient d'autres provinces, mais en tout cas, voilà, la majorité de cette zone-là du quart sud-est de la France. Et on faisait des échanges avec des pays. On est allé en Autriche. On recevait nous-mêmes des musiciens, un groupe de musiciens venus d'Autriche, la Hongrie, la Roumanie, le Portugal, l'Italie, et voilà, tous ces pays avoisinants.
4: Alors ça, c'est en dehors de France, mais il y a les colonies de vacances, c'est ça, on a tous vécu ça, en tous les cas pour ceux qui ont eu la chance de connaître les colonies de vacances. Vous, la colonie de vacances, entre autres, c'est un village qui est dans les Hautes-Alpes.
5: Oui.
4: Chantemerle.
5: Et le scénario des colonies de vacances tel qu'on en entend parler, moi j'ai vraiment vécu ça. Enfin, avec le recul, c'est pas une légende. J'ai pas envie d'y aller. J'ai pas envie de quitter mon papa et ma maman. Je verse ma petite larmichette dans le bus et puis on se connecte et puis on est avec les copains. Puis finalement, on verse une grosse larmichette quand on repart parce qu'on veut pas repartir.
4: Chantemerle, c'est un endroit où vous avez eu vos premières émotions, vos premières peurs parce que vous avez un animateur qui vous racontait qu'il y avait un fou dans la région, qui s'était pendu.
5: Exactement.
4: Et dans la grange dans laquelle vous dormez le soir même. Il est fou.
5: Il est fou, mais en même temps, ça nous a marqué, je pense que je suis pas la seule à m'en souvenir. Et d'ailleurs, le décor était idéal. C'était un vrai décor. On était dans une grange énorme. On s'était extrait de la colonie pendant 2 jours pour partir vraiment au cœur des montagnes. On avait marché. Je me souviens, c'était très très long. Il y avait des chamois. On était vraiment avec la petite rivière.
4: Mais au milieu des biquettes, quoi.
5: Voilà, au milieu des biquettes et ça sentait la biquette et c'était. Et on dormait tous dans notre duvet. On était une bonne trentaine et on était dans cette grange énorme. Et bien entendu, avant de fermer les yeux, l'image de ce fou du village pendu. Je pense que je l'ai encore.
4: Alors vous restez bien avec nous parce que Magali Ripoll est avec vous jusqu'à 21h. On va découvrir aussi que cet animateur, ou en tous les cas les autres animateurs peut-être, qui étaient à vos côtés, il y avait des musiciens, il y avait une guitare et ça a été aussi l'occasion de chanter et que la musique rentre dans votre vie encore plus. On s'en dit un mot dans un instant. Je vous emmène ailleurs, Magali, une nouvelle fois avec Benoît Prospero. Il est temps de passer en revue les merveilles de la nature. Et aujourd'hui, zoom sur une merveille du vivant. Attention, magie.
6: Et la plus grande magicienne d'Europe est la magicienne dentelée. Alors, on vous le dit tout de suite, à la magicienne dentelée, c'est un insecte protégé et rare au passage. Elle fait partie de la famille des orthoptères, même famille que les sauterelles, les grillons ou encore les criquets. Et grâce à Ici Vaucluse, nous sommes avec Cécile Boule, membre du groupe local Ventoux de la LPO PACA. Et donc d'abord, pourquoi on parle d'une grande magicienne ?
7: La magicienne dentelée est le plus grand orthoptère d'Europe.
6: Eh ben voilà, tout simplement, sa taille moyenne est de 10 cm. Tout de même, autre spécificité de la magicienne dentée, physiquement, elle rappelle fortement une certaine mante religieuse. Pourquoi ?
7: Elle est de couleur vert vif, avec une petite bande blanche tout le long de son corps. Donc elle se confond aussi rapidement avec la végétation, avec les tiges des différentes plantes qui sont dans les prairies ou dans les garrigues.
6: Et est-ce que vous savez comment on la surnomme ? Le lion des garrigues ou la langouste de Provence ? Pourquoi Cécile Boule ?
7: Parce que c'est un grand prédateur. Donc elle mange essentiellement des insectes, voire elle mange aussi d'autres orthoptères. Donc comme la mante religieuse, elle est quand même assez dévoreuse d'insectes.
6: Et alors, le meilleur pour la fin, on a choisi ce sujet que pour ça. Chez les magiciennes dentelées, il n'y a que des femelles. Eh ben oui. Alors, vous allez me demander, s'il n'y a que des femelles, comment elles font pour se reproduire ?
7: Eh bien, c'est le système de la parthénogenèse, c'est-à-dire sans fécondation. Voilà, elles n'ont pas besoin de mâles pour pouvoir produire et féconder, en fait, enfin produire un œuf qui soit déjà composé donc de cellules du futur petit, de la future petite magicienne dentelée. Voilà.
6: En fait, ce mode de reproduction, la parthénogenèse, donc, permet à la femelle de pondre des œufs qui se développent sans fécondation. Les jeunes qui naissent sont donc des clones, en quelque sorte, de leur mère. Une stratégie rare dans le monde animal qui permet à l'espèce d'assurer sa descendance même en l'absence de partenaire. Et si vous êtes en région PACA, par exemple, et que vous voulez voir une magicienne dentelée, petit conseil, comme c'est un insecte nocturne, attendez que la nuit tombe, vous partez dans la garrigue, vous repérez des tiges bien vertes, puisque c'est précisément ici qu'elle essaie de se confondre, et donc, une lampe de poche, et en avant. Vous verrez, c'est une merveille. Merci ici Vaucluse et Cécile Boule, membre du groupe local Ventoux de la LPO PACA.
4: Merci beaucoup Benoît Prospero, Magali Ripoll. Tout à l'heure, on parlait des colonies de vacances il y a un instant, sur le fait qu'on se faisait peur la nuit. Vous voyez, avec une lampe de poche dans la garrigue, c'est votre région en plus, la région PACA, pour aller découvrir ce monde du vivant là.
5: Oui, oui, justement, puis il est impressionnant ce monde du vivant. En écoutant ça, je me dis mais à quel point l'animal peut être proche, un insecte peut être proche des végétaux dans sa façon de se reproduire, c'est incroyable, c'est passionnant.
4: Magali Ripoll est votre invitée ce soir jusqu'à 21h. On parlera aussi de ces Masters 2026 de N'oubliez pas les paroles. C'est le rendez-vous des légendes et des duels au sommet. Ça arrive d'ici quelques jours, fin septembre, début octobre. C'est sur France 2, mais elle a plein d'actualités. Puis on va surtout continuer de retracer son parcours. Vous êtes toute jeune. On vous a laissé en colo. Vous avez quoi? Vous avez 10 ans à peine. Enfin, encore des choses à se dire. Restez avec nous sur ICI.
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4: Avec Pascal Obispo et l'important c'est d'aimer sur votre radio ICI.

0: Merci.
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2: Avec votre invitée, elle est originaire de Bourgogne, puisqu'elle a grandi, en tous les cas, elle est née au Creusot, mais très vite, elle est partie à Saint-Raphaël, en suivant sa famille. C'est cette enfance et l'adolescence de Magali Ripoll que l'on vous raconte ce soir sur la Côte d'Azur, à travers ses souvenirs. Je vous ai laissé en colo, Magali, dans les Hautes-Alpes, donc à Chantemerle, avec cet animateur qui vous faisait peur. Je raccroche les wagons, vous racontez qu'il y avait un fou qui s'était pendu dans la région. Il avait une guitare aussi, cet animateur. Je ne sais pas si c'était le même animateur, d'ailleurs.
3: Oui, c'était, enfin, en tout cas, c'était la même bande d'animateurs.
2: Vous vous souvenez des chansons, des premières chansons que vous avez pu chanter comme ça, je ne sais pas, au coin du feu?
3: À la toute première, c'est San Francisco.
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2: 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Ça fait très chanson de colo, quoi. C'est vrai que moi qui ai fait des colos aussi, le répertoire de Maxime Le Forestier, il s'affiche toujours.
3: Ah ouais, cette chanson est magnifique, mais quand j'étais petite, je comprenais pas Lizard et Luc, Psylvia, attendez-moi, oui. À qui parle, c'est quoi ces prénoms, ils sont bizarres.
2: C'est vrai. Là, c'est, tout de suite, il y a une image qui vous revient, vous voyez en train de chanter, justement.
3: Ah oui, oui. Oui, on avait des petites feuilles avec les paroles, et on apprenait tous les paroles et on chantait tous ensemble. Et même rythmiquement, il y a des suspensions, en fait, il y a des moments de suspens dans cette chanson, et on attendait que l'animateur rejoue l'accord à la guitare pour chanter tous ensemble. C'était vraiment un des moments d'apaisement et de communion et de simplicité, j'adorais.
2: Alors parlons de musique, le solfège arrive dans votre vie très jeune, à l'âge de 5 ans, même si la musique, elle est déjà dans votre vie, dans le ventre de votre maman, puisque vous l'avez dit, hein, les parents sont musiciens. L'accordéon, on l'a évoqué, votre instrument de prédilection, vous apprenez à manier à l'âge de 7 ans, plus tard, suivra le piano. Très vite, vous avez su, Magali Ripoll, que la musique, ça serait votre vie, finalement. Il n'y a pas eu de grande incertitude, quoi, dans votre vie.
3: Non, il n'y a pas eu de questionnement, en fait. Ou alors, pendant des instants très très courts, de remise en question. Mais vraiment, c'est la musique a occupé une grande partie de ma vie, et l'occupe encore. Et la musique, c'est ma vie. Enfin, je ne sais pas comment vous dire.
2: C'est le prolongement de vous-même.
3: Ouais.
2: Vous faites qu'un?
3: Ouais, c'est un vrai rendez-vous.
2: Vous avez eu la chance de jouer aussi dans le groupe de votre papa. En termes de transmission, enfin de partage en tous les cas, moi j'aurais rêvé de partager cette passion avec mon père par exemple. Alors il jouait de la batterie, vous l'accompagnez, vous faites quoi? Vous êtes choriste, vous êtes chanteuse, vous êtes à l'accordéon ou...
3: Dans un premier temps à l'accordéon, j'interviens épisodiquement dans l'orchestre, dans le groupe dans lequel il joue, parce qu'en plus le chef de ce groupe, enfin le chef d'orchestre, c'est mon professeur d'accordéon, qui donne des bals dans la région, et mon père l'accompagne à la batterie.
2: Comment s'appelle le groupe?
3: Tellement, enfin c'était mon professeur d'accordéon qui s'appelait Olivier Perfetti.
2: Okay.
3: Et c'était l'orchestre du casino de Saint-Raphaël. Voilà, il y avait tout, il jouait dans plein de contextes divers et variés dans la région.
2: Ouais.
3: Et c'était un orchestre connu, c'est-à-dire que tout le monde se déplaçait pour aller danser. Hein, voilà, il animait des dancings, c'est ce genre de choses. Et j'intervenais ponctuellement donc à l'accordéon, une fois, deux fois, trois fois. Et puis finalement, on a monté un trio avec un des musiciens de cet orchestre. Quand mon professeur d'accordéon s'est arrêté de tourner, et mon papa à la batterie, et j'ai intégré ce groupe, et on était un trio, et on travaillait ensemble.
2: Alors vous avez été un peu partout sur la Côte d'Azur, dans les Alpes-Maritimes, si je vous parle d'un lieu, le Poussin Bleu.
3: Ouais, le Poussin Bleu, c'est là que j'ai démarré avec mes copains du lycée, avec mon ami d'enfance, ça c'est Saint-Raphaël, front de mer, bord de mer et terrasse.
2: C'est Benjamin Constant, un des copains d'enfance justement.
3: Alors, c'est le copain d'enfance, c'est Émeric Cardimani.
2: D'accord.
3: C'est Émeric, mon ami Émeric, un grand, super guitariste, super musicien, que j'aime énormément, il le sait, et Benjamin Constant, c'est une rencontre fabuleuse. On a environ 15 ans, tous les deux on se rencontre parce que lui joue avec son papa sur une terrasse d'hôtel qui est quasiment mitoyenne au Poussin Bleu, justement, sur la terrasse du café sur lequel on joue, avec mes copains. Et on se rencontre, et il y a une vraie connexion qui se crée, parce que on a la même vibe, on aime les mêmes choses, la musique. Lui joue avec son papa, moi à l'époque je joue aussi avec mon papa, bon pas au Poussin Bleu, mais on se parle de ça. Et plus tard on s'est retrouvés, c'est un grand directeur musical. Et
2: oui, on parle de lui parce qu'il est avec, il accompagne Julien Clerc au piano.
3: Tout à fait, entre autres, oui.
2: Alors, il vous êtes connu, vous venez de le dire, vous aviez 15 ans. Bon, en tous les cas, voilà, ce sont des premiers lieux qui comptent pour vous, lieu des premiers émois, lieu des premiers amours. La musique, d'ailleurs, vous a aidé, vous le dites. Vous avez même, pour préparer cette émission, dit avec le micro, j'ai pécho, quoi. vous l'avez dit.
3: Et ça marche encore.
2: Tant mieux pour vous.
3: Regardez, j'ai un micro devant moi. Mais
2: la musique, vous a décomplexé, libéré, rendu beaucoup moins timide et ouverte aux garçons et aux gens de façon générale. Il n'y a pas que les amours non plus.
3: Le conseil, ça marche bien.
2: Non loin de Saint-Raphaël. Merci. version vintage de Geneviève Grade, hein, qui chante vraiment dans le film Le Gendarme des Saint-Tropez, et que l'on voit chanter et danser. Je vous parle de Saint-Tropez parce que c'est aussi un lieu qui compte, qui est très important pour vous.
3: Oui, c'est un lieu qui est très important pour moi, que j'ai découvert d'abord en regardant le Gendarme de Saint-Tropez.
2: Et Patrice Lafont, tout premier.
3: Exactement, et tout en habitant à une trentaine de kilomètres. Et plus tard, vers l'âge de 16 ans, ouais, 15-16 ans, entre 15 et 17 ans, je vais commencer à travailler en tant que chanteuse et faire des petits cachets. Enfin voilà, en allant chanter dans des pianos-bars sur des terrasses
2: à l'Octave Café.
3: Et à l'Octave Café. Et c'est là vraiment que je démarre
2: C'est quoi l'Octave Café pour ceux qui ne connaissent pas? C'est en plein cœur de Saint-Tropez, c'est un lieu important, connu, réputé.
3: Alors c'est à côté de la place des Lys, et c'est un endroit qui fait partie des endroits de légende de Saint-Tropez, parce que c'est un ce qu'on appelle vraiment un piano bar, en tout cas à l'époque c'est ça, c'est-à-dire qu'après avoir dîné, les gens qui veulent continuer la soirée vont soit en terrasse, soit dans une boîte, mais aux alentours de 23h, minuit, on peut aller aussi dans ce piano bar, boire un verre, et il y a un pianiste qui joue. À l'époque je travaillais avec un pianiste et un saxophoniste, c'est vraiment quelque chose de très intime. De toute façon c'est un petit endroit, hein, la scène est toute petite, il y a quelques fauteuils, et c'est un lieu très, très intimiste.
2: Vous allez y croiser beaucoup d'artistes aussi, tout Paris à Saint-Tropez. Donc Michel Jonas, avec qui vous avez travaillé plus tard?
3: Oui, exactement. J'ai pu collaborer avec lui sur un de mes spectacles. Et quand je le croise, j'ose à peine lui parler, quoi. C'est une légende. C'est une légende pour moi déjà à l'époque.
2: Et vous ne buviez que de l'eau?
3: Oh oui.
2: Et d'ailleurs, il y avait un peintre.
3: Oui.
2: Qui venait vous voir à Saint-Tropez. Comment il vous appelait?
3: La pure.
2: Parce que justement, bah voilà, quand on fait la fête, quand on est avec les copains, on peut avoir tendance aussi à boire un petit verre avec modération.
3: Oui.
2: Et vous? C'était que de l'eau de Vichy, quoi.
3: Exactement. J'étais jeune, je me suis rattrapée bien plus.
2: C'est un autre dossier, Magali.
3: Non, la vie d'alcool est dangereuse pour la santé. Non, j'étais très sérieuse. J'étais pas là-bas pour ça. Moi, j'étais là-bas pour chanter, pour me faire les dents, quoi.
2: Vous allez aller un peu partout, Juillan-les-Pins, par exemple.
3: Oui, aussi.
2: Une image comme ça de Juillan-les-Pins.
3: Alors une image, je me souviens plus du nom de cet établissement dans lequel j'allais.
2: Non, mais même la ville, quelque chose qui vous a marqué là-bas.
3: C'est surtout le front de mer, quoi.
2: Ouais.
3: C'est surtout
2: vous produisez souvent front de mer.
3: Là-bas, oui, exactement.
2: Nice, Cannes, voilà, c'est tous les endroits que vous allez passer pendant cette période-là. On va continuer, puisque va y avoir le bac, il va y avoir d'autres villes, puis Paris, et puis voilà le parcours que l'on connaît. Vous allez entreprendre plein de choses, et justement. On va entreprendre tout de suite avec Catherine Quicandon. Selon les complotistes, je ne sais pas si vous êtes comme ça, les gouvernements seraient aux mains des reptiliens et Elvis Presley ne serait pas mort. Bien évidemment, il vit avec Amy Winehouse sur une île, vous savez, on dit souvent ça. Bon, Catherine Quicandon, aujourd'hui, vous nous proposez une idée qui s'en inspire.
0: À Villers-Excel, en Haute-Saône, entre Vesoul et Montbéliard, on aime les théories du complot.
5: Laquelle ? Celle qui pensait que la Terre était plate.
0: Celle-ci ou une autre. Deux passionnés de jeux franc-comtois, Jordan Demurger, 34 ans, et Elian Mercier, 25 ans, ont décidé de s'en amuser en créant un jeu de cartes complètement illuminé, Complotix, dont le but est hyper simple, comme nous l'explique Jordan.
6: Vous assemblez des cartes pour former des théories du complot toujours absurdes, toujours drôles. À côté de ça, vous avez des petites cartes actions déjantées qui vous permettent d'aller embêter les collègues. Passe ton tour, détruis ta théorie, et puis une petite carte duel qui vous permet de rentrer en débat absurde avec un adversaire. Et là, les poids de la mauvaise foi priment sur la victoire.
0: Ah bah si la mauvaise foi est de rigueur, on ne va pas s'en priver. 3 joueurs minimum, 134 cartes, une partie dure au moins 20 minutes. Sens critique et du débat, bienvenue. Il faut assembler une carte agent à une carte objectif, plus une carte cible et une carte lieu. Ça donne quelque chose du genre, les Illuminati veulent espionner les smartphones des centenaires à Fukushima. Voilà. À noter que les théories du complot proposées existent réellement. Jordan et Elian ont passé un temps fou à les compulser et à les transformer en jeux. Dans la vie, l'un est artisan décorateur à Villers-Excel, l'autre est paysagiste à Besançon, et ils se sont beaucoup investis pour concrétiser ce projet.
6: Ça a pris 2 ans et demi de la mécanique de base, la thématique, des prototypes qui se sont enchaînés, les premières parties d'abord dans l'entourage, puis ensuite en partie test dans tous les boutiques de jeux et bars à jeux de la région. jusqu'à aujourd'hui son arrivée dans les meilleures boutiques de la région Franche-Comté.
0: Pour se lancer, ils ont fait une campagne de financement participatif au début de l'année qui a très bien marché. Ils avaient besoin de 150 préventes, ils en ont eu plus de 200. Ils ont donc commencé à produire 1000 exemplaires que l'on retrouve depuis peu en boutique.
6: À Vesoul, au jeu du troll, à Luxeuil, à la Comté ludique, sur Besançon, les jeux de la Comté ou la grande librairie, les trois koalas à Mèche.
0: Et ailleurs, mais aussi en ligne pour 29,90 €. Plus d'infos sur jojoba-shop.com. Merci à Ici Besançon pour cette idée complotiste. Ici, ça entreprend en Franche-Comté avec Complotix, un jeu de cartes pour se jouer des fausses informations.
2: Et on salue Ici Besançon et Ici Belfort-Montbéliard. Magali Ripoz, vous êtes joueuse, vous êtes jeu de société, vous êtes bien ce genre de jeu.
3: De plus en plus. Ouais, je joue plus maintenant qu'enfant.
2: Avec vos enfants ou avec les copains,
3: les copines? Les deux, ouais. J'adore.
2: Bon, Magali Ripoz va rester avec vous jusqu'à 21h. On parlera de Nice parce que vous allez quand même remporter le concours pour entrer au Conservatoire de Nice. Et vous n'allez pas y aller.
3: Non. Parce que je suis là avec vous.
2: Non, mais c'est quand même assez honorifique, voilà, d'aller au Conservatoire de Nice. Et je dis pas que vous claquez la porte, mais en tous les cas, vous allez avoir le courage d'aller vous former ailleurs, dans d'autres villes, pour ensuite monter, comme on dit, quand on est du Sud ou ailleurs, à Paris. C'est Magali Ripoz qui est votre invitée jusqu'à 21h dans Il n'y a pas que Paris dans la vie. Restez bien avec nous, on passe un très bon moment et ça va continuer.
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2: 100% nouveauté, c'est signé Manon Lisa avec Le Petit Pêcheur.

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3: Cette exposition va vous donner encore plus de fierté. Fierté d'être du Nord, fierté de connaître la ville de Lille. L'exposition Trésor de laine et de soie nous raconte l'histoire de la maison tenue par Guillaume Vernier, puis par sa veuve Catherine Guy à Lille au XVIIIe siècle à travers la fabrication de tapisseries exceptionnelles. Cette manufacture Vernier était l'une des plus importantes du Nord de l'Europe et elle fabriquait aussi bien des scènes religieuses que des décors champêtres. Elle représentait aussi les aristocrates, la nouvelle bourgeoisie. Leur présentation est spectaculaire puisque ce sont des immenses tapisseries qui couvrent des murs entiers. On peut aussi découvrir une machine à tapisserie. C'est ludique, c'est impressionnant. C'est à voir jusqu'au 11 octobre au musée de l'Hospice Comtesse à Lille. Et notez que le dernier week-end, plein d'ateliers, de rendez-vous vous sont proposés.
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4: Elle est chanteuse, elle est musicienne, vous la voyez, vous l'appréciez le soir sur France 2, les Masters 2026 de N'oubliez pas les paroles, c'est le rendez-vous des légendes et des duels au sommet. Alors il y a le tour préliminaire à partir du 29 septembre, hein, dans quelques jours à 18h40 sur France 2 côté de Nagui. Et puis à partir du 5 octobre, toujours dès 18h40, il y a plusieurs semaines de compétition avec tous les maestros du jeu. Et Magali Ripoll fera partie, bien sûr, de cette aventure. Elle est votre invitée ce soir de son enfance dans le sud, région PACA, sur la Côte d'Azur, jusqu'à son évolution professionnelle. À Paris, eh bien, elle nous dit tout ce soir dans Il n'y a pas que Paris dans la vie. Alors, tout à l'heure, on a évoqué le fait que, bah voilà, je ne sais pas si c'est du courage ou en tous les cas, vous n'allez pas au Conservatoire de Nice où vous auriez pu aller et vous décidez, après le bac, je ne sais pas, de continuer d'apprendre le métier, en tous les cas, de vous former musicalement et ça va vous conduire un peu partout.
5: Oui, mes parents ont détecté très rapidement que j'avais besoin d'être sur le terrain et pas forcément d'être dans une montée hiérarchique. C'est-à-dire que le côté concours, effectivement,

0: entre Angers et Nantes.
1: D'accord.
0: Et qui tourne un peu dans toute la France, et je vais rester 3 ans dans
1: cette région. Vous allez vivre dans cette région-là, ou vous faites des allers-retours entre le sud, comment ça se passe?
0: Enfin, je fais des allers-retours avec le sud au tout début, ensuite j'arrive quand même à avoir un petit pied-à-terre à Paris, mais je ne m'installe pas vraiment dans la région.
1: Alors vous allez accompagner des gens comme Julie Pietri, comme Herbert Léonard, comme Les Forbans, comme Dave. J'imagine que c'est aussi des tournées un peu partout.
0: Oui, des tournées estivales surtout, parce qu'on tourne toute l'année, on donne des représentations, on fait des balles ou des événements pour différents événements. Et les tournées d'été, c'est quand même particulier, on enchaîne, je sais pas, entre 40 et 50 dates.
1: Mais vous avez le temps de vous poser des fois dans certaines villes, il y en a certaines qui retiennent votre attention, vous prenez le temps, ou c'est toujours voilà, le concert, puis très vite on en a un autre le lendemain?
0: Alors c'est quand même le concert et on en a un autre le lendemain. Et jusqu'à aujourd'hui encore, quand je vais plus tard, quand je vais aller accompagner des artistes en tournée ou que je vais faire un spectacle, il y a une petite frustration, mais il m'est arrivé quand même d'avoir un jour off et de profiter un peu plus. Et le pire, la frustration là où elle est grande, c'est quand on part à l'étranger.
1: Et vous vous souvenez de jours off en France où tiens, vous avez découvert une ville et vous y êtes retourné peut-être plus tard à titre personnel?
0: Oui exactement, mais je me souviens m'être un peu posé à Lyon. Je trouve que c'est une très belle ville. Nantes aussi, j'avais été surprise par la modernité de la ville de Nantes, ce côté hyper logistique assez surprenante. Et Montpellier, je trouve qu'il y a une super ambiance à Montpellier. Et puis j'aime aussi les vieilles villes. J'aime la vieille ville du Mans, j'aime Limoges, voilà, j'aime les...
1: Ah oui, c'est aux quatre coins de l'Hexagone.
0: Ah oui, vraiment, partout.
1: Alors vous inscrivez aussi au cours d'Alice Donat, donc à Paris, hein, pour suivre sa formation. Paris, vous avez un petit côté, je me voyais déjà, hein, vous êtes dans la conquête aussi de ce milieu de la musique où vous allez engager évidemment des rencontres. Il y en a une qui compte, c'est Johnny Williams. C'est le compositeur de musique de Laurie, si je ne me trompe pas.
0: Exactement.
1: Et ça vous vaut...

0: Paul fait la chorégraphie de cette chanson d'Ori. Et vous êtes choriste, vous faites les chœurs en fait sur ce titre.
1: Exactement, à l'époque en fait je fais les chœurs de Laurie en studio parce que je travaillais déjà en studio avec Johnny que j'ai rencontré quelques temps avant lors d'un casting qui avait été organisé pour monter un groupe de filles, de garçons. Le projet ne s'est pas fait, était signé en maison de disque, on allait sortir un single, ça ne se fait pas, mais c'est pas grave, Johnny me garde dans son équipe pour pouvoir travailler en studio, on travaille sur plein de projets, et là un jour il me dit j'ai une jeune chanteuse pour qui je compose des chansons que je vais produire, et il me fait enregistrer les voix témoins de ces chansons pour que Laurie ensuite puisse retenir la mélodie et les travailler et se les approprier, et je continue de travailler avec elle à ses côtés pour faire
0: surtout
1: le cœur.
0: Que vous avez écrit après une chanson pour elle qui s'appelle Ange et Démon. Vous allez suivre Lynn Renaud en tournée à ce moment-là, Emmanuel Moi, Richard Gottener, Nadia, c'est la tournée des Zéniths, encore une fois c'est un tour de France.
1: Oui, c'est là, je voyage partout. Et avec Laurie, j'ai beaucoup voyagé parce qu'on a fait à plusieurs reprises des tournées aux Antilles, à La Réunion, en Nouvelle-Calédonie, à Tahiti, deux années de suite. On a quand même vu des paysages formidables.
0: Un public français, mais différent. Je pense à La Réunion. Bon, voilà, c'est la France. Hein,
1: oui,
0: c'est loin.
1: Et ils sont très heureux qu'on aille les voir, que les artistes aillent leur rendre visite.
0: Vous êtes comme tous ces artistes que je reçois depuis des années qui pensaient que le public du Nord et de Lille est le meilleur.
1: Oh là là, ouais, ça m'embête.
0: Il faut l'assumer, bon, hein. On nous l'a dit encore quelques jours.
1: Ouais, mais c'est dingue. On n'a pas posé le pied sur scène. Le public est déjà là avant que ça commence et il part pas. Il est chaud, il est chaleureux, il est souriant, il démarre au quart de tour, il n'y a rien. Oh là là.
0: Salut les Lillois.
1: Prenez-en de la graine.
0: Rennes, Montpellier, Lyon, Tahiti, vous venez d'en parler. Et puis je parle des artistes à qui vous avez travaillé, ils sont très nombreux, la liste est non exhaustive. Mais il y en a un quand même qui compte. Un peu au bout de la terre, je sais pas, il vous emmène en Russie déjà, Charles Aznavour.
1: Entre autres, oui.
0: Entre autres.
1: Ah ouais, ouais.
0: Et partout en France, pas que en dehors de France.
1: Partout. Je me demande si j'ai pas fait avec lui trois fois le tour de la planète, sachant que lui, avant que je l'accompagne, bien entendu, l'avait déjà fait 172 000 fois.
0: Bien sûr. C'est vrai que je crois que vous avez déclaré que depuis lui, vous avez plus envie d'accompagner des artistes. Vous avez arrêté à ce moment-là, je crois.
1: Oui.
0: Depuis sa disparition, je m'entends.
1: Bien sûr, ça s'est arrêté naturellement parce que j'étais arrivée. Enfin, pour moi, c'est le climax. On accompagne Charles Aznavour. Attention, il n'y a aucune comparaison ni artistique, ni humaine, ni quoi que ce soit, mais avoir que toutes les cases soient cochées et avoir autant d'admiration pour cet artiste que jamais, au grand jamais, je n'aurais pensé un jour accompagner sur scène et en même temps faire partie de tout ce qui l'entoure et créer une communion avec cet artiste. Pour moi, ça a été une vibration tellement forte et encore aujourd'hui, et ça s'intensifie. C'est-à-dire que la beauté de ce que j'ai vécu à ses côtés.

0: été s'intensifie encore aujourd'hui quand je m'en souviens. Plus fortement que, vraiment, c'est encore plus fort que quand je le vivais.
1: Il avait des attachés avec le sud de la France, hein. Il habitait le sud de la France. Je ne sais plus exactement où est-ce que c'était, mais.
0: Saint-Rémy-de-Provence.
1: À Saint-Rémy-de-Provence. Vous avez l'occasion, je ne sais pas, d'aller chez lui ou d'échanger avec lui parfois dans le sud, qui est aussi votre région?
0: Non, je ne suis jamais allée lui rendre visite là-bas. Par contre, il nous faisait déguster son huile d'olive.
1: Voilà, parce qu'il faisait de l'huile d'olive et c'est effectivement pas rien. Il avait vraiment de beaux terrains et on peut le découvrir d'ailleurs sur un moteur de recherche. Vous le trouverez sans aucun problème. Ici, ça marche. Qu'en pensez-vous, Magali Ripoll? Et si dans un tribunal, le meilleur soutien des victimes était un chien. Oui, ça peut être surprenant. C'est une initiative originale qui se prépare pour aider celles et ceux qui doivent affronter une étape qui est souvent difficile dans un parcours judiciaire. Une présence à quatre pattes qui pourrait bien apporter un peu de réconfort aux victimes. On a été faire un tour dans la Sarthe. Reportage Robin Pernaud avec Julien Penaud.
2: Au Mans, le tribunal de la ville aura bientôt son chien d'assistance judiciaire.
3: C'est une très bonne chose.
2: Alors, pas pour rattraper les prévenus qui tenteraient de s'échapper, je vous rassure, mais bel et bien pour aider les victimes à déstresser. Elles pourront le caresser pendant les procès ou lors des auditions devant les juges d'instruction. Une présence animale qui se veut rassurante, selon Philippe Jamais, président de France Victimes 72, qui porte ce projet avec le tribunal. Julien Penaud l'adjoint pour Issimène.
4: Il va pouvoir se mettre tout proche de la victime, poser sa tête sur les genoux. Il absorbe un peu le stress porté par la victime. Sa seule présence suffit à rassurer ces personnes.
2: L'objectif est donc d'améliorer la prise en compte des victimes, notamment des enfants, et de faciliter la libération de leurs paroles. C'est dans ce cadre que ce chien interviendra. A priori, un Golden Retriever, une race reconnue pour son empathie et surtout sa capacité à être, je cite, une véritable éponge à émotions, selon le tribunal du Mans. Alors ici, en Sarthe, ça marche. Mais vous, qu'en pensez-vous? Pour Julie, c'est une très bonne idée.
5: Je trouve ça super bien, même pour les enfants. Tu disais tout à l'heure, ça rassure forcément. Et pour un enfant, déjà, c'est hyper compliqué de passer au tribunal ou même d'être devant des adultes. Et c'est rassurant, ça donne un petit peu d'amour et c'est léger. De toute façon, les animaux, en règle générale, que ce soit avec tout le monde, même pour les personnes âgées, c'est toujours bien. Que ce soit adulte, ça apporte du bonheur.
2: Les animaux, en particulier les chiens et leur pouvoir rassurant, c'est Camille qui m'en parle.
6: Quand on est stressé, tout ça, c'est vrai que lui faire des câlins, tout ça, ça rassure. Puis le sortir, ça change les idées aussi quand il y a des choses dans la vie qui font que ça va pas trop.
2: C'est quoi, ils ont un pouvoir magique, les animaux?
6: Oui, un peu, leur amour.
2: Alors, il faut savoir qu'un chien qui aide à libérer la parole et à témoigner plus facilement, ce n'est pas nouveau, puisque ça a été le cas, par exemple, lors du procès Le Squarneck en février 2025, où une dizaine de chiens étaient présents aux côtés des victimes de ce chirurgien condamné pour viols et agressions sexuelles. Le tribunal du Mans, quant à lui, va devoir encore patienter quelques mois, au moins jusqu'au printemps prochain, avant de pouvoir accueillir son chien d'assistance judiciaire.
1: Et ce chien qui coûte autour de 20 à 30 000 euros par an. Toutes les victimes ne pourront pas en bénéficier. Les chiens d'assistance judiciaire ne peuvent pas rester effectivement toute une journée dans un tribunal. Une trentaine de juridictions qui bénéficient d'un chien aujourd'hui en France. Initiative intéressante, ça, venue d'Issimène. Surprenante peut-être, Magali Ripoll.
0: Surprenante et très très belle et qui paraît finalement tout à fait plausible et logique parce que c'est l'instinct qui compte et l'instinct des animaux il est là avec l'instinct des enfants et des victimes.
1: Le parcours de Magali Ripoll, les lieux qui sont des ancrages, qui ont marqué sa vie depuis le Creusot jusqu'à Saint-Raphaël, en passant par toutes les villes, tous les zéniths, toutes les salles, tous les bals des pompiers, les bals des gendarmes, les bals de tout qu'elle a pu faire. Et combien de concerts à votre actif? C'est une question complètement idiote de ma part.
0: Alors, 30 ans, mais je ne les ai pas comptés. Je vais les compter.
1: Non, mais c'est pas un par jour, je dirais, mais voilà. Vous en faites combien sur une année, vous diriez? Ou à l'époque, peut-être qu'il y a peut-être un peu moins.
0: Entre 50 et 100.
1: Ouais.
0: À l'époque.
1: Ah, c'est beaucoup, hein.
0: Ouais, c'est beaucoup. Je vais les compter.
1: Magali Ripoll reste à vos côtés jusqu'à 21h. Il y a encore plein d'endroits à découvrir, notamment les endroits où elle vit aujourd'hui, ou ceux qu'elle aime bien, ou là où elle a envie peut-être de partir, ceux qu'elle connaît moins. On va tout vous dire d'ici 21h sur votre radio, ici.
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1: Vous savez qu'à partir de 21h, c'est Laurent Petit-Guillaume qui nous rejoint pour 100% années 80. On va déjà un peu se mettre dans l'ambiance avec ce tube de 1982, Imagination et Just an Illusion, sur Ici.

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2: Elle est pleine d'énergie, elle est pleine de dérision, elle est pleine de facétie. Au sens noble du terme, j'ai vu que parfois elle est même qualifiée de clown musical. Magali Ripoll est notre invitée jusqu'à 21h, musicienne, chanteuse de talent dans la vie et à la télé dans cette émission. Pas les paroles avec cette actualité, le rendez-vous des légendes et des duels au sommet, on s'en dira un peu. Les Masters 2026 qui arrivent la fin septembre pour le tour préliminaire et puis ensuite la grande compétition. Mais j'oublie pas qu'elle a fait également un premier album en 2016, L'amour des lamentations. Elle est également montée sur scène avec Radioactive. Ça, c'était un seul en scène sur où vous avez joué, hein, vous avez chanté, vous avez dansé. Une autorité en tous les cas pour Magali Ripoll qui est mise au service de la télé. Et puis, elle a même été animatrice à plusieurs reprises, je pense notamment à Interville. C'était il y a encore quelques temps. Et Interville, ça vous a permis d'aller un peu partout en France aussi.
3: Oui, et de palper l'ambiance du public et cette effervescence dans les régions.
2: Vous avez été où?
3: Alors, on est allé à Gap, on a fait deux Intervilles à Wallers et le premier Interville à Beauvais.
2: Ça c'est génial parce qu'Interville, voilà, c'est une institution et ça permet de mettre aussi en relief et en avant toute la France. Alors je sais que dans vos émissions un peu de référence, il y a 40 degrés à l'ombre.
3: Ah ouais.
2: Vous adoriez reprendre cette émission qui était présentée par Vincent Perrault sur FR3 à l'époque.
3: J'adorerais. Alors moi déjà, déambuler en France, me balader en région et retransmettre au mieux en direct une ambiance et des couleurs et plein de choses pour tous les spectateurs, c'est quelque chose dont je rêve.
2: Qu'est-ce que vous avez découvert des Français, vous qui avez fait toutes les régions, toutes les villes de France?
3: Ce que je retiens et ce dont j'ai l'impression, c'est que les Français aiment les rendez-vous. Je trouve hyper rassurant quand je débarque dans une ville, quelle qu'elle soit, une petite ville, une petite bourgade ou une plus grande ville. Déjà, on arrive à la gare, il y a plein de petits cafés, il y a plein de... Voilà, les gens se regroupent. Et quand je vais donner un spectacle dans une ville ou que j'accompagnais un artiste qui faisait une tournée, il y a des rendez-vous en province, en fait. On se donne rendez-vous. Tiens, le samedi 23 septembre, on va voir... tel artiste, on se prépare, on y va, on va participer à quelque chose et je sais pas, j'aime ça.
2: Et ça, c'est à Paris, ça n'existe pas?
3: Alors oui, ça existe aussi, mais comme Paris est très grand et qu'il y a quasiment autant de spectacles tous les soirs à Paris qu'il en est proposé tout au long du Festival d'Avignon, par exemple, ça fourmille encore plus. Donc il y a beaucoup beaucoup beaucoup de repères pour plein de choses de styles différents. Donc on s'y perd peut-être un petit peu, mais en province, voilà, il y a le rendez-vous et souvent il y a des festivités ou des festivals d'ailleurs qui sont organisés par un système intercommunal. Donc voilà, on est dans une vallée, il y a plusieurs petite commune et paf, ça forme un groupe, on se rassemble comme ça, on se donne rendez-vous.
2: Parler d'Avignon, ça tombe bien parce qu'Avignon, vous connaissez, je crois même que vous y avez joué votre spectacle, vous avez décroché le prix du meilleur seul en scène au Festival d'Avignon.
3: Oui, c'est un petit peu l'Oscar d'Avignon.
2: And the Oscars goes to Magali Ripoll. C'est pour Radioactive.
3: Oui, c'est
2: en
3: ça,
2: deux
3: exactement.
2: Mots, je précise, Radioactive.
3: Oui, Radioactive, oui.
2: Avignon, le Vaucluse, le Palais des Papes, l'ambiance, l'effervescence du théâtre, c'est un endroit que vous aimez, une ville que vous aimez?
3: Ah, c'est une ville que j'aime et en même temps qui est tellement remuante, parce que on a, d'ailleurs, c'est marrant parce qu'il m'est toujours arrivé des trucs de dingue à Avignon. Je me suis cassé la jambe, je me suis fait larguer, il m'est arrivé plein de trucs.
2: C'est un peu la ville de la loose, du coup, pour vous.
3: C'est un peu la ville de la... Oui, mais c'est la ville de la... Voilà, il faut se relever de tout
2: vous
3: ça.
2: Vous avez eu un prix quand même pour cendres. Avignon. Donc
3: voilà, c'est ça. Donc tout ça, c'était la cerise sur le gâteau.
2: Alors un petit mot sur les engagements, parce qu'au-delà d'être engagé, justement, bon, voilà, auprès du public, parce que vous donnez énormément et beaucoup d'énergie et beaucoup d'amour, vous avez aussi défendu ces valeurs de la musique à travers différentes associations. Vous voulez peut-être en dire un mot, Magali?
3: Oui, bien sûr, on me sollicite souvent et c'est un grand honneur pour moi pour être présente en tant que marraine ou présidente d'un jury de concours de chant, de festivals et de petits festivals qui se montent dans les régions, qui sont des festivals tout à fait très bien organisés et des festivals professionnels, mais on sent que voilà, tout le monde met la main à la pâte et ce sont des petites structures, donc j'essaie de les soutenir et de répondre présente, et je tiens surtout aussi à soutenir et à répondre présente et à être fidèle à des associations qui défendent aussi les droits des enfants, les droits des gens en général, et aussi qui viennent en aide médicalement aux enfants. Et je pense à des associations comme Princesse Margot, Princesse Juju, et aussi le Secours Populaire auquel je suis fidèle.
2: C'est très bien d'en parler.
3: Je suis fière de représenter.
2: Et puisque vous parliez justement de ce que vous faites de la musique, j'avais juste noté, vous étiez marraine il y a déjà quelques années du festival Le Salagou. Je me souviens du Salagou, j'ai voulu en parler parce que je me souviens du lac, j'ai passé des vacances. C'est très égoïste de ma part, dans le village de Liosson et Clermont-l'Hérault. Voilà. Et c'est autour d'un lac, et c'est vraiment très joli.
3: C'est magnifique.
2: Magali Ripoll est votre invitée jusqu'à 21h. Vous vivez où aujourd'hui?
3: Je vis à côté de Vincennes, à l'est parisien, dans la banlieue proche.
2: Vous avez besoin de forêt, de nature, d'environnement. Vous n'êtes pas au cœur de la capitale, quoi.
3: Non, voilà. J'ai vécu dans la capitale, dans des arrondissements que j'aime beaucoup et que dans lesquels je vais me balader ou je donne des rendez-vous de temps en temps. Mais là, je suis en dehors de Paris, mais en même temps très proche parce que j'ai besoin d'avoir un métro. J'ai besoin d'être en 20 minutes montre en main parce qu'il y a un rendez-vous imprévu ou un travail à faire. Enfin voilà, j'aime bien ça. Et en même temps, c'est vrai que le côté je suis à côté d'un bois, j'ai de la chance, donc je peux aller marcher et quand je suis un peu énervée, shooter dans des marrons. Ça va mieux.
2: Alors, peut-être quelques villes comme ça qui seraient votre top 3 en France aujourd'hui. Je sais que vous aimez beaucoup La Rochelle.
3: Oui, j'aime La Rochelle.
2: Parce qu'il y a les Franco.
3: Ouais, il y a les Franco. Ah ouais. Et puis, La Rochelle, j'ai l'impression d'être une éternelle touriste à La Rochelle parce que je ne viens pas du tout de cette région. Je ne suis pas familiarisée vraiment avec... et en même temps, je m'y sens bien. J'adore. Je trouve que les gens sont hyper sympas. Déjà, c'est une très belle ville. Je trouve que c'est les constructions, ils sont très préservés. Et puis, il y a une ambiance bonne enfant. C'est chouette. On se prend pas le chou. Puis j'ai un très, très bon ami que j'embrasse qui s'appelle Didier, qui se reconnaîtra.
2: Et ben voilà. Il y a l'île de Ré, à deux pas, que vous aimez aussi beaucoup.
3: Oui. C'est pareil. L'île de Ré, il y a un côté mystérieux. Je comprends pourquoi les trains sont pleins pour aller à l'île de Ré. Et c'est vrai que rien que d'aller sur cette île, et même pour une journée, on a l'impression d'être au bout du monde.
2: Ce sont les lieux où vous lâchez prise, où vous avez besoin, je ne sais pas si vous voulez vous échapper de votre vie parisienne, de vos tournages, les lieux de réconfort, les lieux où vous ressourcez.
3: Alors, le lieu où je me ressource, c'est à Saint-Raphaël, c'est sur la côte. Je peux aller marcher dans l'Estérel pendant une heure, ça y est, tout va mieux. Mais rien quand j'y vais en train, très souvent, d'ailleurs j'y vais en train, et quand le train commence à longer la côte après avoir quitté Marseille. Oh, mais rien que d'en parler, je sais pas comment vous dire. Je pourrais même rester dans le train et remonter à Paris.
2: Partez, j'aurais changé. Si vous voulez, on arrête l'émission maintenant.
3: J'y vais, il est quelle heure? Ah, bah non, je veux prendre un train de nuit.
2: Parce que 21h, là, mais bon.
3: Train de nuit.
2: Alors, justement, et parce que 21h, vous n'avez pas dîné, moi non plus. Ça tombe bien. Il y a aussi la carte de France de la gastronomie. Mmh. Alors, on mange bien dans toute la région de France. On va pas les opposer. Je vais pas vous demander où est-ce que vous aimez bien manger, mais malgré tout, je sais que vous aimez la ratatouille.
3: Ouais.
2: Et donc, la ratatouille, c'est pas dans le Nord. Hein.
3: Non, c'est sûr, c'est pas dans le Nord. Quoique peut-être que certains... Non,
2: la ratatouille. Alors, on la mange où, cette ratatouille?
3: Ah, on la mange. Bah, déjà, on la mange chez ma mère.
2: Oui, c'est pas mal, donc parents, ça rappelle.
3: Chez
2: bien.
3: Mes parents, et j'ai eu de la chance parce que mon chéri fait une très bonne ratatouille aussi. En fait, j'ai passé un casting. J'ai dit, voilà, je veux bien que tu sois ma maman parce que tu fais une bonne ratatouille. Je veux bien que tu sois mon mec parce que tu fais une bonne ratatouille. Non, c'est vraiment les légumes confits comme ça, cuits à part les uns des autres et ensuite qui se retrouvent. Et le meilleur, Eric, c'est la ratatouille. Quand il en reste, le lendemain, froide.
2: Ah bah, toujours le lendemain.
3: Tartinée, mais sûr. Froide. Tartinée sur une grosse tranche de pain de campagne, là. Vous entendez, là.
2: Vous allez prendre le train tout de suite. Moi, je vais partir tout de suite pour aller manger. Parce que là, on n'en peut plus, c'est pas possible.
3: Ouais, c'est ça.
2: C'est presque vicieux ce que vous faites, là. Il y a salade niçoise aussi, hein.
3: Ah ouais, les olives noires.
2: Ouais, donc c'est Nice.
3: Ouais, Nice.
2: Ah, la salade niçoise, elle est à Nice.
3: Bien sûr.
2: Avec la soca.
3: Ah, la soca, c'est bon.
2: Alors, c'est quoi la soca?
3: Alors, la soca, c'est une sorte de galette, de crêpe faite à base de farine de pois chiches, tout à fait.
2: Aïe.
3: Et ça s'effrite un peu comme ça, c'est bien. Oh là là, moi j'aime bien ce qui est un peu gras et qui s'effrite.
2: Est-ce qu'il y a des régions...
3: Je parle de la nourriture.
2: Oui, bien sûr. Est-ce qu'il y a des régions comme ça que vous ne connaissez pas? Et que vous vous dites, oh là là, mais j'aimerais bien découvrir, j'y suis peut-être passé pour un concert, mais voilà. Il y a des régions comme ça en France où c'est votre prochain voyage, quoi, en gros.
3: Alors, je ne sais pas si c'est le prochain, mais il faut vraiment, et je me dois de prendre le temps d'aller découvrir la Bretagne.
2: Je connaissais pas, ou peu.
3: Je connais peu, c'est-à-dire que j'y suis allée vraiment pour des sauts de puce. J'ai été invitée là-bas pour un mariage, j'y ai passé 2-3 jours, et en même temps, bien entendu, voilà, les discours tout faits. Oui, en Bretagne, il fait pas beau, il pleut. Oui, mais bon, j'ai les cheveux qui moussent. Bon, c'est pas grave. Oui, mais j'adore les crêpes. Oui, mais les gens sont sympas. Ouais, mais leurs traditions sont formidables. Non, mais c'est vrai que la Bretagne, c'est magnifique. C'est très, très beau. J'ai vraiment envie d'aller découvrir. J'ai l'impression qu'il y a 1000 paysages différents en Bretagne.
2: Bah, je vous invite à y aller parce que c'est effectivement
3: vous m'invitiez
2: magnifique.
3: Tout court.
2: je crois qu'on a beaucoup d'invitations, Magali. Il va falloir qu'on s'organise à un moment donné. Il y a la vallée de la Fayence. Alors ça, c'est quelque chose que vous connaissez.
3: Oui, la vallée.
2: Vous recommandez. Là, on est dans vos recommandations à vous.
3: Ah bah, tous les petits villages de la vallée de Fayence, après avoir longé le lac de Saint-Cassien, sur la route de Grasse, là, voilà, on longe. Alors, il y a Montauroux, il y a Calian, plus loin, il y a Seyan, il y a Fayence, il y a Tourette. C'est magnifique, ces petits villages-là. Oh, puis alors, on y déguste l'été, lors des fêtes du village, une aïoli. Mais vous m'en direz des nouvelles.
2: Ah, si, je l'entends bien. Dans les gorges du Verdon, qu'est-ce qu'on déguste alors là-bas? Ça, c'est un moment que vous nous recommandez aussi.
3: Qu'on déguste, qu'est-ce qu'on déguste? On déguste plein de choses, on déguste la Provence.
2: Bon, en tout cas, c'est un très bel endroit que vous recommandez. Vous avez découvert peut-être récemment.
3: Oui, je l'ai redécouvert récemment, j'ai eu très envie d'y retourner. J'ai eu la chance d'y aller en camping avec mes grands-parents quand j'étais enfant.
2: Et c'est pas là que vous avez vu l'éclipse?
3: Si, exactement. Sur un plateau, dans un champ. Oh là là, l'endroit rêvé.
2: Et le Lavandou?
3: Le Lavandou?
2: C'est joli, le Lavandou.
3: C'est très, très beau.
2: Je viens de baigner au mois d'octobre.
3: Oui, c'est possible. Vous êtes quand même courageux.
2: Mathilde Mallet a envoyé le générique. Je pense que ça veut dire qu'il faut qu'on aille dîner. C'est surtout que je crois qu'il faut qu'on passe à table. Parce que là, vous nous avez donné vraiment envie. On vous retrouve sur France 2. Je l'ai évoqué pour N'oubliez pas les paroles. Le rendez-vous des légendes et des duels au sommet à partir du 5 octobre, 18h40 avec l'ami Nagui. Le tour préliminaire dès le 29 septembre, c'est dans quelques jours. Les maestros, qui parviendra à détrôner Arsène, qui va soulever le trophée des masters. Vous y serez.
3: Oui, et ce ne sera pas moi.
2: Ce ne sera pas vous. Et puis tous les beaux projets autour de l'univers de Magali Ripoll, avec les spectacles qu'on a évoqués, avec la télévision. On va continuer de vous suivre. C'était un plaisir, ce Tour de France.
3: Merci pour moi aussi. Merci pour cette invitation, Eric. Ah oui, c'est pas fini.
2: Un bonheur. Merci beaucoup et bon appétit à ceux qui ont, comme nous, envie de déguster une bonne salade niçoise avec une soca. On se retrouve sur ici.fr dès à présent pour réécouter l'émission. Si vous avez manqué des petites boules, là, c'est maintenant. Puis sinon, demain, avec un autre invité. Salut, portez-vous bien.
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2: C'est pas le Loir-et-Cher qu'il chante, c'est un autre tube, vous l'avez reconnu, c'est Michel Delpech. Voici le chasseur, sur ici.

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1: Excellente soirée, merci d'écouter ici les 21h. On vous laisse pas seul, 100% années 80 pendant une heure, c'est avec Laurent Petit-Guillaume. Salut Laurent.
2: Bonsoir à tous. Ce soir encore, j'ai sélectionné le meilleur des années 80. Que des tubes, quelques anecdotes. On est ensemble jusqu'à 22h et ça commence comme ça.

0: Marvin Gaye à l'instant, c'était Sexual Healing.
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0: 1982, Marvin Gaye enregistre en Belgique ce titre qui va devenir un monument. Il sort d'une période de dépression, d'addiction à la drogue et cherche à se reconstruire. L'amour est pour lui le meilleur des remèdes. Le sexe est présenté comme une thérapie douce dans cette chanson qui va bien sûr séduire la planète entière. Il remportera quelques mois plus tard 2 Grammy Awards, dont la meilleure prestation vocale. Lui aussi, il y a de la chaleur dans la voix. Tout de suite, Richard Cocciante, le coup de soleil.

Gall avec Cézanne Pain. Dans les années 80, on était tous fans de France Gall et Michel Berger. C'était le plus beau couple de la chanson française. Toutes leurs chansons nous parlaient. Ce Cézanne Pain, écrit lors d'un séjour à Aix-en-Provence, est bien sûr inspiré par les œuvres de Cézanne et notamment de la toile La Montagne Sainte-Victoire. C'est le bijou de la région, hein. C'est un extrait de l'album Des Branches qui ne contient que des tubes. Sorti en 85, je vous promets, c'est un incontournable. Allez, on va rajouter du rythme à la nuit. Voici Rick James et son fameux Super Freak dans 100% années 80.

0: Francis Cabrel à l'instant avec La fille qui m'accompagne. Un bel hommage sorti en 1983 à celle qui l'accompagne depuis des années. Et oui, cette fille, c'est bien sûr Marinette, son épouse, pour qui Francis Cabrel avait aussi écrit et composé son premier succès, Petite Marie. 1983, c'est aussi l'année du succès de It's Raining Again, un des plus grands succès du groupe Supertramp, numéro 1 en France. Et c'est dans la suite de 100% années 80, juste après ça.
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0: Richard Marx, c'était Right Here Waiting.
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0: Et on continue à se balader dans nos souvenirs grâce à ces tubes des années 80. Une décennie où l'on pouvait encore trouver des discothèques qui proposaient le quart d'heure slow. Oui, oui, oui. Ça rapprochait les corps. Et c'est peut-être comme ça que vous avez pu rencontrer celui ou celle qui est à vos côtés aujourd'hui. Tout ça pour dire qu'à l'époque, on restait pas assis quand passait Right Here Waiting de Richard Marx. Ah non. Et on se levait immédiatement quand ensuite arrivait, il suffira d'un signe, Jean-Jacques Goldman.

Dès que le vent soufflera, c'était Renaud. Un titre qui n'est jamais sorti en 45 tours, mais uniquement sur l'album Morgane de toi, mais qui fut beaucoup diffusé à la radio. C'est devenu un classique de Renaud, écrit après avoir traversé les mers sur sa goélette, le Makhnovitchtchina, qui est le nom d'un mouvement révolutionnaire ukrainien. Bon ben voilà. Allez, on calme la tempête, on change de rythme pour retrouver l'un des plus grands succès de Lionel Richie, Hello.

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1: Merci d'avoir suivi ce nouveau numéro de 100% des 80. Je vous attends demain, même endroit, même heure. Dans un instant, c'est 100% chansons françaises. Passez une belle nuit et à demain sur Ici votre radio. Il est 22h.
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4: C'est l'hymne absolu au bonheur. Et pourtant, la chanson « Y a de la joie » de Charles Trenet est née entre les murs d'une cellule.
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4: En 1936, le jeune Trenet fait son service militaire à Istres. Mais il passe plus de temps en prison que sur le terrain, à force de faire le mur pour aller chanter dans les cabarets de Marseille. C'est pendant ses jours d'arrêt qu'il imagine ce titre. La légende raconte même qu'au début des années 2000, lors de travaux dans l'ancienne prison de la base, on a découvert les paroles et une clé de sol gravée comme des graffitis sur les murs.
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4: C'est aussi à cette période que naît son surnom, le fou chantant.
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3: Saviez-vous que c'est la maman de Mika qui a inspiré le texte de son titre ? Elle me dit...
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3: C'est le premier tube en français de Mika et il est né de reproches. En 2011, alors qu'il bloque en studio, il se souvient de sa mère qui est aussi sa conseillère. Il se souvient quand elle l'accablait de reproches. Tu gâches ta vie, tu ne sors jamais. Avec ses souvenirs, Mika note chaque pic sur son carnet. Il transforme cette engueulade familiale en un dialogue disco-pop irrésistible.

0: un morceau coloré et universel qui prouve qu'on peut transformer une dispute avec sa maman en un succès planétaire.
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2: Bonjour, je m'appelle Santa Maria, j'ai 17 ans, je viens de Cours de Pile et je travaille avec mon papa sur les marchés de Dordogne. Ma passion, c'est l'équitation et je monte à cheval depuis une quinzaine d'années.
3: Bonjour Santa Maria, on peut te retrouver sur le marché de Bergerac en compagnie de ton papa qui s'appelle Jean-Philippe et qui est maraîcher, qui vend des fruits et des légumes. Ça fait combien de temps que tu l'aides comme ça sur le marché de Bergerac ?
2: Maintenant, ça doit faire 5 ans, c'est la 5e année oui, que je l'aide sur les marchés tous les étés.
3: C'est un job cool de travailler avec ses parents l'été.
2: Ah oui, moi j'adore. Ouais, j'adore, oui. On rigole beaucoup, on est très proche des clients, on les conseille, ils nous posent pas mal de questions et quand on peut y répondre, on est content.
3: Comme ça, quand on n'a jamais fait le marché, ce qui est mon cas, en tout cas en tant que vendeur, on a l'impression qu'il faut un peu des fois gueuler, apostropher, genre elles sont belles mes tomates, elles sont belles mes salades. Comment tu fais toi pour accueillir les clients ?
2: Ah bah avec le sourire toujours déjà. Ouais. Toujours le sourire. On leur propose notre aide pour choisir un melon, ce qu'ils ont besoin d'aide pour quand ils le veulent.
3: T'es originaire de Cours de Pile, t'as 17 ans et à partir de septembre tu vas quitter la Dordogne pour poursuivre tes études. Tu vas dans une école un peu particulière, est-ce que tu peux nous la présenter ?
2: Donc moi je suis dans un lycée d'enseignement agricole privé à Saint-Cyran-du-Jambeau pour un bac pro CGEH. Donc on a les écuries sur le site du lycée et pour une formation hippique, pouvoir monter à cheval, s'occuper des chevaux, gérer les écuries.
3: Et à terme, ton projet, c'est de monter ton club équestre ?
2: Moi, j'aimerais plus partir dans le grooming, donc c'est suivre les cavaliers professionnels à l'étranger pour s'occuper des chevaux sur les terrains de concours.
3: D'accord, ah ouais, carrément. Okay.
2: Exact.
3: Comment ils ont réagi, tes parents, quand tu leur as dit que tu voulais justement faire ce métier-là, qui est relativement atypique, on n'en connaît pas beaucoup hein, quand même.
2: Ils m'ont dit que j'allais avoir pas mal d'obstacles pendant mon parcours.
3: Comme mais, les chevaux, en fait.
2: Exact, exact. Mais ils m'ont toujours suivi ouais, jusqu'au bout. Ils m'ont dit, si tu commences, tu finis et nous, on sera toujours derrière toi. Voilà.
3: Le cheval, t'as commencé très jeune, à 3 ans.
2: Exact.
3: T'en as un ?
2: Non.
3: Tu montes où, là, en Dordogne ?
2: Je monte souvent les chevaux de ma sœur.
3: Okay.
2: Et après, sinon, je monte à la métairie du Roc, à Faux. Alors, du coup, j'ai trois grandes sœurs, Pamela, dans l'ordre, Aimée et Manon. Elles ont toutes monté à cheval et Aimée et Manon ont tenté un bac pro CGEH aussi. Aimée a dévié sur une autre voie et Manon est toujours dans le monde des courses hippiques à Pau. Et donc Aimée a eu un très beau parcours avec sa jument, très long parcours, parcours beau, compliqué, mais
3: c'est énorme.
2: Je suis très fière d'elle. Et...
3: une passion commune entre les trois sœurs en fait,
2: exact.
3: Même si on a une qui est un peu bifurquée.
2: Exact.
3: C'est fou. Est-ce que tu appréhendes le fait de quitter la Dordogne et de partir faire tes études loin, là dans le sud de Paris ?
2: Non.
3: Non ?
2: J'ai toujours voulu partir, même si la Dordogne c'est chez moi, j'adore, c'est très beau, on s'y plaît. J'ai toujours voulu partir... voir ce qui se passait autre part, à l'étranger, pourquoi pas, dans d'autres pays.
3: Merci Santa Maria.
2: Merci beaucoup.
3: Et bon courage pour les obstacles à venir.
2: Merci.
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4: Être prévu de faire des crêpes 100% Lorraine. Jérôme Prodhomme vous prouve que quand c'est Lorrain, eh ben c'est femme bien.
5: On va parfois chercher ailleurs ce qu'on a sous les yeux. Et ça marche aussi pour la bouffe. Regardez les voûtes, par exemple. C'est quand même autre chose que les crêpes rachitiques qu'on nous sert ailleurs, que ces blinis tout petits, là, qu'on achète en paquet avant de les tartiner avec je ne sais quoi. Non, les voûtes, c'est la Lorraine comme on l'aime, gourmande, généreuse. Avec peu de choses, finalement, on se fait plaisir. On peut même y ajouter sa pâte. Alors pour les nouveaux Lorrains qui m'écoutent, les voûtes, ce sont des crêpes typiquement lorraines, épaisses d'un bon centimètre, dont la tradition se perd un peu d'ailleurs, mais dont le simple mot rappelle à pas mal de Lorrains les soirées chez mes mères, avec la pluie dehors et la famille bien au chaud, une bonne odeur aussi. On peut les tartiner, on peut même les garnir hein, dans la version sucrée en ajoutant des fruits, par exemple quand on fait couler la pâte dans la poêle, des brimbelles, des mirabelles qu'on a sorties du congélateur où elles ont été précieusement déposées cet été. La recette des vôtres, elle est tellement simple que je pourrais m'y mettre aussi. Hein. Alors il faut 200 g de farine, plutôt de la T55, 300 ml de lait, 50 g de maïzena, 2 gros œufs ou 2 œufs moyens et un jaune, 35 25 grammes de sucre vanillé, ça fait 2 grosses cuillères à soupe, un demi sachet de levure, une pincée de sel et puis de l'huile pour les cuire. Alors, certains mettent aussi dans la pâte un peu de goutte, hein, genre de la mirabelle ou du kirsch. Ensuite, bah, c'est pas compliqué, on mélange la farine, la pointe de sel, le sucre vanillé, la levure, la maïzena, on tamise pour éviter les grumeaux, on ajoute le lait, puis les œufs, on mélange évidemment, puis on laisse reposer 2 heures avant de se lancer dans la cuisson à l'huile. Hein. Des voûtes chaudes, servies minutes sur l'assiette quand tout le monde parle fort, bah ça, c'est un plaisir typiquement lorrain, et c'est fin bien. Et la recette est sur ici.fr.
4: Et vous savez quoi? Moi, j'ai envie de me régaler avec vos recettes. N'hésitez pas à nous envoyer votre recette de vôtre sur les réseaux sociaux. Ici Lorraine, il est 6h42. Vous écoutez Ici Matin Lorraine avec Noël qui approche. Vous avez peut-être envie de faire plaisir à votre chien. Qu'est-ce que vous pourriez lui offrir? Réponse dans un instant avec Pierre Fabin.
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6: Je rêvais d'avoir une maison à la campagne. Cette maison, c'est comme si j'y étais née. C'est ma maison de famille.
7: Ma maison s'appelle l'Ostao de la Mar.
8: C'est une maison un peu envoûtante.
9: Eh bien, vous voyez, des livres et 3 fenêtres qui me donnent le paysage du pays, comme si c'était 3 tableaux.
10: Ils ont vécu ici.
11: Thibaut Gaudry.
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10: En juillet 1968, Huguette Carin, présidente du comité des fêtes du charmant village de Cotignac, écoute son transistor quand elle entend Joe Dassin chanter « Siffler sur la colline ». Et c'est là que germe une idée un peu folle.
13: J'ai demandé donc au maire, je lui ai dit, qu'est-ce que vous pensez si nous donnions un terrain de Cotignac, si toutefois la mairie est d'accord, pour que Joe vienne chanter. Et il me dit, bon, ben d'accord, fais-moi une lettre, je vais le proposer. Ce qui a été fait et accepté. Donc, il est venu chanter 20 jours après. Et dès qu'il avait un gala sur la côte, il venait coucher chez nous. Et voilà comment ça s'est passé.
10: Joe Dassin donne un concert mémorable le 12 août 1968 dans la cour de l'école. Après sa prestation, Huguette l'accompagne visiter le terrain proposé. Un bel emplacement que le chanteur estime néanmoins trop proche du village. On lui en propose alors un autre, dans le quartier Saint-Joseph, sur les hauteurs, près d'un monastère. Enthousiaste, il l'accepte illico. Séduit autant par le lieu que par son nom. Il faut dire qu'il s'appelle Joseph Dassin.

0: Jo ne fera construire une maison sur le terrain que 10 ans plus tard. Mais il revient souvent à Cotignac et loge au Loucalen, l'hôtel-restaurant créé par Huguette en plein cœur du village. Il y prend toujours la chambre 6. Loucalen, où l'on peut croiser les Pink Floyd ou Yvonne de Gaulle. Et la chambre 6, où Jo dormira le 14 janvier 1978, mais pas seul.
1: Jo Dassin va chanter dans un instant. Jo Dassin a vécu hier un moment important dans sa vie, puisqu'il s'est un moment troublant. Il avait sans doute plus le trac hier à Cotignac dans le Var que sur scène, devant Monsieur Martin, le maire de la localité, qui a uni Christine et Jo pour le meilleur et pour le pire.
0: Après avoir hésité avec Tahiti, c'est finalement à Cotignac que Christine dit oui à Jo. Ce jour-là, ce n'est pas vraiment l'été indien, mais un déluge, qui cependant ne gâchera pas la fête pour les 500 invités conviés par le couple. On chantera une partie de la nuit, un concert improvisé qui se terminera en duo avec l'ami Serge Lama.
2: Samedi 14 janvier, contrairement à l'habitude, il pleuvait sur Cotignac. Étaient-ce les larmes des admiratrices de Jo Dassin qui, ce jour-là, épousaient dans la mairie du village la ravissante Christine Delvaux? Enfin, malgré le mauvais temps, tout Cotignac était là, dans les rues, aux abords de la mairie, pour saluer celui qu'il considère maintenant comme un enfant du pays, puisque Jo Dassin y possède une fort belle maison. C'est monsieur le maire en personne qui, vers 15h30, procédait à la cérémonie, ponctuée par le crépitement des appareils photos, tandis que la musique des sapeurs-pompiers de Brignoles interprétait les succès de Jo Dassin.
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0: Pour le dessert, un pâtissier a créé un gâteau géant, reproduisant la maison que Jo vient de faire construire, dans la Pinède, en haut de la colline. Si un jour, vous allez visiter Cotignac, labellisé plus beau village de France, et que vous souhaitez dormir au Loucalen, demandez la chambre 6.
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1: T'as-tu trouvé la muse dans la bouche-tu ?
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1: Une muse, c'est un petit passage dans une clôture ou dans une haie. Musser, ça veut dire se faufiler dans les passages étroits. Les pêcheurs y disent, c'est dans le corset du sauterio qu'il faut musser l'hameçon. Mais musser, c'est aussi se cacher. D'où les termes de mussuaire ou de mussio, pour désigner des petites cachettes là où, par exemple, les rongeurs cachent leurs provisions pour l'hiver. Dans « Autour du poêle à deux marmites », Georges Blanchard nous raconte l'histoire de la musse. La musse, au milieu de la bouche-tu, elle se cache en termite deux pernaillés, qui mélangeont yeux pio crochus pour empiger les arcanillés. Oh, faut la chercher pour la connaître. La viorne et l'arbre ont pu tresser un ridio qui garnit sa fenêtre et qu'il faut écarter pour passer. Si les vieux voyons pas la musse, oh, les gamins la connaissons, ben, eux qui passeraient dans un trou de puce et filons comme un pé de lapin. Pourtant, dès que le printemps commence à mettre le tchur à Saint-Marcy, la bouche-tu arrondit sa panse pour mieux cacher son raccourci. De l'autre côté, il y a le champ de luzarne avec ses renfoncis ambreux. Et là, c'est l'amour qui gouverne. Là que venons se cacher les amoureux. Les biogalants poussent yeux belles dans la muse à l'argot pointu qui vint graffiner les rebelles sans pouvoir sauver yeux vartus. Combien de gamins sont venus au monde parce que un beau soir yeux ment avec un gars de rue volontaire a passé la muse en se promenant. Puis 30 ans, j'ai gardé l'image de la muse au fin ridio fleuri et je suis revenu, bio pèlerinage, pour y chauffer mon cœur flatterie. Je l'ai revu au milieu de la bouche-tu. Et je suis reparti, le corpula, la muse, en xacupio crochu, est seulement ouverte aux jeunes gars.
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3: Direction la Vendée à Beauvoir-sur-Mer. Je suis très heureux de vous emmener à la rencontre d'Anne-Marie. C'est une maraîchine très attachée à la Vendée et à la transmission de ses traditions.
4: J'y suis née et toute ma jeunesse est donc passée là-bas. C'était difficile. Mon père est décédé à 36 ans. Donc on était trois enfants. On est restés tout seuls tous les trois avec notre maman, avec une vache pour vivre et puis un petit jardin. Et puis quand il n'y avait pas trop à manger, ma maman allait pêcher les grenouilles et les anguilles dans les fossés. C'est vraiment mes racines, le marais. Hein. J'y suis accro.
3: Vous êtes une vraie maraîchine ?
4: Ah oui, je suis une maraîchine à 100%. Hein.
3: Elle représente quoi la Vendée pour vous, Anne-Marie ?
4: C'est mon pays, c'est quelque chose qui m'est vraiment cher au cœur. Le marais, je ne peux pas m'en passer, mais dans le marais, il y a aussi la mer chez nous. Ouais. Et ça, c'est pareil, on a besoin de ça. Nous. Je vais voir la mer, et je me promène dans le marais.
3: Pourquoi ça vous apporte quoi, vous ?
4: Une détente, et j'ai un livre particulier aussi.
3: Ah.
4: C'est mon moment zen, moi.
3: Et c'est quoi ce livre que vous emmenez ? Ah, faut pas le dire.
4: C'est
3: votre petit jardin secret.
4: Oui, c'est mon petit jardin secret.
3: Alors, on le laissera dans son petit jardin secret.
4: Et puis, c'est pour ça aussi que je fais du folklore. Il nous faudrait des jeunes, mais les jeunes, maintenant, c'est compliqué. On en a dans le groupe, hein. On en a 5 et qui sont mordus, mais pour combien de temps ? Parce qu'ils sont jeunes encore.
3: Alors, qu'est-ce qu'on peut faire pour remédier à ça ?
4: Ben, on ne sait pas trop. Bon, maintenant, il y a beaucoup de balles folk et de choses comme ça.
3: Et pourtant, ces fêtes-là ont un succès assez populaire, parce qu'on va penser à Chaland autrefois.
4: Oui, Chaland autrefois. Et ouais. Puis, maintenant, ce qu'on fait beaucoup moins, ce sont des kermesses, par exemple. Moi, j'adore les gens, j'adore connaître des gens parce qu'ils m'apporteront quelque chose.
3: C'est essentiel pour vous.
4: Oui.
3: C'est même limite vitale.
4: C'est limite vitale, oui. Après, ben, j'ai fait 10 ans pour la RSB, là. La RSB, qui est l'association des retraités sportifs de Beauvoir. Moi, les associations, c'est aussi apporter aux gens des choses, leur faire plaisir d'abord dans ce qu'on leur propose. J'espère vraiment que beaucoup de gens pourront se lancer. Dans les jeunes, il faut vraiment, mais je comprends bien qu'actuellement la vie est difficile. Les gens de 35 ans maintenant, ils sont tellement pris par autre chose que c'est compliqué.
3: Allez, on revient en arrière. Vous avez 18 ans, vous vous mariez, Anne-Marie. Vous diriez quoi à cette jeune fille ?
4: Je dirais qu'il faut, dans l'avenir, à 18 ans, on est jeune. Il faut penser à pas rester seul dans son coin.
3: On va dire, Anne-Marie, ce matin, que vos petits-enfants nous écoutent là, à la radio. Oui. Vous voulez leur dire quoi, pour conclure ?
4: Je vais leur dire, essayez de faire un peu comme mamie. essayer de donner, de partager, d'apprendre, de vouloir connaître, voilà, plein de choses comme ça.
3: Anne-Marie, la passion de la Vendée, la générosité, la joie de vivre et l'amour des gens.
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5: Je suis sur la place de l'église de la Souterraine et il y a une habitante sostrénienne qui m'a dit qu'il y avait tout en haut de l'église une librairie qui pouvait nous faire comme des prescriptions médicales. Mais qu'est-ce que c'est que ce lieu, une librairie qui était avant tout à fait autre chose ?
6: Patrick Joinet, c'était la pharmacie. Donc ça a très peu changé, sauf que le décor est un peu différent parce qu'il n'y a plus de médicaments, il n'y a que des livres, mais c'est aussi une forme de médicament pour l'esprit.
5: On peut entrer ensemble ?
6: Oh ben oui, oui. Avant, il y avait un comptoir là, où il y avait donc le pharmacien, qui était un ami d'ailleurs. Il s'appelait Alain, voilà, donc je m'arrêterai là et je faisais du jiu-jitsu avec lui. Voilà, c'est pour ça que je le connaissais bien. Le rayonnage en bois était à peu près similaire, sauf qu'il y avait un peu plus de tiroirs que maintenant. Voilà.
5: Mais on les voit toujours actuellement, c'est une librairie, et on voit toujours des tiroirs.
6: On voit toujours les boiseries qu'il y avait avant, c'est resté dans l'état. Quoi. Même les décors en haut, là, comme ça, avec la pendule. Que c'est plus une pharmacie, ça doit faire une dizaine d'années, une quinzaine d'années. Entre temps, ça a été fermé, il y a une petite librairie qui s'est ouverte, et puis il y a le dernier libraire là, qui arrive de Lyon, enfin, qui a été libraire pendant 11 ans à Lyon.
5: Vous pouvez m'introduire au libraire ?
6: Eh bien oui, je vais vous... Voilà, ça s'appelle Quentin, c'est Géraldine.
5: Bonjour Quentin.
7: Bonjour. La pharmacie telle qu'elle était installée ici avait déjà ces meubles en bois là que vous voyez autour de vous, en tout cas dans la salle, dans la première pièce lorsqu'on rentre. Donc c'était parfaitement indiqué pour y mettre des livres. En fait, tout était déjà fait. Donc non seulement moi, ce qui m'a intéressé dans ce local, c'était le charme déjà de base de ce local, l'aspect assez ancien, l'aspect mais purement pratique. C'est extraordinaire de s'installer et de savoir que finalement on va avoir peu de choses à construire et qu'on aura juste à s'installer bêtement là-dedans et que ça fonctionnera pour ce que l'on va proposer à la vente.
5: Remplacer les médicaments par les livres.
7: En gros, c'est ça. Et après, il a fallu évidemment modifier donc, toute la pièce du fond qui était plus le laboratoire, etc. Et ça, on a fait des travaux. Avant, c'était juste la pharmacie qui prenait de mémoire ou d'après ce que l'on m'a dit, puisque moi, je suis quelque part nouveau résident ici, c'était la pharmacie avec le nom des pharmaciens. Donc, il y a eu les Légers, il y a eu les Penaud, si je ne me trompe pas, et sans doute d'autres avant, je crois les Blanchard de manière beaucoup plus ancienne. Donc, pourquoi la librairie La Petite Guerre ? Évidemment, c'était pour, en m'installant, rendre hommage au lieu tel qu'il était historiquement. Donc pas librairie, la pharmacie, non, mais la petite guerre parce que il y a ce lien effectivement aux soins.
5: Bah, voilà, l'idée
7: c'est ça exactement. Après, je sais pas si les livres soignent, mais en tout cas permettent de penser le monde, d'y réfléchir et de trouver éventuellement des solutions, en tout cas des pistes de réflexion. Ouais.
5: Merci. C'était Patrick qui a connu la pharmacie dans le temps et Quentin, le libraire de l'apothicaire. Jetez un œil à l'horloge qui date du temps de la pharmacie quand vous entrerez dans cette librairie. L'apothicaire, c'est à la Souterraine.
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2: À quoi servent les maths ?
3: Par exemple, si on est coiffeuse, pour faire payer ses clients, au lieu que de prendre une calculette, le faire de tête comme ça, le plus rapidement, comme ça on n'utilise pas trop notre téléphone. Puis c'est intéressant, les mathématiques.
4: Moi, je trouve que ça sert à tout et à rien. Les profs, ils disent faut savoir convertir, mais ça sert à rien quand on est grand, en fait.
5: Dans n'importe quel métier, il faut savoir les maths. Convertir, si, il faut. Parce que ça se trouve, à un moment donné, l'occasion, elle va venir, tu vas pas savoir et ça va être compliqué. Et moi, je préfère les maths que le français.
6: Moi, je me dis, c'est comme toutes les autres matières. Plus tu sais de choses et tu es bon en maths, français, grammaire, plus tu auras plusieurs métiers à ta disposition.
7: J'ai jamais trop aimé les maths, mais je sais que je pense que ça va beaucoup servir.
8: En fait, les maths, c'est une des premières matières à être inventée. Les maths, c'est la base de l'école. Hein.
9: Pour payer quelque chose, il faut se servir des maths pour, par exemple, compter les pièces, les billets, etc. En fait, les maths, il y a beaucoup de choses qui servent à beaucoup de choses. Il y a des choses où tu vas jamais t'en servir en mathématiques, quoi. Par exemple, la géométrie, tu t'en sers que dans quelques métiers. Tu vas pas t'en servir dans tous les métiers du monde.
10: On était parti à Cultura et j'avais pris des sous, mais j'avais mal compté. Donc, je demande à ma mère de payer parce que j'avais pas assez. Mais du coup, faut compter tout. Faut compter les centimes et les euros et tout ça.

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1: Et il y a une chose qui me fascine. En France, seule une centaine d'artisans est capable de torréfier ses propres fèves de cacao, de la graine brute jusqu'à la tablette. Et vous savez quoi? L'un d'eux est à Saverne. Aujourd'hui, je teste pour vous la chocolaterie Jacques Bocquel. Tout commence à l'extérieur de la chocolaterie. Et la première chose qui nous frappe, c'est l'architecture. Le bâtiment lui-même est habillé comme une tablette de chocolat géante, avec des blocs rectangulaires couleur cacao. Et sur le parking, il y a un énorme lapin vert de 2 mètres pour nous accueillir. Et juste derrière, eh ben il y a Jacques Bocquel, le fondateur de la maison qui porte son nom. Jacques va m'ouvrir les portes de l'atelier. Et autant vous dire, il y a du mouvement, hein. Autour de nous, des camions de livraison, des cartons, il y a de l'agitation partout parce que oui, Pâques approche et dans une chocolaterie, c'est le branle-bas de combat. On commence par entrer dans le centre de torréfaction. 500 mètres carrés dédiés uniquement aux fèves. Des sacs de jute qui portent des noms qui font rêver. Venezuela, Pérou, Bolivie, Trinidad. En tout, c'est plus de 10 pays différents sélectionnés pour leur profil aromatique. Et c'est Jacques Bocquel lui-même qui parcourt le monde pour les choisir, un peu comme un sommelier qui va chercher ses vignobles. Et à côté de nous, il y a la chaleur de la machine qui libère des arômes, mais alors incroyable. Un genre café au chocolat avec une petite touche de noisettes grillées. C'était divin. Et après la torréfaction, vient l'étape du broyage. C'est une seconde machine qui, elle, va séparer les éclats de fèves de la peau pour ensuite sortir une pâte de chocolat liquide. C'est la matière qui va servir d'ingrédient principal pour la suite qui se passe dans l'atelier de moulage. Et là, on change complètement d'atmosphère. Il y a une trentaine d'employés autour de longues tables en inox et il y a des créations qui sortent des moules quasiment toutes les 20 secondes. Des cloches, des œufs, des poules, en tout c'est 250 formes différentes. C'est le plus grand choix de moulage en France, m'a-t-on expliqué. Et le processus est très précis, c'est presque millimétré. Hein. Les colorants naturels sont placés au pinceau à la main, dans les moules. Et ensuite, le chocolat à 31 degrés Celsius est lui coulé, puis retourné pour former une coque bien fine. Et surtout, très régulière, avant d'être envoyé ensuite en chambre froide. S'ensuit le démoulage, la vérification, puis l'assemblage des deux coques. Et maintenant, me dit Jacques, allez hop, à toi d'essayer. Ok. On me tend un moule en plastique, je verse du chocolat dedans. Bon, c'est simple, ça me paraît rapide. Et, sauf que, évidemment, j'ai mis trop de chocolat, j'ai versé trop vite. Du coup, quand le moule est sorti du froid, mon lapin avait un côté magnifique, hein, bravo. Et l'autre, le visage dysmorphique. Un lapin qui a vécu des choses pas simples. Alors ok, mon lapin de Pâques en chocolat ressemblait à quelque chose qu'on ne montrerait sûrement pas à des enfants, mais peu importe, il était délicieux.
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2: Salut la Bretagne, c'est l'heure de la bonne idée, 100% pur beurre. Créer un escape game pour nous inciter à visiter un château et à découvrir son histoire. Mais quelle bonne idée, n'est-ce pas, hein? Eh bien, c'est exactement celle qu'ont eu les équipes du château de Kerjan, situé à Saint-Vouget dans le Finistère. Pour vous situer, c'est entre Plouescat et Landivisio en Bretagne Nord. Un beau château renaissance encensé par Louis XIII et construit au XVIe siècle. Château qui appartient maintenant au département du Finistère qui fait tout pour partager ce patrimoine historique avec le public. Et partager notamment les secrets de la marquise. C'est le nom de cet escape game qui se joue en petits groupes de 3 à 10 personnes au cœur même du château. Le but, franchir le seuil d'une chambre abandonnée pour participer à une enquête palpitante qui vous conduira dans des pièces habituellement interdite au public. Chaque joueur va devoir user de ses aptitudes pour résoudre les énigmes. Et comme dans tout escape game qui se respecte, des cachettes secrètes ont été créées dans les décors originels du château. Ce qui n'a pas dû être une mince affaire pour les équipes du monument d'ailleurs. Mais ça vaut le coup, car l'escape game est hyper réussi. Et c'est une super façon de découvrir un monument historique de manière fun et ludique. Vous pouvez y participer jusqu'au 1er septembre. Faites vite en vous inscrivant à l'avance sur le site internet du château de Kerjan. Les secrets de la marquise n'attendent plus que vous. Le chiffre du jour, je vous en parlais hier, 2,50€, le prix d'un billet pour la tombola organisée par le festival breton Belles Étoiles. Billet qui vous permettra peut-être de repartir avec 2 places pour le concert de Céline Dion. Vous avez jusqu'à ce soir pour jouer. À demain pour une nouvelle bonne idée.
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1: Retour au temps des Vikings avec notre Lorrain du jour. Il est le trésorier de l'association Tangrisnir, composé d'une trentaine de membres. Bonjour Michael Fonte.
2: Oui, bonjour.
1: D'où vient cette fascination pour la période viking et normande?
2: J'ai toujours été passionné par l'histoire en général. Et puis en approfondissant mes recherches et en rencontrant des gens, je me suis passionné pour cette période et cette région précise.
1: Et qu'est-ce qui vous touche le plus dans la culture scandinave?
2: Paradoxalement, le rapport avec la mythologie et avec la nature, en fait. La mythologie, je suis rentré par là, ouais, principalement. Et puis après, je me suis intéressé à tout ce qu'il y avait autour, donc la vie de camp, le commerce, parce que à savoir que de base, les peuples scandinaves étaient de grands commerçants. Les voyages s'effectuaient pour le commerce. Mmh. Et ensuite, par après, sont venus les pillages.
1: Au sein de l'association, vous portez également des noms vikings. Quel est le vôtre? Je crois que votre femme et votre fille portent également des prénoms vikings.
2: Prénom viking, à moi, c'est Sigbjörn, donc qui veut dire ours victorieux. Celui de ma femme, c'est Runa, par rapport aux runes, et c'est un côté un peu plus mystique. Et celui de ma fille, c'est Tove.
1: Et comment vit votre fille, justement, cette aventure familiale lorsque vous l'emmenez sur l'association Viking?
2: Alors très bien, parce qu'il y a beaucoup de personnes qui ramènent leurs enfants. Ce qui nous a aussi beaucoup plu dans le milieu de la reconstitution, c'est cet aspect familial où on se retrouve en camp, il n'y a pas d'objets modernes, donc pas de téléphone, donc les enfants sont obligés de jouer entre eux, d'apprendre à se connaître, à rencontrer d'autres enfants. Quand on va dans des gros camps où c'est qu'il y a plusieurs troupes, tous les enfants jouent ensemble, malgré le fait qu'ils ne parlent pas forcément la même langue. Mm-hmm. Des troupes qui viennent d'Espagne, des troupes qui viennent de Pologne, des troupes qui viennent de Flandre, enfin il y a des troupes qui viennent de partout et les enfants jouent tous ensemble. On voit que cette barrière de langue et cette barrière de culture n'existe pas chez eux, en fait.
1: L'association Tangrisnir a pas mal de projets. Vous travaillez notamment sur un projet de village viking pédagogique à Kutri. Comment est née cette idée?
2: De base, il y a d'autres associations qui ont des villages en France et à l'étranger, donc notamment en Pologne ou à Volin, ils ont reconstitué tout un énorme village viking qui existait vraiment. On voulait développer aussi nos compétences en construction d'époque. Donc on s'est dit que faire un village pédagogique, pouvoir transmettre notre passion, détruire les clichés qui existent sur cette temporalité, on trouvait que c'était une bonne idée de le faire et puis on s'est lancé dessus.
1: Si les auditeurs d'Ici Lorraine ont envie de plonger justement dans cette époque viking, je crois qu'il y a des rassemblements qui se déroulent tous les dimanches.
2: Dans la salle Port à Saône, on se retrouve entre 13h et 18h pour s'entraîner. Il y a aussi quelques personnes qui font des activités d'artisanat comme de la couture de l'époque, donc du Nile Binding. Si les gens veulent venir découvrir la partie artisanat ou la partie combat, on peut nous retrouver effectivement tous les dimanches à Saône.
1: Merci à Michael Fonte d'avoir été avec nous sur Ici Lorraine. J'ai appris pour vous spécialement à vous dire à bientôt en vieux narrois, c'est le langage scandinave de l'époque. Alors je vous dis Godan Dagin.
2: Godan Dagin alors.
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3: Elle a fait la notoriété des Landes dans toute la France. La faïence, son histoire est royale. Un musée la retrace cette histoire. À Saint-Madé, au départ un musée associatif, le département s'en empare pour en faire le musée de la faïence et des arts de la table au début des années 2000. Notre guide, sa responsable, Alizée Le Panerer.
4: Assez incroyable. Au XVIIIe siècle, on a un abbé parisien, l'abbé de Roquépine, qui a des terres à Saint-Madé et qui souhaite faire fructifier ses biens.

0: Et donc, à cette époque-là, pour gagner de l'argent, le bon filon, c'est de se lancer dans la faïence, puisqu'il y a une clientèle aristocratique qui est très preneuse de ce type d'objet. Et donc, il va utiliser ses terres, donc à Saint-Madé, la baronnie de Saint-Madé, pour lancer une manufacture qui va s'installer donc à un endroit qui se trouve actuellement dans le centre-ville de Saint-Madé. En fait, l'abbé de Roquépine, qui a fondé cette manufacture, a utilisé son réseau parisien pour effectivement avoir ce statut manufacture royale, ce qui permettait d'avoir un certain nombre de privilèges et surtout d'avoir une exclusivité. Donc, il y avait une impossibilité d'installer une faïencerie à 10 lieues à la ronde, donc à peu près sur un rayon de 50 kilomètres. Et cela, il se l'est assuré pour 30 ans, donc il était tranquille.
1: Que présente le musée ?
0: Deux parcours et une exposition temporaire. Donc, on a le premier parcours consacré à la faïence de Saint-Madé, avec déjà une explication des techniques. Qu'est-ce qu'une faïence dans la grande famille des céramiques ? Qu'est-ce que la porcelaine ? Qu'est-ce qu'on appelle le grès ? Bien comprendre toutes ces techniques et comment on fabrique une faïence, parce que c'est un long processus avec différentes étapes. Donc, un premier espace histoire et technique. Ensuite, le public peut découvrir dans des vitrines les productions qui sont sorties des fours de Saint-Madé au XVIIIe siècle. Tout type d'objets en faïence, donc des assiettes, des plats, des canards de malade, des écuelles, des soupières, donc voilà, énormément d'objets de forme très variée qui sont caractéristiques des mœurs du XVIIIe siècle. Et puis ensuite, une deuxième section consacrée aux arts de la table. Et là, c'est une déambulation à travers des tables dressées et sur lesquelles on peut voir les objets qu'on trouvait en général sur les tables aristocratiques, donc du Moyen-Âge jusqu'au design des années 1990.
1: Le musée est ouvert, à part pendant ses fêtes, toute l'année. À voir, et c'est la dernière semaine, cette semaine, une exposition sur Louis Dage, céramiste landais revenu au pays après une expérience dans le Nord, une production flamboyante. Art nouveau, art déco, c'est au musée de la faïence et des arts de la table à Saint-Madé jusqu'au 15 novembre. Recommandé par Ici Gascogne.
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3: Le vol du trésor de la cathédrale, un trésor royal conservé de nos jours au palais du Tau, juste à côté. Mais dans les années 40, ce trésor reposait au cœur même de la cathédrale, dans une petite salle juste à côté de la sacristie. Pas d'alarme, pas de caméra, pas de gardien de nuit. Un autre temps, me direz-vous ? Et pour certains, en tout cas, c'était une sacrée opportunité. Tout commence à Paris, le 8 juillet 1946. La nuit tombe, trois hommes montent dans une camionnette. Claudius, Marcel et Ernest. Direction Reims. Leur mission, voler le trésor de la cathédrale. Claudius, c'est le chef de bande. C'est un vieux routier du crime. Un casier judiciaire long comme un missel. 25 condamnations, 15 ans de travaux forcés et 6 évasions. Un sacré jojo, un artiste de la fuite. Et c'est lors d'une visite à Reims, en 1941, quand il n'était pas en prison, qu'il a repéré le fameux butin. Et il s'est dit, quand la guerre sera finie, je ferai mon dernier coup. Et bien dans la nuit du 8 juillet 46, Claudius et Marcel dressent une échelle contre un mur de la cathédrale. Tiens donc, ça nous rappelle le Louvre, cette affaire. Ils scient un barreau de la fenêtre et s'introduisent dans la salle du trésor. Devant eux, trois armoires blindées à forcer. Dedans, 150 kilos d'objets précieux, 5 couronnes, des sacres de Charles X et de Napoléon Ier, des vêtements liturgiques brodés d'or portés par les rois de France, tout y passe, le trésor est déposé chez un complice, mais la joie des bandits est de courte durée. Les 5 couronnes, eh bien des copies, du bronze doré, pas d'or massif. Lucien les fait fondre, les jette dans le canal. Quant aux habits liturgiques, invendables, ils disparaissent dans la nature. Seuls les fils d'or en sont tirés. Les vêtements, eux, ne seront jamais retrouvés. Claudius, fidèle à sa réputation, finit par se faire arrêter. Mais avant le procès, il s'évade une nouvelle fois. La police va quand même le rattraper. Son procès s'ouvre en 1956, devant la cour d'assises de Reims. Verdict, 10 ans de travaux forcés pour Claudius, 3 ans pour ses complices. En 1972, le trésor de la cathédrale de Reims sera transféré au palais du Tau, le trésor de la cathédrale de Reims. C'est évidemment l'un des trésors de Champagne-Ardenne.
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0: 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Wikizef, petit guide à l'usage des étrangers du sud du péage d'Arras en vacances dans notre belle région.
1: Il arrive quelquefois ici ce qu'on croirait ne jamais arriver, des températures très importantes, genre qui dépassent les 25 degrés. Ce qui n'est pas un temps à mettre un gens du Nord dehors. Parce qu'en général, au bout de quelques instants, quelques mètres dehors qui lui semblent interminables et qui ressent une réelle compassion pour le homard qui fait trempette dans une eau à 100 degrés, il se retourne vers vous et il dit « Je retourne à le carrette, mi, je bout de co !» Ne paniquez pas, Wikizef est là pour vous aider. « Je bout de co » n'est pas, contrairement à ce qu'on pourrait croire au premier abord, un truc en un mot seulement. D'ailleurs, on se demande ce que ça pourrait bien être comme truc, le « je bout de co », un jeu de plage. Et si on faisait une partie de « je bout de co » à plat ? Vous avez du « je bout de co » ? Ah bah je vais prendre ça. Seigneur, de la cuisson. Un médicament ? T'as pris ton « je bout de co » ce matin ?
0: Définition.
1: « Je bout de co », c'est « je suis en ébullition tellement j'ai chaud ». L'inconvénient du français, c'est que c'est tellement long à dire que le gens du Nord peut faire un malaise avant la fin de la phrase.
0: Exemple.
1: « Je bout de co » est valable aussi pour les dames qui ont des vapeurs « eux de belle-mère ». Ça peut être aussi valable pour notre ami le homard suscité qui a parfaitement le droit de dire en sortant de la marmite « je retourne à mon aquarium, mi, je bout de co ».
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2: Créative, souriante et engagée. On est toujours tout seul face à sa bassine de confiture parce que chaque matière est différente et puis selon la récolte du fruit, elle est différente, s'il a plu. Donc en fait, chaque année, chaque fois que vous mettez en œuvre un fruit, le résultat sera différent. L'abricot, vous en faites une fois dans l'année, mais la prochaine fois, vous le refaites l'année d'après. Donc chaque année, c'est une nouvelle découverte.
3: Qu'est-ce qui vous plaît dans cette vie ici, dans ce côté être seul à ses bassines justement, mais avec une vue quand même incroyable?
2: Alors déjà, c'est de travailler dans mon village. Ça, c'est quelque chose que je pense qui a toujours été dans mes idées petites. C'est vraiment voilà, valoriser notre terre parce que les fruits principalement viennent de notre verger, d'un patrimoine familial. Ils ont une histoire, c'est mes arrière-grands-parents qui les ont plantés, mes grands-parents derrière, ma maman aussi. Donc tout ça, c'est valoriser la moindre petite herbe qu'il y a dans notre terre. Je trouve ça super chouette et j'ai beaucoup de chance aujourd'hui de faire un métier qui me plaît. Tous les jours, je vois des belles choses et je m'éclate sur Instagram à montrer les différentes choses que je vois parce que c'est toujours très coloré. Bon, je peux pas partager les odeurs, tout ça, mais c'est je vois des choses superbes tous les jours et j'ai beaucoup de chance.
3: Comment vous avez mis le doigt dans le pot de confiture? C'est forcément en lien avec des souvenirs. La confiture, c'est chez papy, mamie, quoi, souvent que ça commence.
2: C'est vraiment ça. Bah, ma grand-mère a toujours fait des confitures. La gelée de mûre, c'est vraiment ce qu'elle faisait et ce qu'elle fait toujours d'ailleurs. Mais c'est ma préférée et quand c'est elle qui l'a fait, c'est mieux d'ailleurs. Et après, hein, bon, avec Nicolas, on est tombé amoureux très jeune. Lui, il est pâtissier, chocolatier et glacier. Il travaillait à Saint-Martin en tant que pâtissier. Et quand j'ai une récolte de cerises incroyable une année, je venais de finir mon BTS de tourisme et il me dit, oh, tu veux pas qu'on fasse des confitures avec les cerises? Et voilà, moi j'ai toujours aimé les boutiques, les beaux produits bien faits, bien présentés, les belles. Voilà, quand on va dans un commerce, qu'on ouvre la porte et qu'il y a tout qui nous donne envie d'acheter, voilà, ça j'adore ça. Et j'ai essayé de ce pot de confiture de faire la même chose, donc de bien les présenter. Et je les ai proposés au camping de ma maman au début, ça a plu et tout de suite j'ai créé mon entreprise. Et la première fois j'ai fait un marché de Noël et ça a super bien plu et j'ai continué. Je suis fière de représenter mon métier, de représenter la France, enfin, c'est magnifique quoi. Et au-delà de ça, par contre, j'ai peur toujours de décevoir, que ça soit pas à la hauteur. Ça permet d'avancer encore plus.
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4: Je vous emmène à la découverte d'une librairie mayennaise pas comme les autres, c'est le Mange-Livre, une librairie ambulante, on en compte seulement une dizaine de ce type en France. Librairie qui sillonne le département et s'installe notamment sur les marchés. J'ai rencontré Alice Tradi, la créatrice du Mange-Livre, c'était il y a quelques jours sur un marché dans l'agglomération de Laval. Et quand je suis arrivé sur place, elle était assise, Alice. Bah, c'est bien, vous avez votre petit bureau, vous, Alice.
5: Oui, tout à fait. Je suis dans le mange-livre. J'ai mon bureau, mon ordinateur, ma souris, mes livres.
4: La caisse, si on achète un livre aussi.
5: Oui, aussi, ouais, le TPE, tout ça. Le beeper, il y a un peu de tout.
4: Alors, il y a quelques livres, quelques ouvrages que vous mettez en avant à l'avant du camion, sur une petite table. Mais donc, on peut rentrer dans votre bureau, alors?
5: Bah oui, on peut rentrer dans le bureau, dans le camion, dans la librairie, finalement.
4: Allez, moi, je rentre. Hein. Je fais le tour, du coup, et je rentre, évidemment. Alors, ça se passe à l'arrière du camion. Il y a un petit marchepied, une petite marche. Et comme ça, ça y est, je suis dans la boutique, c'est trop bien.
5: Bienvenue dans le mange-livre, du coup.
4: Les livres de poche, face à moi.
5: C'est ça, des livres de poche, des grands formats, des mangas, du policier, de la science-fiction, des BD jeunesse, des essais, de la littérature ado, de la littérature jeunesse, c'est des albums.
4: Il y a un petit peu de tout.
5: Oui, c'est ça. Puis il y a aussi des jeux, du café, du thé. Il y a aussi de la carterie. Il y a de tout, vraiment. Tout est... Et des puzzles aussi. Voilà, je crois que j'ai tout dit.
4: Et c'est vrai que ça doit être insolite, parfois, d'avoir les personnes qui rentrent à l'intérieur de votre camion avec le caddie de course.
5: Alors, en général, ils le laissent devant. Mais des fois, il y en a qui montent avec le caddie, en effet. Après, moi, j'ai l'habitude, au bout d'un moment.
4: Bah, il y en a, ils veulent pas se faire voler leurs courses.
5: Ouais, oui, ça dépend. Ouais. Donc, sur les gros marchés, surtout, bah, ils préfèrent avoir leurs courses à côté d'eux, quand même. C'est normal.
4: Ça fait combien de temps, maintenant, que vous avez lancé ce mange-livre?
5: Ça va faire 3 ans en décembre, donc... 2 ans et demi, 3 ans.
4: Alors vous, comment vous est venue l'idée de créer le mange-livre?
5: Alors moi, l'idée m'est venue de l'observation, comme enfin les librairies, souvent on les retrouve dans les grandes villes, mais en Mayenne aussi, on les retrouve dans les grandes villes. Et dès qu'on sort de Laval, Château-Gontier, Mayenne et Évron, on n'a pas de librairie, on a des super-U, on a des commerces du coup qui vont vendre des livres, mais c'est pas des librairies. Et du coup, avec le mange-livre, je voulais proposer un petit choix de librairies dans les campagnes.
4: Est-ce que justement ça permet aussi ce mange-livre de faire découvrir la lecture? Peut-être des fois il y a des familles qui viennent, on s'attend pas à tomber sur un livre.
5: Oui, souvent ce qui est assez rigolo, c'est quand il y a des familles avec des enfants, les enfants sont attirés par le camion et les parents vont venir derrière, ils sont assez étonnés par le format et ça donne envie de découvrir les livres, parfois peut-être plus que dans notre situation. Donc moi je suis contente, c'est un peu le but le but du mange-livre aussi, de faire aimer la lecture et puis d'étonner les gens.
4: Alors des fois, il y a quelqu'un qui fait toc-toc. Non, en fait, c'est parce qu'il y a du vent. C'est quoi? C'est votre parasol qui fait du bruit en tapant sur le camion?
5: C'est ça, c'est mon parasol Robert qui fait du bruit en tapant sur le camion.
4: Attendez, il s'appelle Robert, le parasol?
5: Ouais. Ah oui, il s'appelle Robert, le parasol.
4: Et le camion, il a un nom?
5: Oui, il s'appelle Georges.
4: Georges?
5: Oui, il s'appelle Georges.
4: Donc il faut saluer tout le monde quand on part. Donc merci Alice.
5: Merci.
4: Merci Robert.
5: Bah, merci.
4: Et merci Georges, c'est ça?
5: C'est ça.
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2: Aujourd'hui, je voulais vous parler de cet homme au courage inégalé, le facteur auxiliaire Clavel. Au début du XXe siècle, la vie se développe au sommet du Mont Ventoux avec l'arrivée de l'observatoire. Le service postal de cette structure souhaite recevoir le courrier plusieurs fois par semaine. Sauf que le sommet du Mont Ventoux culmine à plus de 1900 mètres d'altitude et un accord est passé. Le courrier devra être acheminé 5 fois par semaine tous les jours, sauf le mardi et le jeudi. Ce sera donc le facteur Clavel qui s'occupera à pied de cette tournée. Imaginez bien, 22 km aller-retour via des raccourcis sont ainsi réalisés par ce facteur, payé, écoutez bien, 4,50 francs par jour. Il faut en moyenne au facteur 5 heures pour monter et 3 heures pour descendre. Mais quand la saison d'hiver arrive, c'est une autre histoire. La neige à l'époque pouvait encore atteindre 1 mètre de hauteur. Pour ajouter les vents terribles du sommet et les températures négatives, le facteur Clavel peut mettre jusqu'à 8 heures de marche pour gravir le sommet. À l'époque, cette ascension quasi quotidienne attire un bon nombre de curieux qui n'hésitent pas à faire l'ascension avec le postier qui se transforme alors en guide. Et puis, comme si ça ne suffisait pas, le facteur doit aussi effectuer une tournée de 10 km sur les hauteurs du Ventoux. Son salaire à l'année ne dépasse pas les 190 francs. À l'époque, un article de presse demande sa titularisation auprès de l'administration des postes. Le facteur Clavel partira ensuite en 1914 au front durant la Première Guerre mondiale et on ne retrouve pas sa trace dans l'histoire vauclusienne. Aujourd'hui, l'unique souvenir de ce facteur courageux est la création dans les années 50 du chemin du facteur au Mont Ventoux qui permet d'emprunter son périple via la Combe dans Suisse.
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3: Adi Oubalen et Adicias à toutes. Est-ce que vous connaissez le mot fenestrou? Ben, une fenestrou est une fenestre pitchotte. C'est une petite fenêtre. Peut-être une couple obésie m'a bien contacté qu'il n'y a pas spougu d'intra d'inloustal. Un jour, mon voisin m'avait raconté qu'il n'avait pu rentrer chez lui. Savez pourquoi? Vous savez pourquoi? Ben, sa femme avait clavé la porte d'entrée. Clavé, qui vient de l'occitan clava. Alors, à votre avis, qu'est-ce que ça veut dire?
4: Eh ben, je dirais fermé à clé, verrouillé.
3: Et en effet, je m'explique. Mon voisin était sans clé et sa femme, bien, elle était parti faire une course en ville. Comme il n'avait pas les clés, eh ben, Chabez de Kefaguet, vous savez ce qu'il a fait? Eh ben, t'es passé par le fenestro del garage. Il est donc passé par le fenestro du garage. Le fenestro, el lingo nostro, c'est la lucarne, le vasistas, une précisionnette, je papla et je pèse l'oubésie, et steugne, et je magre. Mon voisin est maigre. C'est bien pour ça qu'il a pu passer par le fenestro du garage.
4: Et le fenestro, ça peut être autre chose?
3: Eh bien, oh, eh bien oui, le fenestro bremonde. Et ça veut l'autre mot pour parler de la télévision. Ce mot fenestro s'utilise également pour parler de la télévision. Bon, surtout une copère, surtout autrefois, car les téléviseurs étaient pitchous, ils étaient petits. D'ailleurs, quand les premiers postes sont arrivés, certaines personnes appelaient cet objet ben, le fenestro. Mais depuis, eh bien, les choses ont bien changé avec ces grands écrans de télévision.
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6: Allez, on passe côté helvétique avec David Aubry qui nous rejoint. Bonjour David.
7: Bonjour Louise, bonjour à tous.
6: Un artiste genevois vient d'avoir une drôle de surprise. Hein.
7: Absolument. Alors si vous vous promenez dans les bois du côté de Genève, vous pourriez tomber sur un espèce de dragon serpent de 4 mètres ou encore un buste de femme. Mmh. Alors rassurez-vous, rien de fantastique ou rien de gore, c'est juste des sculptures réalisées sur du bois mort par un artiste local. Le Jacques Baume, un sympathique retraité, il aime en effet jouer de la gouge et du ciseau à bois. Alors il s'est dit, je vais faire profiter de l'occasion aux promeneurs. Eh ben, mauvaise pioche, Jaco, il y a un truc qu'il a oublié, les fonctionnaires suisses. Ils ont la tête dure comme du bois, et quand ils disent non, eh ben c'est non.
6: Ah, pourtant, ces œuvres, elles ne gênent personne, David.
7: Ben, c'est clair que pour l'instant, pas un chevreuil ou un écureuil ne s'est plaint, ni même les promeneurs, de plus en plus nombreux d'ailleurs, pour aller admirer ses œuvres. Oui, mais voilà, le Jacques, il a fait ça sans autorisation dans une zone boisée appartenant à la ville. Conclusion, il s'est fait engueuler par les gratte-papiers et tout doit disparaître d'ici au 31 octobre. 4 mois de boulot, ça représente, par tous les temps, au fond des bois, du matin au soir, et ben l'administration s'en fout. Après les outils de précision, il n'a plus qu'à sortir la tronçonneuse et foutre tout ça au feu.
6: Bon, la réaction officielle a été assez étonnante quand même. Hein.
7: Ça s'appelle la douche écossaise version suisse. Un petit coup de pommade pour commencer et un gros taquet pour finir. Je cite, nous tenons à saluer la qualité et la beauté des œuvres d'art réalisées. Cependant, conformément aux principes de gestion des espaces forestiers de la ville, aucune sculpture ni installation artistique n'est autorisée dans les forêts. Point final. La raison, écoutez bien, il faut rendre la nature à la nature. Un arbre qui meurt, ça sert de refuge à plein de petites bestioles, donc on n'y touche pas. Conclusion d'administration, on ne met pas la ville devant le fait accompli. Il avait qu'à demander. Et il conclut que s'il avait demandé, eh ben de toute façon, ils auraient dit non. Donc voilà. De Jacques vient donc d'inventer, bien malgré lui, l'art forestier éphémère. Néanmoins, Loïs, il y a une chose qui est bien. C'est qu'il aura de quoi se chauffer cet hiver.
6: Oui, c'est ça. Bon, après, c'est quand même bien des heures de boulot foutues en l'air. Merci beaucoup, David, pour cette nouvelle anecdote. 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Et puis moi, je vous souhaite un très bon week-end. On se dit à lundi.
7: Bon week-end à lundi.
6: À lundi, David.
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1: Et les charpentiers, c'est Brieux de Caronfleck. Brieux, bonjour.
2: Bonjour.
1: D'où vient cet amour de la charpente avant de parler de ce que vous avez fait sur Notre-Dame?
2: J'ai commencé à être charpentier il y a 5 grosses années maintenant. J'ai été convaincu par la charpente pour le côté travail du bois, évidemment, qui m'attirait. Travailler en équipe, travailler en extérieur, en hauteur. Et j'ai eu un gros coup de chance. Je suis arrivé au moment où Perrault avait eu le chantier du cœur de Notre-Dame, la restitution. Donc gros coup de chance, ouais, j'étais même pas au courant, ça m'avait même pas traversé l'esprit qu'ils avaient décroché ça, quoi. On a refait l'intégralité du cœur qui avait été détruit par l'incendie, donc charpente médiévale, donc refaite avec les méthodes médiévales, donc notamment l'écarissage à l'âche.
1: Ça a été compliqué de travailler avec les anciennes méthodes?
2: Non, ça n'a pas été compliqué, mais on a dû être, par exemple, nous, pour l'écarissage à la hache. Donc, écarrir à la hache, c'est-à-dire que c'est les grumes, donc les troncs d'arbres qui arrivaient dans nos ateliers, donc entiers, et nous, on devait les rendre carrés, les écarrir, en forme de poutre, si vous voulez, pour faire simple, à la hache. Et donc ça, on n'avait pas ce savoir-faire-là. Donc on a été formé par des écarisseurs qui dans toute la France avaient gardé des charpentiers, qu'on avait gardé ce savoir-faire là.
1: Quels sont les beaux souvenirs de ce chantier?
2: Il y a vraiment eu un état d'esprit particulier, un esprit d'équipe. Quand on revoit les photos là, c'était assez incroyable de lever toutes ces fermes là, les gruter immédiatement, enfin directement là-haut. C'était quand même assez extraordinaire, quoi. On est parti de la flèche, les fermes proches de la flèche, et on s'avançait vers l'abside. Et donc pour fermer après avec les chevrons rayonnants de l'abside, c'était un chantier quand même riche en beaux souvenirs. Ouais. On a eu de la chance de pouvoir y participer, quoi, d'avoir pu mettre notre petite pierre à l'édifice.
1: Votre poutre.
2: Bah voilà, c'est ça. Plutôt.
1: La poutre à l'édifice. Oui,
2: oui, c'est ça, exactement.
1: Et Brieux, est-ce que vous avez laissé une trace de vous dans la cathédrale, hormis votre travail, bien sûr?
2: Non, bah à part oui, les coups de hache ou d'outils. Par contre, dans le coq, il a été glissé un parchemin avec les noms de tous les artisans qui ont participé au chantier. Et donc le coq qui est tout en haut de la flèche. Ouais.
1: On pensera à vous donc en regardant ce coq tout en haut de la flèche qui représente toutes celles et ceux qui ont travaillé, même œuvré dans la cathédrale Notre-Dame. Merci Brieux.
2: Merci à vous.
1: Voilà, Brieux, donc on appelle un charpentier qui a bien bien travaillé ici à Notre-Dame de Paris.
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3: Bonjour à toutes et tous, bienvenue dans Affaires classées, le podcast. Nous sommes en janvier 1879. Le sympathique garde champêtre du village de Laguinge, en Haute-Soule, est poignardé de 5 coups de couteau dans une auberge. Les gendarmes arrivent et son meurtrier a disparu.
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3: Les bohémiens. Ces individus migrant en groupe d'un village à l'autre ont longtemps alimenté les conversations, les polémiques, les peurs au Pays Basque et au-delà. Les historiens situent leur arrivée dans le coin en l'an 1602. C'est le seigneur d'Urtubie à Urugne et le vicomte d'Etchaus à Baïgorry qui accueillirent en nombre ces descendants du peuple tzigane ou rome venus de Bohême grâce au sauf-conduit que le roi de cette contrée d'Europe centrale délivrait. Nombre d'entre eux vont finir par s'implanter en Soule ainsi que dans les pays de Cise et de Mix. Vivant à l'écart des villages, ils offraient leurs services aux villageois, bien contents de leur donner du travail contre très peu d'argent. Selon les saisons, ils étaient employés chez les paysans. D'autres œuvraient comme vanniers, empailleurs de chaises ou tondeurs de mulets. Leurs épouses fabriquaient des chapeaux, de la vannerie aussi. Elles ne tardèrent pas à susciter la curiosité, voire la peur, lorsqu'elle disait disposer de pouvoirs magiques, de remèdes naturels ou jurant prédire l'avenir en lisant dans les lignes de la main. Frappant à la porte des fermes, on les disait mendiants, voire chapardeurs. Dans les gendarmeries du secteur, les plaintes des villageois affluaient. Pour vol d'animaux, de victuailles ou de linge. Leur présence finit par agacer le préfet palois qui décide de lancer en 1802 une gigantesque rafle. 475 bohémiens sont arrêtés et jetés en prison dans l'attente de les expédier outre-Atlantique en Louisiane. Mais le projet du préfet tourne court et la plupart des rescapés de la rafle reviendra vivre au Pays Basque où ils désigneront leur propre roi.
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3: Il se nomme Pierre Aguerre. Il vit en Haute-Soule, dans le petit village de Laguinge, et partage son existence avec une femme, encore jeune, qu'il dit être son épouse, même si les registres d'état civil du secteur ne trouvent nulle trace de leur mariage. Chez les bohémiens, point n'est besoin de s'ennuyer avec les formalités. On est libre depuis des lustres, et la loi que l'on reconnaît, d'abord, est celle des traditions. La modeste masure qui lui sert de quartier général, à Laguinge, ne l'empêche toutefois pas de faire de fréquentes excursions ailleurs. Pour tondre les mulets, officiellement, comme il le clame à ceux qui l'approchent, et peut-être aussi pour tondre les bourses et les biens des paysans du secteur. Combien de fois, en effet, son premier voisin n'a-t-il pas déploré des vols d'objets agricoles ou d'animaux dans sa propre ferme ? Le dit voisin aurait bien aimé récupérer ses biens en signalant ses méfaits aux gendarmes de Tardets. Mais Aguerre traîne une sale réputation. Maintes fois condamné pour vol, violence, il pourrait bien se venger. Aguerre sait cultiver ses relations et, pour asseoir son autorité, il va lier amitié avec un homme influent au village. Le garde champêtre, un certain monsieur Iriard. Le brave fonctionnaire est au courant de tous les potins du village. Son goût immodéré pour la bouteille fait de lui un informateur facile, de premier choix. Ce 9 janvier 1879, Aguerre accoste le garde champêtre. Il l'invite sans peine à boire ensemble dans le premier cabaret venu. Les deux larrons y retrouvent le vieux Albex, un paysan du coin, et l'instituteur du village, qui a momentanément déserté sa classe. C'est alors parti pour une série de plusieurs tournées de vin.
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3: Dans le canton de Tardets, chacun sait que le garde champêtre, Iriard, est de ces muets à qui la picole alimente surabondamment les paroles. Ce soir de janvier, la nuit tombe tôt et la conversation s'éternise. Ivre à l'excès, Iriard dévoile toutes sortes de fâcheux secrets sur tel ou tel habitant du village. Ses amis, tout aussi ivres, en rajoutent. Soudain, Iriard explose de colère. Il menace ses acolytes de comptoir en ces termes.
5: « Pour un peu, je vous battrai comme on taille le lin !»
3: À peine a-t-il fini sa phrase que Pierre Aguerre, le roi des bohémiens, se retourne. Il lui assène 4, voire 5 coups de couteau en hurlant « Ah, puisque tu le veux, c'est comme ça !» Celui qu'on surnomme le roi des bohémiens prend, sans attendre, la poudre d'escampette, sans doute en direction de son domicile. Dans le troquet, c'est la panique absolue. Le pauvre garde champêtre hurle de tous ses poumons. Il scande des mots de peur, conscient sans doute qu'il vit ses derniers instants. Quelques secondes suffiront pour qu'il s'effondre, baignant dans son sang. On accourt des maisons voisines, le médecin de Tardets arrive peu après, mais il est trop tard. Le malheureux Iriard accuse plusieurs plaies profondes. L'une d'elles a perforé l'abdomen, causant la libération d'une partie de ses intestins. Les gendarmes rappliquent à cheval. Avant d'expirer, Iriard réussit malgré tout à leur balbutier quelques mots, dont le nom de son meurtrier. On se lance aussitôt à la recherche d'Aguerre. Voyant de la lumière à l'intérieur de sa ferme, les gendarmes l'encerclent avec prudence. Qui sait si le roi des bohémiens n'a pas encore quelques armes qu'il pourrait utiliser pour s'enfuir ?
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3: Malin, Aguerre s'éclipse par la porte arrière de la demeure. Il marche à pas de loup avant de se blottir dans les broussailles, espérant tromper la vigilance des gendarmes et s'évanouir dans la nature, afin peut-être de se planquer plus tard en Espagne. Hélas, le bruit de ses pas sur les feuilles desséchées va le trahir. On le saisit avant de le coucher au sol sous la menace d'un fusil. Les gendarmes imaginaient qu'une telle posture lui ôterait toute envie de résistance. Que nenni ! La perspective de sombre lendemain réveille son audace. Aguerre tente les plus violents efforts pour se soustraire à ses gardiens, usant de coups, de nouveaux coups de poing à dessein. Mais la vaillance des gendarmes aura raison de lui. Le voilà maintenant conduit à Tardets, où son interrogatoire commence. Et la première question qui se pose, pourquoi a-t-il tué Iriar ? Le roi des Bohémiens aurait fort bien pu être en proie à des remords, formuler des regrets au besoin. Pas un instant. Il livre une fable ingénieuse à ses yeux. À l'écouter, le garde champêtre l'a d'abord frappé avec un bâton, jeté à terre et menacé de mort. C'est pour se défendre et seulement pour cela qu'il s'est emparé d'un couteau qu'il range habituellement dans sa poche. Il avoue donc son forfait, sans hésitation, mais entendez-le bien, son seul regret est de ne pas lui avoir tranché la gorge. Iriar l'avait saisi au bras et serré si fortement qu'il n'avait pas le choix, dit-il. Hélas, pour Aguerre, cette jolie fable ne convainc personne. Les piliers de comptoir présents le soir des faits démentent formellement son récit. Et le médecin venu l'examiner ne trouve sur son corps aucune trace de plaie, de contusion ou d'ecchymose. Conclusion, Aguerre ment.
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3: Le procès du roi des Bohémiens s'ouvre à Pau le 21 février 1879. Une foule nombreuse a fait le voyage pour l'occasion. Des congénères venus du Pays Basque, des amis et aussi des proches du malheureux garde champêtre que chacun appréciait en Haute-Soule. Le procès d'un Bohémien n'a rien d'une première à la cour d'assises des Basses-Pyrénées, mais cette fois, on juge l'autoproclamé roi des Bohémiens. Âgé de 58 ans, il a le teint cuivré, l'air astucieux et même féroce, selon l'un des journalistes parisiens présents au procès. Les préjugés contre les Bohémiens ne manquent pas. Le président de la cour, par exemple, M. de Lagéry, pose en préambule, je cite, « qu'au milieu de la race noble et loyale des Basques vit la race maudite et dangereuse des Bohémiens ». Aguerre, selon les témoins, aurait été proclamé roi des siens à cause de ses innombrables méfaits. Il était si redouté en Soule que même le maire du village de Laguinge en avait peur. L'élu lui délivrait son certificat de bonne vie et de bonnes mœurs, non parce que Aguerre était vertueux, mais pour qu'il aille migrer ailleurs. Le procès vire au mauvais spectacle. Tantôt calme, Aguerre justifie sa royauté bohémienne et tente de lui donner quelque chose d'imposant. Tantôt en colère, il se dresse sur son banc. Saisissant la rampe des deux mains, il insulte, il menace les témoins qu'il dit être des suppôts du diable. Ses regards menaçants n'épargnent personne, pas même son avocat. Aucune émotion n'affecte son visage quand on lui présente les vêtements ensanglantés du défunt. Avec un tel client qui ne rêve que de représailles et de vengeance, la cour d'assises n'aura aucun état d'âme à envoyer le roi des Bohémiens au bagne, à perpétuité.
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3: Le roi des Bohémiens, c'était ce nouvel épisode en podcast. Merci de l'avoir écouté. Dans un prochain rendez-vous, je vous emmènerai en 2018 du côté de Pau avec une intervention policière qui va faire couler beaucoup d'encre.
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1: Votre cousine a décidé d'organiser son anniversaire, seulement les temps sont durs. Elle voudrait réunir la famille, mais faire ça à moindre frais. Vous savez, les réceptions dans les grandes familles, ça fait vite cher, hein. Rien que la famille proche, ils sont 25. 2-3 cousins en plus avec les gosses, on monte vite à 50. Alors elle a une idée. Elle se dit, je vais faire à manger des pentières au four avec des saucisses au barbecue. Et ils ramèneront chacun une ou deux bouteilles. Et là, votre cousin, il dit, Vadius, ça va faire une paire de bouteilles. Ne paniquez pas, Wikizef est là pour vous aider. Votre cerveau s'est mis en route à essayer de compter. Et vous ne parvenez pas à trouver comment une trentaine d'adultes en ramenant une ou deux chacun, voire trois, on arrive à une simple paire.
2: Définition.
1: Une paire de bouteilles ? Beaucoup de bouteilles. C'est simple, hein. Mais attention, quand on dit une paire de bouteilles, c'est quand on sait qu'il va y en avoir beaucoup, peut-être même de trop, mais on ne sait pas combien. Et en acceptant ce qui va par paire naturellement, les chaussures, les tototes, les chaussettes, les prunes et les jumeaux. Par contre, à un colloque de jumeaux, on peut dire, des jumeaux là-bas, il va y en avoir une paire. Et si on va par là, dans le dressing de votre femme, je suis sûr que des chaussures, il y en a aussi une paire.
2: Exemple.
1: Une paire de manifestants selon la police, une belle paire de manifestants selon les syndicats. Je crois qu'on a fait le tour. Depuis le temps des Wikizef, je crois, j'en ai fait une paire, je suis sûr.
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0: ses compositions, la chanson française rencontre les musiques électroniques et les délires pop. Oscar Les Vacances et MPL avec Les Puceaux, extrait de l'album Ceci n'est pas mon corps. Un coup de cœur, Isidre Mardèche.
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2: Oui, j'adore. Ouais.
3: Pourquoi est-ce qu'on chante? Et qu'est-ce que ça peut apporter le fait de chanter?
2: De donner de l'ambiance. Ouais.
4: De s'amuser.
3: Prenons le problème à l'envers et on va arriver à l'homme. Pourquoi les oiseaux chantent?
5: Pour appeler les autres oiseaux.
2: Pour qu'ils donnent à manger. J'ai faim.
6: J'ai faim.
7: On peut se tutoyer?
6: Ouais.
7: Ouais,
6: sympa.
7: T'es lourd.
6: Mais j'ai quand même faim.
2: Ils appellent les oiseaux. Ils disent j'ai faim. On peut me donner à manger? Est-ce que vous êtes parti pour aller partir me prendre à manger?
3: Donc tu penses que les oiseaux chantent pour demander à manger?
5: Oui. Pour nous réveiller peut-être. Bah aussi des fois ils chantent le midi pour dire s'il y a un danger ou pas.
3: Et donc nous, pourquoi est-ce qu'on chante? Vous aimez chanter?
2: Oui, j'adore. Ouais.
3: D'accord. Et à part ça, tu chantes quoi quand tu chantes?
2: Je sais pas, Pierre Garnier. Chaque seconde.

0: Bassa est donc venu dans la salle Climb Up au Mans présenter son dispositif et je l'ai testé pour vous. Direction donc l'avenue du Panorama au Mans dans la salle. Un groupe de personnes en fauteuil roulant sont donc devant la voie et attendent de pouvoir y grimper. Une prouesse rendue possible par Bassa qui présente son projet, certifié il y a tout juste quelques jours et fruit de nombreuses années de recherche. Rodolphe, encadrant d'escalade depuis 15 ans et membre lui aussi de MBS, se charge des démonstrations. Alors comment ça se présente? En fait, c'est assez moderne puisque vous avez un boîtier tout en haut et un petit boîtier tout en bas, tous les deux accrochés au mur et connectés en Wi-Fi. On s'approche de la voie et là, deux possibilités. Si vous êtes par exemple en fauteuil et que vous ne pouvez pas bouger vos jambes, on vous place un harnais dorsal. Si vous pouvez bouger vos jambes, on vous équipe d'un baudrier classique. Dans les deux cas, on vous accroche ensuite au système d'enrouleur à moteur. La grosse corde vous soulève d'abord légèrement de manière à pouvoir calculer votre poids pour adapter ensuite l'assistance.
1: En fait, c'est exactement comme un vélo électrique. On peut vraiment dire que c'est le vélo électrique de l'escalade. Hein. C'est-à-dire que si vous ne mettez pas d'action musculaire, la machine ne va pas vous aider. Elle ne vous aidera que si vous mettez une action musculaire. Donc, on a bien les muscles qui fonctionnent, la motricité qui fonctionne. On parle bien d'assistance et on n'est pas treuillé. C'est vraiment la grosse différence qu'il faut noter et c'est très important de la faire.
0: Et Rodolphe, que vous entendez, peut ensuite contrôler la descente ou la montée directement sur le logiciel de son téléphone. Alors, chacun leur tour, des membres d'associations du handicap viennent tester le dispositif. C'est le cas de Louis, 31 ans, atteint d'infirmité motrice cérébrale qui lui rend l'usage difficile de ses muscles et donc de ses jambes. Il redécouvre la discipline qu'il a pratiquée une seule fois dans sa vie.
2: J'ai vraiment senti les sensations comme si, comme normalement en fait, enfin quasiment comme normalement parce que je suis quand même tracté par le mécanisme.
0: Et à chaque fois c'est la même chose, des sourires, la sensation d'une liberté retrouvée et la possibilité de prendre de la hauteur bien loin du fauteuil de tous les jours, c'est hyper impressionnant. Je l'ai testé moi aussi en exclusivité mondiale et évidemment je suis le seul sur qui ça n'a pas marché tout de suite.
1: Pas de chance que ça tombe avec toi. Alors est-ce que tu peux monter un peu?
2: Ouais.
1: Vas-y, monte
2: okay.
1: Un petit peu.
2: Allez.
1: Et laisse-toi redescendre.
0: Ouais, les sensations sont quand même impressionnantes. J'ai réussi hein, finalement à pouvoir le faire. On a l'impression en fait d'une escalade sans risque en douceur. Parfait d'ailleurs si vous avez peur du vide hein, par exemple. Alors toute la semaine des groupes ont été invités pour le tester. Mais si vous voulez vous aussi essayer individuellement, c'est possible chaque soir à partir de 18h. Et franchement ça vaut le détour. C'est novateur, inclusif, testé et à 200% approuvé par Icymen.
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4: Le bâtiment rondouillard au toit de chaume de l'ancien Courtepaille à Cussy-les-Forges a pourtant bien failli disparaître. Ce restaurant grill, dont le néon rouge a éclairé pendant des années l'entrée de ce village de la Vallonnée, a accueilli pendant plusieurs décennies les vacanciers en voiture qui descendaient dans le sud ou rentraient chez eux par l'ancienne Nationale 6.
5: Pas moyen d'avancer. Qu'est-ce qu'ils font devant aussi? Et l'autre Thierry, y a vraiment pas de quoi. Ah, ils sont en panne par-dessus le marché. C'était bien la peine de nous doubler tout à l'heure. Ah, si j'avais su, je serais jamais parti en vacances.
4: Le Courtepaille de Cussy-les-Forges a même une histoire particulière. Construit en 1964, c'était le deuxième établissement de la célèbre chaîne, devenu au fil du temps le plus ancien encore debout en France. Dans une archive de 2020, André Leroy, qui en a été le directeur pendant 30 ans, se souvient d'une salle de resto restée dans son jus.
6: Elle est d'origine avec ses rideaux verts, ses banquettes, tout est resté dans son jus comme elle a été faite en 64. C'est magnifique avec ses vieilles tables, ses vieilles chaises, ses briques, la cheminée qui n'est pas la même, les banquettes vertes, des lanternes, c'est vraiment joli.
4: Ce décor authentique a même vu défiler des vedettes des années 70 sur la route de leur tournée comme Michel Thor ou Claude François.
7: Allez,
4: puis le rideau est tombé en 2020, le restaurant a fermé et le bâtiment est resté 5 ans à l'abandon. La belle histoire, c'est qu'il a été repris il y a un peu plus d'un an par Christopher Bertrand, un ancien serveur de la chaîne.
8: J'ai démarré chez Courtepaille, j'avais 16 ans. Je travaillais à Courtepaille de Poigny, donc en faisant des études pour exercer le métier de tailleur de pierre. Donc ouais, rien à voir du tout. Et je suis revenu chez Courtepaille à Cussy-les-Forges. Les choses parfois, vous savez, vous avez des opportunités dans la vie, il y a des petits clins d'œil, des petites choses.
4: Sous son impulsion, Courtepaille est devenu Courte Patte, un magasin spécialisé pour animaux. Une nouvelle enseigne qui vient de fêter ses 1 an d'existence. Le lieu a changé d'activité, mais il n'a pas perdu son âme. La preuve, toutes les semaines, des automobilistes s'arrêtent encore, pensant venir manger. Ils grimpent le petit escalier jusqu'à la porte avant de réaliser que les grillades ont laissé place aux croquettes pour chiens.
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2: Bonjour Olivier, vous nous racontez une expérience professionnelle aujourd'hui.
1: Vouille, linguistico-professionnelle. Mais blé. Aujourd'hui, je vais vous raconter l'histoire d'une jeune kiné qui s'est installée à Saint-Thé, toute fraîche diplômée et persuadée que chez nous, tout le monde parlait comme dans les manuels de l'école de kiné. Le travail, pas de souci, elle en a d'abondes, comme tous les kinés. Mais ce qu'elle n'avait pas prévu, c'était une aide pour les séances de traduction simultanée en gaga. Premier cas, un patient vient pour une rééducation à une prothèse de hanche. Il s'assied, soupire et déclare « Mon problème principal, c'est que j'arrive plus à m'acacasser. » « À vous quoi ?» Qu'elle lui rebique, perplexe. « Ben, à me mettre acacassant, pardi. » Et là, notre kiné reste planté, croyant qu'il parlait d'un nouveau mouvement de yoga. Alors qu'en fait, bien sûr, il voulait juste s'accroupir. Deuxième séance de la matinée, deuxième quiproquo. Une patiente entre en se tenant le dos et lui dit « Ma sciatique, elle m'a fait kiné !» La jeune praticienne la regarde, ébahie. « Ah, vous vous êtes découvert une vocation ?» Mais la patiente ne voulait pas dire « kiné » au sens de kinésithérapeute, mais bien « kiné », Q-U-I-N-E-R, qui veut dire « gémir, pleurer, couiner ». La jeune femme s'imaginait qu'à peine arrivée, la patiente voulait lui faire de la concurrence. Troisième épisode, un monsieur arrive, pas très en forme, et déclare « J'ai du mal à me concentrer sur les exercices, j'ai le bas beau depuis quelques jours ». Et la kiné de rebiquer « Mais si vous avez le bas du corps qui est beau, c'est plutôt positif, non ?»« Mais non, kiné ma blette, avoir le bas beau, c'est ne pas avoir le moral ». Et pour finir, la palme de la consultation la plus confuse, une dame entre et lui dit « J'ai une consulte ». 5 minutes d'incompréhension plus tard, la jeune kiné découvre que « consulte », ici, ça veut dire « ordonnance ». La tatin, elle est allée la voir, la jeune kiné. Elle m'a dit qu'elle avait bien progressé parce que, après 2 mois à Saint-Thé, la kiné lui a dit « Allez, on s'acacasse doucement, tâchez moyen d'y aller doucement pour pas kiné ». Moi, je suis été la voir, la kiné, pour lui remettre le diplôme du Gaga Lauréat.

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1: Vous avez prévu quoi ce soir? Perso, j'aurais bien dormi dans un château avec vue sur la mer. Enfin, celui où je vais, la mer, on la voit quand on est au bout du parc. Ce château-là, une tête couronnée, il y a séjourné il y a quelques années. Je serai la deuxième princesse à y passer la nuit. Je me suis garé sous les arbres. Normalement, le proprio sait que je viens.
2: Hello.
3: Comment tu vas? Salut Fred, ça va?
1: Je vous présente Jean-Philippe.
3: Ça fait longtemps?
2: Ça fait, je pense, 10 ou 15 ans.
3: Je suis sans l'odeur.
2: Ça sent super bon quand on arrive.
3: C'est la cheminée?
2: Ah, c'est la cheminée qui sent ça?
3: Viens, viens voir.
2: J'ai cru que tu avais fait brûler de l'encens. Ouais.
3: Regarde.
1: Effectivement, il y a du feu dans la cheminée.
4: Aujourd'hui, c'est pas compliqué de chauffer un château du 18e siècle.
3: Non.
4: Mais au 18e siècle, ça devait pas être facile.
3: Tiens, je vais te montrer un petit secret. Regarde.
2: Ouais.
3: Regarde, de chaque côté de la cheminée, tu vois des petites trappes.
1: Au sol.
3: Donc en fait, elles donnent accès au sous-sol, aux caves. Et autrefois, ils faisaient des feux dans les caves. Et c'était la chaleur qui repassait par ces grilles.
4: Mais c'est l'ancêtre du chauffage au sol, quoi.
3: C'est l'ancêtre du chauffage au sol.
4: Et à l'époque, ils n'avaient pas des applis pour ça. Ils avaient des crayons, des tables à dessin, et puis ils y allaient, les mecs.
3: À l'ancienne.
4: Peut-être de la fin du 18e, ton château.
3: 1772.
2: Quelle surface il fait, le château?
3: 3300 mètres carrés en tout.
2: Ah.
3: Et le parc, un peu plus de 10 hectares. Tu veux un café ou pas?
2: Ah, bah oui.
1: Bonne idée. De son château, Jean-Philippe, il en a fait une belle petite affaire.
3: Ah, ça fait quelques années qu'elle existe, cette affaire, ça.
2: Ouais.
3: Mais ce qu'il faut savoir, c'est que le château a été transformé en hôtel il y a déjà plus de 40 ans.
4: Bah, c'est une des solutions aujourd'hui pour faire vivre un endroit comme ça, ou alors tu l'ouvres à la visite, mais alors il faut de la visite, hein, pour...
3: Exactement. On voit tellement de châteaux, exactement. On voit tellement de châteaux à l'abandon autour de nous que mieux vaut en faire, entre guillemets, un usage.
1: Vous savez que la France est le pays au monde qui possède le plus de châteaux.
3: Oui, chaque village a son château.
4: Et c'est simple. Le pays, ça doit être 36 000 communes et 42 ou 45 000 châteaux.
3: Oui.
4: Donc,
3: voilà.
1: Et on compte pas les châteaux. Château d'eau.
4: Toi, t'as repris il y a 20...
3: 23 ans.
4: Tu faisais quoi avant?
3: À l'époque, j'étais pas sur la région. Mon meilleur ami, originaire de Fécamp, un jour, il m'a appelé, il m'a dit, écoute, viens me filer un coup de main. Et il venait juste d'arriver ici. Et le propriétaire, à l'époque, était un Belge. Voilà, il avait acheté le château pour faire un peu sa danseuse. Et cet ami Christophe, quand il est arrivé, il m'a dit, écoute, moi, la gestion, je comprends pas grand chose, viens me filer un coup de main.
2: C'est lui qui avait acheté ça alors?
3: Il était gérant. Et je suis arrivé un 1er septembre, exactement. Et je suis jamais reparti.
1: Et il faisait quoi avant de venir au château de Sasto?
3: Je faisais du conseil aux entreprises en difficulté. Je donnais les conseils aux autres, maintenant, je me les donne à moi.
4: Qu'est-ce qui t'a fait rester?
3: La beauté des lieux, déjà.
1: C'est vrai que c'est beau.
3: Le château est magnifique. Il n'était pas en superbe état. On a fait un gros travail de restauration.
4: Et on peut y venir même si on n'a pas forcément envie d'y rester dormir, puisqu'il y a un restaurant.
3: Exactement, il y a un restaurant.
1: C'est pas un châtelain pompeux, Jean-Fille.
3: T'as vu, je suis pas en costume. Hein.
4: Non, bah non.
3: Je suis plutôt décontracté. Voilà. Bah,
4: ouais.
3: Ici, il faut.
4: T'as
3: voilà.
4: Pas une tête de châtelain, en fait, quoi.
3: Non, je te remercie. Je le prends comme étant un compliment.
1: Vous l'a pas encore dit, mais il est connu, son château.
3: La période, entre guillemets. Qui fait la notoriété du château aujourd'hui, c'était 1875, l'année où Elisabeth d'Autriche ici est venue ici.
4: Tu me racontes dans le prochain épisode?
3: Je te raconterai ça.
1: Après une bonne nuit de sommeil.
3: Bah écoute, je vais te montrer ta chambre.
4: Montre ma chambre.
3: Allez Fred,
2: allez, hop.
1: Eh ouais, Sissi a passé un été au château.
5: Mais qui est-ce?
1: Sissi l'impératrice.
5: C'est une princesse?
1: C'est une princesse.
5: Je la connais peut-être.
1: Je vous raconte l'histoire dans le prochain épisode. Allons.

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1: Et oui, la raison 837, les fameux galets de la promenade des Anglais. Alors c'est vrai, aujourd'hui on va s'attaquer à un débat de fond, à un vrai sujet de société. Vous êtes plutôt sable ou galet? Alors oui, je sais, c'est une question existentielle. Et nous, les habitants des Alpes-Maritimes, surtout à Nice, on est en plein dedans. Parce que lorsqu'on dit fièrement que notre promenade des Anglais est une plage magnifique, il y a toujours quelqu'un pour nous dire, avec un petit sourire en coin, « Ouais, mais votre plage, elle est en galet. Ça fait mal aux pieds et c'est pas confortable. »
2: Oui, des râleurs, quoi.
1: Oui, mais comment leur donner complètement tort? C'est vrai que marcher sur les galets, ça pique un peu. Mais nous, on ne passe pas 45 minutes à secouer nos serviettes ou à retirer les grains de sable collés entre nos orteils.
2: Et toc.
1: Et oui, ici, on a le sens pratique. Et puis, j'ai une info qui pourrait vous surprendre. On pourrait avoir du sable sur la promenade, mais on a choisi de garder les galets. Et oui, pour preuve, chaque année, des camions viennent déposer des tonnes de cailloux sur la plage.
2: Ouais, il y en avait il y a quoi, un petit mois, et de temps en temps, quand il y a des coups de mer, les galets s'en vont. Mais pourquoi est-ce qu'on les rajoute, ces galets, sur la promenade?
1: Eh bien, justement, parce que les vagues les emportent. Et si on ne faisait rien, il ne resterait que du sable. Or, le sable, c'est joli, mais ça ne tient pas. Avec la houle, le vent, les tempêtes, la plage serait vite grignotée. Pire, l'espace entre la mer et la promenade pourrait tout simplement disparaître. Et soyons honnêtes, si à chaque coup de vent, on se retrouvait avec du sable dans les yeux, ça gâcherait un peu la balade ou le footing sur la promenade des Anglais. Bon, je tiens tout de même à préciser qu'il y a toujours eu des galets sur le littoral niçois, mais depuis le 20e, fin 20e siècle, surtout après les grosses tempêtes, on les réapprovisionne régulièrement. C'est ce qu'on appelle un apport artificiel.
2: En fait, ils viennent d'où ces galets, Tom ?
1: Eh bien, ils viennent de nos rivières, comme le Var ou le Paillon, mais parfois de plus loin, comme dans la Durance, dans les Bouches-du-Rhône. Ils arrivent par camion, sont déposés avec soin et deviennent les gardiens de notre rivage. Alors oui, ça fait mal aux pieds, d'accord, mais c'est grâce à eux que la plage tient. Et avec le temps, ces petits cailloux sont devenus un symbole de la ville. Inimitable, incontournable, ce sont les galets niçois. Et ça, franchement,
2: c'est une bonne raison d'aimer la Côte d'Azur.
1: En plein dans le

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2: Bonsoir, salut tout le monde et très bon début de soirée. Alors je ne sais pas si vous êtes en voiture, si vous êtes au travail, si vous êtes à la maison, où vous soyez, de toute façon, bienvenue sur ici. On va passer une heure ensemble, une heure pour oublier un petit peu, pour décompresser, pour s'évader. Je vous invite chaque soir à voyager en France avec un invité, une invitée ce soir, pour retracer sa vie et puis tracer ensemble le parcours à travers les lieux qui ont marqué son cheminement personnel. Avant de l'accueillir, nous irons faire un petit tour avec Benoît Prospero à Avignon et découvrir un mur bien particulier lié au monde du vivant. Nous irons aussi sauver des vies et donner la parole autour de l'utilisation des défibrillateurs en Normandie, sans oublier vos bonnes initiatives et vos entreprises qui marchent. C'est au menu avant 21h. Elle est auteure, compositrice, interprète. Elle est la candidate finaliste de la 4e saison de la Star Academy sur TF1. Star Academy dont elle deviendra répétitrice, coach vocal, dès la 10e saison, à partir de 2022, jusqu'à y encore cette année. Elle se lance dans une aventure théâtrale. Et pourtant, le théâtre, vous allez le découvrir, c'est quelque chose qui fait partie de sa vie depuis longtemps. Elle sera d'ici quelques jours, même si le spectacle a commencé, à l'affiche de Napo, une pièce d'Éric Delcourt et de Tony Zanier. C'est à la Comédie de Bastille. C'est à Paris. Je reçois Lucie Bernardoni. Bonsoir Lucie.
3: Bonsoir. C'est beau, hein, quelle voix.
2: Oui, c'est pas mal.
3: Quelle voix.
2: Je vous remercie. Vous aussi. Dites-moi Lucie, oui, je dis que la pièce a déjà commencé, oui. Parce que vous allez arriver sur ce projet, comme on dit dans le métier, en alternance.
3: En alternance avec Jeanne Pageon qui joue depuis 2 saisons, donc ils ont repris depuis le 10 septembre.
2: Alors, on parlera de ce spectacle avant 21h. Vous, ce sera à partir du mois d'octobre. Ça s'appelle Napo, on peut juste dire que Napo, sans dévoiler pour l'instant,